0: des gens plutôt très modérés, qui se mettaient pas beaucoup en avant, il n'aurait pas fait autant de communication qu'on a pu en faire. Il a eu cette chance, à un moment donné, d'importer en Europe
1: le poivre vert.
0: Et ça lui a donné le moyen, après, de faire bien d'autres choses.
1: Il va développer l'industrie de la pêche et de la crevette, notamment sur l'île de Madagascar, modèle d'inspiration, je l'imagine. Pour vous, vous partez très vite en Ardèche.
0: Oui, on revient en Ardèche.
1: Vous revenez en Ardèche.
0: Parce que le grand-père, du côté de mon père, et puis toute la famille, je sais pas si beaucoup de gens sont comme ça, quand j'arrive en Ardèche, je rentre dans une maison.
1: C'était où?
0: À Erillac, exactement, qui est un petit hameau de Lussas. Ouais. Il y a le festival du documentaire bien connu maintenant là-bas, mais c'est un tout petit village. Et dans cette maison, 350 ans d'histoire familiale. Et puis, quand on retrace l'histoire, on s'est rendu compte que les Chabannes avaient fait peut-être 25 kilomètres en quelques siècles. Donc, on est vraiment de là-bas, côté paternel.
1: Il y a Montélimar.
0: Montélimar, puisqu'après l'Ardèche, c'est quelques mois à Montélimar.
1: Vous allez vivre à Montélimar?
0: Ouais, très rapidement, en fait. Je peux même pas vous dire aujourd'hui pourquoi on est passé par Montélimar. Peut-être une question d'école, parce que le village, c'était la toute petite école. À Lussas, il y avait une école primaire. Peut-être que c'était un début de collège à Montélimar. Et ensuite, rapidement, Carpentras, où là, je retrouve la ville où notre grand-père, qui était sous-préfet à Carpentras après la guerre, les résistants étaient un petit peu finalement récompensés par le fait de devenir sous-préfet ou préfet. Et lui avait comme ça eu la sous-préfecture. Enfin, il avait été nommé à Carpentras. Donc c'était sa ville à lui, c'est devenu la nôtre.
1: Il y a des lieux comme ça, un endroit, une image qui vous revient avant Carpentras, du côté peut-être de Montélimar. Vous parliez de l'école, vous vous souvenez d'une rue, d'une ambiance, de quelque chose en particulier, d'un endroit qui vous a marqué.
0: C'est toujours très, très personnel, mais quand on fait l'exercice, je ne me rappellerai pas d'une journée entière à ces âges-là, puis je me rappelle de petits flashs dans les cours, évidemment, de récréation, dans les salles de classe. Si vous avez fait ce voyage incroyable des années après, qui consiste à revenir dans une des salles de classe de votre enfance, je l'ai fait. Et là, je pense qu'on est assez nombreux aussi à l'avoir fait. On découvre que ces robinets qui au début
1: vintage
0: finalement devaient nous obliger à nous mettre sur la pointe d'épée pour arriver à boire sont quasiment à ras du sol. Donc il y a une espèce comme ça de sensation un peu à la Gulliver de retrouver une échelle complètement différente de la nôtre et on se dit j'étais là à l'échelle de mon enfance dans une salle qui me paraissait si grande.
1: Voilà. Et ça c'était où du coup?
0: Ça c'était à Carpentras. Où effectivement on a retrouvé ça et puis on dit je suis repassé à Montélimar.
1: Vous avez des attaches, on découvrira que vous vivez au pied du Mont Ventoux, mais vous repassez de temps en temps à Montélimar ou pas loin?
0: Oui, pour aller en Ardèche, donc ça nous permet de repasser par des endroits et de temps en temps, c'est pas tout le temps, on fait un petit crochet, on arrive devant des maisons, on a avec nos frères et sœurs dans la maison où on a passé vraiment toute notre adolescence. Là, c'est la maison où on se construit en sortant de l'enfance avant d'aller faire des études, notamment à Paris. On a mis un tout petit mot derrière un petit interphone, on s'est dit un jour, ils vont peut-être le réparer, ce mot tombera, et ils sauront qu'ici, il y avait une famille qui était heureuse.
1: J'ai repéré, du côté de Montélimar, s'il y avait des forêts, j'ai trouvé le bois de Lyon, la forêt de Saou, la forêt de Marsanne, ou encore la forêt d'Allan. Je vous parle de forêt, vous me direz dans un instant si c'est un endroit dans lequel vous vous sentez bien, parce qu'on va retrouver Benoît Prospero pour la Revue des Merveilles, et aujourd'hui, Benoît nous emmène en Occitanie. On est dans les Pyrénées-Orientales, au pied du Canigou, à Corneilla de Conflans.
2: Une école dans la forêt. Dit comme ça, on se croirait au Pays des Merveilles, et pourtant, on est bien dans la Revue des Merveilles, avec ici Roussillon, et plus précisément en Occitanie, donc dans les Pyrénées-Orientales, au pied du Canigou, à Corneilla de Conflans. Est-ce que vous avez vu le film La Belle Verte de Colline Serrault? C'est dans ce film qu'on peut entendre notamment la fameuse réplique
3: « Quand on a marché 2 heures dans une montagne, on est plus intelligent ».
2: Eh ben oui, et ça, quelque chose me dit qu'Angélique Malot et Magali Panuel l'ont bien compris, et elles ont créé l'école La Belle Verte. Et comme l'explique Magali,
4: le cœur du projet, c'était vraiment le lien à la terre. Donc ce qu'on voulait, c'était que les enfants puissent être au quotidien en lien avec la nature, avec les saisons, avec le temps qui passe.
2: Et c'est pour ça qu'elles ont donc créé cette école, qui est une école adaptée au potentiel et à la personnalité de chaque élève. En fait, l'idée de l'approche pédagogique, c'est de s'adapter à l'enfant. Concrètement, ça veut dire que, oui, il y a un socle commun de connaissances et de compétences, maths, français, sciences, etc. Mais ça veut dire aussi que tous les vendredis, donc, c'est l'école dans la forêt.
4: Et c'est parti. On a mis les chaussures. voiture, on prend les gourdes, le sac à dos, et puis on part à pied pour un petit quart d'heure de marche. Alors la carriole, elle transporte le matériel pédagogique dont on a besoin, la trousse de secours et le bidon d'eau pour se laver les mains. Là on est sur l'ancienne route de Fiols, qui est entre Cornéa-de-Conflans et Fiols, qui est vraiment entourée d'un côté de champs et de l'autre côté de la forêt. Au fond, le Canigou, qui est vraiment pas si loin.
2: Et c'est ainsi que chaque vendredi, hiver comme été, tous les enfants partent passer la journée dans la nature. Et puis, alors il y a aussi les parents qui peuvent, s'ils le souhaitent, participer. Par exemple, une fois c'est une maman qui vient jouer de la harpe, une autre fois c'est un papa qui fait du pain bio qui vient expliquer son métier de boulanger, ou encore un papa spécialiste de la forêt transmet ses connaissances.
5: Donc devant vous, vous avez 10 empreintes d'animaux. Et c'est des empreintes qui sont à taille réelle. C'est-à-dire que si vous vous promenez en forêt et que vous en trouvez, elles seront exactement comme ça.
2: Et oui, ici, la classe a lieu dans l'herbe. On est assis par terre, on est en cercle dans une forêt de chênes. Et excellente nouvelle, si au début, seuls les enfants de maternelle étaient accueillis, aujourd'hui, l'école La Belle Verte accueille désormais les élèves jusqu'au CM2.
6: Mais tu sais que c'est une empreinte d'oiseau, d'accord ?
7: Peut-être.
6: Donc tu peux regarder les animaux.
7: Non, parce que taille pas de 3 cm.
6: Non.
2: Ah, on en rêve, hein ? Eh oui, c'est une merveille.
1: Merci, c'est vrai que c'est beau comme tout, Benoît Prospero et les équipes d'ici Roussillon. Nicolas Chapelle, vous auriez aimé aller dans une école comme celle-ci ?
0: Absolument. Et d'ailleurs, ça nous montre à quel point on a quitté un autre monde, quoi. C'était le monde quand même de notre enfance. Et puis ces forêts qui me rappellent quand même, et qui nous rappellent à tous, ce que disait le couple bourguignon, vous savez, sur cette agriculture avec énormément de pesticides, de produits pour essayer de faire grandir des plantes artificiellement. Dans une forêt, qui n'a jamais vu le moindre produit, il y a les arbres les plus puissants et il y a la plus belle des végétations du monde. Voilà les deux images qui me viennent à l'esprit.
1: Nicolas Chaban, votre invité sur ICI ce soir jusqu'à 21h, chef d'entreprise. On lui doit entre autres la marque qui est sous nos yeux avec ce lait qui rémunère au juste prix son producteur. C'est qui le patron ? On continue de se balader partout en France parce qu'il y a encore plein de choses à vous raconter ce soir. 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
2: Et soyez les bienvenus sur ICI. Je suis très heureux que vous soyez avec nous. Vous allez peut-être découvrir cette émission pour la première fois. Elle s'appelle « Il n'y a pas que Paris dans la vie ». Et on y répond bien, hein, d'ailleurs, depuis 20h avec notre invité, Nicolas Chaban, entrepreneur, chef d'entreprise. On lui doit la marque C'est qui le patron ? Un soutien essentiel à la protection des producteurs en France. On a parlé, pour ceux qui nous rejoignent, de son enfance à Madagascar, de sa naissance notamment à Moulins, du côté de sa maman, passage très court à Montélimar, les parcours de sa vie continue jusqu'à 21h et nous sommes pour l'heure à Carpentras. Vous y arrivez à quel âge? Vous posez à quel moment? 7, 8, 9 ans, quelque chose comme ça?
3: Ah, écoutez, je pense que c'est à 8 ans, ouais. 8 ans.
2: Ouais. 8 ans. Quelle première image comme ça, si moi je ne connais pas Carpentras, bon, ce qu'il faut, hein. Mais imaginons, première image qui vous vient comme ça.
3: On visite, je crois, en arrivant, parce que c'était un souvenir pour mon père, la sous-préfecture, où lui avait passé son enfance. Oui, était donc mon grand-père.
2: Votre grand-père sous-préfet.
3: Et c'est le premier souvenir comme ça de cette maison un peu hors norme, un peu d'un autre temps. Et puis après, très rapidement, l'école. Le bonheur de se connecter tous les jours à des gens qui viennent, que vous retrouvez, que vous aimez, les copains. Enfin, moi, ça a toujours été des journées qui me passionnaient.
2: Et alors, il y a aussi des odeurs, des senteurs, des saveurs qui reviennent.
3: Ah, oui.
2: Il y a ça aussi.
3: Ah bah oui.
2: Est-ce que vous avez le sentiment d'être un peu pagnol quand vous arrivez là-bas, de vous balader dans les allées comme ça?
3: Ben on est, je crois qu'on n'est pas dépaysé parce qu'il fait chaud, comme à Madagascar il faisait très chaud, en Ardèche il faisait chaud, et puis très vite quand on est enfant, on est cette éponge naturelle qui va s'adapter rapidement et qui va aimer d'ailleurs son environnement. Et puis vous avez le phare qui se met au bout comme ça de toutes les journées, de tous les moments où vous sortez de Carpentras, c'est le Mont Ventoux. Et ça, quand on dit que c'est un phare, c'est pas une espèce comme ça de vision un peu de proximité ou chauvine. C'est que c'est vraiment un point de repère. Quand on est de là-bas, on va pas bien si on reste trop longtemps sans voir le Mont Ventoux.
2: Ouais. Vous parliez de l'école, on va aller faire un tour à rue Moricelli. Moricelli, c'est pas
3: ouais,
2: ça comment on
3: c'est bien dit comme ça.
2: Moricelli. Alors j'ai vérifié, Isidore. Je me suis dit, qui est ce Moricelli? C'est évidemment là que vous êtes à l'école. Il est devenu un riche minotier marseillais. Il a vécu au 19e siècle. Il a fait énormément pour la ville de Carpentras. Et c'est dans cette rue que vous allez à l'école, en fait, dit
3: voilà.
2: Chaban.
3: C'est les centre-ville, là, donc le centre-ville de Carpentras. Et puis un souvenir, je ne sais pas si c'est très glorieux, mais finalement, on s'est rappelé ça avec j'ai deux frères et une sœur, et on était si proches de l'école qu'on entendait la sonnerie. Il y en avait trois, donc on essayait de rester le plus longtemps possible dans une nuit qui se prolongeait, et on allait quasiment à la deuxième sonnerie en courant, on dévalait les escaliers, et on était dans cette école. Voilà, donc je me rappelle que vraiment, c'était très proche du lieu qui occupait nos journées, l'école primaire et le collège.
2: Qui est monsieur Brenu?
3: Ah, Brenu, mais oui, c'est...
2: Faut mettre des accents partout, en fait, tout à l'heure. Je me suis tombé des... Donc, Brenu. Qui est ce monsieur Brenu qui vous a marqué?
3: Monsieur Brenu, c'est un professeur

0: Très belle aussi.
1: Quels sont les autres endroits dont vous auriez envie de parler? Parce que vous êtes installé à Carpentras, c'est tout le Vaucluse. Il y a plein de villes magnifiques. Vous avez peut-être envie d'évoquer certains lieux comme ça qui ont pu marquer votre enfance, votre adolescence aussi.
0: Près de Carpentras, il y a tous les villages. Il faut imaginer, je ne sais pas comment sont les régions de passion de tout le monde, mais vous avez cette ville un peu centrale. Mais après, plus vous allez vers le Mont Ventoux, maintenant j'habite plus au pied du Mont Ventoux, plus vous avez des villages. Et là, quand je travaille à Paris, j'y viens 3 ou 4 jours par semaine, vous mesurez une chance incroyable. Je me rappelle d'un ami parisien qui me dit « Mais tu te rends compte, entre chez toi et Carpentras, il y a pas un feu rouge et un stop. » C'est-à-dire qu'on est dans quelque chose qui est libéré même de ces petites contraintes, même si elles sont nécessaires, bien sûr. Et puis après, on a la chance d'habiter près d'une rivière. Et quand vous vous immergez...
1: Ça s'appelle comment cette rivière?
0: C'est l'Ozon, ouais. qui prend sa source pas très loin. Et puis c'est notre région d'enfance, on connaît chaque coin. On accroche chaque moment en passant en voiture et on se rappelle qu'il s'est passé quelque chose. Récemment, Jean-Louis Aubert, leader et créateur du groupe Téléphone,
1: ouais.
0: Je ne savais pas, je découvre qu'il est sa ville natale, c'est Ville-sur-Ozon, tout à côté. Et donc il raconte que c'est sa première enfance, ses premières émotions, ses premiers moments de guitare, ses premiers endroits, ses premiers lieux. Et je redécouvre à travers lui et cette proximité à ce lieu d'enfance à quel point ces premiers villages, ils nous construisent sans doute jusqu'à nos années futures.
1: Et puis il y a Cavaillon, il y a Apt.
0: On n'allait pas trop à Cavaillon, étonnamment, pas trop à Avignon.
1: Fontaine-de-Vaucluse.
0: On était plutôt tourné à Fontaine-de-Vaucluse.
1: Magnifique,
0: mais bien évidemment magnifique endroit. Crillon-le-Bras, pour ceux qui ne connaissent pas, il y a des lieux magnifiques autour du Vaucluse. Mais le Mont Ventoux, qui n'est pas le Luberon. Vous avez le Luberon, ouais, qui attire énormément de touristes. Alors je ne sais pas, ça va faire plaisir à tous les gens de chez moi, parce qu'à la fois, il faut que le tourisme vienne essayer d'éclairer, notamment économiquement, des endroits. Et puis, moi, je suis dans un petit village où je crois que les gens ne veulent pas trop voir de monde. C'est très
1: étonnant.
0: Comment
1: il s'appelle, votre petit village ?
0: Mormaron. Je vais me faire engueuler par la moitié du village qui va me dire « Mais pourquoi tu as dit ça ?» Et puis, il y a une autre partie du village qui va dire « Tu as raison. » C'est pas qu'ils ne veulent pas voir de monde, mais c'est cette espèce de tranquillité. Alors que juste à côté, il y a Bédouin, qui est à 6 km,
1: ouais,
0: qui est sans doute le village du pied du Mont Ventoux le plus connu et le plus visité.
1: Nicolas Chaban, avant d'entreprendre et faire tout ce que vous avez fait, on va en parler dans un instant, vous avez fait des petits boulots. Il y a la récolte des cerises, il y a le melon d'été, c'est ça, vous faisiez
0: le tri du melon, ouais. Ouais, c'était le Vaucluse, c'est le jardin de la France, même si aujourd'hui on lui conteste un peu ce nom. Il y a tellement de produits, de producteurs, c'est tellement extraordinaire en été. C'est des fruits magnifiques, le melon de Cavaillon, la fraise de Carpentras, la cerise des Monts de Venasque. C'est incroyable d'être entouré de produits comme ça. Et donc on allait travailler pour donner un coup de main, mais j'allais pas que l'été. C'est ce qui sans doute m'a rapproché aussi, ouais, un peu de la vie des producteurs, c'est que j'allais chez eux, aussi chez les copains le week-end. Les fils de producteurs qui étaient copains de classe, quand j'allais chez eux le week-end, on bossait, ouais, surtout eux, mais on bossait.
1: Je vous parle de ça, Nicolas Chaban, parce que on va parler des petits jobs d'été, ou en tous les cas, la façon dont on peut se faire parfois un petit peu de l'argent de poche en travaillant pendant les vacances. C'est le quotidien de nombreux adolescents, d'étudiants, à la recherche donc d'un job saisonnier. On va aller à Béthune. Vous connaissez Béthune ?
0: Pas bien.
1: Pas assez. On est dans le Nord. Le dispositif argent de poche porté par la ville séduit de nombreux jeunes cet été. C'est encore l'été, on va en parler avec Robin Bernot.
2: Très vite, le dispositif a affiché complet.
3: J'ai sauté sur l'occasion.
2: En effet, de nombreux adolescents, à l'image de Mathis, 17 ans, que vous venez d'entendre, ont répondu à l'offre de la ville de Béthune. Cette offre, elle est toute simple. La commune a proposé à des jeunes âgés de 16 à 25 ans de leur verser de l'argent de poche en échange de petits travaux pour la commune. Et lorsque Juliette Penn d'ici Nord est allée à leur rencontre, elle est tombée sur Iron, 17 ans.
4: On est en train de faire les sous-bassements et puis ça se passe bien pour l'instant.
2: Iron, s'il est là, c'est grâce à sa maman et aux réseaux sociaux.
4: C'est ma mère qui a trouvé ça sur Facebook avec l'annonce de la ville de Béthune qui cherchait des jeunes. Donc ma mère m'en a parlé vu que j'ai 17 ans, je viens d'avoir le bac et puis c'est un peu compliqué de trouver un job d'été. J'ai vu parler de ça et puis je me suis dit pourquoi pas.
2: Parmi les activités, il peut y avoir une matinée de nettoyage, du désherbage ou de la peinture. Et en échange, les jeunes sont rémunérés à hauteur de 20 euros. Pour Capucine, 16 ans, c'est l'occasion de mettre de côté.
5: C'est la première fois que je fais une activité l'été. Je me suis dit, pour me lancer, ça peut être bien. En plus, on aide à embellir la ville. Ça va payer mon permis, rembourser un petit peu le code que je viens de passer. Donc voilà, c'est cool.
2: Vous venez de l'entendre, ici ça marche. Mais alors vous, qu'en pensez-vous? Je suis venu vous voir dans la rue et je vous ai montré l'article sur notre site. Je vous ai demandé votre regard.

0: part sur cette initiative?
1: Alors.
0: Allez, on commence par Lucie.
1: À chaud. Je trouve que c'est une bonne initiative pour les jeunes, parce qu'on sait qu'il y a beaucoup de jeunes qui sont en précarité en ce moment.
0: Lily, quant à elle, est un poil plus dubitative.
2: Faut pas oublier que tout ça, c'est du travail. Et du coup, argent de poche, c'est un petit peu minimisant. Après, j'imagine que du coup, ils sont bénévoles, mais c'est sûrement des petits jeunes qui ont besoin vraiment d'argent et qui n'ont pas trouvé de travail pour l'été.
0: D'ailleurs, sur ce dernier point, j'ai rencontré Jazz qui est complètement d'accord.
3: Ça permet aux jeunes d'avoir un peu d'argent pour financer différents projets.
0: Et vous, tiens, est-ce que vous auriez pu vous inscrire à ce type de dispositif dans votre ville?
3: Oui, carrément. Je suis issue d'une famille de 5 enfants et mon père était seul à travailler, donc ça aurait pu mettre un peu de beurre dans les épinards.
0: Au total, cette année, dans le Nord, à Béthune, une 60aine de jeunes a bénéficié de ce dispositif.
4: Ici, Nord pour les équipes et Robin Berdeau, Nicolas Chaban, vous écoutiez le reportage. On a parlé un petit peu de ces jobs d'été. Vous, on était sur plus un engagement qui viendra aussi par la suite de votre vie, la récolte des cerises, le melon, on l'a dit. Vous êtes papa, hein, je crois que vous avez des enfants, ils sont peut-être grands aujourd'hui.
5: 3 enfants.
4: Job d'été, c'est des choses qu'ils ont fait, qu'ils font encore, je ne sais pas quel âge ils ont.
6: Oui, qu'ils ont fait, bien qu'en naturiste, pas loin de chez nous.
4: Ah ouais?
6: Certains, ils font des périodes à la réception. Enfin, je vous dis la première chose qui.
4: Et où ce camp naturiste?
6: C'est à Bélésie, énorme camp naturiste européen. C'est un des plus grands d'Europe, ah ouais, à Bédouin. J'ai connu très tôt parce que le professeur de musique que nous avions au collège, c'était un des fondateurs, donc il nous en parlait régulièrement. Alors je sais pas l'endroit que j'ai le plus fréquenté, mais il y a énormément de monde et il y a des jobs d'été.
4: Nicolas Chaban est votre invité ce soir jusqu'à 21h. On va continuer de se balader. On va monter à Paris parce qu'à un moment donné, vous êtes arrivé à Paris et notamment à la Sorbonne avec un camarade de fac qu'on connaît tous. Pour le savoir, restez bien avec nous sur ICI. J'espère que je vous ai fait un bon teasing là.
6: Oh, magnifique.
4: À tout de suite.

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Est-ce que toi aussi les papillons que t'avais dans le ventre se sont envolés? 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J'ai une idée, on peut faire semblant qu'on se connaît pas ce soir, comme ça qui sait, on pourra peut-être se croiser par hasard.

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12: Excellente soirée, merci d'écouter ici. Nicolas Chaban est mon invité ce soir jusqu'à 21h. C'est un chef d'entreprise, on découvre son parcours à travers les lieux qui ont évidemment marqué, inspiré son parcours, façonné son existence. Il est avec nous jusqu'à 21h. On a parlé des petits boulots, Nicolas Chaban. Votre parcours vous pousse à Paris. Vous cherchez un peu en fait, parce que vous savez pas trop, j'imagine, à 17-18 ans, ce que vous voulez faire.
13: Ben, je réussis par miracle à avoir le bac et puis à arriver à la Sorbonne, c'est pareil. Je suis passionné de théâtre, donc j'essaie de faire du théâtre, mais là je découvre que c'est un vrai métier avec un talent.
12: Je vous dis que vous cherchez finalement.
13: Ouais, ben c'est un âge. Alors, ce qui est merveilleux quand on se cherche, c'est que tout est absolument ouvert. Enfin, on a un regard à 360, on se laisse toutes les possibilités. Puis après, quand vous voyez des vrais copains comédiens, vous vous dites, ok, ça, c'est quand même un vrai métier, c'est pas pour moi.
12: Ouais, vous êtes super à l'aise. On voit beaucoup la télévision. On sent qu'il y a, je sais pas si les cours de théâtre, même de moi, ça jouait un peu quand même.
13: J'essaie de pas faire un teasing à l'envers, mais on parlera de la personne qui m'a donné ce conseil un jour, qui est un copain qui lui est devenu évidemment tellement célèbre et qui a gardé toute son humanité. On va peut-être vous en parler.
12: Attendez, Nicolas, on va en parler tout de suite. Vous arrivez à Paris, vous êtes à la Sorbonne, vous allez aller à la fac et vous rencontrez Nikos Aliagas.
13: Voilà, Nikos Aliagas. Et c'est vrai qu'au moment où ses aventures deviennent de plus en plus connues, où les journalistes me sollicitent, moi, c'est pas mon histoire de départ. Je fais pas une émission comme je ferais une pièce de théâtre, parce que ça parle tellement de la vie de producteur. Il y a des enjeux énormes. Vous êtes dans quelque chose qui doit être absolument vrai. Mais il m'avait dit, parle avec ton cœur. Vaut mieux dire un peu spontanément quelque chose qui peut être pas forcément le mieux choisi, mais dans la vibration de ce que tu vas dire. Ça va s'entendre que tu dis quelque chose qui a du sens pour toi et ça en aura pour les autres. Parle aux gens. Voilà ce que m'avait dit Nikos Aliagas. Parle aux gens, alors, adresse-toi à eux. Ne t'adresse pas à des businessmen.
12: Évidemment, Nico, je sais pas si c'est avec lui, mais alors, on est à la maison de la radio et de la musique. C'est un lieu que vous avez un peu fréquenté plus jeune. Vous avez arpenté les couloirs vides.
13: J'en parlais avec Louise qui prépare cette émission. Et on s'est rendu compte, vous êtes au 6e étage lorsque vous préparez l'émission. Eh bien, je venais. On était à la Sorbonne avec Nikos, on se rencontre dans la bibliothèque, on a un même sac d'écoliers, ça nous permet de nous adresser la parole, et après on passe vraiment des journées et des soirées ensemble, et le soir, pour financer ses études, il est dans la salle des Telex, c'est au 6e étage, je me rappelle ce numéro d'étage qu'il m'a souvent raconté, je l'avais un peu oublié. Les nouvelles du monde arrivent sur des petits Telex avec des codes de 1 à 5 et on est les premiers petits étudiants à découvrir des nouvelles comme la mort de Yasser Arafat ou des choses absolument incroyables. Lui courait dans le couloir vide jusqu'au rédacteur en disant voilà une info qui doit retenir votre attention.
12: On va le saluer, Nikos, parce que c'est resté un copain, hein, je crois, aujourd'hui.
13: Non, c'est plus qu'un copain. Je sais dans ces cas-là qu'il ne faut pas verser dans le trop de compliments et le pathos. Mais surexposé comme il l'est, être à ce point comme ça dans la lumière, avoir cette notoriété aussi grande, et pas avoir écorné un gramme de cet ami qui était le mien il y a 18 ans, avec sa simplicité, ouais, sa loyauté, son humanité. Ouais, c'est un beau parcours de vie.
12: Nicolas Chabanne, vous faites des allers-retours entre Paris, où vous essayez aussi au journalisme, il y a le Figaro, vous faites des piges à 17 euros la pige. Bon, c'est pas votre truc, encore une fois, vous trouvez ça un peu trop parisien, il n'y a pas que Paris dans la vie, comme vous l'avez compris. Vous allez croiser des copains, et à un moment donné, vous allez voir qu'il y a des copains qui jettent un peu des fruits et légumes, qui ont un peu un mauvais aspect, et vous dites, c'est quand même dommage. Et c'est là que vous avez le déclic, c'était où? Vous vous souvenez du jour où il y a eu ce déclic des gueules cassées que vous avez créé?
13: Absolument, c'était dans le Luberon, juste avant. C'est ce qui m'avait connecté, notamment au distributeur. On avait fait des centres de lavage solidaire pour, ouais, notamment les copains qui étaient en galère juste avant. Mais comme les distributeurs, finalement, on arrivait à leur parler, on découvre qu'ils jettent des fruits ou des légumes, notamment là, c'était des abricots, mais il y en a bien d'autres, pour des mini défauts d'aspect. Les cahiers des charges, faits toujours par des gens tellement savants qu'ils font des choses que notre bon sens ne ferait pas, décident qu'il faut que ce soit parfaitement rond, que la couleur doit être, ouais, absolument comme celle-là. Et je vois, c'était la famille dans le Luberon Saint-Michel, je vois Thierry Saint-Michel qui jette sous l'établi des abricots parfaitement mûrs et très bons, alors qu'ils auraient, moi, je les aurais pris immédiatement pour les amener chez moi. Et là, c'est sa maman, je crois, qui me dit, s'il y a un seul fruit qui n'est pas parfait dans la palette, on peut avoir un refus de toute la palette. Mmh. Et là, on se dit, si ça devient du gaspillage, alors que c'est parfaitement bon, il faut qu'on les sauve. Voilà comment.
12: C'est comme ça qu'on est les gueules cassées, ouais. Alors, les gueules cassées. Il y a eu le label Le Petit Producteur, ça c'était juste avant. Et puis la marque de lait équitable, on va en dire un mot, qui est arrivée dans votre vie. On est en 2016. Les premières briques de lait, c'est qui le patron, qui sont produites. Il y a un endroit particulier d'ailleurs où elles sont produites. Je crois qu'on est dans la Bresse, on est à Pont-de-Vaux.
13: Ça c'est le moment où naît effectivement la brique de lait avec les producteurs. Mais la laiterie qui est importante aussi, elle est à Orléans. Il y a deux lieux, mais il y a cette laiterie qui va accueillir et ramasser le lait. Je me suis remis effectivement tout ça en tête, puisque il y a une production qui a décidé de raconter l'histoire dans un long métrage, et elle nous a fait repasser par toutes ces étapes. Et c'est vrai qu'il y a une scène dans ce qui deviendra un film, la scène de la mairie de Pont-de-Vaux, c'est absolument incroyable. Il faut imaginer en deux secondes, les producteurs, 80 familles, à qui il restait deux mois avant de mettre la clé sous la porte. Chaque matin, quand ils tournaient le bouton de la machine à faire, 120 euros par jour, perdu. Et quand ils arrivent dans la salle, je me rappelle très bien de ce moment-là, nous on est un peu en retard, il y a le responsable de la laiterie, l'acheteur de Carrefour, Marc Delage, ils arrivent, dernière chance, nous les consommateurs, parce qu'on est consommateurs toujours aujourd'hui, ouais, on leur dit, on va pas vous laisser tomber. Et c'est le moment clé où, alors que Carrefour et la laiterie se demandent combien de litres ils peuvent, ouais, récupérer, ils avaient 26 millions de litres à vendre, Carrefour et la laiterie disent 5 millions peut-être, mais pas plus. Nous, en tant que consommateurs, et merci à eux d'avoir entendu, on leur a dit, vous voyez, si vous prenez pas les 26 millions, ils vont disparaître. Si vous prenez 5 millions, vous allez un petit peu améliorer, mais leur vie ne va pas changer. Nous, consommateurs, si on est sûr que leur vie change, on achètera les 26 millions. Vous vendrez plus facilement les 26 millions de litres, si vous les sauvez, que 5 millions si vous les aidez un peu. Ils se sont tapés dans la main, et c'est qui le patron aîné.
12: Nicolas Chabanne, vous recevrez deux fois le prix de l'audace marketing, c'est pas rien, en 2015 pour les gueules cassées, en 2018 pour C'est qui le patron, vous avez les éloges du New York Times, du Guardian, je sais pas comment on réagit à Carpentras quand l'enfant du pays comme ça réussit, vous nous le direz peut-être dans un instant, il y a même l'ONU qui s'est intéressé à vous. Nicolas Chabanne est notre invité, vous êtes gourmand Nicolas
13: Ça se voit, je
12: oui,
13: crois.
12: Oui, non, je suis pas du tout, voilà. Je vous parle de ça parce que c'est avec beaucoup de gourmandise qu'on va retrouver Catherine Cricandon et qu'on va parler de cuisine. Parce que pour cuisiner, il y a deux écoles. Tout à l'heure, on était dans l'école de la forêt, là, on est dans l'école de la cuisine. La cuisine au beurre ou la cuisine à l'huile. Ça fait penser au film avec Fernandel, tourné dans le sud d'ailleurs. Alors Catherine Cricandon, elle, a peut-être une solution à nous proposer aujourd'hui. Écoutez.
8: À Jaune, un petit village de 800 habitants du Loir-et-Cher, il y a une usine qui reçoit 3 tonnes de piments par jour. Mais pourquoi donc ? Eh bien, pour faire des sauces piquantes, pardi. La Maison Martin sort 8000 produits par jour, 600 000 par an, et cela demande un immense investissement de son cofondateur, Jean-Baptiste Martin.
9: Pour ma part, il faut savoir que les deux premières années dans le Loir-et-Cher, je dormais dans l'usine pendant 5 nuits par semaine. Ma famille est du côté de Versailles. En ce moment, c'est plus que 2 nuits par semaine. Voilà, il y a un rapport aussi charnel, en fait, à la fabrique, pas qu'au piment. Donc, on se donne beaucoup. Maintenant, on est hyper heureux, et surtout... très heureux en fait d'emmener avec nous toute une équipe, de voir en fait qu'on a des clients aussi qui sont très contents en fait de découvrir que le piment c'est pas juste quelque chose qui brûle, mais quelque chose qui peut avoir un vrai sens gastronomique dans l'assiette. Donc la complétude, si je puis dire ainsi, de tout ça fait que ouais, c'est ultra kiffant.
8: Une équipe d'une quinzaine de personnes trie, lave et équeute à la main les piments. Ceux-ci sont ensuite réduits en purée avant d'être cuisinés seuls ou avec d'autres ingrédients. Il y a actuellement près de 25 références différentes et le mariage des saveurs est parfois étonnant. Framboises, algues, ananas et il y a même des éditions limitées avec du pastis et du vin. Les sauces ou salsa picante sont vendues dans plus de 1500 endroits en France et dans le monde. Pour en arriver là, il faut remonter 15 ans en arrière. Jean-Baptiste est chef cuisinier aux États-Unis. Il travaille avec une brigade composée entièrement de Mexicains qui venaient tous les jours au travail avec des petits piments à grignoter. Jean-Baptiste décide alors de s'intéresser à ce fruit. Oui, c'est un fruit, même si en cuisine on l'utilise comme légume ou condiment. De retour en France, il s'associe à sa femme Anna et son cousin Benjamin et il nous explique pourquoi et comment leur usine est maintenant en centre-Val de Loire.
9: Alors on arrive ici mais vraiment totalement par hasard. Notre aventure elle a commencé dans notre école de cuisine en fait à Viroflay qui est juste à côté de Versailles. Il y a une tellement grosse demande en fait qu'il a fallu passer à un stade artisanal mais peut-être un peu plus industrialisé avec quelques machines. Et donc du coup on a cherché en région parisienne, il n'y avait pas chaussures à notre pied et en visant au sud on a trouvé un local en fait du côté de Jaune. C'était un ancien abattoir à volailles qu'on a transformé en paradis du végétal pour sa rédemption. Et là on est arrivé surtout dans un endroit très accueillant avec des gens très accueillants et une région vraiment hyper accueillante à notre écoute.
8: Plus d'infos sur m-martin.fr. Merci à Nathanaël Bruni d'ici Orléans pour cette idée piquante mais qui marche. Ici, ça entreprend Martin Hot Sauce de la maison Martin, des sauces fabriquées et cuisinées dans le Loir-et-Cher.
12: Merci beaucoup Catherine Quicandon, m'a dit à famille Martin, il y en a une aussi dans le sud de la France,
13: Nicolas Chaban. Pour le concassé de tomates.
12: Ouais, alors le poivre vert avec votre grand-père, le piment là à l'instant, ça vous a inspiré ce sujet de Catherine Quicandon?
13: Ouais, c'est très important, tout ce qui d'ailleurs fait notre gastronomie. C'est un patrimoine tellement important. Tous les jours, on se lève, nous, l'équipe, en se disant qu'il faut qu'on défende ce qui nous nourrit tous les jours.
12: Nicolas Chabanet, votre invité ce soir, encore pour quelques minutes. On va s'intéresser à votre quotidien dans un instant. Peut-être ce très bel endroit, je ne vais pas en dire plus, où vous vivez au pied du Mont Ventoux. Et puis, on continuera voilà, de sillonner ce beau pays que vous défendez à travers la production, entre autres. Nicolas Chabanet, votre invité, jusqu'à 21h.

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2: Chaque jour, autour d'un invité, je vous invite à découvrir un parcours inspirant avec ce soir un chef d'entreprise venu du Sud, venu d'un peu partout, il l'a dit d'ailleurs tout à l'heure, c'est un peu réducteur d'ailleurs de vous dire qu'il vient du Sud, Nicolas Chabanne qui revient sur les lieux qui ont marqué sa vie, qui ont fait qu'il est aujourd'hui à la tête d'une belle histoire collective, familiale aussi, on va en parler. Nicolas, il y a une confrérie, comme il y en a beaucoup hein, partout en France, de la fraise. Alors vous êtes quoi? Comment on dit?
3: Membre de la confrérie.
2: Président non même?
3: Non. Il y a des présidents et des présidentes très actifs, membres de la confrérie, c'est-à-dire que dans une confrérie, il y a les producteurs, ils sont très importants pour défendre le fruit de la fraise de Carpentras, mais vous avez aussi des transporteurs, des emballeurs, et moi j'avais le rôle du communicant. Voilà comment j'ai intégré cette très belle équipe de la confrérie de la fraise de Carpentras.
2: Je m'éloigne un tout petit peu de quelques kilomètres. On a parlé tout à l'heure un petit peu de quelques villes comme Fontaine de Vaucluse, comme Avignon, plan campagne, plan de Cuc. Vous me voyez arriver où?
3: À Marseille.
2: De l'OM?
3: Ouais, comme tous les gens. En fait, vous voyez, j'ai une mini... Je renierai jamais cette passion infinie pour ce club merveilleux.
2: Ouais.
3: Mais comme on est une communauté de gens et qu'on dédie toute notre énergie collective aux producteurs, on essaye de pas trop fragmenter et de créer comme ça des gens qui seraient plus pour un club. On ne parle jamais de politique, par exemple, c'est le patron. Ouais. On accepte de parler un peu de foot.
2: Qu'est-ce que ça représente Marseille pour vous? La ville en elle-même, qu'est-ce que vous aimez dans cet endroit?
3: À Marseille, vous avez alors le stade Vélodrome. Hein,
2: bon, d'accord, ça.
3: Et là,
2: c'est le centre-ville, quoi.
3: Oui, c'est le centre du monde, même, on pourrait dire. Le centre du monde.
2: Carrément.
3: Non, mais vous avez cet écrin, si vous voulez comprendre, sans qu'il y ait de mots, de récits, par juste une sensation, une impression, ce qu'est cette région et cette ville, vivez au stade Vélodrome. Quelques minutes avant le match et quelques minutes après tout ce qu'est Marseille. Voilà. Et c'est autre chose que du foot et des chants. Il y a une âme dans ce lieu et dans cet endroit tellement important pour ceux qui sont issus de cette région, mais aussi pour tous ceux qui ne la connaissaient pas.
2: Pour vous, c'est le lieu des copains?
3: Ah, ben oui, c'est le lieu des copains parce que avant le match, on arrive, on se parle. On va manger un sandwich, je crois que ça s'appelle le Daïlala. Et puis c'est toujours le même patron, et puis on comprend toujours la même chose, et puis il y a toujours le même nombre de gens, et puis il y a toujours le même timing, et puis il y a une bière qui est bonne comme aucune autre bière, quelques minutes avant le match. Voilà, c'est tout ça autour du match, ouais. C'est retrouver des amis dans ce qui nous rassemble, cette ville, Marseille.
2: Alors aujourd'hui, on l'a un peu évoqué, vous vivez au pied du Mont Ventoux. Dans un endroit complètement atypique, je vous ai un peu parlé de Pagnol tout à l'heure, j'aurais pu citer Alphonse Daudet, parce que vous vivez dans un ancien moulin.
3: J'ai une chance incroyable, parce que en rencontrant ma femme Martina, j'ai découvert en même temps que tout ce qu'elle est, ce lieu qui était sa maison, un moulin de 1000 ans, au bord d'une rivière, et c'est pour tous ceux qui ont pu venir... un lieu qui dépasse le cadre comme ça de la simple maison, c'est un lieu de vie chargé de 1000 ans de vibrations et de, on se dit à chaque fois, mais qu'est-ce qui s'est passé dans ce lieu? Combien d'histoires se sont nouées, dénouées ici?
2: Alors pour quelqu'un qui est né à Moulins, vivre dans un ancien moulin, c'est un mauvais jeu de mots, vous avez une vie à rebours.
3: J'avais pas pensé à ça.
2: C'est une vie à rebours.
3: Il reste plus que Don Quichotte. Et...
2: non, mais la boucle est presque bouclée. Hein.
3: Ouais, c'est vrai, non, c'est vrai, j'avais pas pensé à ça, effectivement. Bah, oui. Mais je souhaite à tout le monde d'avoir une adéquation entre ce bonheur familial, bonjour à Martina, et puis ce lieu de vie tellement magique.
2: Alors, je vais vous demander, par exemple, si on va à la montagne. Avec vous. On n'a pas beaucoup parlé de la montagne. Vous allez me dire que le Mont Ventoux, c'est montagneux, évidemment, mais vous voyez ce que je veux dire. Si on se balade en France et que on va faire du ski, déjà, je ne sais pas si vous aimez la neige, mais la montagne, ça vous parle ou pas du tout?
3: C'est très dur pour moi parce que vous allez être déçus et je vais vous parler que du Mont Ventoux, mais nous, c'est le Mont Ventoux. Donc ouais. Après, on s'est retrouvés évidemment dans d'autres destinations parce qu'on suivait des copains. La vallée de Chamonix. Alors, je ne sais pas si on dit Chamonix ou Chamonix.
2: Ouais, je crois qu'il y a plusieurs écoles, mais.
3: Ouais, je crois qu'il n'y a qu'une façon de le dire, mais j'ai jamais
2: su. Avoria, est-ce qu'on dit Avoria ou Avoriaz?
3: Voilà, ça, c'est évidemment tellement beau et magnifique, mais parce qu'il y a aussi des copains, hein, c'est pas simplement pour le tourisme. Mais le Mont Ventoux, si vous allez là-bas, je vous donne en 30 secondes une raison d'être heureux pour toujours. Vous allez un matin, vous arrêtez à une barrière qui vous empêche en hiver d'aller plus loin, vous regagnez la crête, vous marchez un kilomètre à peine, vous vous calez derrière des buissons et un peu de pierre, et vous attendez le lever de soleil. Et vous ressentirez ce que peu de gens, et finalement tellement de gens sur Terre ont ressenti, ce moment où le jour se lève.
2: quand vous entendez la plage, la mer, les vagues, on va où ?
3: Madagascar.
2: Ah ! Il n'y a pas que Paris dans la vie, il y a Madagascar aussi.
3: Ouais, parce que...
2: dans l'océan Indien. Ouais, je vous demander une plage française quand même, après.
3: Alors, pour une plage française...
2: Non, mais allez-y, si vous voulez développer les plages de...
3: Non, mais il y a tellement de belles plages à Madagascar. Mais parlons de la France. Je ne pensais pas tomber aussi amoureux en étant du sud, d'une région autre et tellement différente, mais pas tant que ça finalement, la Bretagne.
2: Que vous connaissez peu.
3: Voilà, que je connais peu, j'y vais de plus en plus, mais j'ai envie d'y être beaucoup plus souvent. Quelle région extraordinaire, pour des raisons différentes de celles du sud, bien sûr. Mais c'est étonnant parce que c'est une mer dans laquelle on se baigne peu quand on vient du sud. Mais on va donc à la mer en Bretagne, mais on est tout aussi heureux, même sans s'y baigner. Ça veut dire à quel point... Vous imaginez, si on se baigne pas dans une région où une mer est présente et qu'on est heureux, c'est qu'il y a de belles choses à côté.
2: Normalement, ça dépend, mais ça peut être à 18, 19, 20. Moi, je me suis baigné dans l'archipel des Glénans à 14. Et c'est vrai que quand je dis aux copains du sud « viens », il rigole.
3: Ah oui,
2: si elle n'est pas à 24, vous n'y allez pas.
3: C'est, alors, vous le ferez volontiers pour le bonheur d'être dans cette belle mer. Il y a des plages magnifiques.
2: Mais où,
3: mais,
2: où
3: les copains du sud,
2: vous
3: non,
2: connaissez
3: pas 24,
2: un peu, du coup, la Bretagne. Vous avez évoqué, il y a déjà des endroits que vous connaissez en Bretagne.
3: Oui, parce qu'il y a une magnifique histoire là-bas aussi, liée aux producteurs. C'est Ronan Evin qui est à côté d'Auray, qui est un passionné de bons produits, de bons fruits, payé au juste prix lui aussi. Ça s'appelle Gustatif et Solidaire. Faisons aussi de la pub si vous m'y autorisez à autre chose que c'est qui le patron. Et il défend des variétés qui ont du goût, cueillies à maturité, fait dans les règles de l'art, fait dans un mode de production respectueux des sols. Et donc voilà comment je me suis retrouvé très souvent là-bas, parce que il me racontait comment il était important de protéger les sols pour protéger ces fruits et ces légumes merveilleux qu'on a en France.
2: Notre chef d'entreprise, Nicolas Chabannes, votre invité ce soir sur ICI. Nicolas Chabannes, encore quelques minutes pour profiter de vous et de cette balade un peu partout en France. On a parlé de plage, on a parlé de montagne, on a parlé de bons produits, vous avez évoqué le fait que vous étiez gourmand, je vais vous poser la question que je pose un peu tous les jours, qui est très dure, est-ce qu'il y a une région particulière où on mange le mieux en France ?
3: Écoutez,
2: et quel plat ? Faites-moi saliver, il est presque 21h.
3: Non, c'est très facile.
2: Pour ceux qui ne sont pas passés à table.
3: Je crois que là, c'est facile de répondre. Je vous renverse la question. Si vous deviez partir au bout.
2: Je vous donne l'auvergne
3: sur notre planète. Quel est le seul plat que vous amèneriez ?
2: Oui.
3: Eh bien, évidemment, moi, deux plats me viennent à l'esprit. C'est un résumé qui n'est pas très original, mais c'est. Alors, trois plats. Le pâté à la patate, on l'appelle comme ça. Moulin,
2: bien sûr,
3: un bourbonnais, avec une salade et seulement avec la sauce faite par ma mère,
2: salade,
3: évidemment,
2: hein.
3: Mais une salade capitale. L'adobe art des choses, voilà, faite avec ce qu'il faut de pommes, de carottes, presque sucrées, dans un jus absolument unique. Et ensuite, faite par mon cousin Bernard. Et ensuite, le romazave. C'est beaucoup moins connu, c'est le plat à Madagascar, qui est un plat qui permet en une seconde, de se retrouver dans son enfance.
2: Avant de se quitter, 10 ans, bel anniversaire pour C'est qui le patron ? Un film, vous l'avez évoqué. D'autres choses à venir, d'autres projets autour de cette marque.
3: Oui, et je crois que je peux vous annoncer quelque chose qui va beaucoup compter. On a parlé de Nikos Eliagas récemment. Il est arrivé, il est venu dans la Bresse par amitié parce qu'il voulait rendre hommage à tous ces gens qui bossent tous les jours, les producteurs, pour nous nourrir. Il a fait des photos extraordinaires. Il y a un grand magazine qui en a publié certaines. Ça a beaucoup fait parler. Et ça va devenir une exposition.
2: Wow.
3: Et je sais pas si je peux le dire. J'ai peut-être, je vais dire un truc un peu rapidement, mais on a un partenaire qui, tout de suite, en ayant vu ces photos, la SNCF, Gare et Connexion, qui nous a dit, on est un lieu, nous, quand on prend un train, on traverse ces paysages. Hein, il n'y aurait pas de tourisme, on serait pas la première destination mondiale du tourisme si les producteurs ne façonnaient pas ces paysages. Et donc, dans les grandes gares, et beaucoup de gares en région, on va pouvoir voir le visage de ceux qui nous nourrissent tous les jours à travers ces photos de Nikos Eliagas, et on le remercie pour cette très belle exposition, et on remercie ceux qui accueilleront cette exposition.
2: Un dernier clin d'œil à l'association Solidarité Paysan, je sais que ça vous tient. à cœur.
3: Il y a des fois où on sait pas quelle association choisir. Il y en a qu'une vraiment à mettre. Enfin, il y en a plusieurs, mais ouais. Mettons en avant Solidarité Paysan, des producteurs souvent à la retraite qui viennent au chevet bénévolement de gens en extrême difficulté, des gens qui sont capables de s'arrêter, voire pire. Il faut leur rendre hommage. Ils ont besoin de moyens et ils les utilisent tellement bien.
2: Longue vie à C'est qui le patron et à tous vos beaux projets. J'étais ravi que l'on se balade dans votre vie. C'est pas trop dur de regarder dans le rétro, ça va.
3: C'est merveilleux. Ça se dit pas normalement dans les émissions, mais quelle belle idée cette émission.
2: Merci.
3: Au-delà du voyage qu'on refait nous-mêmes, vous ponctuez évidemment de moments et de reportages qui étaient passionnants.
2: Merci beaucoup Nicolas Chaban, ça touchera l'équipe que je remercie d'ailleurs. Mathilde Mallet à la réalisation de cette émission, Louise Morin à la préparation. Je souhaite une excellente soirée. On se retrouve avec un autre invité, d'autres chefs d'entreprise dans les prochains jours d'ailleurs, dès demain à partir de 20h. Merci Nicolas encore.
3: Merci.

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2: Salut à toutes, salut à tous et bienvenue, c'est Décibel en direct jusqu'à 20h. J'espère que la journée a été bonne et que la rentrée n'a pas été trop pénible, les enfants. Et oui, c'est l'avantage d'être une vieille. Moi, la rentrée, ça ne me fait rien. Mais vous, comment ça s'est passé? J'espère vraiment que c'était pas trop compliqué. Et puis, je m'occupe de vos petites oreilles, c'est promis, avec amour et dévouement pour l'heure qui vient. Ce soir, nous célébrerons l'anniversaire de Barry Gibb, la voix de Fosset des Bee Gees, qui fête aujourd'hui ses 80 ans. On va aussi, ce soir, vous donner des nouvelles de Matmata en mode reprise et même reprise surprise. Et puis, notre invité du soir, Sa Majesté Hélène Ségara, qui célèbre ses 30 ans de carrière. Ah, il y en a eu des tubes, hein. Allez, au hasard.
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2: Comment va-t-elle célébrer ses 30 ans de carrière, Hélène Ségara? Eh bien, en partant en tournée, évidemment, très bonne nouvelle. Et puis en sortant un nouvel album disponible depuis vendredi. Il s'appelle Hélène Ségara and Friends. Hélène a eu la bonne idée d'avoir des amis charmants, genre Julien Doré, Garou, Philippe Catherine, Florent Pagny, ou encore le rappeur Dinos et les chanteuses Anne Silla et Joyce Jonathan, ou encore Julie Zenati. Elles sont toutes, ils sont tous avec elle sur cet album Hélène Ségara and Friends. On en parle ce soir avec Hélène Ségara dans Décibel. 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Et allez, on démarre l'émission avec l'actu musique du jour. C'est le grand Stevie Wonder, un des génies musicaux de notre siècle et du précédent, qui sort de sa réserve et qui annonce un nouvel album après plus de 20 ans. Alors, il a sorti quelques chansons ces dernières années, notamment au moment des élections américaines. À chaque fois, il essayait de contrer l'essor politique de Donald Trump. Bon, ça n'a pas fonctionné. Mais en tout cas, Stevie Wonder n'a pas proposé d'album depuis 2005 et il a dit qu'il sortirait l'an prochain un nouveau format Through the Eyes of Wonder. Des chansons nouvelles et d'autres composées dans les années 70, au moment où il préparait l'album Songs in the Key of Life. Il y a cette chanson-là, par exemple, sur Songs in the Key of Life. Donc on a hâte de découvrir les chutes de ce studio-là. Ça devait être quelque chose. Voici Sir Duke.

0: cette merveille à une cinquantaine d'années. Sir Duke de Stevie Wonder qui rend hommage à Duke Ellington et aussi dans les paroles à Count Basie, Glenn Miller, Louis Armstrong ou encore Ella Fitzgerald. Que du beau monde. Le nouvel album de Stevie Wonder, Through the Eyes of Wonder, sortira en 2027. Et ça, mes enfants, c'est une très bonne nouvelle.
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0: On ne pouvait pas se priver de la fin, je suis désolée, c'était trop beau. Allez, 19h12 avant l'arrivée de Sa Majesté, Hélène Ségara. Je suis excitée comme une puce. Avant son arrivée, notre petit instant indé, le label La Wash Production, c'est le label du groupe de rock Matmata. Bah oui, ils sont passés en indé parce que là, au moins, ils peuvent faire ce qu'ils veulent. Par exemple, un album de reprise complètement dingue, intitulé Lambardé, où Matmata reprend du Étienne Dao, du Joy Division, Renaud, John Lennon, Louis Chédid, The Cure et même This Is La Peste. Matmata reprend également cette merveilleuse chanson de Johnny Hallyday. Vous la reconnaissez pas encore, mais ça va venir. Pour moi, la vie va commencer.

Lambardé, c'est le nom de l'excellent album de reprise de Matmata que je vous recommande. Matmata qui sera ce vendredi au festival du Chant du Gros à Noirmont avec notamment Big Flo et Oli et Hélène Segarra qui est notre invitée ce soir. Elle arrive Hélène, à tout de suite, à tout de suite.

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1: Hélène Ségara est en studio. Bonsoir Hélène.
2: Bonsoir, ça va?
1: Ça va et vous?
2: Oui, ça va.
1: Bon anniversaire, 30 ans de carrière.
2: Oui, oui.
1: 30 ans de succès.
2: De haut et de bas aussi, et il faut les assumer, et je les assume volontiers, parce que je pense qu'on peut apprécier les hauts que quand on a touché un peu plus bas.
1: Ceci dit, vous êtes une artiste qui ne se plaint pas, et en lisant le petit texte que vous avez écrit pour accompagner la sortie de cet album anniversaire, Hélène Ségara and Friends, pour la première fois, je vous ai vue, alors pleine de pudeur, hein. C'est l'histoire d'un rêve, dites-vous, auquel j'ai cru sans relâche, durant les moments difficiles, que je voulais réaliser pour une date anniversaire, celle de mes 30 ans de carrière. Donc, vous évoquez, vous effleurez des moments difficiles, il y en a eu beaucoup.
2: Ben, je le fais avec pudeur, c'est vrai. Et d'ailleurs, c'est vrai que mes proches le savent, je ne me plains jamais. C'est pour ça que ça m'agace un peu quand les interviews reviennent là-dessus avec insistance, ou par exemple, hier, j'ai fait une émission, et puis ils ont fait un montage où ils ont gardé que les moments difficiles qu'ils ont essayé d'aborder avec moi.
1: C'est
2: ils ont résumé
1: ça.
2: Le montage qu'à ça. Ouais. Et je me dis, mais pourquoi? Pourquoi? Moi, mon principe de vie, c'est de dire, ça ne m'empêchera pas de sourire. Ouais. Voilà, c'est ça mon principe. Et je crois que c'est ce que je vais répondre à chaque fois qu'on me pose la question. Oui, il y a eu des moments très difficiles. Ça ne m'empêchera pas de sourire et de vous sourire aujourd'hui.
1: Formidable. Et de décréter la joie. Ça peut se décréter, la
2: oui,
1: joie.
2: Oui, la joie, c'est très important dans la vie. Mais il faut aller la chercher parfois.
1: Alors là, pour le coup, vous avez des amis qui vous accompagnent ouais. sur cette route de la joie. L'album, donc, s'appelle Hélène Ségara and Friends. Il y a 11 duos et un trio. 12 chansons que l'on connaît, évidemment, mais que l'on redécouvre. Elle, tu l'aimes, par exemple, avec Dahlia, que je ne connaissais pas, que je découvre grâce à vous.
2: Qui est connue chez elle.

0: Quel casting génial sur cette chanson Elle, tu l'aimes, qui avait toujours ce petit goût oriental.
1: Oui, c'est ce que je voulais vraiment depuis
0: longtemps.
1: Bien joué,
0: ouais. C'est magnifique dans cette version-là.
1: La voix, la chaleureuse, la voix orientale très chaleureuse, et à la fois on n'imagine pas que cette femme, on entend cette voix mature et chaleureuse, et pourtant c'est une très jeune femme d'une grande beauté.
0: Ouais.
1: Elle est envoûtante, et j'avais chanté avec elle sur une émission culturelle, j'avais chanté avec elle en Arabie Saoudite, puisque je chante en 10 langues, et notamment en arabe, et c'est vrai que j'avais été charmée, envoûtée par sa voix, ses yeux, sa beauté, et puis on a gardé contact, un contact très tendre, et elle avait envie d'être sur cet album, et pour moi j'avais la personne rêvée pour faire enfin ma version orientale.
0: Ah là là, un album, je dois dire, qui respecte la parité, hein, il y a autant de filles que de garçons avec vous, mais oui Hélène, c'est important. Dahlia, donc, que l'on vient d'entendre, il y a aussi, vous avez déjà entendu ensemble toutes les deux,
1: oui.
0: Laura Pausini.

0: Et aussi Julie Zenati, Joyce Jonathan, Lana Parilla, Anne Silla aussi. Est-ce à dire, ma chère Hélène, que vous êtes une fille à fille?
1: Je suis très fifi, moi. Je suis une fifi moi-même. Mais surtout, je pense que il devrait y avoir la sororité partout. Ouais. Et surtout dans notre métier, parce que c'est un métier qui est merveilleux, où on a beaucoup de chance et en même temps, où on traverse des longs déserts où il faut être accompagné. Et puis moi, mais j'ai beaucoup de copines dans ce métier parce que j'ai jamais eu l'esprit de compétition. Bien au contraire, j'ai tendance à m'effacer pour les autres.
0: Alors là, on vous célèbre et vous n'êtes pas effacé. 30 ans de carrière, de succès, Hélène Ségara et cette voix absolument sublime que l'on redécouvre sur Vivo Perleil avec Florent Pagny.
1: Enfin,
0: racontez-moi. Oui,
1: mais oui,
0: enfin,
1: ce que je disais en ce moment. Bon, et voilà, je suis dans mon marathon de promotion pour présenter cet album, faire découvrir aux gens comment il est né, le choix des artistes, etc. Mais c'est vrai que Florent, je dis toujours, il venait manger les lasagnes chez moi, mais on n'avait jamais chanté ensemble, quoi. Donc il y a un moment où faut pas déconner. C'est un type tellement formidable humainement et puis tellement fort vocalement. Et cette chanson, elle est très populaire. Les gens, elle accompagne la vie des gens et je crois que pour eux aussi, c'était un rêve d'entendre Florent la chanter.
0: Ah oui, nous on l'avait découverte grâce à vous avec Andrea Bocelli. Et voici donc la version Hélène Ségara and Friends de Vivo Perleil. C'est hyper émouvant de vous entendre tous les deux et de vous imaginer manger des lasagnes aussi.
1: Très excitant ça.
0: Hélène Ségara est l'invitée de Décibels.

0: version Hélène Ségara and Friends en duo avec Florent Pagny. C'est beau. Vous êtes heureuse de ce
1: Oui. On s'est fait plaisir plus avec un orchestre symphonique c'est un moment. Pour moi, c'est bien d'avoir ce souvenir avec lui. Vraiment, c'est important.
0: Et puis, ça vous rappelle aussi ce moment. Alors, cette chanson, vous l'avez beaucoup chantée pendant votre carrière, mais 96, Je vous aime, adieu, 97, Vive au Perlet, 98, Notre-Dame de Paris, 99, Il y a trop de gens qui t'aiment, 2000, Elle, tu l'aimes. Il y a eu évidemment des succès après, notamment L'amour est un soleil.
1: Mais là, ça a été des années.
0: Mais cet enchaînement-là, finalement, il faut le recul, il faut 30 ans de carrière. Regardez ça.
1: C'est bien ce que tu dis parce que je n'ai eu aucun recul à ce moment-là. Tout a été très vite. Ouais. J'avais le temps de rien. Et puis, on a enchaîné Notre-Dame de Paris. Donc, il s'est passé 5 ans de ma vie où j'ai rien compris à ce qui se passait. Et je pense vraiment que j'ai loupé des tas d'opportunités, que j'ai rien compris à ce qui m'arrivait, même dans le business, etc. Parce que j'avais pas le temps et que j'étais émerveillée par ce qui se passait. Et à la fois épuisée, il faut le dire quand même. Je dormais à la télé et sur scène, quoi.
0: Alors, il y a sur ce disque des petites sorties de zone de confort que j'ai beaucoup appréciées, des duos inattendus, parce que oui, on vous attend avec Florent Pagny évidemment et on se réjouit quand ça arrive, on vous attendait moins avec Dinos,
1: ah bah oui,
0: qui est rappeur.
1: Et pourtant.

0: c'est le rap en général ou Dinos en particulier que vous aimez?
1: Alors, c'est marrant parce que j'ai rencontré beaucoup de rappeurs depuis le début de ma carrière et beaucoup d'eux adorent la grande variété française, les grandes mélodies. Je connais vachement de rappeurs qui sont des fans de Aznavour, par exemple, de grandes chansons. Après, on a des gens comme IAM que j'ai toujours admiré, Solar qui est un copain, qui est un type génial, absolument génial, avec une plume, voilà. Mais c'est vrai que Dinos, ça a été une de mes belles surprises, une de mes belles rencontres ces dernières années. C'est lui qui m'a contacté parce qu'il voulait faire un projet avec moi, etc. Et puis j'ai rencontré quelqu'un de solaire, de profond, de à la fois costaud et tendre à la fois. Donc c'est vraiment une très jolie rencontre.
2: Et Philippe, Catherine alors?

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1: Votre duo avec Philippe Catherine, sans doute un des moments les plus tendres de l'album.
2: Oui, c'est une tendresse. C'est exactement le mot que j'ai employé quand on a terminé l'enregistrement. Il a chanté cette chanson avec beaucoup de tendresse. En fait, je crois que ceux qui ne connaissent pas Philippe n'imaginent pas à quel point cet homme est fin, délicat. C'est vraiment un petit amour. Il est plein d'amour.
1: Plein de gens l'ont vu peint en bleu, tout nu, au JO.
2: Oui, et... c'est tout ce qu'on retient. Mais bon, pourtant, il a fait beaucoup de choses. Et c'est un artiste. Il fait des sculptures, il écrit. Et puis il est original, il en a fait sa marque de fabrique. Je crois qu'il se fout des différences et ça c'est vachement bien. Lui, il n'a pas attendu tout ce qui se passe aujourd'hui. Il avait fait une chanson qui s'appelle Juif.

0: arabe, et le refrain disait ensemble.
1: Ensemble. Ouais.
0: Et je pense que le mec a tout compris et il est désolé de tout ce qui s'agite autour de lui parce que lui il est comme ça, il est sensible, il est chouette.
1: Et ça fait un casting vraiment inattendu. On a des surprises en écoutant cet album Hélène Ségara. Il s'appelle Hélène Ségara and Friends.
0: Ça aurait pu s'appeler Hélène Ségara et Coupinou, hein, je trouve.
1: Coupinou.
0: Et les Coupinou.
1: Les Coupinou.
0: Hein, non mais. Franchement, je suis tellement touchée par l'accueil de cet album, c'est-à-dire que ceux qui prennent le temps de l'écouter me laissent des messages, y compris dans le métier, pour me dire leur surprise, qui réalisent le travail accompli, qui réalisent qu'on a quand même réussi à revisiter ces titres de manière différente, avec des artistes inattendus. Et ça a été un gros boulot, mais merci pour l'accueil vraiment, et à la fois du métier et à la fois du public fabuleux. Quoi.
1: Il est sorti vendredi, l'Olympia à Paris, ça sera le 21 mars, la tournée est annoncé pour 2027. On n'a pas encore les dates, mais on sait que ça va être grandiose.
0: Ah oui, il va y en avoir un paquet. Ouais. Et puis l'Olympia, il y aura des belles surprises, vraiment.
1: Ah, et puis l'interview des choix cornéliens pour Hélène Ségara, c'est dans une minute. À tout de suite. Ah.

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3: Sa Majesté Hélène Ségara est avec nous. Si. J'ai décidé de vous mettre une petite couronne sur la tête. Et puis, je suis pas la seule, hein. Angèle, que nous adorons toutes et tous et qui prépare son retour. Elle a bien dit que vous étiez sa chanteuse préférée.
4: Wow, c'est trop mignon.
3: Mais c'était mignon de rencontrer Angèle.
4: Oui. Pardon, je suis en train de faire un post en direct parce que je voulais montrer nos petites images.
3: C'est bien, vous êtes très réseaux sociaux.
4: Non, mais je pense qu'il y a beaucoup de gens qui nous écoutent et que j'embrasse très fort. Angèle et toute la nouvelle génération, comme Clara Luciani, même comme Julien, puisqu'il est plus jeune que moi, ou Dinos, qui a une trentaine d'années, et toute cette nouvelle génération que je rencontre et qui sont dans mes bras comme ça. Et pour moi, c'est ça le plus joli truc de mon métier, ouais. C'est le public et ce genre de rencontre.
3: Et voilà. Ça, on ne peut l'avoir évidemment qu'au bout, ouais, de 20 ans, 30 ans de carrière.
4: Quand on devient un petit peu, quand on fait partie des meubles, quoi.
3: Oh, donc, Hélène,
4: sans problème, ça, le temps qui passe ne fait que me combler, donc.
3: On lutte pas.
4: On essaie quand même. Moi, j'aime bien sortir avec mon maquillage et tout ça, hein, parce que j'aime pas trouver une photo où je suis moche, ça c'est sûr. Mais on lutte pas contre l'expérience, contre les expériences vécues, contre les moments de vie, etc.
3: Évidemment. Les choix cornéliens pour vous, Hélène Ségara. Attention, c'est parti. Pour le même nombre de spectateurs, vous qui préparez une tournée, vous préférez faire un Stade de France ou 40 Olympias?
4: Alors, la question se pose pas. J'ai toujours fait ça. Je me souviens avoir fait des 15 Olympias d'affilée plutôt que... Parce que, en fait, je vais vous dire pourquoi. Les gens viennent dans mes concerts pour m'écouter, mais je sais pas pourquoi ils veulent aussi me voir. Et par exemple, quand on met des concerts en place, à partir du moment où toutes les places devant moi sont, s'ils pouvaient s'asseoir tous sur les genoux les uns des autres pour être tous devant, ils le feraient. Donc, je préfère avoir des salles un peu plus intimes où les gens, il y a une vraie rencontre, parce que moi aussi j'aime les voir. Mmh. Une grande salle, ils vont me regarder sur un grand écran. Alors, ça peut arriver, bien sûr, mais je pense qu'on perd un peu d'intimité.
3: Donc, 40 Olympias plutôt qu'un Stade de France.
4: Oui, j'aimerais bien en faire 50 même, tiens, voilà, allez.
3: Chanter en français ou en italien?
4: Chanter dans toutes les langues. Je chante en 10 langues, mais je pense que la musique est un langage universel. La musique n'a pas de frontières et il faut laisser ça comme ça. Il faut arrêter de politiser les artistes. Il faut laisser la musique libre. C'est un message de paix, d'amour. Donc je chante dans toutes les langues où je peux chanter. Le français, bien sûr, la France est le pays où je suis née. Donc forcément, et moi j'adore la littérature, la poésie, donc je trouve qu'on a quand même une langue très riche, pleine de poésie. Mais l'italien est une langue chantante, l'espagnol est une langue passionnée. On va dire que chaque langue apporte quelque chose. L'anglais est peut-être plus phonétique pour un chanteur. Là, dernièrement, je me suis mis à chanter en chinois. C'est intéressant aussi, hein, mais c'est très dur.
3: Si je vous donne une baguette magique, vous faites revenir Whitney Houston ou Aretha Franklin?
4: Oh waouh, c'est dur, c'est vilain, c'est vilain.
3: Obligé. Si c'est trop vilain, vous passez.
4: Ah, je fais revenir pas que des stars. Je fais revenir. Je fais un petit dîner avec des philosophes, avec des prophètes, avec.
3: Waouh. Mais ouais, sacrée lasagne, hein, ce soir-là.
4: Grosse lasagne. Mais je crois que j'aurais quand même vraiment adoré connaître Aretha.
3: Aretha Franklin.
4: Whitney aussi, bien sûr, mais je pense qu'Aretha, il y a une histoire de vie aussi qui est intéressante.
3: Vous préférez rien manger dans Koh-Lanta ou manger des insectes gluants dans Fort Boyard?
4: Mais j'ai fait une mission humanitaire au Laos, j'étais dans la jungle et j'ai vu des gens qui becquetaient des petites bébêtes là. Je dois dire que j'ai pas réussi moi perso, j'ai mangé des petites bananes parce que je voyageais à dos d'éléphant et donc j'ai mangé les bananes de mes éléphants. J'ai partagé avec eux. Alors bien sûr que c'est plein de protéines et il paraît même qu'il y a des trucs qui sont pas dégueux et que c'est l'avenir de la protéine. Voilà. Mais je suis pas encore prête. Je suis pas encore prête. C'est culturel, hein, je pense. Mais non, il y a des Français qui bouffent des escargots, des grenouilles. Donc pourquoi pas manger des gros vers blancs. Mais je vous les laisse pour l'instant.
3: Ça marche. Et allez,
4: des lasagnes aux vers blancs, j'en ferai. Ouais.
3: On termine avec le choix le plus difficile, avec deux invités de votre album Hélène Ségara and Friends. Vous préférez être habillée comme Philippe Catherine ou coiffée comme Julien Doré?
4: Coiffée comme Philippe Catherine. Non, je plaisante. c'est Philippe, c'est un concept.
3: Oui, c'est ça, il y en a un concept partout, je crois.
4: Je pense que Philippe, il a lâché prise. Mais non, coiffé comme Julien Doré, j'aime bien quand même. Mais Philippe est original dans les fringues. D'ailleurs, le jour où on a enregistré en studio, il était venu avec un petit haut marin rayé, etc. Matelot, comme ça, c'était très mignon.
3: Allez, on vous écoute avec Julien Doré. Donc, en attendant que vous fassiez les bouclettes, c'est un très très beau duo, c'est une chanson emblématique de votre répertoire, il y a trop de gens qui t'aiment. On parlera après de votre relation avec Julien Doré.

0: Segarra et Julien Doré. Il y a trop de gens qui t'aiment sur l'album sorti vendredi. Hélène Segarra and Friends, un album qui célèbre vos 30 ans de carrière dans la joie, on l'a dit, avec des amis, des copinous que vous aimez. Alors Julien Doré, est-ce qu'il vous a demandé de chanter cette chanson avec vous? Est-ce que vous aviez choisi cette chanson pour lui?
1: On avait déjà fait un projet ensemble. J'avais chanté Sara Pelquetiamo sur son album Imposteur.
0: Allez, on a l'extrait. Sara Pelquetiamo, c'était la première fois que vous enregistriez ensemble.
1: Ensemble, ouais. Mais on avait déjà fait, je lui avais fait des surprises sur des télés. On avait, ce qu'il a toujours dit dans ses interviews, que Trop de gens qui t'aiment était sa Madeleine de Proust, ses souvenirs amoureux de jeunesse, etc. Et ça m'avait beaucoup touchée. Donc un jour, on s'était rencontrés. Je lui avais dit, oh, c'est mignon ce que vous dites. Et donc à chaque fois qu'on m'a appelé pour lui faire une surprise, bah j'y vais. Et puis quand on a fait Sara Pelquetiamo, bon moi c'est une Madeleine de Proust pour moi aussi, cette chanson de souvenirs italiens quand j'étais enfant. Et je lui avais dit, ben moi, je suis sur un projet, mais je lui ai dit, tu sais, il faudra du temps pour que je lui donne vie, parce que voilà, etc. Et puis, il avait entendu toute mon histoire et il m'avait dit, tu peux compter sur moi, je serai là. Voilà. Et ça, j'oublie jamais, moi. J'oublie jamais les gens qui m'ont fait du bien. Julien, c'est quelqu'un qui se protège beaucoup. Il a bien raison, parce que souvent, notre vie privée est jetée en pâture. Mais c'est quelqu'un qui a de vraies valeurs, de fidélité. Et il reste quelques dates sur son spectacle. Bon, c'est toujours full, mais c'est un très, très beau spectacle. Si, pour ceux qui n'ont pas vu encore les baleines dans les airs, etc. Je crois que c'est un spectacle où il a eu des millions d'idées, où il se passe vraiment des choses, et même musicalement, c'est très, très bien. Où il se donne à 100% et je crois que où il se connecte à sa maman qui doit être super fière de lui.
0: Ouais. Ah, c'est beau de dire ça. Est-ce que sa scénographie particulièrement spectaculaire vous a donné à vous des envies, puisque on parle de cette tournée 2027, on sait d'ores et déjà que vous serez à Paris à l'Olympia le 21 mars, mais on vous attend évidemment dans d'autres endroits de France. Est-ce que vous avez déjà dans
1: est-ce
0: votre
1: que vous
0: tête une idée
1: si
0: du concert?
1: Une baleine dans les airs,
0: peut-être
1: j'en aurais pas.
0: Baleine, mais... peut-être pas une baleine.
1: Alors bien sûr qu'il y a plein de choses que il a eu plein d'idées ingénieuses et tout est sorti de sa tête en plus, c'est ça qui est génial. Moi je dois reconnaître que il y a plein de choses donc que j'aurais envie. Il y a peut-être des choses où je vais être un peu limitée au niveau de ma vision. J'ai moins de liberté quand je suis sur scène qu'avant, avec une vision qui est limitée. Mais ça ne m'empêchera pas de m'amuser, de chanter. Il va falloir que je me mette à faire des petites chorégraphies. Je sais que Danse avec les Stars veulent que j'aille faire l'émission depuis longtemps. J'attends de m'habituer à mes nouveaux sens et à tout ce que je possède. Mais c'est un vrai challenge et c'est tellement beau de danser. C'est quelque chose... j'aimerais avoir plus d'énergie et de repères pour le faire quand je suis sur scène, mais en même temps je suis focus sur ma voix et sur mon émotion, donc en fait ça dépend des moments du concert, mais oui je voudrais faire tout sur scène, je voudrais faire comme Julien, avoir un quad déroulé avec un paysage derrière, j'adorerais faire tout ce qu'il a fait, je voudrais sortir de nulle part en panda, enfin voilà quoi, en croco, enfin
0: et bien moi je vous souhaite de danser, de virevolter sur scène l'année prochaine et de bien profiter du succès et du bel accueil, c'est vrai, de cet album Hélène Segarra and Friends. Merci beaucoup
1: d'être venue nous voir. Merci pour votre accueil.
0: À bientôt.
1: Au revoir, un gros bisou à tous les auditeurs, évidemment.
0: Merci.

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1: Il est temps de jouer au Blind Test, les amis. Bah oui, on a envie de jouer pour vous offrir l'album d'Hélène Ségara dont nous parlions avec elle à l'instant. Et pour jouer avec nous, il y a Caroline et Gilles. Bonsoir à tous les deux.
2: Bonsoir Émilie, bonsoir Caroline.
1: Coucou.
3: Salut.
2: Coucou Caroline, ça va?
3: Ça va bien et tout?
1: Et là, vous vous dites, c'est drôle, ils se disent bonjour en riant,
2: oui,
1: comme des adolescents, une veille
2: ben oui,
1: de Saint-Valentin.
2: C'est grâce à vous, Émilie, que j'ai connu Caroline.
1: Mais oui, je sais, vous vous êtes rencontrés en direct dans Décibel. Moi, je trouve ça magnifique. Est-ce que enfin vous vous êtes vus dans la vraie vie?
2: Ben non, avec la canicule de cet été, malheureusement.
1: Alors ça,
2: non.
1: Quand même, la canicule vous a empêché d'avoir un rencard?
2: Eh ouais.
1: Oh, c'est terrible.
3: Je suis à la canicule, mais non, on ne s'est pas encore vu.
1: Bon, j'espère que ça ne va pas tarder. En attendant, vous allez pouvoir jouer ensemble. Mais sachez que d'ores et déjà, vous avez gagné chacun un exemplaire de l'album d'Hélène Ségara. Et en plus, il me semble que je la vois là tout de suite dans la régie en train de signer vos albums, de vous les dédicacer.
2: Ah, mais super, super. Voilà. J'adore en plus dans la France, un incroyable talent.
1: Voilà. Alors, mais c'est vrai qu'on n'a même pas parlé.
2: C'est un plaisir de vous retrouver, Émilie.
1: Oh, merci. Bah, c'est très gentil.
3: Moi aussi.
1: Merci, Gilles et Caroline.
3: Il y a trop de gens qui vous aiment.
1: C'est vrai.
2: C'est pour ça, Caroline, à chaque fois, elle me disait vivement que Caroline, que Émilie revienne. Comme ça, on pourra jouer ensemble.
3: J'étais trompée.
1: Ah bah voilà, vous jouez ensemble. Le thème de ce soir, c'est l'or, gold en anglais. Ce métal précieux qui fait de jolis bijoux, je dis ça, je dis rien, hein, pour votre premier encart, pourquoi pas. Caroline, oui, et Gilles, des chansons qui parlent d'or. On cherche le nom de l'interprète de cette chanson. Et à tout moment, évidemment, vous interrompez le jeu pour vous faire une déclaration d'amour en direct. On veut suivre au plus près votre aventure, évidemment. C'est parti, première chanson, dites-moi, qui chante ça?
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2: Gilles.
3: Dion. Caroline.
1: Ah, Gilles.
2: Gilles, Céline Dion.
1: Ouais, mais Caroline, elle l'a dit avant.
2: Ouais, c'est vrai, le point, il va à Caroline.
1: L'or des hommes, Céline Dion, qui est arrivée en France. Et alors, vous voyez, vous pouvez l'attendre hein, en bas de son hôtel, le Royal Monceau à Paris.
2: Oui, il y en a plein qui font ça. Hein.
1: Tous les jours, elle s'arrête, elle discute. Hier, elle a chanté une chanson, une berceuse. Enfin, elle est très détendue. Elle est vraiment géniale, Céline. Donc voilà, elle est sur place. Et dans 10 jours, ça sera le premier concert. Non, dans 11 jours exactement, le 12 septembre. Premier. Gilles 0, 0 pointé, 0, 1. Caro 1. Allez, on continue, toujours en or, un chanteur anglais.
2: Aïe.
1: Aïe, qu'est-ce qu'il y a Gilles? On est raciste, on n'aime pas les anglais, c'est ça?
2: Non, absolument pas, je parle toujours pas anglais. Hein.
1: Ah. Ok, so this is a singer that used to be in a band called The Police.
3: Ben, Police.
1: Ouais, mais lui, comment il s'appelle? Ça rime avec ding. Caro, ça rime avec ding.
3: Sting.
1: Sting, oui.

0: Fields of Gold de Sting. Un point de plus pour Caroline. Ça fait deux.
1: Caroline, ouais.
0: Gilles, rien du tout. Gilles, c'est catastrophique. C'est catastrophique.
1: Catastrophique, ouais.
0: Qu'est-ce qui se passe, Gilles ?
1: Je ne sais pas.
0: Ça fait cancre un peu.
1: On un coup de mou.
2: Je ne sais pas.
0: Allez, une dernière. On tente un truc. Chanteur français engagé, chanson. Oh, magnifique. Chanteur voyageur, explorateur, aventurier. Son petit nom, c'est Bernard.
1: Ah, Gilles, ben, Olivier.
0: Ouais, Gilles.
1: Ouais, un point, j'ai trouvé l'honneur.
2: Travailler encore.
1: Comment elle l'a dit avant?
0: Les mains d'or. Alors, Caroline, je t'adore, mais là, vraiment, c'est... tu peux pas dire que tu l'as dit avant. On a entendu que Gilles, tu n'as même pas parlé.
2: Mais j'ai dit Lavilliers avant.
0: T'as dit Lavilliers?
1: En plus, il est vers chez moi, Bernard Lavilliers.
0: Bah, Saint-Étienne, évidemment. Bah voilà. Bon, mais Gilles, après, tu sais, oui. Si tu veux gagner le cœur de Caroline, t'as intérêt à pas la contrarier et à dire qu'elle a.
1: Non, mais si elle veut, elle a le point.
0: Hein. Et ben voilà, 3-0. C'est comme ça qu'on gagne. C'est comme ça qu'on a gagné la Coupe du Monde. Ouais. Et 1, et 2, et 3-0. On souhaite le meilleur à Gilles et Caroline pour la suite de leurs aventures. On leur envoie évidemment avec plaisir l'album d'Hélène Ségara, Hélène Ségara and Friends, dédicacé. Et je vous propose de découvrir. Nouvelle chanson qui parle d'or, d'or et d'étain. C'est la nouvelle chanson de Vianney. Et ben, mes amis, cette petite retraite dans sa cabane au fond des bois, ça lui a fait un bien. Je trouve que la prod est géniale, les guitares sont canons. C'est le nouveau Vianney, d'or et d'étain.

0: voilà, c'est comme ça qu'on fait. Bravo Vianney, d'or et d'étain. La tournée de Vianney commencera le 24 mars 2027 à l'Arena de Reims. Grosse tournée, une cinquantaine de dates. La billetterie est ouverte.
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0: Et la chanson anniversaire du jour va vous faire danser, les amis. On va écouter les Bee Gees, puisque c'est l'anniversaire d'une voix unique au monde. La voix de fausset des Bee Gees, l'Himalaya des chanteurs de karaoké. C'est celle de Barry Gibb, 80 ans aujourd'hui. Happy birthday!

0: Staying Alive des Bee Gees pour souhaiter un joyeux anniversaire à Barry Gibb, 80 ans aujourd'hui. Allez, Décibel, c'est terminé pour ce soir. Je vous présente l'équipe de l'émission. Il y avait à la technique Iki, au standard Alexandra Sackberg, à la réalisation Iris Guitoni et à la programmation des invités et au web Mélodie Chaïb.
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1: Bonjour à tous, que je suis heureuse d'être sur votre radio ici. Comment ça va tout le monde? Je salue d'ailleurs chaleureusement toutes les locales d'ici, partout en France, qui font un boulot fabuleux. Gros bisous, oui, je me permets. Bienvenue dans votre nouveau rendez-vous ici. On parle bon plan, vie quotidienne, arnaque à éviter, santé, animaux. Nous sommes là pour vous rendre service parce qu'on vous doit bien ça. C'est le titre de ce nouveau rendez-vous quotidien sur votre radio ici. Nous sommes ensemble jusqu'à 13h. Moi, je suis Enora Malagré et voici la joyeuse bande qui m'accompagne. Aude Razo, Madame Anti-Arnaque. Coucou Aude.
2: Bonjour Enora et coucou tout le monde.
1: Valère Coréard et ses bons plans conso. Bonjour Valère.
3: Salut Enora, bonjour à toutes et tous.
1: Elsa Wolinski et ses petites astuces au quotidien. Coucou ma chère Elsa.
4: Bonjour à tout le monde.
1: Et alors, je ne vous le cache pas, mon préféré. Pierre Fabin, le retour de notre vétérinaire que vous connaissez très bien sur votre radio ici. Bienvenue Pierre.
5: Merci, bonjour à tous.
1: Parce que oui, je vous l'ai dit, on parle aussi animaux parce qu'on sait que c'est aussi votre préoccupation. Alors aujourd'hui, on va vous parler, gros dossier, on va vous parler piratage. Quand les escrocs piquent nos données. Vous voulez nous en toucher deux mots? Eh bien appelez-nous ou laissez-nous un message vocal sur notre WhatsApp. C'est gratuit, hein, je le précise, au 0810 055. 056. Nous sommes là pour vous, on vous doit bien ça. Posez-nous vos questions, comme l'a d'ailleurs fait Katel aujourd'hui.
6: Bonjour Enora, bonjour à tous. Je cherche un bon plan pour acheter un PC à ma mère.
1: Ah.
6: Si vous avez ça pour moi, je suis preneuse. Merci beaucoup.
1: Ah bah moi aussi, je suis preneuse. Moi Valère, aussi. Ça c'est une question pour vous, Valère.
3: Oui, on peut trouver ça autour de 150-200 euros, c'est faisable.
1: Ah bon? Ah oui, avec Elsa Wolinski, nous sommes toutes oui. Et le meilleur, voilà, que je garde pour la fin. 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On vous doit bien ça, bienvenue sur votre radio ici. Il est midi 7 et je vous l'ai dit, aujourd'hui, gros dossier piratage. Ou quand les escrocs piquent nos données. Moi, ça me fait extrêmement peur. Et c'est Aude Razo, madame anti-arnaque, qui va nous en parler avec sérieux et audace. Je ne sais pas trop, j'ai envie de dire ça.
2: Et on va essayer de rassurer aussi un petit peu, même si je suis d'accord avec vous, c'est quand même assez effrayant.
1: Ouais.
2: D'ailleurs, j'ai une pensée là ce matin pour les profs et pour les enfants qui ont fait leur rentrée là ce matin.
1: Bonne rentrée
2: scolaire
1: à tous et toutes. On pense effectivement énormément aux professeurs, aux pions, à tout ce personnel dans l'éducation à qui on doit tant.
2: Et vous savez que l'éducation nationale a été victime de piratage, puisqu'on parle de piratage, tout à fait, ça a été annoncé cet été, victime d'une cyberattaque.
1: Mais oui, c'est vrai.
2: Effectivement.
1: Sûr, vous vous en souvenez,
2: ça, ça a pas mal perturbé la rentrée, là, par endroit. Les derniers jours ont été
1: Ils ont piraté les données des enfants, des
2: profs, etc. Et pire que ça, il y a eu des problèmes d'emploi du temps, des problèmes d'affectation.
1: D'accord.
2: Donc on espère, on croise les doigts, que c'est rentré dans l'ordre.
1: Ils sont partout.
2: J'ai envie de commencer par un petit tour de table. J'ai envie de faire un petit exercice. Est-ce que, autour de cette table, il y en a qui ont déjà reçu un mail, alors, des impôts, d'une enseigne ou autre, qui vous dit, oups, désolé, on a été victime d'une cyberattaque, vos données ont fuité.
4: Oui, moi j'ai eu.
2: C'était quoi?
1: Vous avez vu Elsa Wolinski?
4: On m'a dit, alors, je sais plus quelle était l'enseigne, mais j'ai eu ça.
1: Valère,
3: ouais, ça m'est arrivé avec la salle de sport. Ils m'ont dit, on a piqué vos données. Mais j'ai pas eu de nouvelles. J'ai trouvé d'ailleurs c'est un peu abusé.
1: Ouais.
3: Parce que non seulement ils sont nuls, ils sont piqués leurs données, mais en plus c'est les miennes. Et enfin, je sais pas la suite.
1: Ouais.
2: Et moi, j'ai eu Intermarché cet été. Ça m'a pas fait plaisir du tout non plus. Intermarché m'a écrit, j'ai une carte fidélité Intermarché.
1: Ouais.
2: Et donc, on m'a dit, on a été piraté. Donc, votre nom, prénom, votre adresse postale, votre téléphone, est entre les mains des escrocs. Donc, il faut faire attention. Ces mails, on les a beaucoup reçus et on va les recevoir beaucoup.
1: Mais
2: parce
1: pourquoi
2: que
1: on va les recevoir beaucoup?
2: Parce qu'il y en a beaucoup aujourd'hui des piratages, on en parle tout le temps. Franchement, il n'y a pas une semaine où on n'annonce pas un piratage de données de quelque chose.
1: Bien sûr.
4: Mais est-ce que c'est des vrais mails? Enfin, je veux dire, est-ce qu'on les prend au sérieux, ces mails?
1: Oui, Pierre Fabin.
5: J'ai peur que ça soit du phishing.
4: C'est-à-dire oui, c'est ça.
5: Alors,
1: Pierre Fabin, qu'est-ce que c'est que du phishing? Pardonnez-moi.
5: Il y a un faux mail qui va nous pousser à faire des actions sur Internet. sous une,
2: ça,
5: sous une
2: la
5: fausse enseigne.
2: Conséquence du piratage. Attention, voilà. C'est pas tout à fait la même chose. Okay. Là, je vous parle d'un vrai mail, d'une vraie enseigne qui vous dit que vous avez été victime d'une fuite
1: d'accord,
2: de données.
1: Ils vous préviennent.
2: Ils vous préviennent en vous disant attention, on a été piraté, donc vos données sont entre les mains des escrocs. Donc, je vais bien expliquer parce que je vois bien effectivement parfois, j'ai
1: on
2: beaucoup d'auditeurs qui me disent mais j'y comprends rien, ouais, c'est très compliqué. Voilà. Piratage, fuite de données. Une cyberattaque, c'est donc quand un pirate informatique s'introduit dans un système, un site, une plateforme, et que, là, dans le cas qui nous préoccupe aujourd'hui, il pique les informations qu'il trouve dessus. C'est vraiment de ça dont on parle quand on parle de fuite de données. Ce sont des données qui fuitent, et généralement, ce sont nos données, puisque c'est nous qui sommes inscrits sur ces sites. Voilà, donc je vous donne un exemple. Piratage du fisc, vous avez subi ça cet été, c'était vraiment, retentissant.
1: Ouais.
2: Le fisc piraté, donc le pirate est reparti sous le bras avec les données fiscales de 700 000 particuliers et professionnels, peut-être des gens qui nous écoutent, qui en ont été victimes. Et ça, ça ne fait pas plaisir du tout. La conséquence, je peux vous donner un exemple de conséquence du piratage du fisc. Une image que je trouve assez parlante, c'est qu'en fait, quand vos données fuitent comme ça d'une manière générale, que ce soit le fisc ou la salle de sport, Valère, en fait, vous avez une cible dans le dos. Petit exemple, on a les avis de taxes foncières qui arrivent en ce moment pour les proprios. Mettons que je suis l'escroc qui a récupéré vos données fiscales et Nora, grâce au piratage du fisc. Je peux vous envoyer un faux avis de taxes foncières, ultra crédible. Bonjour Enora, vous qui habitez telle commune avec le numéro, l'identifiant fiscal numéro tant. Merci de cliquer ici pour payer votre taxe foncière. Hop, vous payez et c'est l'escroc. Et c'est pour ça qu'on parle de phishing. Merci Pierre, d'accord, c'est exactement ça. C'est l'escroc qui se met votre taxe foncière dans la poche.
1: Alors, on va donner des solutions sur ce sujet. On va même recevoir un ancien hacker repenti qui est devenu expert en cybercriminalité. Il s'appelle Marwan Warab. Il est avec nous dans un instant, juste après Daniel Balavoine. Dieu que c'est beau. On vous voit bien ça sur la radio, ici. À tout de suite.

0: c'est beau, Daniel Balavoine sur votre radio, ici.
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0: Midi 15, de retour dans votre nouveau rendez-vous quotidien, on vous doit bien ça. Et nous sommes au cœur d'un énorme dossier sur le piratage, quand les escrocs piquent nos données. Et c'est Aude Razo, notre damoiselle anti-arnaque, qui nous faisait un petit brief là-dessus et qui était en train de nous parler juste avant de faux mails qu'on recevait, de faux taxes, avis de taxes foncières. Ça fait partie des piratages. Alors du coup, ma question, comment on reconnaît un vrai avis de taxes foncières pour ne pas plonger dans l'arnaque?
3: Effectivement, on va faire un petit point, puisque les avis de taxes foncières, ça ne vous a pas échappé, arrivent en ce moment. Déjà, donc, vous allez recevoir un petit mail, impots.gouv.fr, vous connaissez bien l'adresse, etc. Un vrai mail des impôts, et Nora, il ne vous demande rien. En fait, un vrai mail des impôts ne vous demande jamais rien. Il vous dit juste, votre avis de taxe foncière est disponible. Vous pouvez le consulter sur impots.gouv.fr.
0: D'accord.
3: Par contre, si c'est écrit, cliquez ici pour payer, cliquez ici pour remplir ce formulaire, là, vous arrêtez tout. C'est pas un vrai mail des impôts. Donc là, c'est tout bête. Comme ça, vous allez très bien reconnaître le vrai avis de taxe foncière du faux. Et donc, si vous cliquez malheureusement sur le faux, vous allez atterrir sur un site qui ressemble au site des impôts, qui n'est pas le site des impôts, qui va vous demander votre numéro de carte bleue pour payer cette fausse taxe foncière. Ne donnez jamais non plus de coordonnées comme ça, de carte bleue aux impôts, en fait. Ils ne vous demanderont
0: jamais. Il n'y a aucune raison qui nous demande ça.
3: Raison. Dernière petite astuce, coup d'œil à l'adresse mail qui vous écrit quand les impôts vous écrivent.
0: Très bien.
3: Ça doit toujours se terminer par dgfip.finance.gouv.fr. Toujours, dgfip.finance.gouv.fr. Si c'est pas ça, c'est pas les impôts.
0: D'autres astuces pour se sortir comme ça du piratage qui vont nous être données par un expert, un ancien hacker repenti qui est aujourd'hui donc expert en cybercriminalité. Nous accueillons Marwan Ouara. Bonjour Marwan, merci d'être là.
4: Bonjour Enora, merci pour votre accueil.
0: Merci beaucoup pour votre expertise. Alors là, qui mieux que vous, pardonnez-moi, pour nous alerter, pour nous aider. Aude Razo, qui vous connaît bien, qui a même lu votre ouvrage. Hein, vous avez écrit un livre, me semble-t-il.
3: Qui s'appelle Hacker.
4: Tout à fait.
0: Hacker aux éditions, pardon.
4: Hacker aux éditions.
0: First, absolument. Aude Razo, il est à vous.
3: Marwan Ouara. C'est vrai que Marwan Ouara, on parlait de ces piratages qui sont absolument effrayants et on se sent très impuissant, puisqu'en fait, nos données fuite un peu partout et que c'est pas trop de notre fait, même pas du tout. Est-ce que nous, à notre échelle, c'est ce que je voulais vous demander, on peut faire quelque chose, nous, pour éviter ça?
4: Eh ben malheureusement, on peut pas faire grand-chose lorsqu'il s'agit de fuites de données étatiques comme celle des impôts ou alors du cadastre qui ont fuité récemment ou du SIA par exemple. Mais lorsqu'il s'agit de tiers privés comme des magasins, comme on a eu des fuites de données sur Free, Boulanger, Darty, là on peut être tenté de plus souvent mentir dans les données qu'on leur renseigne afin de se protéger en cas de fuite de données.
3: On peut faire on peut mentir même pour s'inscrire pour une carte de fidélité ou autre?
4: On a complètement le droit de le faire, évidemment. Maintenant, il faut comprendre une chose, c'est que si vous mentez aux impôts, vous allez avoir de gros problèmes. C'est ça. On ne peut pas mentir à des services étatiques. Et il est bien là le problème, c'est que lorsque ce sont des services étatiques qui se font cyberattaquer, le seul moyen de se protéger contre ça, c'est de s'éduquer. Vraiment, de se protéger soi-même en passant par, avant tout, l'apprentissage des us et coutumes des arnaqueurs et des cyberdélinquants. Et en se protégeant, comme le disait Aude Razo juste avant, en ne cliquant pas sur des demandes de paiement faites par mail, en vérifiant toujours le nom de domaine de l'adresse mail.
0: Je suis la première à foncer, tête baissée.
5: Juste une question.
0: Alors Valère Correa a une question pour vous.
5: On disait tout à l'heure que ça nous était arrivé là, que nos données étaient volées, mais on peut pas engager la responsabilité de la plateforme en question. Je sais pas, moi je trouve ça quand même hallucinant.
0: Oui, Marwan.
4: Depuis la fuite de données justement qui a touché les impôts, un certain collectif de citoyens a décidé de se retourner contre l'État directement. Donc il est possible, il y a des recours qui existent justement pour se retourner contre les tiers qui sont victimes de cyberattaques, pour leur reprocher entre autres leur négligence de cybersécurité. Mais il est complètement possible de le faire, évidemment.
3: D'accord. Et ça apporte quoi, juste très brièvement?
4: Comment, pardon?
3: Ça nous apporte quoi? On va, je sais pas, gagner de l'argent? On va avoir une compensation?
4: Alors, c'est une procédure collective. Peut-être que les gens vont gagner de l'argent. On ne sait pas du tout à l'avance ce que les gens peuvent espérer de ce type de procédure. Mais potentiellement, le nombre de victimes est tellement nombreux qu'il n'y aura pas forcément d'indemnisation des victimes systématiques.
0: Très bien. Une question d'Elsa Wolinski?
6: Oui, Marwan. Alors, je sais que vous êtes un repenti, mais je me demandais quand même, ça rapporte combien un hacker sans cœur?
0: Oh, c'est jeu. Enfin, pardon.
4: Hacker sans cœur, c'est très bien tourné. Très
0: c'est
4: joli
0: très bien
4: phrase.
0: Tourné. Alors, elle est si polie.
4: Alors, un hacker sans cœur, honnêtement, ça peut, par exemple, on va reprendre l'exemple de la fuite de données des impôts.
0: Ouais.
4: Le groupe de cyberattaquants qui a fait fuiter cette base de données revendait la base de données des impôts. Donc, c'était 0 byte qui les ont cyberattaqués.
0: Ouais.
4: Ils les revendaient 3000 euros. Il faut savoir que des données, c'est une valeur qui peut être copiée, collée à l'infini.
0: Oui,
4: c'est-à-dire que c'est 3000 euros fois un potentiel
0: oui.
4: infini.
0: Mais alors donc vous, par exemple, vous avez pu gagner jusqu'à combien ? Oh, qu'elle est curieuse.
4: Alors moi, j'étais un bien piètre cyberdélinquant, mais en tant qu'escroc, il m'est déjà arrivé de gagner jusqu'à 100 000 euros. Mais
0: oui,
4: c'est vraiment des choses. C'est vraiment des
0: alors,
4: choses.
0: C'est quand même pas un métier d'avenir. Hein. Enfin, on ne ouais, vous le recommande
4: c'est pas.
0: C'est
4: pas un métier d'avenir du tout.
0: Ouais,
4: et
0: non,
4: les
0: non.
4: problèmes que j'ai eu derrière m'ont premièrement fait tout perdre
0: ouais.
4: et voire plus.
0: Non, non, c'est bien pour ça que vous êtes repenti. Audrey Azoulay.
4: Totalement.
3: Marwan Ouara, vous parliez d'éduquer, éduquer qu'on s'éduque nous les uns les autres. Comment on fait pour s'éduquer ? Peut-être les gens se posent la question. Comment moi je fais pour, à part m'écouter moi Audrey Azoulay tous les jours, qui parle d'arnaque à longueur de journée. Il y a des choses qui existent autour de nous où on peut s'inscrire quelque part peut-être pour s'éduquer ?
4: Alors, il y a des organismes justement qui font de la formation, de la prévention contre la fraude. Il existe énormément de formats et de contenus sur Internet également qui peuvent servir à sensibiliser les plus vulnérables. Donc, lorsqu'on est par exemple trentenaire ou alors qu'on a la vingtaine et qu'on est complètement au courant du climat dans lequel on vit, qui est complètement incertain pour nos seniors et nos personnes vulnérables sur le net, il est vraiment d'usage de pouvoir prévenir autour de nous
0: oui.
4: et faire de la prévention de nous-mêmes. Pour pouvoir justement éduquer les personnes les plus vulnérables à ce type de fléau.
0: Eh ben, je vous remercie infiniment, Marwan, de votre témoignage, de votre aide précieuse. Je rappelle votre livre Hacker chez First. Je vous le recommande chaudement. Merci beaucoup, cher Marwan. On va se retrouver dans un instant. Réagissez, hein, appelez-nous, c'est gratuit sur notre WhatsApp 0810 055 056. On vous doit bien ça. C'est votre nouveau rendez-vous sur votre radio ici. Bruno Mars. 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

0: On My Soul, Bruno Mars sur votre radio, ici. Très bizarre ce que je viens de faire. On vous doit bien ça, c'est votre nouveau rendez-vous quotidien sur votre radio. Je sais que ma voix, parfois, qui fait des siennes. Et pourquoi pas. On est très très heureux de vous accueillir. Et n'hésitez pas à réagir, on me dit au standard qu'il y a énormément d'appels au sujet de ce gros dossier sur le piratage, sur les hackers qui piratent nos données. Réagissez avec nous, envoyez-nous aussi des messages vocaux. Vous pouvez le faire, c'est gratuit sur notre WhatsApp au 0810 055 056. Et nous accueillons une auditrice, elle s'appelle Fernande. Bonjour Fernande.
1: Bonjour Enora, bonjour à toutes et à tous.
0: Nous sommes ravis de vous accueillir, vous appelez de Saint-Louis, je crois, du Haut-Rhin, c'est ça?
1: Oui, du Haut-Rhin, oui, exactement.
0: On embrasse très fort ici, Alsace, qu'on adore. Alors Fernande, qu'est-ce qui vous est arrivé? Une histoire de fou, j'ai l'impression.
1: Oui, effectivement.

0: impayé de 6,71 €, et un règlement requis le lendemain, faute de quoi des pénalités seraient applicables, et un lien, évidemment, pour cliquer et payer. Ce que nous avons évidemment pas fait.
1: Bah bravo. Et donc, moi je l'aurais fait. Je vous cache pas, Fernande, je pense que je serais tombée dans le panneau. Bravo.
0: Oui. Donc, deuxième SMS le lendemain, avec son nom, les coordonnées exactes de notre second véhicule, marque, type, plaque d'immatriculation.
1: La bonne. La bonne plaque, oui, c'est ça.
0: Ah oui, deux fois la bonne, la première et la deuxième.
1: De deux véhicules différents, en plus, dis donc, le gars était méga renseigné. Mais c'est fou, non?
2: Alors,
0: Donc, un deuxième impayé de 6,76 €.
1: Rebelote.
0: Ce véhicule n'a jamais passé au péage. Donc, je vous rassure, on n'a jamais été à Besançon avec ce dernier.
1: Oui, oui, donc c'est pour ça que vous n'êtes pas tombé dans le panneau, comme j'ai dit, parce que là, vous êtes dit, il y a un loup.
0: Oui, effectivement, mais même le premier, puisqu'on avait payé. Donc, et les deux fois, donc un lien où il fallait cliquer donc, pour payer.
1: Alors, qu'est-ce que c'est que cette histoire,
2: Déjà, Fernande, bravo de ne pas avoir payé, parce que ces faux textos de péage, il y en a plein, plein qui l'ont reçu et qui sont tombés dans le panneau, comme vous dites, Enora. Et ce qui est intéressant dans ce raconte Fernande, c'est qu'effectivement, c'est cette plaque d'immatriculation que l'escroc connaissait, les plaques d'immatriculation. Eh bien, on revient à notre sujet cyberattaque et piratage. Ouais. Ça veut dire qu'un jour, Fernande a peut-être, je ne sais pas, fait un contrôle technique. Et donc, du coup, elle a laissé ses données à l'entreprise, au garage, qui va faire le contrôle technique.
1: C'est un loulou malveillant qui
2: se fait pirater et il récupère les plaques d'immatriculation des gens qui étaient clients de cette entreprise. Là, on est vraiment là-dedans. Et ça veut dire qu'en fait, à chaque fois, finalement, qu'on a une tentative d'arnaque, souvent, l'origine, c'est un piratage.
1: Mais
2: c'est nos données qui ont fuité quelque part.
1: Et si on plonge, là, on se retourne contre qui?
2: Ah ben, ça va être compliqué de retourner.
1: Voilà,
2: je vous dis tout de suite. Et même, vous aurez du mal à vous faire rembourser, parce qu'on va dire que c'est de votre faute.
3: Mais on peut quand même voir avec la banque. Il y a des assurances, renseignez-vous quand même. Ça peut arriver qu'on vous couvre.
2: Et attention, parce que la banque traîne des pieds maintenant pour rembourser beaucoup.
1: Valère, je voudrais juste un petit mail que vous avez quand même pour nous aider également, un autre bon plan.
3: Oui, c'est un site internet. cybermalveillance.gouv.fr. Des infos, mais aussi de l'assistance. Assistance H24 avec des gendarmes et des policiers qui peuvent vous aider si vous pensez avoir été victime.
1: Merci beaucoup. Vous avez des problèmes, on vous le dit, on a des solutions parce qu'on vous doit bien ça, votre nouveau rendez-vous sur votre radio ici. Attention, c'est très sérieux. 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Et nous avons, je crois, une gagnante. Allô, Nathalie?
4: Allô, bonjour.
1: Bonjour, Nathalie. Oh, quelle voix joviale. Comment allez-vous, très chère Nathalie?
4: Ici Nord, ici Nord, j'adore. Je suis une fidèle auditrice d'Ici Nord. Alors, je fais un bonjour à Pascal Toth, Zeph et toute l'équipe d'Ici Nord.
1: Eh bien, vous faites bien parce qu'on les embrasse très, très fort aussi. On les adore. Vous êtes manager en poissonnerie. Également. Vous avez 3 grands enfants. Et je pense que les 200 euros vont vous aider. C'est gagné.
4: Bravo. Merci. Vous savez,
1: Oui, Nathalie, on vous écoute.
4: Merci. En plus, en ce moment, en période de braderie, vous voyez, la moule de Bouchon, c'est la moule qu'il vous faut.
1: C'est vrai que c'est la braderie de Lille en ce moment. Oh, vous allez bien vous régaler.
4: C'est la braderie. Moi, je suis une manager poisson, donc je vends des moules, du poisson. Je suis passionnée par mon poisson, bien sûr.
1: Eh bien, c'est super. On vous embrasse très fort, très chère Nathalie. Vous voyez, c'est très simple. Vous vous inscrivez sur la plateforme ici.fr et vous repartez avec 200 € de pouvoir d'achat.

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1: 33 sur votre radio ICI, bienvenue, nous sommes au cœur de votre nouveau rendez-vous. ICI, nous parlons bon plan, vie quotidienne, arnaque à éviter, on parle aussi des animaux avec notre vétérinaire Pierre Fabin qui est arrivé dans la bande aujourd'hui. Cette émission s'appelle On vous doit bien ça. Il y a également Aude Razo, Valère Coréard et notre rayon soleil Elsa Wolanski qui va nous dire comment faire face à ce qu'on appelle les brouteurs. Alors déjà, qu'est-ce que c'est? Je vous pose la question, chère Elsa. Vous allez y répondre, exactement. Oui. Et puis Pierre Fabin, eh bien vous nous donnerez des astuces sur la rentrée de nos animaux.
2: Effectivement, on parle tous de notre rentrée à nous, mais peu de celle de nos animaux.
1: Exactement, mais pour l'heure, c'est notre Valère qui répond au vocal de notre auditrice Catel, qui nous a posé une question tout à l'heure au 0810 055 056. C'est le numéro de notre WhatsApp. C'est gratuit, on l'écoute, Catel.
3: Bonjour Enora, bonjour à tous, je cherche un bon plan pour acheter un PC à ma mère. Vraiment un petit ordi, pas trop cher, parce qu'elle n'en fera pas un usage professionnel. Si vous avez ça pour moi, je suis preneuse, merci beaucoup.
1: Alors sachez déjà qu'à tête, j'ai beaucoup d'affection pour elle parce qu'elle est bretonne. Et je le suis aussi, elle nous a laissé un message de Lorient et j'embrasse très très fort. Ici, Braise Isel, je viendrai vous faire un petit coucou d'ailleurs là-bas, les copains de Bretagne. Alors Valère, oui. Un ordi pas cher.
4: Parce que nous aussi,
1: parce
4: on
1: que
4: veut
1: nous,
4: savoir.
1: Ça, voilà, ce qui est bon, extrêmement...
5: Attendez, déjà on va répondre à Catel et après je réponds à vous. Bon, si j'ai bien compris, la maman de Catel n'a pas d'ordinateur, ouais, donc on part du fait. Principe qu'il n'y en a pas. Mm-hmm. En ce moment, c'est la rentrée, il y a beaucoup de promos de rentrée. Donc si on veut se diriger vers du neuf, ce qui n'est pas forcément mon premier conseil, mais disons-le, ça existe.
1: Okay.
5: Là, il y a pas mal de stocks et il y a de bonnes affaires. Il faut comparer dans les grandes enseignes, la grande distribution. Je ferme cette parenthèse et je vous emmène tout de suite sur l'occasion parce que c'est évidemment là qu'on va trouver les meilleurs prix. Il ne faut pas confondre occasion et reconditionné d'abord. Occasion, je vais par exemple sur Le Bon Coin et j'achète à un particulier un ordinateur.
1: Très bien.
5: Reconditionné, c'est un professionnel qui a remis en état un ordinateur d'occasion, mais qui garantit qu'il est en bon état.
1: Pas mal ça.
5: Oui.
4: C'est mieux.
5: C'est beaucoup mieux.
2: Mais c'est pas le même prix, j'imagine.
5: Ah, ouais. Alors ça, c'est effectivement pas le même prix. Vous avez raison, mais c'est pas le même service. C'est-à-dire que vous allez avoir un ordinateur qui est garanti 12 mois, qui a été revu au niveau de la batterie, au niveau des composants et qui fonctionne. À ce sujet, j'ai une petite pépite pour vous.
1: Oula.
5: Ça vient des ateliers du bocage.
1: J'adore. Quand
5: c'est
1: tu
5: une association d'insertion qui fait aussi du travail pour des personnes en situation de handicap. C'est une asso, c'est vraiment top. Là. En ce moment, par exemple, j'ai trouvé à 239 €, livré en 3 jours chez vous, un ordinateur Dell, 256 Go de stockage. Je pense que ça peut très bien aller, 239 €. C'est juste que cet ordinateur, on revient aux fruits et légumes, il est moche. Qu'est-ce que ça veut dire? Ça veut dire qu'il est un petit peu abîmé, la peinture est un petit peu écaillée, il y a peut-être une touche qui est un peu effacée, mais il marche nickel. Il est garanti 12 mois, il est livré chez vous en 3 jours.
1: Parfait.
5: Et ça s'appelle les K-bossés. Un K et bossé, B-O-2-S-E-S.
1: Ah voilà, les bons plans.
5: Ça, c'est un bon plan.
1: De papa Valère Correa.
2: Ce qui est génial, c'est vraiment la garantie dans ce cas.
1: On doit bien ça. Et ce qui est génial, effectivement, c'est la garantie sur ces ordinateurs, Pierre Fabin.
2: Oui, parce qu'en fait, sur un particulier, on ne sera jamais sûr de ce qu'on va avoir, alors que là, il y a une garantie 12 mois.
5: Et n'oubliez pas qu'elle bonus, réparation, pardon, juste un instant là-dessus, ça existe, 50 € pour faire réparer votre ordinateur, la batterie, l'écran, ça marche et peut-être que vous pouvez simplement garder votre ancien.
1: Merci beaucoup, on vous dit bien ça sur votre radio ICI, on écoute Alain Souchon, pardon, j'ai 10 ans et juste après on va parler brouteurs, animaux et leur rentrée. Oh, il s'en passe des choses.

0: J'ai 10 ans, Alain Souchon sur votre radio, ici. On vous doit bien ça? 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
0: 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Il est midi 39, on est toujours en direct et on est ensemble jusqu'à 13h. Vous êtes ici, chez vous, ce nouveau rendez-vous quotidien est là pour vous rendre service car on vous doit bien ça. Il faut que je vous dise quelque chose hier, parce que dans un instant, Elsa va nous parler des brouteurs. Hein, c'est une nouvelle forme aussi de piratage amoureuse, va-t-on dire. Après, nous aurons Pierre Fabin qui nous parlera de la rentrée de nos animaux, mais avant. Hier, il s'est passé quelque chose de fou. Elsa Wolinski, notre madame astuce au quotidien, nous parlait des réunions parents-prof et comme quoi c'était un bon plan pour faire des rencontres amoureuses. Écoutez ce qui s'est passé hier.
2: C'est le seul endroit où tu peux parler de tes enfants sans crainte et repartir avec un numéro de téléphone pour un date. Oh non. Et oui.
3: Ça peut changer,
2: c'est honteux. Devant un professeur de philo, tout peut arriver.
0: Et décidément, nous sommes déjà très écoutés puisque madame Wolinski a reçu sur ses réseaux sociaux un message de qui?
2: D'un petit professeur de maths. J'avais été professeur de maths de mes deux filles.
0: Qui a écouté notre émission et qui vous a dit un coucou, me voilà.
2: Oui, enfin qui m'a fait un petit message très gentil en me disant que j'avais été toujours effectivement assez séduisante à chaque rencontre.
0: Est-ce qu'il est joli garçon ce monsieur professeur de maths?
2: Il est joli garçon, effectivement.
0: Suite au prochain numéro.
2: Il est très jeune, il est très jeune.
0: Une love story à suivre tout au long de cette saison dans On vous doit bien ça.
2: En tout cas, j'avais raison, vous voyez, bon, les dates à l'école.
0: Voilà, par contre, alors, il y a des choses un peu moins glorieuses, des dates qu'on vous promet qui n'en sont pas. C'est ce qu'on appelle les brouteurs. Vous allez nous en dire un mot, Elsa Wolinski.
2: Mais oui, tout à fait, parce qu'on parlait d'arnaque tout à l'heure. Moi aussi, je me suis fait avoir en amour. Et oui. Non, mais parce qu'en vrai, j'en ai marre quand même d'être toujours la célibataire de service de 52 ans, ouais. Même ici, à la radio. Alors, on m'a dit, mets-toi sur les sites de rencontres.
0: Ouais.
2: Bah alors, j'y vais, évidemment.
0: Gaiement.
2: Et puis là, gaiement, bien sûr. Et là, je tombe sur un cardiologue. C'est pas exactement mon fantasme. Moi, c'est plutôt les philosophes. Mais bon, vas-y. Il est très beau. Il vit à Rome. Mmh. Il m'écrit tout le temps. Mmh. Il me dit tout de suite tout ce que j'ai envie d'entendre. Je tombe littéralement dans le vortex de la séduction. Parce que vous savez, Valère, ça va très vite avec moi.
0: Un regard. Et hop, Valère est son voisin de table. C'est pour ça qu'elle le regarde souvent et elle lui parle souvent.
2: Il m'annonce qu'il va venir. Là, tout d'un coup, il me dit, je viens.
0: Wow.
2: Sauf que là, il me dit, mais j'ai un problème, j'ai besoin d'argent pour le billet.
4: Un cardiologue, enfin.
2: Non, mais évidemment.
0: Un cardiologue qui a besoin d'argent, déjà, il y a un loup.
2: Non, mais il y a un gros loup. Non, mais ça va pas. J'en parle à une amie qui me dit, ah bah oui, tu t'es fait avoir, c'est un brouteur. Moi, eh ben, je suis un peu naïve, excusez-moi. Je dis, quoi? Qu'est-ce que ça veut dire, un brouteur? Aude, je vous pose la question, qu'est-ce que c'est?
0: Quoi
5: brouteur, bah, c'est un arnaqueur amoureux, on peut dire arnaqueur, C-O-E-U-R peut-être, ouais. À la fin. Bah, c'est quelqu'un qui fait semblant d'être amoureux de vous pour siphonner votre compte en banque.
0: Tout ça simplement. Me rappelle cette histoire, vous savez, de cette dame qui était amoureuse de Brad Pitt.
2: Ah, tout à fait.
0: Brad Pitt avec l'accent allemand, pourquoi? Je ne sais pas, pardonnez-moi. Non, mais c'est vrai.
2: Elle a donné plein d'argent.
5: 800 000 euros, oui, elle a donné au fond Brad Pitt.
0: Ça, on en avait parlé très longuement l'année dernière. Vous avez failli être madame Brad Pitt.
2: Oui, c'est ça. Et ben non. Alors. Et je vais vous dire, maintenant je me dis, non seulement il faut que je trouve un homme, mais maintenant il faut aussi que je vérifie qu'il existe. Non mais je vous assure. Alors la prochaine fois qu'un beau cardiologue m'écrit « visio », pièce d'identité, carte professionnelle, et s'il est vraiment cardiologue, électrocardiogramme, parce que quitte à tomber amoureuse d'un cardiologue à Rome, j'aimerais bien au moins qu'il ait un cœur, qu'il sache où il est. Alors moi j'avais quand même une petite question, Aude, comment on fait? Est-ce qu'on se dit, ben non, fini, on va plus sur les sites, ou est-ce que vous nous avez des tips?
5: Mais non,
0: Aude Elsa, Razzot, Madame
5: Antiarnaque. Faut pas renoncer.
0: Ah, jamais en amour.
5: Quand il y a une arnaque, il y a aussi une solution. J'ai deux conseils de base, mais qui sont vraiment très simples. Vous pouvez discuter avec ce cardiologue, Elsa, jusqu'à un certain point, et c'est ce que vous avez fait. Dès qu'il est question d'argent, c'est terminé.
0: Déjà, on prend la porte
5: terminée. C'est ça le critère. J'ai beaucoup d'auditeurs qui m'écrivent, qui me disent, mais j'ai un doute. Ouais. J'ai un doute sur cette personne. En fait, dès qu'il est question d'argent, c'est terminé. Avant, à la limite, faites ce que vous voulez. Le problème, c'est que, bon, après, vous pouvez vous attacher à cette personne et lui donner de l'argent. Donc, attention,
0: non,
5: voilà. Très lucide. Et puis, dernier conseil, jamais de photos intimes, comme ça, à envoyer, parce que des fois, ils demandent des photos intimes.
2: Non, je n'envoie pas de photos intimes.
5: Et après, ça peut servir à du chantage. Non, mais
4: alors,
5: c'est important parce
4: j'ai
5: que
4: eu
5: certains.
4: Des photos alors, Pierre Fabin. De la part de
0: C'était de qui d'Elsa
4: Wolinski. Elsa m'a envoyé des photos de chats.
2: Est-ce que c'est des photos? Oui, enfin, des photos de chats, ça va quand même.
0: Oui, ça va.
2: Calmons-nous.
3: Mais en tout cas, donc pas de photos intimes, bah oui, ça paraît assez évident.
5: Oui,
3: mais ça l'est pas tant que ça.
5: Et
3: peut-être.
5: Puis, dernier tip, si bien vous voulez, oui. Demander un appel vidéo, mais là, maintenant, tout de suite, immédiatement. Parce que là, alors, on peut faire un faux appel vidéo avec l'intelligence artificielle aujourd'hui, il peut se transformer en Brad Pitt et faire un appel vidéo avec vous. Demander un appel vidéo immédiat. Et s'il dit non, déjà, c'est suspect quand même. Hein.
3: Ouais. Oh, quelle plaie ces réseaux. Moi, je suis très à l'ancienne. Bonne année 1950. J'ai rencontré les gens en vrai. Faire des dîners aux chandelles, qu'on me compte fleurette et qu'on m'ouvre la porte de la voiture. Pardon.
2: Eh ben, c'est pas comme ça que j'ai me trouvé un mec. Hein.
3: Allez, dans un instant, on va parler avec Pierre Fabin, notre vétérinaire de la rentrée de nos animaux. On vous donnera aussi 200 euros parce que je booste tout au long de l'année votre pouvoir d'achat. Mais pour l'heure, la merveilleuse voix de Juliette Armanet, le dernier jour du disco, c'est sur votre radio ici.

0: lasse pas de ce titre. Juliette Armanet, le dernier jour du disco sur votre radio ici. Bienvenue dans On vous doit bien ça.
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0: Midi 47 sur votre radio, ici. On passe un très très bon moment en votre compagnie. On espère que l'émission vous plaît. N'hésitez pas à la commenter, à nous soumettre des sujets. Appelez-nous, laissez-nous un message vocal sur notre WhatsApp. C'est gratuit, c'est au 0810 055 056. Dans un instant, on vous donne 200 euros parce que toute l'année, tous les jours, je vais booster votre pouvoir d'achat. Mais pour l'heure, notre grand vétérinaire Pierre Fabin va nous parler de la rentrée de nos animaux.
3: Et oui, parce que depuis des jours, on parle de notre propre rentrée, de à quel point c'est dur pour notre rythme, du réveil qui pique le matin. Mais est-ce que vous avez pensé à vos animaux ce matin en claquant la porte?
0: Non, parce si que... je
3: Oui, mais est-ce que vous avez pensé qu'ils pouvaient souffrir de ça? Parce qu'en fait, il y a une forme d'anxiété qui existe. Ça s'appelle l'anxiété de séparation. Alors concrètement, comment ça se manifeste? C'est votre chien qui d'habitude est très gentil, ne fait pas de bêtises, commence à en faire un petit peu. Il va détruire un oreiller, il va éventuellement être malpropre, aboyer un petit peu quand vous êtes pas là. Votre chat qui va devenir très collant ou bien carrément distant ou malpropre, faire des petits pipis à côté de la litière. Ça peut durer 2-3 jours, mais ça peut aussi durer 2-3 semaines, voire un mois. Mais attention, ça dépend forcément aussi de comment vous les avez fait garder pendant les vacances.
0: Ah bon?
3: Bah oui, parce que quand on a un chat qui reste à la maison et qui a un cat-sitter qui passe une fois par jour, donc il voit une
0: personne. Je dois vous avouer qu'il est en train de regarder Elsa Wolinski à ce moment précis, qui a fait appel à un cat-sitter cet été.
3: Qui venait 2 heures par jour
0: qui
3: pour
0: venait,
3: le coup.
0: Effectivement. Parce qu'Elsa Wolinski, vous avez 3 chats.
4: J'ai 3 chats.
0: J'ai deux, j'ai fait la même chose.
4: Voilà.
0: Ça, c'est pas bien, monsieur
3: Alors,
0: Pierre
3: si,
0: Fabin.
3: C'est génial, mais justement, la rentrée va être vue comme quelque chose de positif souvent, sauf pour les chats d'autres qui font un petit peu la gueule, je crois. Les chats d'Elsa, pardon, qui font un petit peu la gueule. Mais en général, le retour de l'humain, c'est un retour à la normale, il y a des habitudes qui reviennent. Mais c'est pour le chien qui est venu avec nous en vacances. Celui qu'on a emmené au camping, qui était H24 avec nous, qui était avec les enfants, qui a fait tous les apéros, qui a reçu les morceaux de saucisses qui sont tombés du barbecue. Et ben, il prend un mur de solitude en pleine face,
0: oui,
3: ce chien-là. Et d'ailleurs, il y a l'effet inverse aussi qui peut se produire, parce qu'il y a des chiens qu'on a trop sollicités pendant les vacances.
0: Ouais.
3: C'est-à-dire qu'ils avaient les enfants dans les pattes, il y a les amis qui passaient, il y avait la chaleur cet été, c'était dur pour eux. Mais eux, ils vont se dire justement, bah, merci, vous en allez, le canapé, il est enfin à moi. Donc on peut vraiment avoir ces deux opposés qui existent.
0: D'accord.
3: Mais là, concrètement, on est rentré aujourd'hui.
0: Alors oui, comment
3: on n'a rien préparé. Est-ce que ça peut se préparer,
0: la
3: rentrée avec son animal? Mais là, on est rentré. Qu'est-ce qu'on peut faire, justement? Et bien justement, déjà, vous allez adapter les promenades. Vous passez pas de 3 heures de rando par jour à 5 minutes de promenade.
0: Ah oui,
3: D'un seul coup. Votre chien ne va pas comprendre. Vous augmentez un peu la taille des promenades. Le docteur Kirzek nous l'a dit hier. On se lève 15 minutes plus tôt. On part avec son chien et on lâche le téléphone. Soyez avec votre chien pendant la promenade. Apprenez-lui des nouveaux tours. Changez d'itinéraire pour qu'il découvre des nouvelles odeurs. C'est hyper important pour lui. Les chiens vivent dans un monde d'odeurs. Vous pouvez aussi fatiguer leur cerveau au moment du départ avec la nourriture. Ce que vous allez faire,
0: je fais la même chose avec mon mari. Pardon.
3: Alors, je ne sais pas comment vous lui fatiguez le cerveau, mais pour vos chats ou vos chiens, vous prenez la gamelle, vous sortez la gamelle, vous oubliez la gamelle et vous mettez des croquettes partout dans l'appartement, sous le tapis, dans la cuisine, dans la salle de bain. En fait, toute la journée, vos animaux vont aller chercher la nourriture, ils vont renifler.
0: Attendez, on peut faire ça avec les chats aussi?
3: Oui, avec les chats, bien sûr, c'est génial.
0: On leur met des croquettes partout aussi?
3: Un peu partout dans l'appartement et ça va les obliger à être actifs la journée et ils vont moins s'ennuyer pendant la journée.
0: D'accord. J'ai 1000 questions, pardon.
3: Voilà.
0: Non, mais parce que moi, mon chat, il hurle maintenant la nuit, comme il faisait pas ça avant les vacances.
3: Justement, le fait de le stimuler la journée, qu'il ait quelque chose à faire pendant la journée, va faire qu'il va être occupé.
0: Mais comment je fais pour l'occuper? Je suis pas là la journée.
3: Mais justement,
0: travail,
3: avec les croquettes, on va les mettre un peu partout dans l'appartement. Il va les manger à gauche, à droite.
0: C'est le fort boyard.
3: Voilà, c'est le fort boyard des croquettes,
0: c'est
3: exactement.
0: Le cache-cache.
3: Exactement.
0: Et c'est pas mal.
3: Voilà.
0: Ça.
3: Et on dédramatise aussi le départ. C'est-à-dire, ne faites pas des adieux à vos chiens avant de partir. Vous oubliez le tu vas me manquer mon bébé, papa revient vite. Quand vous partez, c'est comme si vous alliez sortir les poubelles. Vous l'ignorez 10 à 15 minutes avant. Et le plus dur, c'est de l'ignorer aussi à votre retour. Pendant 10 à 15 minutes, on ne fait pas la fête. On y va après, une fois que tout le monde s'est calmé.
0: Merci Pierre Fabin. C'est très très gentil. C'est très gentil. Bah oui, c'est normal. En même temps, il est là pour ça. Quelle bourde. On va se retrouver dans un instant et on va booster votre pouvoir d'achat. 200 euros à dépenser dans une grande enseigne pour faire vos courses. Ça part là maintenant, tout de suite.
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0: De retour dans On vous doit bien ça sur votre radio. Ici, Pierre Fabin, notre vétérinaire, nous disait très sagement comment gérer la rentrée de nos animaux. Ça a beaucoup réagi au 0810 055 056. C'est notre WhatsApp gratuit. Mireille est avec nous. Oui. Elle réagit aussi. Bonjour Mireille, bienvenue.
4: Bonjour et merci pour votre bonne ambiance.
0: Oh, c'est gentil Mireille. C'est super, vous nous appelez des Landes, hein, je crois.
4: C'est ça.
0: En Nouvelle-Aquitaine, on salue la Nouvelle-Aquitaine. Alors, vous aviez une petite question pour notre cher vétérinaire Pierre Fabin.
4: Oui, est-ce qu'on peut donner des huiles essentielles ou de l'homéopathie pour les puces ou les piques des chats ?
3: Alors, c'est une très bonne question et on voit justement beaucoup de produits sous forme d'huiles essentielles qui sont vendus. Alors, le premier point, c'est qu'il faut savoir qu'il n'y a pas d'efficacité prouvée. Et tout au mieux, ces produits seraient répulsifs, c'est-à-dire qu'ils vont chasser certaines puces, mais pas toutes, et qu'elles vont quand même pouvoir s'installer. Et du coup, le plus important pour moi, c'est quand même de prévoir ça avec votre vétérinaire par rapport au risque de votre animal. Est-ce qu'il sort? Est-ce qu'il sort pas? Et de prévoir ça comme ça. Et il faut savoir quand même qu'avec les huiles essentielles, il y a un risque de toxicité. Si le chat lèche les huiles essentielles, il peut s'intoxiquer gravement. Donc c'est quelque chose que je recommande pas trop, les huiles essentielles. Mais voilà, vous pouvez adapter peut-être le traitement de vos animaux avec votre vétérinaire pour prévoir un bon plan de prévention.
0: Parce que vous aviez essayé, Mireille, déjà, sur votre animal?
4: Non, je fais avec le vétérinaire. Voilà. Je voulais savoir s'il y avait une odeur particulière et qu'il pouvait...
3: Ils n'aiment pas trop ça, les huiles essentielles en général, hein, parce que vraiment, c'est une odeur qui est très forte, c'est très concentré. Et du coup, le dosage pour l'animal, il est toujours dur à avoir. Et vraiment, c'est votre vétérinaire qui vous fera le meilleur plan de prévention.
0: Bah, évidemment, quand même. Il faut profiter de la vie des professionnels. Merci beaucoup, chère Mireille.
4: Merci.
0: On vous embrasse très très fort. Faites comme Mireille, vous avez un problème, une question, une envie, des sujets à nous soumettre. 0810 055 056, c'est notre numéro WhatsApp et c'est gratuit dans votre nouveau rendez-vous. On vous doit bien ça sur votre radio ici. Ah, que je suis contente, parce que là, je vais donner un petit peu des sous. Je vais booster votre pouvoir d'achat tout au long de l'année, tous les jours. C'est 200 euros pour vous, tout de suite, à dépenser dans une grande enseigne pour faire vos courses. Et nous accueillons un gagnant. Comment s'appelle-t-il ? Oh, c'est Steven. C'est Steven qui est là avec nous. Bonjour, Steven.
5: Bonjour, Enora. Bonjour, tout le monde.
0: Bonjour. Ah, oh là là, je vois, et ça me réjouit à nouveau, que vous êtes de la région du Morbihan. Décidément.
5: Eh oui.
0: Beaucoup de Bretons ce matin.
5: Moi, je suis au coin, en fait, entre le Morbihan, la Côte d'Armor et les Îles-et-Vilaine.
0: Vous êtes au cœur de l'action. Et on embrasse très, très fort ici, Armorique. Alors, qu'est-ce que vous faites dans la vie, cher Steven?
5: Eh ben, je suis chef de cuisine depuis une paire d'années. Maintenant, j'ai mon entreprise de cuisine végétale gastronomique.
0: D'accord.
5: Pour faire partager, en fait, j'ai pu travailler dans de nombreux palaces en tant que sous-chef et j'ai été chef étoilé dans mon passé aussi.
0: Waouh. Ça, c'est un beau métier.
5: J'ai voulu faire partager, en fait, tout ce qui n'était pas accessible à tout le monde, en fait, et ben, le faire maintenant pour. Donc, j'ai un food truck où je propose moult
0: mets. Moult créations. Voilà. Vous parcourez toute la Bretagne, je vois, avec ce camion. En fait. C'est ça?
5: Exactement, exactement. On a une petite caravane de 72, donc super old school qu'on a fait peindre par une artiste en dessous de Saint-Malo.
0: D'accord.
5: Voilà, et je suis d'autant plus fier d'aujourd'hui de mon parcours parce que je fais partie des TOC françaises.
0: Ah bon? Mais on a une star avec nous dans On vous doit bien ça, dis donc.
5: Une association de gastronomes, de chefs étoilés, d'anciens chefs étoilés, d'amoureux de la cuisine et du patrimoine français. Et donc je suis encore plus fier parce que je suis le seul chef de cuisine de France hémophile. Qui a une particularité, c'est que j'ai le sang plus liquide que tout le monde.
0: D'accord.
5: Mais avec l'envie et la persévérance, on arrive toujours à atteindre ses rêves.
0: Malgré tout ça, exactement, vous avez atteint votre rêve et un autre rêve, un petit rêve, mais qu'on exauce pour vous, c'est les 200 euros.
5: Bravo,
0: c'est
5: heureux, merci à vous, merci beaucoup.
0: On est très heureux de vous les donner. On vous embrasse très très fort, cher Steven.
5: Je vous remercie, Edora, et au plaisir de vous rencontrer un jour ou l'autre, et à vous l'équipe aussi.
0: Kenavo, comme on dit chez moi. J'en profite. Faites comme Steven. 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On va se retrouver demain. Ça passe à une vitesse folle. Je suis très très heureuse de démarrer cette saison avec vous dans ce nouveau rendez-vous quotidien. On vous doit bien ça sur votre radio ici. Merci Aude Razo. Merci Pierre Fabin. Merci Elsa Wolinski. Merci Valère Coréard pour tous vos beaux plans, bons plans. J'arrive pas, hein, à la fin de l'émission, c'est comme ça.

0: La salsa de Bernard Lavilliers pour vous réveiller ce mardi matin. Bonjour tout le monde, merci d'être là. Je suis très content de vous retrouver, vous et toute l'équipe, d'ici des 5 heures.
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0: Bonjour Valentine.
3: Bonjour Louis, bonjour à tous.
0: Aujourd'hui, nous sommes le 8 septembre et c'est la journée internationale de l'alphabétisation qui fête ses 60 ans ce mardi. Une journée lancée par l'UNESCO, figurez-vous, pour rappeler l'importance de savoir lire et écrire. Alors ce matin avec Valentine, eh bien on cherche un auditeur qui
3: connaît par cœur une poésie apprise quand il était enfant.
0: Le corbeau et le renard, demain dès l'aube, heureux qui comme Ulysse. On fait appel à vos souvenirs sur les bancs de l'école ce matin au 0810 055 056.
3: On relaie aussi cet appel à toutes les casernes. Une grève des pompiers démarre dans toute la France. Ils peuvent déjà compter sur le soutien des Français, c'est l'info du jour dans une demi-heure. La question, c'est si le gouvernement les entendra. Le quotidien de nos pompiers, on vous le raconte dès 5 heures.
0: Et pour vous accompagner jusqu'à 6 heures, Saveria au standard, Elorie à la technique, Emeline à la rédaction en chef ce matin. Ici, dès 5 heures, ça commence maintenant.
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0: Mardi 8 septembre, excellent réveil à l'écoute de votre radio. Il est 5 heures. Le tour de l'actualité. À vos côtés, Valentine, et à la une, les pompiers en détresse.
3: Avec un objectif, faire du bruit. Avec cette grève symbolique, toutes les interventions seront assurées, mais déjà historique par sa durée et son ampleur. 6 semaines de mobilisation à partir d'aujourd'hui dans toutes les casernes de France, épuisées par un été rythmé par les feux, mais aussi, raconte Anthony Chevaux, porte-parole de l'UNSA sapeurs-pompiers, par le manque de moyens quotidiens.
4: On bosse de plus en plus en mode dégradé, c'est-à-dire qu'il y a 25 ans, un engin incendie, on était 8 dans les engins. Aujourd'hui, nous sommes 6, c'est donc devenu la norme. Ou alors on bricole aussi, c'est-à-dire qu'on fait partir un engin d'un endroit avec 3 personnels, et puis on va faire partir 3 personnels d'un autre centre de secours pour qu'ils complètent l'équipage. Et puis le pire du pire, c'est quand sur les centres de secours n'y règnent que des sapeurs-pompiers volontaires, ils donnent du temps pour leur engagement de pompiers volontaires, sauf que plus on avance, et plus aussi de fait de l'augmentation de l'activité opérationnelle, plus on a des difficultés de couverture sur certains territoires. Et c'est donc là où il y a principalement des pompiers professionnels que les engins partent et on parcourt des kilomètres et des kilomètres pour apporter une première réponse de secours. Donc parfois, ça va être, vous avez 15, 20, 25, 35, 45 minutes de route et vous êtes le premier intervenant.
3: Sans parler de l'équipement vieillissant, début de la grève ce mardi donc, jour où le gouvernement dépose son projet de loi sur la sécurité civile. Et ce ne sont pas les seuls aujourd'hui à porter des brassards noirs, à déployer des banderoles. Des actions sont annoncées devant les hôpitaux, en surchauffe pendant les canicules, au sens propre comme au figuré. Les agents de la fonction publique dénoncent le mépris du gouvernement. Leurs mutuelles et prévoyances, par exemple, ne sont toujours pas prises en charge par l'employeur.
0: Une polémique aussi grande que la Tour Eiffel.
3: Où les femmes salariées du monument ont été sommées de quitter leur poste de travail samedi ou de se cacher pendant toute la visite d'une délégation hindoue, puisque la centaine de dignitaires de ce groupe religieux conservateur refuse tout contact avec les femmes. Sidérés par cette demande de leur direction Jules de Kiss, les salariés ont refusé d'ouvrir le monument aux touristes hier.
5: Les portes doivent rouvrir ce matin, mais la colère est toujours là.
6: C'est un événement qui est totalement inacceptable.
5: Des femmes mises à l'écart sur demande d'une délégation religieuse. 3 jours après, Diane Davoine, élue CGT à la Tour Eiffel, n'en revient toujours pas.
6: Ça a été lunaire. J'ai pas de mots. Ça ne s'est jamais passé comme ça. Et là, on est tombé dans des consignes extrêmes. Et ces consignes-là ont été appliquées.
5: Des consignes que regrette la direction qui a fait face au personnel hier lors de 2 assemblées générales.
6: La direction reconnaît une erreur. La direction a présenté ses excuses. Pour autant, c'est pas tout à fait suffisant pour les salariés.
5: Des salariés qui demandent désormais des engagements écrits à la direction.
6: Nous, notre sujet, c'est évidemment que ça ne se reproduise pas. Les discussions vont perdurer dans les jours, les semaines et probablement les mois à venir sur ce sujet pour poser un cadre sur l'accueil de personnes de confessions ou de cultures différentes. Nous, on souhaite accueillir toutes ces personnes le mieux possible, mais dans le cadre des valeurs républicaines auxquelles les salariés sont très, très attachés.
5: En attendant, une enquête sera diligentée dans les plus brefs délais pour faire la lumière sur ce qui s'est passé, promettent le maire de Paris et la société d'exploitation de la Tour Eiffel.
3: La Tour Eiffel, l'un des monuments les plus visités au monde, qui doit donc rouvrir dans des conditions normales à 9h30 ce matin. Un viol retransmis en direct sur un réseau social, c'est l'alerte donnée à la police ce week-end dans le Val d'Oise. Rapidement, ils identifient l'auteur de la vidéo, se rendent à son domicile. Sur place, ils entendent les appels à l'aide d'une femme et arrêtent l'homme en flagrant délit. C'est une information de votre radio ici.
0: Il est 5h04 et la Ligue des champions de foot commence ce soir.
3: C'est Lille qui ouvre le bal des clubs français cette saison, de retour dans l'élite après un séjour en Ligue Europa la saison dernière et avec désormais sur le banc l'un des noms les plus prestigieux de l'histoire du football, l'Italien Davide Ancelotti, fils de Carlo Ancelotti, quintuple vainqueur de la compétition en tant qu'entraîneur et bien décidé à se faire un prénom avec le LOSC.
7: L'équipe mérite d'être dans cette Ligue des Champions et nous, on veut faire voir qu'on mérite d'être là. Je suis sûr, après, je ne sais pas jusqu'à où on va arriver, mais s'il y a une chose que je suis sûr, c'est qu'on va se battre n'importe contre qui, n'importe quel terrain, d'être extrêmement compétitif dans cette compétition jusqu'à la fin, qu'on ne sait pas quand sera, mais ça, c'est la mentalité avec laquelle on commence.
3: Eh bien, ça promet. Lille reçoit le Betis Séville à 21h. Demain, c'est au tour du Paris Saint-Germain d'entrer en piste avec la réception du Slovan Bratislava et le RC Lens se déplacera jeudi sur la pelouse du Slavia Prague. Et puis, il n'y a plus de Français sur les courts de l'US Open de tennis. Après avoir mené 2-7 à rien, Arthur Géa est éliminé en 8e de finale, battu en 5-7 par le Néerlandais Botic van Dezenschulp. La météo, Louis.
0: C'est une météo en deux temps, ce mardi Valentine, avec un ciel plus nuageux à l'ouest. Quelques averses aussi prévues au cours de la matinée, le long de la Manche notamment. Ailleurs, c'est du soleil pour les températures de la matinée. Elles restent tout de même très agréables à Reims et Lille à 19 degrés, Rennes 18 degrés, Tours 20 degrés, Grenoble et Valence ce matin 22 et Avignon 23 degrés. Cet après-midi, ce sont les averses qui vont gagner du terrain pour s'étendre de la région des Pays de la Loire jusqu'au Hauts-de-France. On attend des coups de tonnerre qui sont possibles localement au-dessus de la Drôme et de l'Ardèche au cours de l'après-midi. À noter aussi l'arrivée du vent, un vent qui nous vient de l'ouest et des rafales pouvant aller jusqu'à 60 km/h au cours de la journée. Pour les maximales, ce mardi, elles sont agréables et restent de saison. 24 pour la maximale dans le nord à Dijon et dans le sud, 27 degrés attendus aujourd'hui à Nice, 28 pour Ajaccio.
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0: Bonne fête à tous les Adriens qui se réveillent avec nous ce matin. Il est 5h06. Et on commence cette journée ensemble tranquillement. Aussi bien sur la route, tiens, pour vous fraîchement réveiller ou avec votre premier café.

0: Franchement, ça le fait. Si on ferme les yeux, on se croit presque au bord de la mer.
1: Presque.
0: Ouais, presque. Ici, dès 5h avec les frérots de la Vega. C'était le chant des sirènes. Soyez les bienvenus si vous nous rejoignez à l'instant.
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0: On va parler de la mer ce matin, figurez-vous. À 5h25, vous avez rendez-vous avec Stéphane Bern. Et ce matin, direction le 17e siècle, avec un homme qui, à 53 ans, eh bien, il aurait pu penser à lever le pied. Non. Pierre-Paul Riquet décide, lui, de lancer l'un des plus grands chantiers de France, Valentine.
1: Son idée paraît folle à l'époque. Hein. Relier l'Atlantique à la Méditerranée par un canal de près de 240 km, avec un défi énorme, trouver assez d'eau pour l'alimenter, ce célèbre canal du Midi.
0: Alors, comment est-ce qu'il est né, précisément, ce canal? Réponse avec Stéphane Bern, tout à l'heure, 5h25, sur ICI. Et tous les jours à 5h15, vous avez rendez-vous avec Catherine Quicandon pour Ici, ça entreprend.
1: Et qui dit rentrée scolaire dit aussi parfois retour des poux sur la tête de nos enfants. Une chose de plus à gérer pour les parents en cette période déjà bien chargée.
0: Alors comment s'en débarrasser de ces poux? Catherine, vous nous emmenez dans la Manche avec Ici Cotentin.
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0: Merci Catherine. Valentine, nous, on n'a pas de poux.
1: Mais j'espère pour nous. Pas sûr que ça nous protège, mais nous parlons de casque dans un instant. Le nouvel équipement rendu obligatoire dans de plus en plus de villes et de départements pour les utilisateurs de trottinettes électriques.
0: Reportage dans le Pas-de-Calais à suivre dans moins d'une minute.
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0: Soyez les bienvenus si vous nous rejoignez à l'instant. À 5h14, la tolérance zéro pour les adeptes de la trottinette électrique.
1: De plus en plus de villes et de départements s'alignent sur une nouvelle réglementation, le port du casque obligatoire. Nice a ouvert la voie l'année dernière. Paris, Amiens, Calais, Reims, Nîmes ont suivi, puis le Nord et le Pas-de-Calais. Donc à la rentrée, Vanessa Lamar, où c'est désormais l'amende de 35 euros immédiate pour les réfractaires.
5: Aboubacar a bien compris la leçon la semaine dernière. Ce jeune homme de 24 ans travaille dans une pizzeria du centre-ville d'Arras. Il a été verbalisé pour défaut de casque par la police municipale. 35 euros d'amende.
8: Le premier jour où la loi s'appliquait, ouais, ben, ça fait chier, mais bon, il n'y a pas le choix.
5: Et vous êtes allé acheter un casque, du coup, vous n'en aviez pas ?
8: Non, pas du tout. Je suis parti dans le garage à mon père, j'ai trouvé ça. J'ai mis à laver, je l'ai pris.
5: Mais le casque trouvé dans le garage est un casque de vélo. Ce n'est pas assez protecteur, explique Christian Védélago, directeur de cabinet du préfet du Pas-de-Calais.
9: Les casques vélo, qui ne couvrent que le haut du crâne, sont trop fragiles. Donc, il faut un casque qui doit protéger la face et l'arrière, l'ensemble du crâne.
5: Sur les 13 utilisateurs de trottinettes électriques contrôlés hier, 5 ont été verbalisés pour défaut de casque. La police municipale d'Arras va intensifier les contrôles. Benoît Desferré, conseiller municipal en charge de la sécurité à la ville d'Arras.
10: On va multiplier effectivement les opérations, non seulement pour non-port de casque, mais également sur toutes les autres infractions, telles que par exemple la circulation sur les trottoirs, sur les axes piétonniers, le franchissement de feux rouges, la possession de l'assurance.
5: Et autre petit rappel utile, les trottinettes électriques sont interdites aux moins de 14 ans. Et bien sûr, sur une trottinette électrique, il n'y a qu'un seul passager.
1: La trottinette électrique dans le viseur des autorités, après 80 morts en 2025 selon la sécurité routière et un nombre de blessés graves en hausse de près de 40% sur un an. Mieux vaut se mettre à jour sur les règles de sécurité.
0: Merci Valentine. 5h16 dans les coulisses TV ce matin, vous allez découvrir comment naissent les grands scoops. France 5 lance ce soir Mécanique du journalisme. C'est une nouvelle émission présentée par Mélanie Taravant. Patrice Gascoin nous emmène dans les coulisses de cette grande enquête et ce dans moins de 5 minutes sur ICI. Et tout de suite, tiens, je vous propose de faire un saut rapide en 86 avec Paul Simons. Cette année-là d'ailleurs, bien va surprendre tout le monde avec un album, Graceland, un album enregistré en grande partie, figurez-vous, avec des musiciens sud-africains et qui va devenir un immense succès. Et à l'intérieur, il y a ce morceau, You Can Call Me All.

0: Call Me All de Paul Simon à l'écoute de votre radio. En gros, vous pouvez m'appeler All. Il y a un truc assez rigolo, tiens, d'ailleurs, sur cette chanson, Valentine. C'est la signification du All dans le titre. Ça vient du compositeur de Paul Simon, Pierre Boulez, qui à l'époque s'était trompé lors d'un dîner et qui a appelé Paul Simon All. Et finalement, ça l'a bien fait rire. Il a décidé de garder ce fameux All, vous voyez.
1: Super, Jacques.
0: À la fin du titre de la chanson.
1: Vous l'appelez Jacques?
0: Oui, eh ben, on va changer.

0: titre. La radio numérique terrestre, j'ai inversé toutes les syllabes.
1: Ça, c'est pour m'être moqué de moi.
0: C'est ça. Vous n'entendrez jamais aussi clairement la belle voix de Jacques. Le matin, allez-y, c'est le poste de radio ici.
1: C'est Saveria qui vous attend, vos appels ce matin au 0810 055 056. Bonne chance à tous.
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1: 5h22, on retrouve tout de suite Patrice Gascoigne qui nous rejoint avec de nouveaux Coulisses TV. Et aujourd'hui, Patrice, vous nous faites entrer dans les coulisses des grands scoops du journalisme. Place à une nouveauté ce soir sur France 5, intitulée « Mécanique du journalisme ».
3: Vous vous souvenez de l'affaire Cahuzac, ce ministre du budget qui jurait les yeux dans les yeux qu'il n'avait aucun compte caché en Suisse ? Eh bien, dites-vous que la révélation de cette affaire est partie d'une intuition.
4: Vous allez cliquer sur une de ses toutes premières décisions qui concerne son prédécesseur au budget, Éric Woerth.
5: À chaque fois qu'Éric Woerth est dans la difficulté, on a l'impression qu'il y a un Jérôme Cahuzac qui vole à son secours. Mais je n'ai rien. Si ce n'est mon esprit mal tourné et mes a priori, je n'ai journalistiquement rien.
3: Le journaliste de Mediapart, Stéphane Arfi, qui répond aux questions de Mélanie Taravant. C'est elle qui incarne cette nouvelle collection documentaire mécanique du journalisme. Cette série est inspirée du podcast éponyme de France Culture, une collection dont le principe est simple, nous révéler les coulisses de la fabrique de l'information, comment naît une enquête qui va devenir un scoop. C'est effectivement passionnant, chaque enquête nous est racontée comme un thriller. Donc ce soir, sur France 5, vous aurez deux épisodes de cette nouveauté, mécanique du journalisme. Le premier, vous l'avez entendu sur l'affaire Cahuzac, le second sur l'affaire Big Malion. J'ai demandé à Mélanie Taravant, celle qui va à la rencontre des auteurs des enquêtes, quel était son rôle dans le processus de fabrication de mécanique du journalisme. Mélanie Taravant.
6: Eh ben en fait, je remonte le fil de l'enquête avec le journaliste qui l'a réalisé, donc c'est lui qui est vraiment au centre du récit. D'ailleurs, on n'a pas de voix off volontairement, car c'est lui qui raconte son enquête. Moi, je suis vraiment là pour l'interviewer, retracer son cheminement, les questionnements qu'il a pu se poser. On replonge dans l'enquête côte à côte. Je pose les questions que le téléspectateur se poserait, à quel moment avez-vous compris comment est-ce qu'on vérifie une source, à quel moment on décide de publier, comment est-ce qu'on tient, surtout quand le pouvoir ou même d'autres journalistes ne vous croient pas. Et voilà, je précise que pour cette collection, j'ai eu la chance de travailler avec un rédacteur en chef, Florent Chevolo, qui a un grand sens du récit. C'est vraiment une collection racontée comme un thriller, comme un polar. Lui, il a longtemps travaillé sur Un jour un destin, donc voilà, il a le sens du récit. Et puis, chaque documentaire incarné a un réalisateur différent, qui sont à chaque fois des grands réalisateurs aguerris et chevronnés.
3: Mélanie Taravant qui incarne cette passionnante nouveauté mécanique du journalisme ce soir sur France 5. Et moi, sans rouler des mécaniques, je vous donne rendez-vous demain, ici, pour de nouvelles coulisses télé.
1: À demain Patrice, 5h20. Elle a gagné la Starac en 2025. Puis ensuite, elle a connu un véritable succès avec son premier album, Cœur maladroit. Et elle nous a dévoilé ce week-end un tout nouveau single que vous allez écouter peut-être pour la première fois ce matin sur ICI. Voici pour vous la chanteuse Marine avec son nouveau single, Tricheur.

0: Tricheur, c'était le nouveau single de Marine à l'instant sur ICI, mardi 8 septembre. Bon réveil avec nous et comme d'habitude avant les infos de 5h30, un petit peu d'histoire avant l'actu aux côtés de Stéphane Bern. Et ce matin, on voyage au temps d'une des voies navigables les plus célèbres du pays.
1: À 53 ans, certains pensent à la retraite. Un homme, lui, décide de lancer l'un des plus grands chantiers de l'histoire de France. La crise de la cinquantaine d'un mordu du BTP. novembre 1662. Un notable Toulousain, Pierre-Paul Riquet, adresse un mémoire à Jean-Baptiste Colbert, le puissant ministre de Louis XIV. Il lui présente une idée que beaucoup jugent irréalisable. Relier l'Atlantique à la Méditerranée par un canal navigable.
2: Il est rigoureusement interdit d'empêcher l'ouverture ou la fermeture des portes du canal.
1: Riquet ne manque pas d'arguments. Son canal pourrait enrichir le Languedoc, développer le commerce du blé et faciliter les échanges. Mais il sait aussi flatter Louis XIV. Grâce à cette voie fluviale, les navires du roi éviteraient le détroit de Gibraltar, alors contrôlé par les Espagnols et fréquenté par les corsaires barbaresques. Mais il reste un obstacle colossal. Trouver l'eau nécessaire pour alimenter le futur canal. Petit détail qui a son importance parce que un canal sans eau, c'est beaucoup moins efficace.
3: Ça va marcher beaucoup moins bien, forcément.
1: Riquet consacre alors des années à étudier les rivières de la Montagne Noire avant de mettre au point un ingénieux réseau de rigoles et de réservoirs. Bref, un joli problème de plomberie.
4: Je suis le plombier, j'aime mon métier.
1: Le chantier débute en 1667. Jusqu'à 12 000 ouvriers participent à cette aventure hors normes. On creuse près de 240 km de voies d'eau. On bâtit des écluses et des ponts. Le canal royal du Languedoc, devenu canal du Midi, est achevé en 1681. Pierre-Paul Riquet voulait éviter un détour par l'Espagne. Trois siècles plus tard, son canal est devenu le seul bouchon de circulation que les Français traversent avec le sourire.
0: Merci Stéphane, on vous retrouve demain à la même heure. Après les infos, tiens, je vous raconterai une histoire géniale relayée par nos confrères d'Issibérie où l'on relance la production d'une baguette à base de pommes de terre. Son histoire, elle remonte à la Seconde Guerre mondiale. Je vous explique tout ça en détail à 5h40 puisque tout de suite, il est 5h30, voici l'actualité en France et dans le monde en 90 secondes. C'est avec vous, Valentine Letesse.
5: Interdire les réseaux sociaux aux moins de 15 ans, Emmanuel Macron n'a pas dit son dernier mot. Sa mesure censurée par le Conseil constitutionnel, le président de la République demande à la Commission européenne de l'appliquer dans toute l'Union et dans un temps restreint. Manque de moyens humains, matériels et financiers, tous les pompiers de France sont appelés à la grève à partir d'aujourd'hui. Un coup de pression sur le gouvernement avant la présentation ce matin de son projet de loi de modernisation de la sécurité civile. Réouverture de la Tour Eiffel ce matin après une journée porte close hier. Une protestation des salariés après une consigne donnée ce week-end par la direction. Toutes les femmes ont été sommées de quitter leur poste de travail pendant la visite d'une délégation hindoue. Ces religieux refusent le contact avec les femmes. Plus de 27 000 contrefaçons saisies pendant la braderie de Lille ce week-end. Le triple de l'année dernière selon les douanes. Et des nouveautés parmi les marchandises, des cartes Pokémon, des articles de luxe et des jouets. Des nouveaux records de chaleur absolus hier pour un mois de septembre. À Aubenas, en Ardèche, la température est montée jusqu'à 37,9 degrés. 37,6 à Romans-sur-Isère dans la Drôme. 34,2 degrés à Strasbourg. Jamais, selon Météo France, il n'a fait aussi chaud en France en septembre. Le retour du LOSC en Ligue des champions de foot. La phase de Ligue commence ce soir avec la réception à Lille du Betis Séville à 21h pendant que le Real Madrid de Kylian Mbappé affrontera les Italiens de l'Inter Milan.
0: L'info du jour, c'est l'appel au secours des pompiers.
5: Une grève de plus d'un mois commence dans les casernes ce mardi et ils peuvent déjà compter sur le soutien des Français, particulièrement marqués par leur courage cet été sur le front des incendies et par leur manque de moyens dans les Landes, le Var, la Gironde, l'Île-de-France, jusque dans la Sarthe, où une vingtaine de pompiers sont allés à votre rencontre, Julien Penaud, pour expliquer le sens de leur mouvement.
6: Pompiers en grève, le slogan est scratché sur les polos siglés du trait rouge caractéristique de la tenue des soldats du feu qui ont ramené du café et des gâteaux pour discuter avec les passants comme Esteban.
7: Comme on a vu durant l'été par rapport au feu qu'on a eu vers Bordeaux, ils ont été très mobilisés. On a vu qu'il manquait de moyens.
6: C'est pourquoi la population est invitée à leur donner une pièce, ce que vient faire cette dame révoltée d'en arriver là.
8: C'est pas normal, hein. On paie des impôts, on est dans un état où normalement ça doit être pris en charge. On est obligé de le faire.
6: Comment ça résonne chez vous, là, ce qu'elle dit, la dame?
9: Déjà, on la remercie de sa participation et de son soutien, même au niveau de ses mots. Très agréable d'avoir le soutien de la population.
6: Un soutien sur lequel les syndicats de pompiers comptent bien s'appuyer pour mettre la pression sur le gouvernement. Rodolphe Rouanet, délégué départemental du syndicat Sud 1072.
10: Aujourd'hui, on a des gouvernements qui ont acté des choses, mais qui ne les financent pas. C'est toujours les départements qui doivent financer les décisions nationales. Et à un moment, il faut donner les moyens aux départements de nous financer correctement. Le plus gros risque, c'est qu'un jour, les gens appellent les pompiers et que les pompiers mettent une demi-heure, une heure, deux heures, voire n'arrivent plus du tout à venir.
6: Et donc, une dégradation de la réactivité opérationnelle des pompiers sur le terrain, mais aussi de leurs propres conditions de travail, au détriment de leur santé, redoutent les syndicats.
5: Une grève symbolique, toutes les interventions seront assurées. L'objectif des pompiers, c'est donc de faire autant de bruit que leurs sirènes.
0: Merci Valentine. Tout de suite, la météo de ce mardi 8 septembre à l'écoute de votre radio ici avec un ciel plus nuageux à l'ouest. Quelques averses également imprévues au cours de la matinée le long de la Manche. Ailleurs, c'est du soleil. Pour les températures, elles restent agréables. À Reims et Lille, 19 degrés ce matin. Rennes, 18. À Tours, 20 degrés. Grenoble et Valence, 22 degrés. Et à Avignon, 23 degrés. Cet après-midi, les averses, elles, gagnent du terrain pour s'étendre de la région des Pays de la Loire jusqu'aux Hauts-de-France avec également des coups de tonnerre qui sont possibles localement dans le sud au-dessus de la Drôme et de l'Ardèche. À noter aussi à cet après-midi l'arrivée du vent, un vent qui nous vient de l'ouest avec des rafales pouvant aller tout de même jusqu'aux 60 km/h. Pour les maximales, ce mardi, 24 dans le nord à Dijon, dans le sud 27 degrés à Nice et 28 degrés cet après-midi à Ajaccio, 5h34. Quelle musique pour commencer la journée.
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0: Dans un instant, c'est notre bataille du jour, c'est la bataille des auditeurs. Un duel et une question autour de l'actualité. Mais tout de suite, vous vous réveillez, vous profitez de la musique d'ici. Quelques notes de synthé, la voix de Phil Collins qui va arriver. Et là, ça y est, on se replonge au cœur des années 80. Pour vous accompagner sur la route ou à l'heure du premier café, on vous souhaite un bon réveil avec nous.

0: Genesis à 5h38 avec Invisible Touch à l'écoute de votre radio ici. Bon mardi, merci d'être avec nous. À 5h45, c'est pas vrai, c'est le rendez-vous anti-arnaque.
1: Et vous avez peut-être vu sur les réseaux ces publications qui nous annoncent un hiver glacial après un été caniculaire.
0: Certains se prennent pour des voyants et Aude Razo nous explique tout ça dans quelques minutes sur ICI.
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0: Et c'est l'heure du duel, le duel des auditeurs ce matin autour de l'actualité. Valentine, premier auditeur qui nous vient des Pyrénées-Atlantiques, c'est Adrien qui est avec nous ce matin. Bonjour Adrien.
1: Bonjour Adrien.
4: Bonjour Louis, bonjour Valentine, bonjour Valentine, bonjour Louis.
1: Et bonne fête Adrien.
0: Bonne fête Adrien.
4: Et merci, c'est rare de savoir que c'est ma fête le 8 septembre, très peu de personnes le savent.
0: Eh ben vous voyez, je suis ravi de vous l'avoir appris ce matin. Bonne fête à vous Adrien, et tout de suite on accueille Ghislaine également. Cette fois-ci on part en Haute-Savoie, bonjour Ghislaine.
1: Bonjour Ghislaine.
5: Coucou Louis, coucou Valentine, et coucou Adrien, bonne fête.
1: Ah c'est sympa.
4: Merci Ghislaine, bonjour Ghislaine.
0: De l'amour entre les auditeurs, et franchement ça fait plaisir. Ghislaine, vous, on parlera tiens de ce que vous faites dans quelques instants, mais avant, je voulais vous partager cette histoire. C'est la petite info du jour, relayée par nos confrères d'ici Berry. On est près de Vierzon, et il y a un boulanger qui a remis au goût du jour un pain de guerre, figurez-vous. La recette était griffonnée sur un vieux ticket de rationnement qu'il a retrouvé directement dans la cave du fournil. Farine complète, levain, pommes de terre, et cette dernière recette, justement, permettait de conserver le pain plus longtemps et de mieux tenir au corps. Et le propriétaire, lui, eh bien, a remis cette baguette au goût du jour. Il l'a baptisée la Prelioise, vendue aujourd'hui à plus de 150 exemplaires par semaine, avec du fromage en plus. Valentine, il paraît que c'est encore meilleur.
1: Je me régale déjà, je l'imagine.
0: Adrien et Ghislaine, la question que je vous pose ce matin, on parle de pain. Combien, selon vous, compte-t-on de boulangeries en France? Adrien, il me faut un chiffre.
4: Je dirais 150 000.
0: 150 000 pour Adrien. Ghislaine, on vous écoute.
5: Ah, moi, je dirais 70 000.
0: 70 000. Ah, vous êtes généreux. Hein. Et on va demander, comme d'habitude, à notre arbitre, c'est l'avare de cette émission, Valentine, la réponse.
1: Environ 35 000 boulangeries en France, à peu près autant qu'il y a de communes, quoi. C'est donc Ghislaine qui a gagné.
5: Waouh! Oh, youpi! Trop bien!
1: Bravo, Ghislaine!
0: Ghislaine, on vous envoie le poste radio ici à la maison. Il a plein de fonctions et vous allez pouvoir nous écouter cette fois-ci partout.
1: Même
0: chez vous.
1: Quand vous allez aux champignons, Ghislaine.
5: Oui, j'étais en train de me dire, mais faut pas le croire. Même mon poste, je l'emmène, j'ai un vieux poste, mais je l'emmène partout. C'est pas des conneries en
1: plus. C'est vrai? Vous arrivez à capter dans les bois?
5: À l'ancienne, mais faut voir quoi. Il est pas gros, c'est un ancien qu'on m'a
0: acheté. C'est ce que j'allais dire, ça doit prendre de la place, ça, dans la poche quand même, un petit peu.
5: Moi, dans le sac à dos, c'est pas grave. Et en plus, ça fait fuir les bébêtes quand il y en a dans le bois. Alors, comme ça, c'est bien.
1: Impeccable. Et bien, vous allez voir, le poste radio ici, vous pourrez aussi l'emmener dans le bois grâce à son format compact et il est rechargeable à l'énergie solaire.
0: Ghislaine, on vous l'envoie à la maison.
5: Voilà.
0: Merci beaucoup Ghislaine, belle journée à vous, et ça m'a fait plaisir.
5: Salut ici, salut à tous, bonne journée.
0: Adrien, vous avez une passion qui est absolument géniale, c'est la moto.
4: Tout à fait.
0: Vous en faites depuis combien de temps?
4: Alors j'avais une passion qui était la moto, parce que en 2024 j'ai eu un grave accident de moto qui a entraîné une paraplégie. Du coup, c'est resté ma passion tout de même.
0: Hein. Ok.
4: Mais du coup, effectivement, ma passion c'est la moto. Et donc mes enfants ont pris le relais et donc je bricole avec eux, de la moto, je fais de la mécanique avec eux, etc.
0: Et bah Adrien, merci beaucoup.
1: Bonne balade à moto,
0: bonne balade.
1: Et encore bonne fête.
0: Et bonne fête une dernière fois Adrien, je souhaite une belle journée.
4: Merci beaucoup.
0: Merci Adrien, ciao ciao.
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0: Chaque matin à 5h55, on découvre une initiative testée quelque part en France. Et en cette rentrée, le harcèlement scolaire reste malheureusement une réalité pour certains élèves. Mais en région PACA, une expérimentation a été renouvelée pour les aider à parler plus facilement, Valentine.
1: Pour offrir aux enfants un moyen plus simple et plus discret de signaler ce qu'ils vivent, notamment quand ils n'osent pas en parler à un adulte.
0: Alors, comment ça fonctionne concrètement? Réponse tout à l'heure avec Robin Bernot. Il est tout de suite à 5h44 sur ICI. Et tiens, nous avons la chanson qui va vous donner le sourire ce mardi. Et il fallait l'oser celle-ci tout de même en reprenant Edith Piaf. On est en 77 avec Grace Jones qui transforme la vie en rose dans cette version disco sensuelle. Un petit peu hypnotique aussi. Et ça en plus 30 ans après sa sortie. Voici pour vous ce mardi matin Grace Jones qui chante la vie en rose sur ICI. Bon réveil et bon mardi avec nous.

0: Grace Jones avec La Vie en Rose. À l'écoute d'ici dès 5h, on est ravis d'être avec vous ce matin. 5h47, place à votre rendez-vous anti-arnaque C'est pas vrai avec Aude Razeau. Ce matin, des publications alarmistes sur les réseaux sociaux nous annoncent un hiver terrible et glacial avec moins de 20 degrés sur la France. Alors c'est vrai ou c'est faux?
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3: Eh bien, la réponse, c'est qu'on n'en sait rien du tout. Et je vais vous dire pourquoi. Je voulais qu'on en parle parce que je n'arrête pas de voir défiler, et vous aussi d'ailleurs peut-être, des vidéos qui font très très peur.
4: Attention la France. L'hiver 2026 à 2027 pourrait être glacial.
5: Un phénomène venu du Pacifique menace de plonger le pays dans le froid extrême. Du gel qui s'installe durablement, des nuits glaciales et une vague de froid étalée sur plusieurs semaines.
3: Bon, vous aurez remarqué la petite musique bien angoissante derrière et puis... Les images ne sont pas en reste. Je vois des immeubles recouverts de glace avec carrément des stalactites accrochées aux fenêtres et aux balcons. Des amas de neige absolument énormes. Des thermomètres qui affichent du moins 18, moins 20 degrés. Ces images sensationnelles cumulent énormément de vues avec en dessous en commentaire des internautes assez partagés qui ne savent pas trop s'ils doivent y croire ou pas.
0: Alors Aude, justement, est-ce qu'il faut y croire ou pas ?
3: Parce que les spécialistes de Météo France sont formels, ils ont réagi. On ne peut pas savoir, là, dès début septembre, si l'hiver sera très froid. C'est impossible. Alors, toutes ces vidéos alarmistes nous parlent d'El Niño, qui serait le responsable, selon elle, de ce climat polaire à venir. El Niño, vrai phénomène climatique, on en parle beaucoup en ce moment. Il risque effectivement de provoquer dans le monde des phénomènes extrêmes, inondations, sécheresses. Mais encore une fois, les conséquences pour nous en France restent floues. Et puis ces vidéos qui nous annonce un hiver absolument terrible. Je rappelle qu'on avait eu exactement les mêmes l'année dernière. Résultat, l'hiver 2025-2026, j'ai regardé, a été l'un des plus chauds jamais enregistrés en France.
0: Merci Aude, votre rendez-vous anti-arnaque C'est pas vrai revient demain à 5h45. Et tiens, si vous voulez avoir plus d'astuces pour déjouer des arnaques, vous pouvez vous rendre directement sur notre site internet ici.fr, page C'est pas vrai. Pour la musique, voici tout de suite Alex Warren ce matin avec son titre Ordinary.

0: Alex Warren avec Ordinary sur ICI 5h53. Chaque matin, on découvre une initiative qui marche quelque part en France. Une semaine après la rentrée, le harcèlement scolaire reste malheureusement une réalité dans les classes comme sur les réseaux sociaux.
1: Et en région Provence-Alpes-Côte d'Azur, un dispositif destiné à aider les élèves à se confier vient justement d'être reconduit.
0: Robin Bernot nous le présente avec Philippe Bocara.
2: Dans les Bouches-du-Rhône, plusieurs établissements proposent aux élèves une boîte discrète pour recueillir des signalements de harcèlement.
3: Je trouve que c'est une super initiative et il faudrait que ça soit dans plus d'établissements, quoi.
2: Ça s'appelle la boîte à mots, M-A-U-X. Imaginez tout simplement une boîte aux lettres dans laquelle les collégiens peuvent anonymement déposer des messages en cas de mal-être ou encore de harcèlement, le tout de façon discrète. Laurence Angeletti, conseillère départementale en charge notamment du bien-être des collégiens, au micro de notre reporter Philippe Bocara.
4: L'idée, c'est que les collégiens puissent trouver la boîte facilement, mais que ça soit aussi un endroit un petit peu confidentiel où on ne voit pas forcément la personne qui va remettre le mot, parce que ce n'est pas toujours facile pour les collégiens.
2: Une idée qui semble plaire aux élèves, à l'image de Pauline, collégienne à Salon de Provence.
5: Ça peut aider les élèves qui n'ont pas forcément confiance à parler directement. Ils peuvent tout simplement écrire leurs problèmes.
2: Alors ici en Provence, ça marche, mais vous, qu'en pensez-vous? Quand j'ai expliqué le sujet du jour à Zida, elle s'est tout de suite sentie concernée.
5: Quand j'étais au collège, pendant une année, j'avais un peu souffert de ça, où on m'embêtait beaucoup et tout, et ça me faisait beaucoup de mal parce que j'osais pas aller voir la CPE parce que j'avais peur qu'on se moque de moi, etc. Et c'est vrai que j'aurais bien aimé qu'il y ait ça, cette possibilité-là, parce que c'est plus facile quoi, d'écrire.
2: Alors sur le papier, tout le monde salue l'idée de cette boîte à mots, y compris Johanna.
6: Mais je trouve que c'est bien déjà qu'il y ait des initiatives qui soient prises.
2: Mais pour elle, cette solution a quand même ses limites.
6: Personnellement, quand j'étais au collège, lycée, c'était des choses qui étaient déjà mises en place. Et ce qu'on voit, c'est que même si c'est censé être anonyme, les élèves, ils ont quand même un petit peu peur de faire le premier pas et de mettre les lettres dans les boîtes. Je pense qu'il y a d'autres solutions, notamment maintenant, plus en ligne, via les applications comme Pronote, École Directe, etc., où ils pourraient mettre en place des messageries qui seraient peut-être plus efficaces, plus anonymes, où les enfants se sentiraient plus en confiance.
2: Qui sait, peut-être que cette idée sera étudiée par les différentes académies dans les prochains mois. En attendant, aujourd'hui, les mots déposés dans les différentes boîtes sont pris en charge par les équipes éducatives de chaque collège. Lancée en 2024 dans les Bouches-du-Rhône, l'opération se poursuit donc cette année dans une trentaine d'établissements du département.
0: Une belle initiative, merci à Robin Bernot. Et une belle chanson, tiens, 5h55 pour commencer à la journée. Sur ICI, bon mardi avec nous, aux côtés d'Étienne Dao, le premier jour.

0: Étienne Dao avec le premier jour du reste de ta vie à l'écoute de votre radio ici. On est le 8 septembre et c'est la journée internationale de l'alphabétisation pour rappeler l'importance eh bien, de savoir lire et écrire. Et aujourd'hui, Valentine, nous cherchions un auditeur qui
1: connaît par cœur une poésie apprise quand il était enfant.
0: Et c'est Marie-Louise qui est avec nous du Nord-Pas-de-Calais. Bonjour Marie-Louise.
1: Bonjour Marie-Louise.
2: Bonjour tout le monde.
1: Alors, Marie-Louise, au tableau et on vous écoute.
2: Alors, le laboureur et ses enfants.
1: De Jean de La Fontaine.
0: Okay, bien.
2: Oui, voilà. Alors, je dois le réciter.
0: Oh, les premiers mots.
1: S'il vous plaît.
0: Oui.
2: Alors, le laboureur et ses enfants. Un laboureur, sentant sa mort prochaine, fit venir ses enfants et leur parla sans témoin. Gardez-vous, leur dit-il, de vendre l'héritage que vous ont laissé vos parents. Un trésor est caché dedans. Nul ne sait l'endroit, mais un peu de courage vous le fera trouver. Remuez votre champ dès qu'on aura fait loup.
1: Vous êtes impressionnante, Marie-Louise.
0: Et franchement, on applaudit Marie-Louise, c'est bien.
1: Vous l'avez apprise quand, juste par curiosité?
2: Oh, écoutez, j'ai 89 ans, donc il y a très longtemps que je l'ai appris.
1: Ah hein. Bah dis donc, et vous vous souvenez encore, et bah bravo.
0: Bravo Marie-Louise, franchement, et bien joué. On vous souhaite une belle journée, passez un bon mardi Marie-Louise. Merci à tous d'être là. À 6h, vous avez rendez-vous, comme d'habitude, avec l'actualité de vos régions. À 6h30, vous retrouvez Valentine Lottès.
1: Pour l'info en français dans le monde, en 90 secondes.
0: Et tout de suite, voici à l'équipe d'ici matin. Ils sont là ce mardi, je vous souhaite à tous une belle journée qui commence sur ICI.
3: Oh la belle équipe, oh la belle équipe d'ici matin. Bonjour, bonjour et bienvenue. Bonjour à Sébastien.
4: On a mis les moyens.
3: Bonjour à... Oh, ça rime en plus. Bonjour et bienvenue Mathieu.
5: Bip bip.
3: Bonjour. Ça met au son de cette émission. Vous participez aussi en laissant vos messages sur la page Facebook ici Occitanie. On est américain un peu ce matin, j'ai l'impression.
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3: Nous sommes le mardi 8 septembre 2026. Bonne fête, Adrien. Il est 6h.
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3: L'info d'ici, Mathieu Ferry.
8: Les buralistes se mobilisent toute cette semaine. Ils veulent profiter de la rentrée pour demander au gouvernement une pause sur la fiscalité du tabac. Alors hier, ils étaient 500 pour un rassemblement à Muret. Des buralistes venus de tout le sud-ouest. Ils se disent asphyxiés par les augmentations de prix à répétition et par la concurrence des trafiquants. Il faut dire qu'avec la frontière avec l'Espagne, avec l'Andorre, la région est particulièrement touchée. En fait, les buralistes en ont marre de se faire rouler, Sébastien Berriot.
9: Plus besoin de se déplacer, les trafiquants se sont adaptés et proposent des cigarettes moins chères dans de nombreux points de vente, avec un phénomène nouveau, les faux barbiers qui fleurissent, et cela met en colère Guy Loïc Richard, buraliste à Seyss, près de Toulouse.
10: Quand on passe dans Toulouse à 23h et qu'on voit qu'il y a des barbiers qui sont ouverts, vous n'allez pas me faire croire que c'est pour se faire raser la barbe, c'est que derrière il y a du trafic, cigarettes, cigarettes électroniques, et qui sont vendus en toute impunité. Ce sont des blanchisseries, tout simplement.
9: Les autorités surveillent ces points de vente illégaux. Des fermetures administratives sont régulièrement imposées. Mais pour Christine Barrière, buraliste à Toreil, près de Perpignan, ce n'est pas suffisant.
11: On a un préfet qui est très très compétent en la matière, qui nous soutient. Donc beaucoup de fermetures. Donc des fermetures administratives, délai maximum c'est 6 mois, mais malheureusement ils ouvrent dans la rue à côté. C'est un véritable fléau.
9: Face au paquet de cigarettes à 13 euros en France, le prix descend à 6,50 euros en Espagne, 4,50 euros au pas de la case en Andorre et en dessous de 4 euros dans de nombreux points de vente illégaux à travers l'Occitanie.
8: Et tout à l'heure à 8h moins le quart, notre invité sera Frédéric Payet, le président de la Fédération des buralistes en Occitanie. Trois mois après la mort de Liana dans le Gers, nouvelle manifestation devant les tribunaux hier soir à l'appel des associations de lutte contre les violences sexistes et sexuelles. Hier soir, il y avait environ 200 manifestants à Toulouse, entre Saint-Georges et le Palais de Justice, un rassemblement alors qu'une proposition de loi intégrale contre les violences sexuelles commence à être étudiée par l'Assemblée nationale.
3: Un chauffard devant le tribunal cet après-midi à Toulouse.
8: En janvier 2024, il avait renversé et tué le jeune Thomas, 26 ans, dans le centre de plaisance du Touche. Le conducteur roulait à plus de 100 km/h alors que la rue de la mairie est limitée à 30. Cet après-midi, il sera jugé pour homicide involontaire. Il encourt jusqu'à 7 ans de prison et 100 000 euros d'amende. Mais s'il est reconnu coupable, sa peine pourrait être bien plus légère, car l'homme est inconnu de la justice. Tous les points sur son permis, pas d'alcool ni de drogue au volant. Mais une peine rabaissée, c'est inimaginable pour Christophe Gay, le papa de Thomas.
4: Quand vous entendez au départ que on vous dit t'entends pas grand chose, il aura que du sursis, cela et tout, en tant que père, je pense que vous pouvez pas l'accepter. C'est juste ignoble, puisque pour moi c'est un meurtre. Voilà, c'est-à-dire que dans la rue on se retrouve avec je sais plus combien de témoins. Quand vous avez le témoin clé qui est sur le vélo et qui est obligé de monter sur le trottoir, qui le voit passer à balle, quand je rencontre le maire qui me dit au choc, qu'il n'ose même pas descendre parce que tellement qu'il est et ça s'appelle un meurtre. On me l'enlèvera pas, même si dedans il avait tous ses points, il y avait pas d'alcool, il n'y avait pas de stupéfiants, mais bon, il était conscient de ce qu'il faisait. Et il faut que ça soit un exemple là-dessus. Au bout d'un moment, il faut pénaliser parce que là, ça doit être puni.
8: Et l'audience est prévue à partir de 14h ce mardi au tribunal correctionnel de Toulouse.
3: C'est le jour J pour Fibre Excellence.
8: Oui, c'est à 8h30 ce matin que l'audience débute au tribunal de commerce de Toulouse pour étudier la dernière offre de reprise de l'usine de pâte à papier de Saint-Gaudens. Offre portée par la région aux côtés de plusieurs industriels. Une offre qui représente 90 millions d'euros d'investissement pour conserver les 270 emplois du site Comminjois. Aujourd'hui, c'est une audience pour étudier le dossier. Le tribunal rendra ensuite sa décision avant le 15 septembre. Les blouses blanches avec des brassards noirs, mobilisation devant les hôpitaux aujourd'hui, notamment à Toulouse. Une intersyndicale appelle les agents de la fonction publique hospitalière à se rassembler pour dénoncer le mépris du gouvernement. Les syndicats protestent contre des conditions de travail indignes et des hôpitaux surchauffés pendant les canicules.
3: J-4 avant le grand retour de Céline Dion.
8: La star québécoise revient en France. 16 concerts prévus le premier samedi soir à Paris. 30 000 fans attendus. Il faut dire que c'est l'événement. Céline Dion est restée plus de 6 ans loin de la scène. Alors certains mesurent leur chance, comme Marine, une Toulousaine surexcitée.
5: On s'est battu toute une semaine pour avoir des places. Genre, j'étais au travail, en télétravail, et en vrai, je travaillais pas et je faisais que la queue sur les sites pour trouver des places. Mais vraiment, et c'est un collègue qui a réussi à me choper des places. Et j'y vais avec ma sœur et ma meilleure amie, et du coup, on a trop hâte. On en parle, on a un groupe WhatsApp, on a fait des t-shirts, on est à fond. Il va être immonde. Mais on a, en fait, c'est un site affreux sur lequel on n'a même pas de preview, donc je peux pas montrer, donc j'ai pas encore la vue de ce que ça va faire, mais ça va être un gros Céline avec plein de têtes de Céline Dion. Voilà, j'ai 36 ans et du coup, je sais pas, ça a bercé un peu mon enfance en vrai, et du coup, je suis trop contente d'aller la voir. Je me dis que c'est un peu un concert mythique à aller voir, donc je suis contente d'aller la voir.
8: Et si vous n'avez pas de place pour le concert à Toulouse, quartier de la Cartoucherie, eh bien la Brasserie Les Munitionnettes organise une contre-soirée Céline Dion. Ça sera le samedi 19 septembre.
3: Une très bonne nouvelle pour TFC.
8: Ah ouais, parce que le TEF a annoncé hier la prolongation de son milieu de terrain vénézuélien, Christian Caceres. Je sais que ça vous fait plaisir, ah France, oui. Particulièrement en vue. Dans ce début de saison, le Sud-Américain prolonge jusqu'en 2028. Joli coup pour les Violets, qui verrouille Rémi Doutre, un des meilleurs joueurs depuis la reprise.
7: On se souvient tous de son pétard de 35 mètres face à Lille qui aurait mérité mieux que de finir sur la transversale. Christian Caceres, c'est la valeur sûre du milieu du terrain. Il est même dans l'équipe type de la dernière journée de Ligue 1. Gros récupérateur, un volume de course hallucinant. Il est indispensable au Violet, à tel point que le TEF avait déjà annoncé le fait qu'il reste au club au milieu des arrivées des autres joueurs en plein mercato. C'est vous dire si son départ était craint par tous les supporters. Hier, Toulouse a donc annoncé sa prolongation jusqu'en 2028. C'est Keda pour le Sud-Américain arrivé en 2023. 4 buts et 10 passes décisives à son actif. On pourra toujours compter sur lui et à défaut, le club s'assure aussi de pouvoir faire une plus-value sur son joueur et de ne pas le laisser partir libre à la fin de la saison. Lui qui avait déjà des envies d'ailleurs au dernier mercato hivernal et dont le contrat se terminait en juin 2027.
8: Ouais, Toulouse qui court toujours après sa première victoire de la saison. 2 défaites et 1 nul pour le TFC. Qui a rendez-vous à Lorient ce samedi. Ça sera la 4e journée de Ligue 1. Un match évidemment qu'on vivra tous ensemble donc dès 20h30 samedi soir sur ICI Occitanie.
3: Vous n'avez pas l'air sûr.
8: Si, je suis complètement sûr qu'il est 6h07 déjà et que c'est le moment déjà, de la météo.
3: Ouais. Plus aucune vigilance, nous dit Météo France. Vous savez, hier on avait une vigilance orange canicule sur le département de l'Aude qui était valable jusqu'à 6h. À 6h, disparu.
8: C'est fini tout ça.
3: Ce matin, un ciel plutôt dégagé sur notre grande région avec un soleil qui arrivera en fin de matinée, puis retour des nuages en fin d'après-midi et même quelques averses possibles vers le Saint-Gaudinois. Saint-Gaudens, donc. Actuellement 20 degrés à Toulouse, 31 dans l'après-midi. Je vois que ça vous fait bailler. Au plus chaud de ce mardi 8 septembre 2026. Allez. 28 à Saint-Gaudin, justement. 29 à Figeac, à Villefranche-de-Rouergue, à Auch. 30 degrés à Rodez, à Muret, à Montauban. 32 degrés à Albi et à Castres. Tout ça. Message de Corinne qui dit bonjour à toute l'équipe, merci bonjour pour le café, Corinne. Bonne journée. Bonjour Corinne, mais Corinne, on ne sait pas où vous êtes et on ne sait pas combien il fait chez vous.
12: Où êtes-vous ?
3: Et c'est vrai qu'on aime bien avoir un petit peu votre météo le matin.
12: Et oui.
3: Je vous ai quand même répondu d'un petit bonjour et d'un petit merci. On est sur le périph' toulousain. Et comment ça va ? Bah, tu la pousses ta bagnole et... Ça va bien. Pas de difficulté non plus chez Tisséo. Pas de problème dans les trains Lio. Vous avez bien entendu, je répète, pas de problème dans les trains Lio. Aucun souci.
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3: On a une pêche, un truc incroyable, c'est vrai. Parce qu'on a tout prévu pour passer une matinée extraordinaire, ça suit très bien. On a tout prévu aussi pour passer une très belle semaine. Une semaine que vous avez commencé avec votre radio locale ici, Occitanie. Une semaine qui commence forcément très très bien. Bon, vous avez des petits yeux, vous avez envie de vous recoucher, mais en même temps, vous dites « Ah, Jeanne-Masse, Johnny, ça me rappelle des bons souvenirs. Allez, je me lève, je m'ambiance un peu. Belle matinée, 6h09. »

0: Jeanne-Mas, Johnny Johnny à 6h12.
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0: Bonjour et bon début de journée. Monique était commerçante à Grenade, au nord de Toulouse. Mais pourquoi je vous parle de Monique ? Parce que déjà, elle est très sympa, Monique. Et surtout, elle a une histoire à raconter. Alors, Sébastien Bretonneux est allé la rencontrer et elle a raconté son histoire tout à l'heure. Au micro de la petite vadrouille, 6h20. On va parler du chikungunya en métropole. Le virus est là, nous dira le docteur Kirzek. Conseil santé du doc dans une minute à peine.
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0: Attendez. Non. Ah, vous avez sorti votre carte vitale. Pas besoin. Non, pas du tout. Les conseils du docteur Kirzek sont là chaque matin à 6h15 pour parler ce mardi matin chikungunya. Alors, le chikungunya, pas besoin de voyager pour l'attraper apparemment. Bonjour Doc.
4: Bonjour à toutes et à tous. On les croyait réservés aux tropiques. Bah, oui. Pourtant, les maladies vectorielles transmises par les moustiques, c'est ça leur nom, elles sont vectorisées, transmises par les moustiques, sont désormais chez nous. Et les autorités sanitaires viennent d'identifier une vingtaine de cas de chikungunya contractés en métropole, en Gironde, dans le Tarn et en Haute-Garonne. Et c'est une transmission locale. Il n'y avait aucun voyage à l'étranger pour les patients qui en étaient atteints. Et ça, c'est un signal d'alarme. Le moustique tigre, ce fameux moustique qui est porteur du virus, est désormais implanté dans 80% des départements français. Résultat, évidemment, il y a des cas autochtones, c'est-à-dire contractés sur place. C'est exceptionnel il y a encore 10 ans et ça devient une réalité chaque été. Alors, heureusement, cette année, le nombre de cas reste limité, mais la vigilance s'impose, notamment si vous avez des symptômes. Alors, les symptômes, justement, c'est une incubation de 2 à 10 jours. La maladie, ensuite, va frapper brutalement. Et le nom chikungunya, ça vient d'un mot swahili, c'est une langue parlée en Afrique de l'Est. Ça signifie ce qui se courbe. Et on voit bien la posture des patients qui sont terrassés par des douleurs articulaires courbées, un peu comme une grippe, une fièvre élevée, souvent supérieure à 39, des douleurs articulaires intenses et invalidantes. Ça touche les poignets, les doigts, les chevilles, les genoux. Il y a des maux de tête, il y a parfois une éruption cutanée. La fièvre va disparaître en quelques jours, mais les douleurs articulaires, elles restent parfois pendant des semaines, voire des mois. Et chez un patient sur 2, ça peut être problématique. Et c'est le vrai piège de cette maladie. Ça peut laisser des séquelles.
0: Docteur, petite question comme ça en passant. Si on l'attrape, ce chikungunya, comment ça se soigne ? Il y a des médicaments contre ça ?
4: La réponse est simple en termes de traitement. Elle est frustrante aussi. Il n'y a pas de traitement antiviral spécifique pour le chikungunya. La prise en charge, c'est les symptômes. Donc c'est repos, hydratation abondante, du paracétamol pour faire baisser la fièvre et soulager la douleur. Attention, les anti-inflammatoires, ça peut être intéressant, mais il faut vraiment sur avis médical. Et les formes chroniques avec les douleurs persistantes peuvent nécessiter des traitements beaucoup plus lourds, parfois de la cortisone. Mais l'essentiel, c'est de consulter son médecin dès les premiers symptômes, parce qu'il y a des risques d'aggravation, notamment chez les plus fragiles. Et surtout, si vous habitez dans une zone où il y a du moustique tigre, vraiment avec ces symptômes, ne les banalisez pas. Puis je rappelle quand même les piliers de prévention, c'est se protéger des piqûres, donc c'est plutôt porter des vêtements long et clair, d'utiliser des répulsifs cutanés et puis éviter la reproduction du moustique. Donc ça veut dire que tout ce qui est zone un peu de stagnation de l'eau, les coupelles de pots de fleurs, les pneus, etc., on met à la poubelle. D'accord. D'ici là, portez-vous bien.
0: Mais on se porte vraiment très très bien grâce à vos conseils. Merci Doc, merci aussi à Vanessa. Je viens de vous répondre Vanessa, vous avez laissé un message sur la page Facebook ici Occitanie. Saint-Gaudens, au pied des Pyrénées, on se réveille avec 18 degrés, un ciel qui est comment ? Étoilé, quelques petits nuages. Passez donc une excellente journée. Elle ne peut que bien commencer. C'est ici matin, tout va bien.

0: les Jacksons et Blame It on the Boogie Boogie Boogie. Vous le savez, chaque matin à 6h20, ah vous ne le savez pas, je vais vous le dire. Alors chaque matin à 6h20, on a un rendez-vous avec Sébastien Bretonneau. Sébastien est notre vadrouilleur, il prend la voiture ici Occitanie, il prend le micro ici Occitanie, il vous le tend. Principe de la petite vadrouille, très simple. On a envie de faire la connaissance de Monique. Pourquoi ? Parce que Monique, vous la connaissez peut-être, elle était commerçante pendant très longtemps à Grenade, dans le nord de Toulouse.
1: Ah, c'est la Monique.
0: Exactement, la Monique de Grenade. Elle travaillait avec son mari jusqu'au jour où le couple a vendu le commerce. Et puis, Monique, elle a continué son chemin professionnel de son côté et elle a raconté tout ça au micro de la petite vadrouille de Sébastien Bretonneau.
2: Monique, vous teniez un commerce à Grenade. Racontez-moi cette époque.
3: Une poissonnerie et les fruits et légumes.
2: Vous étiez avec votre mari à l'époque ?
3: Et à l'époque, il y avait mon mari, mais mon mari conduisait, faisait son travail encore, conduisait les cars à Toulouse.
2: Comment vous êtes arrivé à avoir ce commerce à Grenade ? Comment ça s'est passé ?
3: Il y a un monsieur qui était venu me trouver et m'avait dit... il faut monter une poissonnerie. Et j'ai commencé dans les rues de Grenade avec un chariot, une balance comme ça, vous savez, à plateau. Et puis alors, les premiers clients, c'était les chats. Et les gens venaient avec une trompette, vous savez, que le premier jour. Et il a fallu qu'on m'accompagne quand même. Le monsieur m'a accompagné deux ou trois fois avant de démarrer dans la rue de Grenade, avec une remorque. Et voilà.
2: Bon, et puis vous avez dû vendre cette poissonnerie.
3: On l'a vendu parce que mon mari a assisté aux réunions des commerçants et il leur avait dit, si vous avez quelque chose à vendre, c'est le moment de le lâcher. Puis on est parti et moi je suis reparti au dépôt des Nouvelles Galeries.
2: Et alors comment vous êtes arrivé au dépôt des Nouvelles Galeries ? Ça c'est une belle histoire aussi.
3: Parce qu'on était à Grenade, on vendait des légumes, il y avait un monsieur qui faisait la comptabilité dans un coin noir. Et il faisait la comptabilité de ces gens-là. Et donc, quand j'étais me présenter aux Nouvelles Galeries, on m'a dit, vous arrivez trop tard, bien sûr, c'était l'été. Les remplaçants qui prenaient l'été.

0: accompagner et pour que je ne sois pas seule, parce que les jeunes, ils travaillent, ils n'avaient pas besoin de quelqu'un qui reste à la maison et qui se fasse du souci pendant que qu'ils étaient au travail. Donc je suis venue là et Corinne elle m'a accepté.
1: Merci de vous être confiée.
0: Merci.
2: Monsieur. Petite vadrouille de Sébastien Bretonneau est désormais âgé. Monique, elle vit aux quatre saisons à Plaisance du Touche, c'est une maison pour les personnes âgées qui ne veulent plus ou ne peuvent plus vivre seules. Monique, c'était un plaisir de vous entendre et c'est un plaisir chaque matin de retrouver la petite vadrouille. C'est aussi sur notre appli ICI. C'est simple, trois lettres. Tous les jours.

0: le dernier album de Florent Pagny, Le braquage des sentiments. Elle et Lyon, retenez ce mardi. C'est un jour qui vous met en valeur. Vous allez réaliser de grandes choses, les Lyons. Ça va rugir, l'horoscope de Catherine Viguier. Tous les signes dans une minute, votre actu locale dans 3 minutes 30.
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0: Mardi 8 septembre, bonne fête Adrien. Bonjour Catherine Viguier.
5: Bonjour France.
0: Alors il est question de dignité aujourd'hui.
5: Grâce aux natifs du Lion, signe valorisé en ce mardi. Bélier, c'est une bonne journée gratifiante, on loue la personne que vous êtes. Taureau, l'une de vos compétences fait des heureux et des envieux aussi. Gémeaux, vous vous accomplissez grâce à un voyage ou à un travail lié à la communication. Cancer, dans les mois

0: d'avenir, prévoyez du mouvement positif côté finances. Lion, retenez ce jour qui vous met en valeur, en tout cas vous allez réaliser de grandes choses. Vierge, vous faites le choix de prendre soin davantage de votre forme. Balance, la journée est pleine de promesses et c'est seulement un début. Scorpion, de bonnes choses avec des difficultés, mais finalement vous obtenez satisfaction. Sagittaire, la lune met en évidence votre envie de partir pour ailleurs, corps et esprit. Capricorne, soignez votre vie intérieure en vous ressourçant et en vous racontant peut-être. Verseau, important ce jour, avec un engagement, à moins qu'il ne s'agisse d'un départ. Poisson, vous retrouvez l'envie de vous mettre à la tâche, car ça en vaut la peine, vous le savez. Et pour nous tous, eh bien, le signe du jour nous invite à être dignes en tout et partout.
1: Bien sûr, bon anniversaire à Jeff Panaclock et Pink,
2: qui nous écoutent tous les matins.
1: Ouais, exactement, Jeff.
2: Oh, ça, c'est super sympa.
1: Je fais bien comme le ventriloque, je trouve.
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1: Et toute l'équipe d'Ici Matin, on est ravis de vous retrouver. Comme chaque matin, Wissam est au son de cette émission ce mardi. C'est Christine qui va répondre à vos appels au 05 34 43 31 31. Pour les infos, Sébastien Cabrita dos Santos. Bonjour Sébastien.
5: Bonjour tout le monde.
1: Il est très en forme. Là très, comme ça, ça s'entend pas, mais il est très très très en forme. Et lui est un petit peu moins en forme.
6: Mais Mathieu Ferry. Toujours en forme, quel plaisir d'être avec vous ce matin.
1: Ah, ça c'est le texte que je vous ai écrit. Quel plaisir d'être avec vous, c'est ça.
6: Non, c'est spontané, ça vient du cœur.
1: Mais bien sûr, ça vient du cœur. Vous aussi, vous pouvez laisser vos messages qui viennent du cœur sur notre page Facebook, la page Facebook ici Occitanie. Vous laissez la météo de ce mardi matin, un mardi qui commence bien. Nous sommes le mardi 8 septembre 2026 à 6h30 dans l'actu du jour, Sébastien.
5: Les clopes, aujourd'hui à 13€ le paquet, plus cher encore. Au 1er janvier, les buralistes en colère se sont réunis hier à Muret. Ils étaient un demi-millier pour réclamer un moratoire des taxes sur le tabac face à la concurrence qu'ils subissent depuis l'Andorre ou l'Espagne et face aux trafiquants qui redoublent d'ingéniosité pour revendre des cigarettes pas chères. C'est à la une du journal de 7h. Un homme de 43 ans jugé aujourd'hui pour homicide involontaire, 2 ans et demi maintenant après la mort du jeune Thomas, 26 ans, percuté par sa voiture dans les rues de Toulouse. Il roulait à plus de 100 km/h dans la rue de la mairie, pourtant limité à 30. Il encourt sur le papier jusqu'à 7 ans de prison et 100 000 euros d'amende. À suivre aussi la pépite vénézuélienne Christiane Caceres qui prolonge avec le TFC à Toulouse. C'est signé pour les 2 prochaines saisons. Mais d'abord, c'est l'actu en 90 secondes, un peu plus d'une minute pour tout savoir de l'actu en France et dans le monde. Ce matin, ici Occitanie, c'est avec Valentine Letès.
7: La détresse des pompiers en grève pour 6 semaines à partir d'aujourd'hui et après un été à bouillir face au manque de moyens sur le front des incendies comme dans leur quotidien. Des actions symboliques puisque leurs interventions seront assurées. Une polémique aussi grande que la Tour Eiffel rouverte au public ce matin après une journée porte close hier en protestation à cette consigne de la direction. Toutes les femmes ont dû quitter leur poste de travail le temps d'une visite d'une délégation hindoue. Les religieux refusent tout contact avec les femmes. Un viol en direct sur un réseau social. L'alerte a été donnée à la police ce week-end dans le Val-d'Oise. L'auteur de la vidéo identifié, les agents, une fois chez lui, l'ont arrêté en flagrant délit. Un argument de plus pour Emmanuel Macron, bien décidé d'interdire les réseaux aux moins de 15 ans. Après la censure de sa mesure par le Conseil constitutionnel, il demande à la Commission européenne de l'appliquer dans tous les pays de l'Union. 36 degrés dans les classes, 2 lycées ont fermé dans l'Hérault hier à cause de la chaleur. De nouveaux records de température ont été battus pour un mois de septembre, le plus chaud jamais vécu en France. Il n'y a plus de Français à l'US Open de tennis. Arthur Géa échoue en 8e de finale et il aura sans doute des regrets. Éliminé en 5-7 après avoir mené 2-7 à 0 et s'être offert une balle de match. Et puis c'est la Ligue des champions de foot qui reprend, le retour du LOSC dans la compétition qui accueille le Betis Séville à 21h.
5: L'info d'ici ce matin en Occitanie, c'est un témoignage rare, celui de la maman de Rosa, cette jeune fille qui avait dénoncé les viols de Jérôme Barella, désormais en détention provisoire pour l'assassinat de la petite Liana il y a 3 mois dans le Gers. Cette maman, elle s'appelle Audrey, elle faisait partie hier des quelques 200 manifestants réunis en cortège à Toulouse pour peser sur les débats qui viennent de commencer à l'Assemblée nationale autour de la proposition de loi pour un grand texte intégral contre les violences sexistes et sexuelles en France. Elle répond à Théo Cobel.
8: C'est important pour vous d'être présente?
9: Oui, je vais être là à toute la manifestation que je peux.
8: Pourquoi c'est important?
9: Parce que je vécu des choses qu'il ne fallait pas qu'il nous arrive si les choses sont déroulées correctement. J'espère qu'un jour qu'on peut sentir nos enfants en sécurité, qu'on peut protéger et qu'ils vont être protégés.
8: On dit que tout ce qui s'est passé ces derniers mois, là, les choses commencent à bouger.
9: Moi, mon sentiment, c'est toujours le même, c'est que ça avance pas. On se bat, mais on n'a pas trop de résultats. Ça avance pas assez vite, il y a trop d'attentes, il y a trop de dire qu'il faut comment réfléchir. Il n'y a rien à réfléchir. Il faut comment protéger nos enfants.
8: Il faut agir.
9: Il faut agir.
8: Il y a cette loi qui est loi intégrale qui est passée en commission aujourd'hui. C'est un espoir pour vous? Vous en attendez quelque chose ou pas?
9: Oui, j'espère que ça va passer, que la loi qu'il va passer, j'espère. Je croise le doigt. Et j'espère pour nos enfants que ça va passer.
8: Et juste quand vous voyez toutes ces femmes, il y a quelques hommes aussi, ça vous fait quoi?
9: Ça me chaud au cœur, mais en l'autre moment, ça me fait très mal. Parce que je n'ai pas pensé qu'un jour, je vais être là. Et j'espère que les Français, tous les Français, qu'ils vont tenir et qu'ils vont faire côte à côte et avancer pour cette loi intégrale, pour protéger nos enfants et nos arrière-enfants.
8: Et qu'est-ce que vous auriez envie de dire aux parlementaires qui vont devoir voter cette loi?
9: Regardez vos enfants, parce que vous n'êtes pas en l'abri. Personne n'est en l'abri.
8: Et juste que ce n'est pas un moyen de mettre la pression aussi? Est-ce que ce n'est pas un moyen de dire « on est là dans la rue pour vous faire voter cette loi » ?
9: Oui, et j'espère qu'on va tenir. Que les gens qui vont être là aujourd'hui, ils vont être là tous les lundis soirs, comme moi je vais être là tous les lundis soirs. Mais il faut que les gens qu'ils viennent, il faut que les gens qu'ils bougent, parce qu'on ne fait pas pour nous, on fait pour nos enfants.
5: La détermination intacte d'Audrey, la maman de Rosa, sa plainte pour viol n'avait jamais été traitée. Témoignage ici Occitanie recueilli par Théo Cobel, info d'ici, sur le site ici.fr, sur l'application ici.
1: Oh, la belle journée qui commence avec un ciel plutôt dégagé ce matin, un soleil qui va arriver en matinée. Alors oui, on aura bien quelques nuages pour commencer la journée, mais ils n'apportent pas de pluie. Retour des nuages en toute fin d'après-midi avec, là en revanche, des averses possibles du côté du Saint-Gaudinois. Ah oui. Actuellement 20 degrés à Toulouse, 31 cet après-midi, nous dit Météo France. Il fera 28 à Saint-Gaudens, 30 à Rodez, 32 à Albi cet après-midi. On roule avec vous, on est sur la route, on fait pas les foufous, hein. Non, on roule bien comme il faut. On respecte et les distances de sécurité et les limitations de vitesse. On est aussi du côté de vos transports en commun. TCO, rien à signaler. Rien à signaler non plus du côté des trains Lio. Ah, tiens, ça vient de s'afficher. C'est l'axe Toulouse-Castres et Castres-Toulouse. On a des petits soucis. On a pas mal de ralentissements. Toujours des travaux en cours sur le réseau ferré, m'informe la SNCF. Alors, il y a des retards. Ça va de 10 à 20 minutes, nous dit la SNCF sur vos trains Lio.
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1: La matinée commence, et elle commence bien cette matinée de mardi, avec un message de Francine, quartier des Isards, quartier toulousain, où le thermomètre affiche 20 degrés, un ciel étoilé et un beau croissant de lune. Vous avez raison Francine, je l'ai vu ce matin, magnifique cette lune. Bon mardi avec Ici Occitanie.

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0: C'est ici matin et à 7h20, vous venez d'ouvrir les yeux, alors maintenant ouvrez les oreilles parce qu'on va vous parler d'un mariage très particulier dans le Lot. Ça, c'est dans nos trucs en plus, Mathieu Ferry.
3: Oui, alors ça s'est passé du côté de Pradines, c'était il y a une dizaine de jours.
0: Ouais.
3: Coup de fil à la mairie, un samedi, le maire n'est pas là à la cérémonie pour le mariage, mais que se passe-t-il? Branle-bas de combat. Et au final, c'est une histoire incroyable.
0: Incroyable. Info insolite, info pratique tout à l'heure à 7h10. Et puis, je le sais, vous aimez les rats domestiques.
4: Ah oui,
0: un petit peu quand même.
4: On en apprend tant sur Ici Occitanie.
0: Mais on en apprend, je sais que vous aimez le rat domestique. On va casser le coup aux idées reçues sur le rat domestique. Très intelligent, c'est très malin, c'est fin aussi. Un rat domestique, nous dira le docteur vétérinaire Pierre Fabin, un peu avant 7h moins le quart. Mais à 6h42, on regarde vers le ciel. Ah bon ? Toulouse, capitale du ciel, et ici Occitanie, à la Cité de l'Espace à Toulouse, explore la planète Mars avec Olivier Sanguy. Aujourd'hui, on va rouler sur la planète Mars, Olivier Sanguy.
5: Dans les épisodes précédents, nous avons vu que deux rovers martiens de la NASA sont équipés avec des instruments français.
0: Je me souviens.
5: Ils ont été fournis par l'agence spatiale française, le CNES, avec le concours très actif de l'IRAP, l'Institut de Recherche en Astrophysique et Planétologie de Toulouse. Nous nous penchons ici surtout sur la caméra laser ChemCam qui équipe le rover Curiosity qui roule sur Mars depuis 2012 et sa version améliorée, la SuperCam, qui est sur Perseverance. Lui-même version améliorée de Curiosity, Perseverance roule sur Mars depuis 2021. Alors dans les deux cas, un peu de chauvinisme, ChemCam et SuperCam affichent d'excellentes performances d'analyse à distance des roches et du sol grâce à leur laser. La NASA s'en fait d'ailleurs l'écho très très régulièrement.
0: Attendez, s'en fait l'écho parce que la NASA fait ce qu'elle veut maintenant avec le matos?
5: Et fort heureusement non, et c'est tout l'intérêt de coopérer à une telle mission en apportant quelque chose d'aussi significatif que la ChemCam et la SuperCam. Alors il faut savoir qu'au centre spatial de Toulouse, du CNES, il y a un centre opérationnel dédié à ces instruments. Concrètement, ce centre travaille en coordination avec notamment la NASA. Concrètement, cela signifie que les scientifiques français participent avec leurs collègues américains aux décisions concernant les prochains déplacements des rovers Curiosity et Perseverance. Bon, pour résumer, à Toulouse, on roule sur Mars. Et ce n'est pas tout. Les décisions concernant le choix des cibles des caméras laser, c'est aussi en coopération. Et bien évidemment, Toulouse reçoit toutes les données qui sont récoltées. Alors concrètement, qu'est-ce qu'on a appris au regard de Mars? Bon, Curiosity, on a eu la confirmation que la planète rouge a été autrefois habitable. Autrefois, comprenait 3,5 milliards d'années. Il y avait une atmosphère bien plus dense et de l'eau. Perseverance, lui, il est plus spécifiquement équipé pour détecter des traces de vie passé, notez bien passé, hein, pas actuel. Eh bien, pour le moment, les instruments de Perseverance ont trouvé des indices en faveur d'une possible activité microbienne dans le lointain passé de Mars. Tout ceci demande bien sûr confirmation, et d'ailleurs les deux missions, Curiosity comme Perseverance, continuent encore à ce jour.
0: Toulouse sera d'ailleurs au cœur de la planète Mars en 2026, parce que le 30 septembre, c'est le nouvel an martien, l'occasion pour la Cité de l'Espace de vous inviter à ce réveillon exceptionnel pour fêter ça. Ce sera gratuit, on aura l'occasion de vous en reparler très bientôt. Merci Olivier Sanguy, le nouvel an martien, le 30 septembre à la Cité de l'Espace, et puis les podcasts martiens que vous pouvez retrouver sur ici.fr. Vous voulez qu'on parle du rat domestique? Oui. Et le vétérinaire Pierre Fabin arrive juste là.
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0: À 7h moins le quart, les voici les conseils de notre vétérinaire Pierre Fabin. Vous saviez qu'un rat est capable d'éclater de rire quand on le chatouille? Non, vous ne le saviez pas. Bien loin du monstre des caves, le rat domestique fascine. On est avec vous, docteur Pierre Fabin, pour casser justement ces préjugés, parler de cet animal. Il est vraiment fascinant, le rat.
7: Eh ben oui, ah oubliez oui. L'image du monstre des égouts porteur de maladies. On a souvent peur qu'il nous transmette la leptospirose ou la peste. C'est totalement un mythe. Un rat d'élevage qui vit dans votre salon ne croise pas la faune sauvage et ne porte pas ces maladies. C'est même un maniaque de l'hygiène qui passe un tiers de sa journée à faire sa toilette. Comme un chat en fait. Si sa cage sent, c'est uniquement car la litière est mal entretenue. Pour son fameux rire, c'est prouvé, chatouillez-lui le ventre, il émet des ultrasons de joie en faisant des bonds. Et enfin, c'est un pur concentré d'intelligence. Il apprend des tours, reconnaît son nom et vient consoler un congénère stressé. Ah. C'est un vrai chien de poche.
0: Si on décide d'en adopter un à la maison, un rat, de quoi a-t-on besoin concrètement pour qu'il se sente bien ?
7: Alors, je vous dirais qu'il ne faut jamais l'adopter seul. C'est un animal qui est viscéralement grégaire. S'il vit sans congénère, même si vous lui jouez avec lui tous les jours, il va déprimer et son espérance de vie va chuter. Adoptez-les par deux minimum et de préférence du même sexe pour éviter d'avoir 50 bébés à la maison en quelques mois. Pour l'habitat, oubliez les petites cages à hamsters. Le rat est un excellent grimpeur qui a un grand besoin de hauteur. Il lui faut une vraie volière à oiseaux sur plusieurs étages, installer des hamacs en tissu, des grosses cordes d'escalade et des tuyaux en PVC. Ils adorent faire les acrobates, mais il leur faut aussi des petites cachettes sombres pour faire la sieste en toute tranquillité.
0: Côté alimentation, alors on a tous l'image de Ratatouille, hein, le rat qui grignote un gros morceau de gruyère. Comment on doit les nourrir, les rats, pour les garder en pleine forme ?
7: Et ben, le fromage, justement, c'est à bannir totalement.
0: Ah bon ?
7: C'est beaucoup trop gras, trop salé, et le rat digère très mal le lactose. Comme il est omnivore, il va manger tout ce que vous lui donnez jusqu'à devenir obèse. Le grand piège, ce sont du coup les mélanges de graines industrielles. Le rat est bien sûr très malin, il va trier sa gamelle et ne manger que les graines très grasses, comme les graines de tournesol. Si c'est votre premier rat, je vous recommande de lui donner ce qu'on appelle des extrudés. Ce sont des gros granulés, tous strictement identiques, ce qui l'empêche de trier. Et en complément, vous lui offrez simplement des petits morceaux de légumes frais tous les jours.
0: Les conseils de notre vétérinaire Pierre Fabin sont chaque matin aux alentours de 7h moins le quart. Ils sont à retrouver gratuitement. Et ça, c'est bien. Conseil de véto gratuit sur notre appli ICI. Comment ? Vous n'avez pas l'appli ? Ah non, ça, c'est pas payant. Ah non, gratuit. 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

0: Shawn Mendes. Señorita, si, hola, ¿qué tal? J'étais pressé, que voulez-vous, je ne peux pas attendre, je veux des trucs en plus à 6h51 avec le coup de chaud pour un maire dans le Lot, Mathieu Ferry.
1: Ouais, c'est la commune de Pradines qui le raconte avec humour sur sa page Facebook. Tout commence par un coup de fil le samedi 29 août dernier, le numéro d'astreinte de la mairie qui reçoit un appel. Au bout du fil, une jeune femme un peu paniquée, elle explique que monsieur le maire est en retard pour célébrer son mariage et surtout qu'il faut qu'il vienne avec son pantalon gris. Bon, branle-bas de combat, le maire est contacté. La directrice générale des services aussi, parce qu'on ne comprend pas, du côté de la mairie de Pradines, à l'agenda, aucun mariage prévu, rien de programmé. La mairie essaie donc de rappeler la future mariée, mais ça sonne dans le vide, un premier appel, un deuxième, un troisième, un quatrième. Les lotois tombent toujours sur le répondeur, et puis enfin, elle répond, cette jeune femme, une fois la cérémonie terminée, parce qu'elle vient bien de se marier, mais à Pradines, dans la Loire, juste à côté de Rouen, le maire était bien là avec son pantalon gris, apparemment.
0: Mais
1: ce n'était pas donc le maire de Pradines dans le Lot. Le maire de Pradines dans le Lot qui s'appelle Denis Marr. Et évidemment, on se doute qu'il a pris cette histoire avec beaucoup d'humour.
0: La ville de Castelsarrasin, département de Tarn-et-Garonne, organise en partenariat avec la communauté de communes une réunion publique d'information sur les dispositifs locaux d'aide à la rénovation des logements dans la commune. Ça peut peut-être vous intéresser. Ça se passe aujourd'hui, c'est ce soir à 18h30, c'est à l'espace de Cazaux, à Castelsarrasin, pour présenter les aides proposées à la rénovation de logements dans le centre-ville ou bien sur le reste de la commune. Une réunion qui est ouverte à tous les habitants, les propriétaires, les occupants, les propriétaires bailleurs et les futurs investisseurs aussi, si vous avez envie d'investir à Castelsarrasin. Vous pourrez vous informer sur les aides proposées pour poser aussi vos questions aux opérateurs, aux professionnels présents. Ça se passe aujourd'hui, Castelsarrasin, à 18h30. La radio qui vous donne la parole tous les matins, c'est ici Occitanie. 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Ici, c'est vous et Alban Forlot. Bonjour Alban.
2: Bonjour tout le monde. Oui, et alors l'actu, c'est la colère des buralistes. Tabac surtaxé, métier déconsidéré. Ils étaient 500 venus de tout le sud-ouest hier à Muret pour lancer un mouvement national. Le prix du tabac va encore augmenter au 1er janvier prochain, donc j'attends vos réactions sans filtre au 05 34 43 31 31. Votre buraliste est-il indispensable pour vos démarches du quotidien? Est-ce que c'est un lieu de vie pour vous? J'attends vos messages vocaux, même dès maintenant, via WhatsApp. Et alors, comme on parle des bureaux de tabac, je me suis demandé comment on appelle le logo tabac qui est tout rouge à l'entrée de chaque établissement.
0: Vous savez, la carotte.
2: La carotte. Et alors, pourquoi ça s'appelle la carotte?
1: On ne sait pas.
0: Que ça se mange.
2: Eh ben non. Qu'est-ce qu'on fait avec des carottes?
0: Des carottes râpées.
2: Eh ben, vous ne voyez pas si bien dire. En fait, ça vient de la forme des rouleaux de tabac, les tabacs séchés, donc du XVIIe siècle, qui étaient ficelés en forme de cône et qui devaient être râpés comme des carottes, figurez-vous. Ça favorisait une meilleure conservation. Et depuis 1906, tous les buralistes doivent arborer cette signalétique. Les premiers bureaux de tabac remontent à 1716. C'est Jean Nicot, diplomate français au Portugal, qui a introduit le tabac en France.
1: Nicotine,
2: vous savez tout.
0: Sacré jeune. Incroyable ces histoires que vous retrouvez chaque matin. On apprend des choses, on se couche moins bête. C'est ça qu'on veut, c'est ça qu'on aime.

0: Il y a des chansons qui donnent envie de chanter, de siffloter.
1: Ah oui,
0: cette chanson de Véronique Sanson en fait partie. Essayez de dire cette phrase chez vous, ça c'est pas super facile. On va parler de nos pompiers, des héros, mais pas que, dans l'humour en tube. Ça arrive dans une minute. Toute l'actu locale dans 3 minutes.
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0: La bonne humeur, c'est l'humour en tube. Et les pompiers qui étaient sur tous les fronts cet été, on vous salue, les soldats du feu. Ils étaient quand même là quand Fred Ballard est tombé de vélo en Bretagne. Tout le monde les a vus. Alors, quand dans l'humour en tube, elle a demandé à ses rigolos volontaires de leur rendre hommage, eh ben ça se confirme, tout le monde était là. Ils sont partout, même en boîte de nuit, tiens.
9: Les pompiers, messieurs, dames, faites gaffe en boîte. Parce que la journée, ils sauvent des vies, mais la nuit... Ah bah ils font la fête comme si c'était la dernière. Ils lancent des queuleuleux sur du Charis.
10: Ah bah oui, mais c'est important hein, de relâcher la pression. Les pompiers volontaires sont aussi très volontaires pour une petite bamboche de derrière les fagots. Et c'est aussi pour ça qu'on les adore. Ils sont comme nous, mais en mieux. En tout cas, en beaucoup mieux qu'Alban Ivanov.
9: Ah, même s'ils nous cassent les couilles avec leur calendrier, là. Ça, c'est chiant, ça. Eh, t'es chez toi à 8h du matin, t'es en slibard. Ah, ils arrivent à 3. Ding-dong! Genre, ils ont mis des casques, c'est, ça fait bien. Bonne nuit, il y a les pompiers! Ah, bah, à cette heure-là, j'ai pas envie de t'aider, frérot, hein. Tout ça, on peut applaudir les pompiers. Quel beau métier, les pompiers, monsieur dame.
10: Bah, c'est des héros, hein, et des beaux héros, en plus. Le casting est toujours impressionnant. Donc, faut toujours être tiré à quatre épingles au cas où on ait besoin un jour de leur service. Blanche Gardin s'y prépare déjà.
11: Non, j'ai la hantise que les pompiers se foutent de ma gueule le jour où ils me décrocheront du plafond. J'ai très peur de ça. Parce que j'avais un ami pompier et je sais qu'ils font de l'humour sur les interventions pour dédramatiser le métier, ce que je peux très bien comprendre. Mais moi, j'ai pas du tout envie d'être l'objet d'une blague de pompier. Je vois très bien, genre...
12: Bah dis donc, celle-là, elle a pas bouffé que des médocs, hein. Non, merci.
10: Voilà, donc pour celles et ceux qui auraient du mal à tenir leur bonne résolution sport et régime de la rentrée, pensez aux pompiers, ça vous motivera. Ah oui, parce que quand les pompiers ouvrent les vannes, il n'y a pas que de l'eau qui sort. Allez, rendez-vous sur le prochain calendrier, on devra bien se marrer.
0: Pimpon, pimpon, Fred Ballard.
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0: Bonjour, bienvenue, nous sommes le mardi 8 septembre 2026, il est 7h.
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0: L'info d'ici, Sébastien Cabrita dos Santos. Bonjour Sébastien.
14: Bonjour à tous. La ville de Muret, point de rassemblement des buralistes en colère. Un demi-millier de professionnels venus de tout le sud-ouest se sont rassemblés hier pour demander le gel de la fiscalité du tabac. Alors que le prix, 13 euros pour le paquet le moins cher, doit encore augmenter au 1er janvier, Loïc Richard, gérant d'un bureau dans la commune de Seyss, prédit que ça ne fera que gonfler encore un marché noir déjà plus qu'installé en Haute-Garonne.
15: La version la plus connue, c'est on passe la frontière pour aller acheter son tabac en Espagne ou au pas de la case. Mais ça a été supplanté maintenant par des petits trafics, des gens qui font ça, qui vont en Espagne, qui vont pas de la case, qui revendent auprès de leurs proches, qui revendent sur les réseaux sociaux. Et c'est aussi de la contrebande. Et là, c'est beaucoup plus dangereux pour la santé. Des usines clandestines. Il y en a plusieurs qui ont été démantelées en France et en Belgique ces derniers mois. Et là, on arrive à retrouver des paquets à 4 euros dans la rue. Par contre, vous allez retrouver du plomb, de l'arsenic et aucun contrôle dans la fabrication du paquet de cigarettes. À Toulouse, il y a 2 ans, une usine clandestine a été démantelée à l'arrière d'un bar à Launaguet. Et tout ça, bien évidemment, ça nuit au business du buraliste. Le buraliste paye ses charges tous ces trafics parallèles, il n'y a aucun retour finalement fiscal pour l'État. Et l'État perd des milliards, c'est estimé à 6-7 milliards d'euros par an qui ne rentrent pas dans les caisses de l'État.
14: Les buralistes mobilisés dès hier promettent de se faire entendre jusqu'à vendredi. Ils espèrent peser sur les débats qui doivent bientôt commencer autour du budget de l'État et de la sécurité sociale. Le président de la Fédération des buralistes en Occitanie, Frédéric Payet, ce matin l'invité ici à Alsace, c'est à 7h45. L'Assemblée nationale, pour le moment concentrée sur la proposition de loi intégrale contre les violences sexistes et sexuelles. Les discussions ont commencé hier, 3 mois après la mort de la petite Liana, assassinée dans le Gers. 200 manifestants se sont réunis hier en cortège entre la place Roland et le palais de justice de Toulouse pour là aussi peser sur les débats. Nadia Panzani de la Fondation des Femmes espère que les législateurs, cette fois, iront jusqu'au bout.
1: C'est un premier pas, mais nous, c'est ce qu'on demande, c'est que la loi reste intégrale et que l'âme de la loi reste comme elle a été présentée. C'est-à-dire, il y a des choses qui peut-être il faut changer, mais que l'ensemble de la loi, que c'est la prévention, la réponse, la précaution et l'attention directe des victimes, soit prise en compte comme a été présentée. Et il ne faut pas la diluer, et c'est pour ça qu'on est là. Et même si on entend des bruits sur la responsabilité de partis politiques, de faire et approuver cette loi, on ne va pas le lâcher. Et ça sera quand même un échec si jamais la loi n'est pas approuvée.
14: Nadia Panzani de la Fondation des Femmes à Toulouse, elle promet que les manifestants se rassembleront à nouveau tous les lundis devant le tribunal de Toulouse jusqu'à l'adoption du texte. Il encourt sur le papier 7 ans d'emprisonnement. Un homme de 43 ans est jugé aujourd'hui pour homicide involontaire, soupçonné d'avoir renversé le jeune Thomas, 26 ans, dans les rues de Plaisance-du-Touche. C'était il y a maintenant 2 ans et demi. Il roulait à 100 km/h dans la rue de la mairie, limitée à 30. Les parties civiles redoutent qu'il n'écope que de sursis. Son casier judiciaire était vierge. Le contrôle d'alcoolémie était négatif. Les 270 salariés de Fibre Excellence, suspendus à la décision du tribunal de commerce de Toulouse. La justice étudie ce matin la dernière offre de reprise. La région Occitanie et plusieurs industriels proposent d'investir 90 millions d'euros pour sauver le spécialiste de la pâte à papier à Saint-Gaudens.
0: Le château de la Salve à Saint-Gilles, de nouveau sélectionné au loto du patrimoine de Stéphane Bern.
14: La bâtisse est sublime, mais elle est aussi extrêmement fragile. Le premier soutien financier avait permis de retaper une partie du château. C'était il y a maintenant 8 ans, mais rien de suffisant pour sécuriser et rouvrir l'établissement au public. Quentin Girard, cette fois, c'est tout l'objectif.
13: Nous sommes dans la cour extérieure du château, plusieurs échafaudages, preuve de l'urgence du chantier, alors que la commune n'a pas encore reçu l'argent du loto. Anne-France Chaussonnet, élue au patrimoine.
16: Pour la phase actuelle des travaux, il était urgent de sauver les deux petits pavillons d'angle qui, eux, menaçaient de s'effondrer à très court terme.
13: Nous rentrons cette fois dans le château, on voit bien les rénovations du premier chantier. Le haut des murs est propre, le bas a toujours des fissures, mais rien d'inquiétant.
16: Pour l'instant, c'est sécurisé, ce n'est pas le plus urgent.
13: L'enjeu ici, c'est de réparer l'escalier, le passage qui sera le plus emprunté par les visiteurs.
16: C'est le seul accès que nous avons aux étages supérieurs du château. Donc à la fois, il faut être en conservation maximale de tous les bois anciens et assurer la solidité.
13: Dehors, la nouvelle ravit les habitants qui pourront enfin visiter ce château fermé depuis des années.
17: C'est bien d'avoir quand même un château pour le patrimoine.
18: C'est un très joli château et dès qu'il sera possible de le visiter, on sera les premiers.
19: Il est magnifique, je trouve, ce château et ça fait partie de la Salvetta Saint-Gilles. C'est un lieu mémorable, donc à conserver. Ouais, je suis contente.
13: La mairie avait reçu 85 000 euros il y a 8 ans. Elle espère le double cette année.
14: Ce qui permettrait seulement, Quentin, de s'approcher de la moitié de l'enveloppe dégagé pour réaliser l'ensemble des travaux. 645 000 euros TTC. Selon le maire de la Salvetta Saint-Gilles, 8 tirages du loto sont dédiés ces 2 prochaines semaines à la restauration du patrimoine français. C'est un joueur dont les qualités ne sont plus à prouver. Christian Caceres prolonge au TFC. C'est signé pour les 2 prochaines saisons. Le club l'a annoncé hier. Le prochain match pour les Violets, c'est dans 4 jours. Déplacement à Lorient, à vivre en direct en intégralité, comme tous les matchs du TEF sur ICI Occitanie.
0: C'est événement de la fin de semaine, Céline Dion qui se prépare pour ses retrouvailles avec le public français.
14: Ouais, ça approche, première date dans 4 petits jours.
20: Tant pis pour moi, tant pis pour nous, j'aurais pu rester où, là où tout nous, tout est doux.
14: C'est l'effervescence autour de son hôtel à Paris et ça se ressent jusqu'à chez nous, jusque dans les rues de Toulouse. Vous imaginez la joie des chanceux qui ont trouvé une place et la détresse des fans bredouilles. Comme Elisa prête à tout avec son t-shirt Céline is a friend pour décrocher une place.
20: C'est comme si c'était ma copine. Non, franchement, je l'adore, je suis très déçue de ne pas aller à son concert. C'était mon rêve. Mais bon, sur toutes ces dates, on a réussi à avoir zéro place. Pourtant, on était sur toutes les listes d'attente, tout ce qui était possible. J'ai participé à tous les concours Instagram et tout. Tout ce qui était possible, j'ai tout fait. Mais bon, pour l'instant, rien. La dépression m'a commencé samedi, du coup. Je la vois tous les jours devant son hôtel et tout. Je rêve d'être à Paris actuellement. Ben, s'il vous plaît. J'ai des places à revendre ou à offrir, à gagner, je prends. N'importe quoi, n'importe quel prix, je prends. Même une place, je vais toute seule. J'abandonne ma mère.
0: Ah, ben ça, c'est pas cool.
14: Allez, sans maman, faut être à la hauteur des ambitions. Allez, ici Occitanie qui fait son possible pour réaliser tous les rêves. Vous avez une place à vendre, vous nous appelez, on vous met en contact avec Elisa, la diva québécoise qui investit la Défense Arena à Paris à partir de samedi. Il y a 16 dates au social. 7h07.
0: On a un ciel qui est plutôt dégagé ce matin, même si 2-3 nuages sont...
21: On en colle un ou deux dans le ciel.
0: Exactement. Ils vont très vite partir. Le soleil arrive en fin de matinée, nous dit Météo France. Et puis, retour des nuages en toute fin d'après-midi. Cette fois, quelques averses possibles sur le Saint-Gaudinois. Il fait 20 degrés à Toulouse, 31 cet après-midi. Combien chez vous? Laissez-nous des messages sur la page Facebook ici Occitanie au plus chaud de ce mardi 8 septembre 2026. 28 à Saint-Gaudens, 29 à Villefranche-d'Orouergue, à Cahors ou à Figeac, 30 degrés à Rodez, à Muret, à Montauban, 32 à Albi. Et Castres, comment ça roule? Très bonne question. Vous voulez la réponse? Bien, c'est ma réponse. Ça roule pas mal sur le périph' toulousain. Pas de difficulté pour entrer ni pour sortir de la ville rose. Pas de difficulté non plus chez Tisséo. En revanche, oui, il y a bien un souci sur la ligne Castres-Toulouse et confirmé par la SNCF qui me dit que tous vos trains ont un retard de 10 à 20 minutes. Il y a des travaux sur le réseau ferré sur la ligne Castres-Toulouse et Toulouse-Castres. Ça engendre des retards, parfois un peu plus de 20 minutes. Hein. C'est le cas pour le train qui devait partir à 7h. Hop, non, c'est raté. Qui partira à 7h50, mais qui arrivera avec 20 minutes de retard.
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0: Comment s'organise? Bon, l'actu locale, c'est fait, c'est bon. L'actu après. Très important d'écouter le journal de 7h.
21: Oui.
0: Pour répondre à la question d'actu.
21: Qui va arriver.
0: Bim, plaf, il y a carte cadeau de 20 euros à gagner. Bon, ça c'est organisé. La musique, bon.
21: Qu'est-ce que vous avez sous le coude?
0: Qu'est-ce que j'ai? Bon, mais écoutez, vous voulez que je vous le dise? Je vais vous le dire. La question, c'est est-ce qu'il y aura du Céline Dion ce matin? Je regarde. Oh, oui, je crois bien que oui. Il y a Indochine. Il y a Rose Laurence. Je sais que vous l'adorez. Vous faites partie du fan club de Rose Laurence à Muret.
21: Section Nord Toulousain. Sud Toulousain.
0: Et puis Bruno Mars, en plein mois de septembre. Il n'y a plus de saison. Bah, brave dame. Actu locale, musique, la bonne humeur. Alors là, qui va s'en occuper?
21: Bon, je peux vous aider.
0: Vous avez une blague là?
22: Moi, je me désolidarise.
0: Donc, vous n'avez pas de blague, vous n'avez rien?
21: Non, pas là, non.
0: Okay. Pas là, sous le coude. Pas là maintenant. Bon, d'accord, très très bien. Actu locale, musique, bonne humeur. C'est ici matin, tout va bien. 7h10, on est bien.

0: Qu'est-ce que c'est bon de se rappeler les souvenirs de 1985? Souvenez-vous, Indochine, troisième sexe. Excellent ça, excellent les gars.
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0: C'est toute l'équipe d'Ici Matin qui fait cet Ici Matin avec vous et pour vous. Vous en faites un peu partie, vous aussi, de cette équipe. Vous êtes là avec nous, vous nous laissez vos messages, votre bonne humeur. On partage tout ça et puis je sais aussi que vous apprenez des choses en écoutant et en regardant Ici Matin. Il a dit regardant ? Oui, on est sur la 3. Vous prenez la zapette, 1, 2, 3. Ah, vous avez une box ? Ah là, faut chercher, faut aller un peu plus loin, vers les 300 ou 400, vous cherchez Ici Occitanie. Vous nous verrez, vous découvrirez l'édito de David Ossiou qui s'appelle Mon œil. Et la dernière idée de Gabriel Attal pour sa campagne présidentielle, nous rencontrer au bistrot. Et on remet un jaune, René ! Ouais, d'accord. Mon œil, l'édito de David Ossiou dans 3 minutes. Et puis, on allume et on éteint la lumière dans l'écho d'ici, Mathieu Ferry.
3: Ouais, jour, nuit, jour, nuit, avec le spécialiste du matériel électrique, c'est HBF, une entreprise de Mazères en Ariège qui fête ses 30 ans d'existence.
0: J'étais pas au courant. L'écho d'ici, c'est à 7h.
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0: 7h15, c'est Mon œil, l'édito de David Ossiou et Gabriel Attal qui relance sa campagne pour la présidentielle dans les bistrots. Ça fait un peu causer quand même, David.
8: Oui, hein. C'est l'opération 1000 bistrots. Ouais. Vous avez un air d'accordéon et l'ancien Premier ministre dit qu'il veut nous rencontrer dans des cafés partout en France, autour d'une table, d'un verre.
9: C'est 1000 rassemblements dans des cafés, dans des bistrots, dans nos villes, dans nos villages.
8: Et
9: dans
8: vous savez quoi ? Ça m'a rappelé les images d'Edouard Philippe et de Gérald Darmanin il y a quelques jours dans le Nord, tous les deux derrière une friteuse tablier autour de la taille à servir des frites. Ils sont pas les seuls, hein. À LFI cet été, on a ressorti les caravanes populaire dans les quartiers. Et au RN, Marine Le Pen a bien lancé sa campagne sur un marché. Bref, à l'approche de la présidentielle, tout le monde veut faire peuple. Ou plutôt, tout le monde semble avoir retrouvé une vieille recette. La recette Jacques Chirac. Jacques Chirac mangeait, buvait, serrait des mains. 30 ans plus tard, ses héritiers politiques ont visiblement tous retrouvé la fiche recette. Le bistrot, les frites, le marché, la foire, le porte-à-porte, le salon de l'agriculture. Tout ce qui permet de dire « Regardez, moi aussi, je suis comme vous ». Sauf qu'il y a un petit problème. La recette Chirac aujourd'hui n'est plus tout à fait aux normes. Dans sa vidéo, Gabriel Attal apparaît un verre de bière à la main. Et à gauche, certains lui reprochent déjà de banaliser l'alcool qui fait des ravages en France. Alors forcément, ça complique la recette. Pour faire populaire, il faut aller au bistrot, mais peut-être boire de l'eau, faire des frites pas trop grasses, aller sur les marchés, mais sans que ça ressemble trop à une opération de communication. Et surtout, avoir l'air parfaitement naturel devant les caméras. Et c'est peut-être là que Jacques Chirac reste difficile à copier, parce qu'on peut reproduire le bistrot, les frites, les marchés, les poignées de main, mais le naturel, lui, n'a jamais figuré sur la fiche recette.
0: Exactement. Et je conclurai par « manger les pommes ». Et à 7h17, on croque dans la pomme et on joue. Vous jouez, il y a une question d'actu et une carte cadeau de 20 euros qui est cachée dans cette enveloppe ici Occitanie. Et vous allez repartir. Alors pas avec l'enveloppe. L'enveloppe, je la garde.
10: Ouais.
0: Pas beaucoup de budget.
10: Vous la recyclez, cette
0: enveloppe. On recycle l'enveloppe. D'ailleurs, j'ai écrit des trucs derrière. Oh. J'ai des antisèches. Mais la carte cadeau, elle sera pour vous si vous répondez à la question d'actu.
3: À l'ouest de Toulouse, un château va être aidé par le loto du patrimoine. Ça tombe bien, on vient d'en parler dans le journal de 7 heures que vous avez écouté, évidemment, avec beaucoup d'attention. Oui. Mais dans quelle commune se situe ce château ? Est-ce que c'est à Ségoufiel, à la Salvetat-Saint-Gilles ou à Montferrand-Savès ?
0: À l'ouest de Toulouse, quel est donc ce château qui va être aidé par le loto du patrimoine, parce que la restauration n'est pas terminée ? Ségoufiel, la Salvetat-Saint-Gilles ou Montferrand-Savès ? Vous avez la réponse. Vous habitez d'ailleurs peut-être tout près de ce château. Appelez-nous maintenant. Christine répond à vos appels. 05 34 43 31 31. C'est vous qui repartirez avec la carte cadeau de 20 euros. Bonne chance !
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0: C'est l'événement musical de cette rentrée. Céline Dion qui chante dans votre salle de bain avant d'entamer sa série de concerts. J'irai où tu iras? Bah juste là alors, tiens. 21. Un seul numéro pour réagir à l'actu chaque matin, le 05 34 43 31 31. Votre radio locale vous écoute à 9h dans la nouvelle émission. Ici, c'est vous et Alban Forlo. Actu fumante hein, ce matin.
1: Ah bah oui, pour le coup, c'est le cas de le dire parce que l'actu, c'est cette colère des buralistes qui se disent qu'à force, ils vont sûrement devoir mettre la clé sous la porte. Le tabac est tellement cher que des réseaux parallèles pullulent sous leurs yeux. Comprenez-vous ce ras-le-bol des professionnels qui animent des lieux inédits en plus, hein, des lieux de vie important pour les relais de poste, de presse, de loto. Un métier dur et pourtant, certains ouvrent plein de bonne volonté. Et sur Instagram, le grand buraliste, c'est comme ça qu'il s'appelle, eh bien, nous partage son quotidien et nous explique même comment faire pour devenir buraliste.
2: Pour devenir buraliste? Eh bien écoutez, vous avez trois façons principales pour y arriver. Répondre à un appel à la candidature, succéder à un buraliste ou acheter un fonds de commerce. Mais attention, avant de pouvoir gérer un bureau de tabac, il faut pouvoir remplir quelques conditions. Tu dois être majeur, être français ou ressortissant de l'UE, avoir un casier judiciaire vierge, passer un contrôle médical et suivre une formation obligatoire de 5 jours.
1: On ne savait pas ça, hein, qu'il fallait tout ça pour être buraliste. Donc, est-ce que vous allez encore au bureau de tabac ou est-ce que vous préférez faire un détour par l'Andorre? Je suis curieux d'avoir votre avis au 05 34 43 31 31.
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0: 7h23, c'est l'écho d'ici, vous venez peut-être d'allumer l'interrupteur de la cuisine, et bien cet interrupteur, il vient peut-être d'une entreprise ariégeoise, Mathieu Ferry.
5: Oui, le groupe HBF installé à

0: Et trouvez-vous vos produits ?
1: Nos produits sont plutôt à destination du grand public. On trouve nos produits dans l'ensemble des circuits de distribution au grand public, dans les grandes surfaces de bricolage, Leroy Merlin, Castorama, dans les rayons électricité de vos grandes surfaces alimentaires. On les trouve également dans certaines grandes surfaces spécialisées et bien évidemment sur le web aujourd'hui avec un site propre, Enexopro, qui nous permet de distribuer nous-mêmes nos propres produits.
0: Alors chez HBF, vous concevez, vous produisez vos ces interrupteurs, ces matériels électriques, mais vous n'avez pas toujours fait ça, vous étiez un revendeur au départ, c'est ça hein ?
1: Alors historiquement, nous sommes issus effectivement de l'importation et de la distribution, mais au fil des 30 dernières années, on est devenu un véritable groupe industriel qui maîtrise l'ensemble de la chaîne de valeur, depuis l'amont jusqu'à l'aval, donc l'amont, tout ce qui est identification des besoins, conception, développement, jusqu'à la distribution et commercialisation. La seule chose qu'on ne maîtrise pas, c'est la partie production qui est faite en collaboration avec des partenaires industriels développés au fil des années.
0: À 70% en Asie, en Europe, c'est ça ?
1: Effectivement, en Europe, France, Italie, Espagne. Sinon, l'essentiel, le reste vient d'Asie et de Chine.
0: Donc,
1: exactement.
0: Pas de production en Mazères, où est votre siège, 180 salariés, vous y faites quoi du coup en Mazères, de la R&D, la recherche et développement, de la conception,
1: recherche et développement, marketing et toutes les fonctions support qui sont nécessaires pour la distribution et la commercialisation de nos produits.
0: Bon, une gaine ou une prise de courant ça se ressemble hein. Comment vous distinguez par rapport à vos concurrents, pour les citer, Schneider Electric, Legrand, comment vous distinguez?
1: Alors notre force, c'est de proposer de l'innovation. Notre seul salut sur ce marché, c'est l'innovation. La particularité d'HBS, c'est de proposer des innovations qui sont accessibles aux consommateurs. Donc, on ne peut pas dire qu'on soit des concurrents de Legrand ou de Schneider, c'est plutôt nous qui sommes des concurrents de ces gens-là. Mais notre particularité, c'est de proposer des produits plus entrés et milieu de gamme.
0: Vous prenez aussi un petit virage vers la clim, c'est ça ? Ça a marché cet été ?
1: Alors, ça a effectivement énormément marché cet été.
0: À quel point ?
1: On est sur des progressions à deux chiffres, à des 30-40% de progression. Mais bon, ça a été le cas de l'ensemble des acteurs du marché. Donc là, on a plutôt, ça ne constitue pas le cœur historique de nos produits, mais c'est plutôt une stratégie d'opportunité qui vise à être présent et bien présent au moment où les gens ont besoin de nos produits.
0: Ah, ça sera donc un levier de croissance hein, pour HBF dans les prochaines années. HBF, le groupe ariégeois qui fête ses 30 ans. Merci beaucoup Jean Chauve d'être venu en studio.
1: Avec plaisir.
2: On va jouer avec Brigitte de Merville, au nord de Toulouse. Et puis, votre actu locale arrive dans 3 minutes. Belle matinée avec nous.
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2: Et en direct à 7h28, Brigitte de Merville. Bonjour Brigitte.
14: Bonjour.
2: Et bienvenue au nord de Toulouse. On se réveille à Merville avec un petit peu de nuages, j'ai l'impression, non ?
14: Oh, il va faire très bon.
2: Oh, hein, il va faire un temps magnifique.
14: Il fait frais le matin, on apprécie.
2: On en profite, vous avez bien raison d'en profiter. Je sais en plus que vous aimez la nature, puisque vous aimez la randonnée, que vous marchez énormément.
14: Oui, je suis inscrite dans un club de rando.
2: Très bien, la dernière grande rando, c'était où ?
14: La dernière grande rando, alors ça c'était avant les vacances, puisque là ça vient juste de reprendre.

0: prendre. En fait, je fais de la rando, mais c'est surtout dans les villages au nord de Toulouse, autour d'accord. de chez nous. Mmh. Voilà, c'est en général sur la demi-journée. Voilà.
1: D'accord, très très bien. Vous allez vous balader du côté de Grenade ou de Saint-Jory et vous faites un petit peu les touristes et vous découvrez des choses, j'en suis certain.
0: Oh. Tout à fait.
1: Exactement. Nous, on découvre aussi chaque matin les questions d'actu de Mathieu Ferry et c'est quelque chose. Hein. Ça vaut une randonnée. Hein. Ah, je vous l'assure. Hein.
2: Bon, Brigitte, à Merville, il y a un très beau château, évidemment, ah oui, du côté magnifique. De Merville. Mais on a parlé d'un exact. Autre château dans le journal de 7 heures. Un château qui va être rénové, aidé par le loto du patrimoine. Mais où se situe ce château, Brigitte? Est-ce que c'est à Ségoufiel, à la Salvetat-Saint-Gilles ou à Montferrand-Savès?
0: La Salvetat Saint-Gilles.
1: Bim, bam, bam, bam, bam, bam. La carte cadeau de 20 euros, sans l'enveloppe, hein, je l'ai dit tout à l'heure, elle est pour vous, Brigitte. Vous nous regardez à la télé, sur la 3 ?
0: Oui, sur le poste télé, oui.
1: D'accord, très très bien. Eh bien. On vous fait des coucous, on vous embrasse fort. On est ravis de vous offrir cette carte cadeau qui récompense votre fidélité. Et je sais qu'à Merville, mais vous allez le crier très très fort pour que tous les voisins l'entendent, votre radio locale, Brigitte, c'est...
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1: Mardi 8 septembre, 7h30, il roulait trop vite et il a tué un jeune de 26 ans, un chauffard devant le tribunal cet après-midi à Toulouse, Mathieu Ferry.
2: Oui, il roulait à plus de 100 km/h dans le centre de Plaisance du Touche, alors que la rue de la mairie était limitée à 30 accidents en janvier 2024 avec la mort de Thomas, 26 ans. La famille veut de la prison fermée, craint une peine au rabais parce que ce conducteur n'a pas de casier. Il a tous les points sur son permis, n'avait pas fumé ni pris de drogue au volant. Procès à 14h cet après-midi. La vie de château à la Salvetat-Saint-Gilles. La commune va être aidée par le loto du patrimoine pour la rénovation du bâtiment qui a déjà reçu une aide il y a quelques années. Mais là, on vise la fin du chantier l'an prochain et surtout une ouverture au public avec des visites guidées. Le foot avec Christian Caceres qui prolonge au TFC. Le Vénézuélien signe jusqu'en 2028. Et c'est super hein, parce qu'il est hyper précieux en ce début de saison. Le TEF qui joue à Lorient samedi soir. 90 secondes pour faire le tube de l'actu dans la France et dans le monde. Valentine Lettès.
4: À vif, les pompiers de toute la France sont appelés à la grève. 6 semaines de mobilisation pour réclamer davantage de moyens matériels et humains, insuffisants désormais selon eux pour lutter contre des feux alimentés par le réchauffement climatique. La chaleur justement toujours suffocante au point de fermer non pas 2 mais 4 lycées finalement hier dans l'Hérault. Impossible de faire cours avec 36 degrés relevés en classe. Jamais il n'a fait aussi chaud en France pendant un mois de septembre. La Tour Eiffel rouvre ses portes ce matin mais la colère ne retombe pas. Après cette consigne de la direction ce week-end, toutes les femmes ont été sommées de quitter leur poste de travail pendant la visite d'une délégation hindoue. Ces religieux refusent les contacts avec les femmes. Interdire les réseaux sociaux aux moins de 15 ans. Emmanuel Macron n'a pas dit son dernier mot. Sa mesure censurée par le Conseil constitutionnel, le président de la République demande à la Commission européenne de l'appliquer dans toute l'Union. Leur chasse est désormais formellement interdite. Le grand tétras et le lagopède alpin sont officiellement classés comme espèces protégées. La population de ces deux espèces d'oiseaux emblématiques de nos montagnes s'effondre. 75% des grands tétras, par exemple, ont disparu en 60 ans. Avis aux fans de football, la Ligue des Champions reprend ce soir. Et côté français, le LOSC ouvre le bal avec la réception à Lille du Betis Séville. Au coup d'envoi 21h, le Real Madrid de Kylian Mbappé affrontera de son côté l'Inter Milan.
2: L'info d'ici ce matin, c'est avec les buralistes qui se mobilisent toute cette semaine. Ils veulent profiter de la rentrée pour demander au gouvernement une pause sur la fiscalité du tabac. Hier, ils étaient 500 pour un rassemblement à Muret, des buralistes venus de tout le Grand Sud-Ouest. Ils se disent asphyxiés par les augmentations de prix à répétition et surtout asphyxiés par la concurrence des trafiquants. Il faut dire qu'avec la frontière, avec l'Espagne, celle avec l'Andorre aussi, la région est particulièrement touchée. Les buralistes en ont marre de se faire rouler, Sébastien Berriot.
5: J'ai investi parce que je crois dans ce métier.
6: Le discours chez les buralistes est le même depuis des années. Revenir à des prix du tabac raisonnables pour pouvoir récupérer les clients partis de l'autre côté de la frontière, en Espagne ou en Andorre. En Occitanie, de nombreux fumeurs multiplient les allers-retours dans la principauté. Mais désormais... plus besoin de se déplacer, les trafiquants se sont adaptés et proposent des cigarettes moins chères dans de nombreux points de vente, avec un phénomène nouveau, les faux barbiers qui fleurissent dans des villes comme Perpignan ou Toulouse, et cela met en colère Guy Loïc Richard, buraliste à Seis, près de Toulouse.
7: Quand on passe dans Toulouse à 23h et qu'on voit qu'il y a des barbiers qui sont ouverts, vous n'allez pas me faire croire que c'est pour se faire raser la barbe. C'est que derrière, il y a du trafic, cigarettes, cigarettes électroniques, et qui sont vendues en toute impunité. Ce sont des blanchisseries, tout simplement.
6: Les autorités surveillent ces points de vente illégaux. Des fermetures administratives sont régulièrement imposées. Mais pour Christine Barrière, buraliste à Toreil, près de Perpignan, ce n'est pas suffisant.
8: On a un préfet qui est très très compétent en la matière, qui nous soutient. Donc beaucoup de fermetures. Donc des fermetures administratives, délai maximum c'est 6 mois. Mais malheureusement, ils ouvrent dans la rue à côté. Quand ils ferment, souvent ils mettent un petit mot sur la porte. Si besoin, ils mettent leur numéro de téléphone. C'est Uber Tabac, c'est un véritable fou.
6: Dans la manifestation, quelques élus aussi sont venus soutenir les buralistes, comme Jean-Jacques Montrère, maire d'Arreau, toute petite commune du Béarn.
9: Où est-ce qu'on va aller demain si on ne peut plus payer une amende, si on ne peut plus retirer de l'argent? Ils font tout maintenant, nos multiples bureaux de tabac. On a absolument besoin d'eux. On ne veut pas qu'ils ferment.
6: Face au paquet de cigarettes à 13 euros en France, le prix descend à 6,50 euros en Espagne, 4,50 euros au pas de la case en Andorre et en dessous de 4 euros dans de nombreux points de vente illégaux à travers l'Occitanie.
2: Et dans 10 minutes à 8h moins le quart, notre invité sera Frédéric Payet, le président de la Fédération des buralistes en Occitanie.
1: Marie-Christine est à Muret et elle se réveille avec 19 degrés, très fatiguée avec ces dernières chaleurs. Vivement la pluie, nous dit Marie-Christine sur son message laissé sur la page Facebook ici Occitanie. J'étais en train de vous répondre juste là, quand Mathieu Ferry terminait ses infos. On a effectivement ce matin un ciel plutôt dégagé, vous avez raison. Quelques nuages, nous dit Météo France, ils sont inoffensifs. Et puis le soleil arrivera dès la fin de la matinée. Retour de nuages en fin d'après-midi, ils sont plus nombreux. Ces nuages, ils apportent des averses au pied des Pyrénées, du côté de Saint-Gaudens. Il fait 20 degrés à Toulouse, 31 cet après-midi. Sur la route, ça commence à être un peu dense au nord de Toulouse. C'est le nord qui est impacté ce matin, notre périph, à l'intérieur comme en extérieur. Et puis c'est bien chez Tisséo, c'est compliqué du côté de la ligne Castres-Toulouse et Toulouse-Castres dans votre Lio. Il y a des travaux sur les voies, travaux en cours sur ce réseau ferré qui engendre des retards de 10 à 20, parfois 25 minutes. On comprend son mal en patience. Et puis si vous avez, vous, des infotrafic à nous communiquer sur les autres lignes, parce que sur nos écrans on ne voit rien, mais vous avez peut-être des choses, un seul numéro de téléphone. Vous appelez Christine, 05 34 43 31 31.
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1: Un thé, un café, peut-être allez-vous reprendre une tartine de pain grillé. Il y avait biscotte ce matin, il n'y en a plus du tout. Qu'est-ce qu'on pourrait vous offrir? Il n'y a pas grand-chose, hein. Allez, reprenez un petit café, voilà. Et un ici Occitanie, bien sûr. Et Rose Laurence aussi, 7h37, bienvenue.

0: C'est bien parce qu'on voyage en écoutant Rose Laurence. Africa, l'Afrique, quoi. Oh, un éléphant, là. Oh, c'est pas un éléphant.
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0: Non, c'est Mathieu Ferry en fait, mais il était au fond et je pensais que c'était ça. Mais pas du tout.
4: C'est à cause de la trompe.
0: D'accord. Donc il y aura beaucoup de blagues. Certaines blagues seront coupées au montage. Ah, on me dit dans l'oreillette que c'est en direct. En direct. 6h, 9h, en direct. On est à la radio, on est à la télé. C'est ici matin. La radio qui parle d'ici, la radio qui parle de ce qui vous concerne. Tiens, cette mobilisation des buralistes toute la semaine. Votre invité sera le président de la Fédération des buralistes de l'Occitanie, Sébastien.
5: Il s'appelle Frédéric Payet. Il est mobilisé hier comme 500 autres buralistes venus de tout le sud-ouest jusqu'à la commune de Muret. La mobilisation dure jusqu'à vendredi. On en parle avec lui à 7h45. Invité ici, Occitanie.
0: J'aurais dit 8h moins le quart, mais vous avez raison. Et on va parler de ce retraité qui a creusé le plus grand fossé de France, le canal du Midi, que vous connaissez. Stéphane Bern est venu chez nous. Il a marché le long du canal du Midi. Il nous raconte tout ça. Il voyage dans le temps, Stéphane, avant les infos de 8h. Tu préfères ton maître ou ta maîtresse, toi?
6: Moi, je préfère un maître, parce que normalement, s'il y a deux places au foot, il ne veut c'est quatre places au foot, et ça c'est cool.
7: Oh.
5: Ça passe super vite. Ça fait déjà une semaine depuis la rentrée scolaire, depuis le retour en classe. Mais au fait, à l'école Georges Yon de Toulouse, alors vous préférez plutôt le maître ou la maîtresse?
6: Une maîtresse. Parce que, comme ça, pour moi, une maîtresse, ça comprend mieux que les maîtres quand t'as des problèmes, par exemple.
8: Aucun des deux, parce qu'en fait, ils font, c'est le même travail. Ils font la même chose, en fait. Moi, pour moi, aucun des deux.
9: Parfois, les maîtres, ils peuvent clasher et du coup, ça vexe.
10: Pas du tout. Déjà, quand ils nous clashaient, c'était rigolo. Et aussi, tout le monde rigolait. Il n'y avait pas un. Il y en a que ça a vexé, mais moi, ça ne me vexait pas. Moi, je préfère un maître, parce que déjà, j'ai déjà eu un maître. Il était gentil, des fois il rigolait avec nous, et aussi des fois il nous laissait, normalement c'est deux places au foot, il nous laissait quatre places au foot, et ça c'est cool, c'est la vérité.
11: Maître, oui, voilà, maître. Parce qu'ils sont gentils, ils sont...
12: Mais pas les maîtresses?
11: Non. Si, les maîtresses aussi, ils sont gentils, mais je préfère les maîtres que les maîtresses.
0: Ah, quand même!
5: C'est pareil, en fait, non? Oui. Finalement, un maître ou une maîtresse. Parfois c'est vrai qu'on peut se sentir peut-être un peu plus en confiance pour parler de trucs de fille avec une maîtresse, ou pour parler de trucs de garçon avec le maître, mais pour apprendre, franchement, ça ne change absolument rien. Être un homme ou une femme, ça ne fait aucune différence sur l'intelligence, sur le niveau d'études, ni sur la façon d'ailleurs de vous expliquer vos leçons. On appelle ça la pédagogie. Alors, gare aux stéréotypes qui sont encore trop nombreux dans notre société. En France, un stéréotype, c'est une idée reçue, en fait, comme dire que les femmes, par exemple, sont par nature plus attentionnées que les hommes. Ça n'a pas vraiment de sens. C'est ridicule aussi de dire qu'elles ne savent pas conduire, ce qui n'est tout simplement pas vrai, et ce n'est pas beaucoup plus malin de dire que les hommes se mettent plus vite en colère ou qu'ils ne savent pas faire plusieurs choses à la fois. En fait, ça dépend juste des gens.
0: Ce sont juste des clichés, Sébastien, des clichés qui peuvent parfois même nourrir des discriminations.
5: Et là, c'est encore plus grave. Ouais. Une discrimination, c'est quand quelqu'un fait une préférence entre une personne et une autre en fonction, justement, de s'il s'agit d'un homme, d'une femme, en fonction de son apparence ou en fonction de son origine, d'où il a grandi, de sa culture. Et là, c'est tellement grave que ça peut même être puni par la loi. Alors partons juste du principe que vous pouvez avoir des affinités avec vos enseignants, les pitchouns, hein, mais qu'il s'agisse de maître ou de maîtresse, rappelez-vous qu'ils font tous de leur mieux pour vous aider à bien vous construire.
0: La récré des pitchouns, c'est l'actu vue par les petits Toulousains, et c'est chaque matin avant 8h moins le quart à retrouver sur votre appli ici. La mobilisation des buralistes, on en parle. Ils sont mobilisés toute cette semaine, on en parle avec notre invité. Notre invité est Frédéric Payet, président de la Fédération des buralistes de l'Occitanie, invité d'ici matin dans à peine une minute.
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0: Nous sommes le mardi 8 septembre 2026, vous êtes les bienvenus, c'est ICI Matin à 8h moins le quart. L'invité de la rédaction, c'est une semaine de mobilisation pour des buralistes en colère, Sébastien Camus.
5: Ils étaient 500, rien qu'hier à Muret, pour peser sur les discussions qui s'annoncent autour du budget de l'État et de la sécurité sociale. Bonjour Frédéric Payet.
7: Bonjour.
5: Président de la Fédération des buralistes en Occitanie. Ça fait des années que vous tapez un peu sur du dur, hein, franchement, en demandant de revenir à des prix raisonnables pour le tabac en France. Pourquoi est-ce que vous persistez encore?
7: Alors, revenir à des prix raisonnables, ça sera plus possible, parce qu'une fois que ça a augmenté, ça ne baissera pas.
5: Mais là, ce qu'on veut. De ne pas les augmenter au 1er janvier, en
7: voilà.
5: tout cas.
7: Mais ce qu'on veut, c'est qu'on arrête le gel de l'indexation automatique du prix sur l'inflation. Maintenant, à chaque fois qu'il y a l'inflation, le paquet de cigarettes suit. Mais on est déjà le paquet de cigarettes le plus cher d'Europe. Mmh. Et si on continue comme ça, c'est 50 centimes, 60 centimes. Donc, on ne le vendra plus dans le réseau. Et on est en train de donner ce marché-là au marché à côté, quoi.
5: C'est 13 euros pour les paquets les moins 50. Chers aujourd'hui, 13,50 euros. L'idée, c'est quand même de faire réfléchir le consommateur en mettant ce type de prix-là. C'est une question de santé publique. Vous assumez, vous, de demander l'inverse?
7: Oui, par exemple, vous prenez un autre pays qui est l'Allemagne. Le paquet est à 8 euros et une prévoyance tabac est inférieure à la nôtre. Pourquoi? Parce qu'ils ont tout misé sur l'éducation. Nous, on est entouré de frontières où le pays est à 6-7 euros. Donc le consommateur, on peut le comprendre, à moitié prix, l'économie que ça fait à la fin du mois. Et si les fumeurs, on nous a pas laissé la possibilité de passer nos clients sur un produit alternatif. Donc, alors que dans les autres pays, l'Espagne, l'Italie, il y a 30%, 40% du prix. On vend autre chose que du tabac. On vend du tabac, mais sous l'autre forme. Les sachets nicotine, dernièrement, qu'on a interdit, c'est 40% de la consommation dans les pays du Nord. Nous, on l'a interdit sous prétexte que ça devait attirer les jeunes. Mmh. Non, c'est peut-être pas vrai.
5: Après, le pas de la case, si on parle de l'Andorre, par exemple, c'est pas tout à fait à côté non plus. En tout cas, pour les Toulousains, vous pensez que les buralistes à Toulouse en souffrent tant que ça?
7: Alors, vous voyez, hier, j'ai reçu un mail, et le mail de mon buraliste, un SMS même, qui me disait « La région finance les trajets vers Saint-Gaudens ». Alors, vous prenez vous avez droit à 20 allers-retours gratuits si vous avez moins de 26 ans, demandeur d'emploi ou sous condition, d'accord, gratuit pour aller jusqu'à Saint-Gaudens. Et le bus pour faire à Saint-Gaudens, le tarif là, c'est 2 euros. Saint-Gaudens et l'Espagne.
5: Ouais, ça dit pas qu'on prend le temps non plus d'aller jusqu'en Espagne, jusqu'en Andorre, forcément pour acheter des cigarettes.
7: Oui, mais c'est ce que vous faites. C'est ce que font les gens, honnêtement. Pour 2 euros, vous payez la cartouche au moitié prix, c'est ce que vous faites.
5: Il y a la contrebande aussi que vous dénoncez, ça c'est une réalité. Comment est-ce que vous vous en rendez compte, notamment dans une ville comme Toulouse par exemple?
7: Comme vous avez une différence de prix tellement importante que le trafiquant va l'acheter à 5-6 euros, même moins cher, parce que c'est des fois des pays de notre... On a beaucoup de saisies à l'aéroport de Toulouse, vous voyez, qui viennent d'autres pays, à 2 euros le paquet, et du coup nous on le voit sur la baisse de consommation. Ça se voit, quoi, ça se ressent. On le voit, le nombre de clients qui n'entrent plus dans nos boutiques.
5: Vous parliez des faux barbiers. Ces faux barbiers, j'entendais des buralistes, collègues à vous parler de ces faux barbiers. Est-ce que ça, c'est typiquement toulousain, ce type de commerce, ou est-ce qu'on les retrouve aussi à Auch, à Montauban, ou même dans les plus petites communes?
7: Alors, les barbershops et les épiceries de nuit, ce soit sur Montpellier, par exemple, une ville à l'Hérault, où j'ai un président qui est très actif, et qui a eu, l'année dernière, 130 fermetures. Ouais. Et les fermetures étaient suite à des perquisitions et ils ont trouvé des cigarettes à Toulouse.
5: Vous dénoncez ces salons de coiffure, en fait, que vous soupçonnez d'organiser de la vente de cigarettes dans l'arrière-boutique.
7: Il y a des commerçants honnêtes, il n'y a pas de problème, d'accord. Mais quand vous voyez des clients qui rentrent et qui ressortent 30 secondes après, ils n'ont pas fait une coupe de cheveux, quoi. Voilà.
0: L'invité d'ici matin de ce mardi est le président de la Fédération des buralistes de l'Occitanie.
5: On dit parfois que les bureaux de tabac peu à peu disparaissent chez nous en Occitanie. Ça aussi, c'est flagrant,
7: L'Aveyron a été le plus touché l'année dernière, 18 fermetures dans l'année. D'accord. Dans l'Aveyron, quand vous avez un buraliste, c'est le seul du village. Hein. Et on fait beaucoup d'activités, autres que le tabac, la banque, les colis, etc. Ouais, nous, Haute-Garonne, on en a perdu 107 en 20 ans. Et sur la France entière, on en a perdu 10 000 sur 20 ans.
5: Et ça, justement, vous pourriez pas vous passer du tabac aujourd'hui, parce que vous le dites vous-même, hein, vous faites de nombreuses activités effectivement essentielles pour la vie des habitants, notamment dans les petites communes.
7: Alors, se passer du tabac, non, mais laissez-nous passer nos consommateurs sur des produits alternatifs. Ça, oui. Ça,
5: donc, lesquels? Les vapoteuses, par exemple.
7: Les vapoteuses, le tabac chauffé. On est le seul pays où nous, on ne peut pas faire la publicité. Alors, on ne va pas faire la publicité sur le produit tabac, mais sur un produit alternatif. Les autres pays, par exemple l'Espagne, l'Italie, je vous ai dit tout à l'heure, c'est 20-30% de parts de marché. Le Japon, c'est 60% de parts de marché.
5: Et ça, on les a pas aujourd'hui, les vapoteuses, même les CBD, hein, l'herbe de cannabis sans THC, tout ça, c'est des produits que vous pouvez vendre aujourd'hui.
7: On n'a pas le droit d'en faire la publicité, même pas sur la vitrine. Vous n'avez pas une affiche sur la vitrine. À l'intérieur du magasin, on peut mettre une affiche en disant tester ce produit, etc., mais pas à l'extérieur.
5: Manque à gagner également ces dernières années sur les jeux à gratter.
7: Alors oui, il y a une évolution
5: qui est présent sur Internet.
7: Alors vous avez une perte déjà fiscale de 5 milliards qui a été estimée à 5 milliards pour les recettes de l'État, d'accord, sur l'année dernière. Et par contre, sous nous, c'est des clients moins qui rentrent, donc moins de jeux à gratter, moins de produits divers, etc. Et après le numérique qui arrive.
5: Également sur la banque, la poste, le service public.
7: On le fait.
5: Et ça suffit pas là aussi pour subvenir à vos commerces, vous les buralistes en Haute-Garonne.
7: C'est des rémunérations à 0,20 centimes, par exemple le colis, ou 0,30 centimes la transaction. Donc c'est pas avec ça que je paye du personnel.
5: Ça vous fait sourire ce matin.
7: Oui, voilà, c'est des trucs qui nous font rentrer des clients chez nous, ça c'est bien, d'accord, mais ça ne permet pas de survivre, de vivre, quoi. C'est, voilà.
5: Les buralistes organisent donc cette semaine de manifestation jusqu'à vendredi. Quels sont le type d'action que vous comptez mener pour vous faire entendre?
7: C'est la même action, c'est la même chose. On demande que deux choses et on demande pas d'argent. On demande le gel de la fiscalité du tabac et un moratoire sur les prix. Tant qu'on n'a pas une différence de 20% avec les pays frontaliers, ça sert à rien d'augmenter. Vous êtes en train de mener ce marché légal dans la rue, et des organisations criminelles. Donc non, on demande que ça, on ne demande pas d'argent, vous voyez, c'est du bon sens qu'on demande.
5: Merci d'être venu voir ce matin. Vous appelez Frédéric Payet, vous êtes le président de la Fédération des Buralistes de l'Occitanie. Message est passé ce matin, merci monsieur.
7: Merci beaucoup.
0: L'invité d'ici matin, chaque matin à 8h moins le quart, à retrouver sur votre appli ici. 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Une belle matinée. Ici Occitanie, Bruno Mars, qu'est-ce que vous voulez de mieux? Je vous resserre un café peut-être? D'accord. Ça, c'est le troisième. Ça fait beaucoup. Je trouve. Moi, je dis ça, je dis rien. 7h05.

0: C'est beaucoup trop court. C'est vrai, Bruno Mars,
1: encore,
0: c'est beau. Encore. Il n'y a pas de rappel. Alors, c'est ça qui est fou. Par rapport au concert, à la radio, il ne peut pas y avoir de rappel. Bruno Mars, mais si vous aimez la musique, parce que je sens une âme musicale en vous, Mathieu Ferry. Si vous aimez la musique, il y a un rendez-vous à ne pas rater, c'est Décibels.
1: Bien sûr, tous les soirs.
0: On met les Décibels. Quelle heure? 19h.
1: Oui.
0: Je suis Émilie Majoyer et je reçois Joey Tempest. Alors, le nom vous dit peut-être rien?
2: Non.
0: Rien du tout?
2: Non.
0: Le groupe Europe.
1: In the final countdown. Qu'on passe dans les stades de foot, qu'on passait au TFC.
0: Exactement. Eh bien, Joey Tempest sera l'invité très spécial ce soir d'Émilie Mazoyer. Décibels, l'émission 19h, 20h sur votre radio ici. On va parler de surtraité qu'a creusé le plus grand fossé de France, le fameux canal du Midi. Stéphane Bern, voyage dans le temps. Dans 30 secondes, l'actu locale arrive dans 3 minutes.
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0: Et une page d'histoire avec Stéphane Bern. Bonjour Stéphane.
1: Bonjour.
0: Ce matin, on va voyager au temps d'une des voies navigables les plus célèbres du pays et de notre région.
1: À 53 ans, certains pensent à la retraite.
0: Non.
1: Un homme, lui, décide de lancer l'un des plus grands chantiers de l'histoire de France.
0: Oh.
1: La crise de la cinquantaine d'un mordu du BTP. novembre 1662. Un notable Toulousain, Pierre-Paul Riquet, adresse un mémoire à Jean-Baptiste Colbert, le puissant ministre de Louis XIV. Il lui présente une idée que beaucoup jugent irréalisable. Relier l'Atlantique à la Méditerranée par un canal navigable.
9: Il est rigoureusement interdit d'empêcher l'ouverture ou la fermeture des portes du canal.
1: Riquet ne manque pas d'arguments. Son canal pourrait enrichir le Languedoc, développer le commerce du blé et faciliter les échanges. Mais il sait aussi flatter Louis XIV. Grâce à cette voie fluviale, les navires du roi éviteraient le détroit de Gibraltar, alors contrôlé par les Espagnols et fréquenté par les corsaires barbaresques. Mais il reste un obstacle colossal. Trouver l'eau nécessaire pour alimenter le futur canal. Petit détail qui a son importance parce que un canal sans eau, c'est beaucoup moins efficace.
9: Ça va marcher beaucoup moins bien, forcément.
1: Riquet consacre alors des années à étudier les rivières de la Montagne Noire avant de mettre au point un ingénieux réseau de rigoles et de réservoirs. Bref, un joli problème de plomberie.
10: Je suis le plombier, j'ai un beau métier.
1: Le chantier débute en 1667. Jusqu'à 12 000 ouvriers participent à cette aventure hors norme. On creuse près de 240 km de voies d'eau. On bâtit des écluses et des ponts. Le canal royal du Languedoc, devenu canal du Midi, est achevé en 1681. Pierre-Paul Riquet voulait éviter un détour par l'Espagne. Trois siècles plus tard, son canal est devenu le seul bouchon de circulation que les Français traversent avec le sourire.
0: Et on lui dit chaque jour, merci Pierre-Paul.
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0: Nous sommes le mardi 8 septembre 2026. Bonne fête Adrien. Il est 8h.
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0: L'info d'ici, Mathieu Ferry, bonjour.
11: Bonjour, un chauffard devant le tribunal cet après-midi à Toulouse, jugé pour cet accident mortel, janvier 2024, Plaisance du Touche. Il renverse et il tue le jeune Thomas, 26 ans, un conducteur qui roule à ce moment-là à plus de 100 km/h, alors que la rue de la mairie est limitée à 30. Alors cet après-midi, il sera jugé pour homicide involontaire. Il encourt jusqu'à 7 ans de prison, 100 000 euros d'amende. Mais s'il est reconnu coupable, sa peine pourrait être bien plus légère, Théo Cobel.
2: Oui, puisque malgré la gravité et la violence de l'accident, le prévenu, âgé de 43 ans, est inconnu de la justice. Il a un casier judiciaire vierge, tous ses points sur son permis. Et au moment de l'accident, il n'était pas sous l'emprise de l'alcool ni des stupéfiants. Tout autant d'éléments qui vont jouer lors de l'audience ce mardi et qui font craindre à la famille de la victime, mais aussi à leur avocat, une peine avec sursis. Inimaginable pour Christophe Gay, le père de Thomas.
5: C'est pas parce qu'il n'y avait pas d'alcool qu'on ne doit pas le punir. Pour moi, c'est pas le point important, puisque lui, il a 43 ans, il a deux enfants, il est maître de ce qu'il est et de ce qu'il fait. Je pense que le minimum, il doit prendre 4 ans ferme. Voilà, parce que ça s'appelle un meurtre.
2: Même son de cloche du côté de son avocate, maître Valérie Bouteiller, qui nous indique qu'elle va se battre pour obtenir du ferme, même si elle sait que ça ne sera pas facile. Elle qui va plaider que rouler à plus de 100 km/h dans une rue de centre-ville, c'est prendre délibérément le risque de tuer.
11: Audience prévue cet après-midi à 14h au tribunal de Toulouse, le tribunal où il y avait 200 personnes environ hier soir, 3 mois après la mort de Liana dans le Gers. Nouvelle manifestation des associations de lutte contre les violences sexistes et sexuelles. Parmi ces manifestants, il y avait la maman de Rosa, une des victimes de Jérôme Barella. Vous l'entendrez tout à l'heure à 8h30.
0: Les buralistes se mobilisent toute cette semaine.
11: Ouais, ils veulent profiter de la rentrée pour demander au gouvernement une pause sur la fiscalité du tabac. Hier à Muret, ils étaient 500, venus de tout le grand sud-ouest. Ils se disent asphyxiés par les augmentations de prix à répétition, asphyxiés aussi par la concurrence des trafiquants. Il faut dire qu'il y a la frontière aussi avec l'Espagne et l'Andorre. Et puis surtout, il y a le phénomène des faux barbiers, ces boutiques où on vend plus de tabac qu'on ne taille la barbe. Et juste après 9h, d'ailleurs, à Levent Fourlot, on attend vos appels. Hein.
12: Oui, est-ce que vous comprenez la colère des buralistes? Est-ce que vous allez d'ailleurs dans ces bureaux de tabac pour bénéficier d'autres services, hein, les lotos, les points relais? Appelez-moi à 9h dans votre nouvelle émission. Ici, c'est vous au 05 34 43 31 31.
11: Elle ne fume plus depuis plusieurs semaines. C'est l'usine Fibre Excellence à Saint-Gaudens. C'est à 8h30 tout à l'heure que l'audience débute au tribunal de commerce de Toulouse pour étudier la dernière offre de reprise. Offre portée par la région Occitanie aux côtés de plusieurs industriels. Une offre qui représente 90 millions d'euros d'investissement pour conserver les 270 emplois du site Comminges. Aujourd'hui, c'est une audience pour étudier le dossier. Le tribunal rendra ensuite sa décision avant le 15 septembre.
0: C'est le grand retour du loto du patrimoine.
11: Jusqu'au 21 septembre, 8 tirages de loto seront dédiés à la restauration de notre patrimoine français. 100 sites ont été sélectionnés dans toute la France par la mission patrimoine. Ils vont recevoir une part du gâteau. Près de Toulouse, le château de la Salvette à Saint-Gilles vient d'être retenu. Ce n'est pas une première. Le site avait déjà été aidé en 2018. Et comme il y a donc 8 ans, il recevra un nouveau soutien financier pour sa rénovation. Avec cette fois, l'objectif de devenir visitable. François Arderu est le maire de la Salvette à Saint-Gilles.
13: L'année dernière, donc, on a démarré la deuxième tranche de travaux. Le pont d'accès qui va être rénové et mis aux normes de sécurité pour permettre l'accès au public. Le but, oui, c'est bien de faire un petit circuit de visite sécurisé. Enfin, ça permettra de voir le château de plus près, chose qui n'est pas possible aujourd'hui. Donc, c'est dans le cadre de ces nouveaux travaux de 645 000 euros TTC qu'on sollicite la Fondation du patrimoine et le loto du patrimoine pour le financement.
11: Et la fin du chantier est prévue pour fin 2027. Le château sera ensuite ouvert au public. Ça aussi, c'est le patrimoine vivant avec cet oiseau majestueux, mais si rare et qu'on trouve dans les Pyrénées. Le grand tétras est désormais placé sous le statut d'espèce protégée. C'est un grand coq de bruyère. Il est protégé, tout comme le lagopède alpin. Ça veut dire que ces deux espèces ne peuvent plus être chassées. On va aussi protéger leurs nids, leurs habitats. L'arrêté vient d'être publié ce matin au journal officiel. Aucune nouvelle espèce n'avait été ajoutée depuis 2009 à la liste des oiseaux protégés en France.
0: J-4 avant le grand retour de Céline Dion.
11: Oui, la star québécoise revient en France. 16 concerts prévus, le premier samedi soir, 30 000 fans attendus. Il faut dire que c'est l'événement, hein. Céline Dion est restée plus de 6 ans loin de la scène. Alors certains, évidemment, mesurent leur chance, comme Marine, cette Toulousaine surexcitée.
14: On s'est battu toute une semaine pour avoir des places. Genre j'étais au travail, en télétravail, et en vrai je travaillais pas et je faisais que la queue sur les sites pour trouver des places. Mais vraiment, et c'est un collègue qui a réussi à me choper des places. Et j'y vais avec ma sœur et ma meilleure amie, et du coup on a trop hâte. On en parle, on a un groupe WhatsApp, on a fait des t-shirts, on est à fond. Il va être immonde. Mais en fait c'est un site affreux sur lequel on n'a même pas de preview, donc je peux pas montrer, donc j'ai pas encore la vue de ce que ça va faire, mais ça va être un gros Céline avec plein de têtes de Céline Dion. Voilà, j'ai 36 ans. Et du coup, je sais pas, ça a bercé un peu mon enfance en vrai. Et du coup, je suis trop contente d'aller la voir. Je me dis que c'est un peu un concert mythique à aller voir, donc je suis contente d'aller la voir.
11: Et si vous n'avez pas de place pour aller à Paris, notez qu'à Toulouse, quartier de la Cartoucherie, la brasserie Les Munitionnettes organise une contre-soirée Céline Dion. Ça sera le samedi 19 septembre.
0: Une très bonne nouvelle au TFC.
11: Oui, le TF a annoncé hier la prolongation de son milieu de terrain vénézuélien Cristian Cáceres. Lui aussi, il en a des munitions. Il est particulièrement en vue en ce début de saison. Le Sud-Américain qui prolonge jusqu'en 2028. C'est un joli coup pour les Violets. Rémi Doutre qui verrouille un des meilleurs joueurs depuis la reprise du championnat.
15: On se souvient tous de son pétard de 35 mètres face à Lille qui aurait mérité mieux que de finir sur la transversale. Cristian Cáceres, c'est la valeur sûre du milieu du terrain. Il est même dans l'équipe type de la dernière journée de Ligue 1. Gros récupérateur, un volume de course hallucinant. Il est indispensable aux Violets, à tel point que le TEF avait déjà annoncé le fait qu'il reste au club au milieu des arrivées des autres joueurs en plein mercato. C'est vous dire si son départ était craint par tous les supporters. Hier, Toulouse a donc annoncé sa prolongation jusqu'en 2028. C'est Queda pour le Sud-Américain arrivé en 2023. 4 buts et 10 passes décisives à son actif. On pourra toujours compter sur lui et à défaut, le club s'assure aussi de pouvoir faire une plus-value sur son joueur et de ne pas le laisser partir libre à la fin de la saison. Lui qui avait déjà des envies d'ailleurs au dernier mercato hivernal et dont le contrat se terminait en juin 2027.
11: Le TFC qui court toujours après une première victoire cette saison, peut-être lors de la 4e journée déplacement à Lorient. Ça sera à partir de 20h30 samedi sur ICI Occitanie. Qu'est-ce qui se passe comment côté ciel?
0: Bah, qu'est-ce qui vous ferait plaisir? Dites-moi.
11: Moi, j'aimerais bien alors avoir du soleil, ouais, mais pas trop trop
0: chaud. Pas trop.
11: Ouais.
0: Bon, d'accord. Un peu de nuages ou pas?
11: Mais juste pour faire joli.
0: Attendez, je vais appeler, j'envoie un SMS, nuages, ok? Eh bien, les nuages, ils seront là ce matin.
11: D'accord.
0: Ensuite, hop, ils dégagent pour un ciel dégagé.
11: Ouais.
0: Le soleil arrive en fin de matinée, puis retour des
11: nuages.
0: Très bien. Ça lui suit. Fait, vous ne suivez pas. Vous ne suivez pas bien.
11: Non, mais attendez, ça fait trop d'infos là.
0: Ah, ben oui, mais
11: je viens de me réveiller là.
0: Sébastien, il suit. Retour des nuages en fin d'après-midi. Et même ils sont menaçants du côté du Saint-Gaudinois. Ils apportent quelques petites averses.
11: Ouais.
0: C'est très bon pour la terre. Il faut de la pluie. Normalement, de la pluie, on en aura demain mercredi. Actuellement, 20 degrés à Toulouse. 31 cet après-midi. Combien chez vous? On a des messages pleins. On ne sait plus quoi en faire. Vraiment, alors on les lit, c'est ce qu'on fait généralement. On vous lit vos messages. Bonjour toute l'équipe, nous dit Nathalie. Merci de nous accompagner chaque matin avec votre bonne humeur. 19 degrés et Eauze, département du
11: Gers.
0: Très bien, ça suit. 26 degrés dedans, nous dit Nathalie. Quelques nuages, tiens, ça confirme le bulletin de Météo France. Tout est ouvert pour rafraîchir. Bon mardi, prenez soin de vous. On prend aussi soin de vous. Alors sur la route, bon, c'est pas la pagaille, il y a du monde, il n'y a pas d'incident, il n'y a pas d'accident, je voudrais que ça dure comme ça. Donc on lève le pied, on monte un peu le son et on pense aux distances de sécurité. J'en vois encore qui collent comme ça, vas-y, colle pas, double.
11: Ouais.
0: Tu sais quoi, Jean-Luc? Tu veux doubler?
11: Ça va.
0: Double. Mais
11: vous
0: oui.
11: Êtes, vous êtes à l'heure, vous n'êtes pas en retard, mais vous n'êtes pas en avance.
0: Mais je vous ferai un mot si vous arrivez en retard. Vraiment, il n'y a aucun souci là-dessus, aucun souci.
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0: je vous ai entendu fredonner à tue-tête le long de la route avec Zaz.
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0: Bienvenue, bienvenue dans Ici Matin, bienvenue dans un monde meilleur, bienvenue dans un monde qui parle de vous, de chez vous. Tiens, c'est le principe de la petite vadrouille. Monique, par exemple, elle était commerçante à Grenade. Tout le monde connaît Monique à Grenade. Si vous êtes au nord de Toulouse, vous la connaissez forcément. Sébastien Bretonneau a voulu en savoir un petit peu plus sur elle. Il est allé la rencontrer. Micro ici Occitanie, petite vadrouille. Raconte-moi tout à l'heure, à 8h20. Il y a quelques publications alarmistes sur les réseaux sociaux. Certains disent que l'hiver va être terrible. Glacial, horrible, avec du moins 20, du moins 30 degrés sur toute la France. C'est vrai ou c'est faux? Selon vous, vous avez 3 heures. Non, pas du tout, vous n'avez pas 3 heures. Le rendez-vous anti-arnaque d'Audrazo démêlera le vrai du faux dans 3 minutes. 8h13, ici c'est Ruby.
3: Avec Anaïs Jeunin ce matin.
0: Oui.
3: Bonjour Anaïs.
4: Salut tout le monde. Bonjour.
3: Alors Anaïs, vous avez décidé de regarder votre boule de cristal pour qu'on se projette déjà sur la fin de saison. Mais pourquoi Anaïs?
4: Vous savez qu'il y a environ 10 à 15% d'entre nous, donc si on met à l'échelle de ce studio, nous sommes actuellement, alors j'ai écouté 5, mais on en est 6, alors du coup je suis un peu perdue, mais ça ferait à peu près un peu plus de 3 quarts d'entre nous, d'un seul d'entre nous. Donc c'est pas mal. Qui lit ou cherche la fin d'un livre ou d'un film avant de le commencer? Ou ça jusqu'à 60% si on inclut toutes les personnes qui cèdent occasionnellement la tentation de sauter des pages en cours de route. Donc n'allez pas faire les innocentes, ceux qui ne veulent pas savoir le futur du rugby au Garonnais. En plus, scientifiquement parlant, ça permettrait plus de fluidité cognitive et de mieux apprécier les détails. Donc là, c'est vraiment pour votre bien ce matin.
3: Ah bon, du coup, ça donnerait quoi?
4: Alors, on a déjà pris un coup de carafe avec les départs de Thomas Ramos et François Cross à la fin de la saison. Donc je me dis, foutu pour foutu, je vois bien Hugo Mola prendre la suite de Fabien Galthié à la fin de la Coupe du Monde 2027. Donc, quitter le stade toulousain à la fin de l'année pour l'équipe de France. En même temps, qui de mieux pour les Bleus que l'entraîneur de la meilleure équipe française du meilleur championnat du monde? Et vu que le manager Jérôme Casalbou a prévu de partir aussi, au moins on a le cœur brisé une bonne fois pour toutes. Avant ça, le stade toulousain aura raflé et la Champions Cup et le Brennus, histoire de faire un doublé monstrueux, d'avoir un record inégalé de Brennus consécutif. À l'issue de cette saison 2026-2027, écoutez bien, Romain Tamac nous annoncera qu'il part vivre une expérience rugbystique au Japon en 2028, à la fin de son contrat avec le Stade Toulousain. Cyril Bailly prendre sa retraite, puis va avoir une occasion en or de faire les beaux jours d'une équipe de Pro D2.
3: Non mais Anaïs, en fait, vous nous annoncez que des départs, quoi.
4: Non, si je vous parle pas des autres, c'est qu'ils restent. Ah. Ou du moins qu'on se laisse un petit peu de surprise. Quand même, vous voyez, vous faites partie des 15%, Mathieu. Pour ce qui est de notre petite colombe, le club de Colomiers retrouvera Provence, mais en finale, cette fois, oui, perd le match, mais gagne l'access match et monte en top 14, quand même, ce qui fait que ça coûtera un peu moins cher les déplacements pour le Stade Toulousain et pour Colomiers, et pour les supporters au moins une fois dans l'année de chaque côté, ce qui fait qu'avec cette économie d'essence, billets de train, chambre d'hôtel, ils vont tous casser la croûte ensemble au resto, deviennent super potes et décident de faire fusionner les deux clubs.
3: Bon là ça va plus du tout Anaïs.
4: Ouais, on aurait pu s'arrêter sur la montée de Colomiers en top 14. Je sais pas pourquoi je me sens toujours obligée d'en rajouter, d'en faire des caisses, mais c'est comme ça. Enfin bref, Antoine Dupont aussi quand même, on note, après, parce que je sais que France adore Antoine Dupont, donc on va en parler. Après avoir été champion de tout à 15, champion olympique à 7, il va intégrer l'équipe de France de touch rugby, le rugby sans contact. Voilà, c'est à peu près tout, et je vous laisse digérer les nouvelles tranquillement.
3: Merci beaucoup Anaïs Jeunin, alias Malia, Madame Soleil.
4: Oui.
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0: Mardi 8 septembre, 8h16, c'est pas vrai, et le rendez-vous anti-arnaque pour éviter de se faire avoir au Drazo. J'ai vu ces publications alarmistes sur les réseaux sociaux qui nous annoncent cet hiver terrible, glacial, horrible, moins 20, moins 30 degrés, c'est le nord, sur toute la France. C'est vrai ou c'est faux ça?
7: Eh bien la réponse c'est qu'on n'en sait rien du tout.
0: Oui, voilà.
7: Et je vais vous dire pourquoi. Je voulais qu'on en parle parce que je n'arrête pas de voir défiler, et vous aussi d'ailleurs peut-être, des vidéos qui font très très peur.
1: Attention la France,
8: L'hiver 2026 à 2027 pourrait être glacial.
9: Un phénomène venu du Pacifique menace de plonger le pays dans le froid extrême. Du gel qui s'installe durablement, des nuits glaciales et une vague de froid étalée sur plusieurs semaines.
7: Donc vous aurez remarqué la petite musique bien angoissante derrière et puis les images ne sont pas en reste. Je vois des immeubles recouverts de glace avec carrément des stalactites accrochées aux fenêtres et aux balcons, des amas de neige absolument énormes, des thermomètres qui affiche du moins 18, moins 20 degrés. Ces images sensationnelles cumulent énormément de vues, avec en dessous, en commentaire, des internautes assez partagés qui ne savent pas trop s'ils doivent y croire ou pas.
0: Mais non, faut pas y croire, on est d'accord. Dites-nous pourquoi d'ailleurs.
7: Parce que les spécialistes de Météo France sont formels, ils ont réagi. On ne peut pas savoir, dès début septembre, si l'hiver sera très froid. C'est impossible. Alors, toutes ces vidéos alarmistes nous parlent d'El Niño, qui serait le responsable, selon elle, de ce climat polaire à venir. El Niño, vrai phénomène climatique, on en parle beaucoup en ce moment, il risque effectivement de provoquer dans le monde des phénomènes extrêmes, inondations, sécheresses, mais encore une fois, les conséquences pour nous en France restent floues. Et puis ces vidéos qui nous annoncent un hiver absolument terrible, je rappelle qu'on avait eu exactement les mêmes l'année dernière. Résultat, l'hiver 2025-2026, j'ai regardé, a été l'un des plus chauds jamais enregistrés en France.
0: Démêlé, le vrai du faux, c'est le principe de notre rendez-vous. C'est pas vrai, rendez-vous anti-arnaque. Merci Audrazo.
7: Merci.
0: Et bonjour à Sébastien Bretonou. Bonjour
10: et
0: Sébastien.
10: Bonjour les amis.
0: Le petit vadrouilleur.
10: Je fais attention de ne pas ouvrir grand ma bouche quand je parle ce matin parce qu'il y a des petits moucherons qui tournent autour de ma bouche.
0: Posez-vous les questions.
10: Allez savoir pourquoi. Pourtant, je me suis bien lavé les dents.
0: Je ne sais pas. Ah, ben non, oui.
10: Va s'évanouir à côté de moi. Voilà. Ce matin, dans la petite vadrouille, on fait la connaissance de Monique. Monique était commerçante à Grenade, au nord de Toulouse. Elle travaillait avec son mari jusqu'au jour où le couple a vendu son commerce. Puis Monique a continué son chemin professionnelle de son côté. Elle raconte son histoire au micro de la petite vadrouille et elle nous parle aussi de la façon dont elle vit. Aujourd'hui, Monique, des bisous, mais alors de loin, vous l'avez compris.
0: On vous retrouve, Monique, dans 4 minutes. Mais avant, on joue une question d'actu. J'ai deux places pour l'événement que tout le monde attend, les Mélodies du Canal. C'est ce dimanche, 13 septembre, ici Occitanie est partenaire de ces Mélodies du Canal, organisées par la mission mécénat des voies navigables de France. L'idée, c'est de replanter ce canal du Midi dont vous parlait ce matin Stéphane Bern, qui est magnifique, notre canal du Midi, il faut le préserver et on fait un très très beau concert pour ça. Mélodie du Canal, en répondant à la question d'actu.
3: Oui, avec une actu foot, on parle de la prolongation d'un joueur majeur au TFC. Il a signé jusqu'en 2028. Mais de qui s'agit-il ? Est-ce que c'est Christian Cassoulet, Christian Caceres ou Christian Casserole?
0: Ce joueur du TFC qui nous écoute ce matin et qui est très content qu'on ait déformé son nom de famille.
3: Indice chez vous, il est vénézuélien.
0: Exactement.
3: Très important.
5: Casserole.
0: Et il aime le cassoulet. Voilà. Comment s'appelle-t-il? Christian Casserole, Christian Caceres ou Christian Cassoulet? Vous avez la bonne réponse. Vous êtes déjà en train d'appeler Christine. 05 34 43
10: 31.
0: Il y a deux places pour les Mélodies du Canal ce dimanche 13 septembre.
10: Trop bien.
0: Ça, c'est un événement ici, Occitanie. Oui. On sera ravis de vous accueillir, de vous offrir ces deux places, de papoter un peu ensemble.
10: Oui, avec vous, oui, on aime
0: papoter avec
10: vous.
0: Un peu avant les
10: on aime parler, on n'a pas d'amis.
0: 05 34 43
10: 31 31.

0: Et les fruits et légumes.
1: Vous étiez avec votre mari à l'époque ?
0: Et à l'époque, il y avait mon mari, mais mon mari conduisait, faisait son travail encore, conduisait les cars à Toulouse.
1: Comment vous êtes arrivé à avoir ce commerce à Grenade ? Comment ça s'est passé ?
0: Il y a un monsieur qui était venu me trouver et m'avait dit il faut monter une poissonnerie. Et j'ai commencé dans les rues de Grenade avec un chariot, une balance comme ça, vous savez, à plateau. Et puis alors, les premiers clients, c'était les chats. Et les gens venaient avec une trompette. Vous savez que le premier jour, il a fallu qu'on m'accompagne quand même. Le monsieur m'a accompagné deux ou trois fois avant de démarrer dans la rue de Grenade avec une remorque. Voilà.
1: Bon, et puis vous avez dû vendre cette poissonnerie.
0: On l'a vendue parce que mon mari a assisté aux réunions des commerçants et il leur avait dit si vous avez quelque chose à vendre, c'est le moment de le lâcher. Puis on est parti et moi je suis reparti au dépôt des Nouvelles Galeries.
1: Et alors comment vous êtes arrivé au dépôt des Nouvelles Galeries ? Ça c'est une belle histoire aussi.
0: Parce qu'on était à Grenade, on vendait des légumes, il y avait un monsieur qui faisait la comptabilité dans un coin noir. Et il faisait la comptabilité de ces gens-là. Et donc, quand j'étais me présenter aux Nouvelles Galeries, on m'a dit, vous arrivez trop tard, bien sûr, c'était l'été. Les remplaçants qui prenaient l'été, c'était des étudiants et tout, des petits qui travaillaient comme ça. Et c'est là que je suis rentrée au dépôt des Nouvelles Galeries. Et ce monsieur, il me dit, mais maman, je vous connais parce que j'étais chez monsieur et madame Vigile qui vendaient des oranges, des bananes et des pommes de terre. Et bien, je ne vous connais pas, moi. Il m'a dit, mais si, dans le petit cabanon, il y avait un petit truc. Voilà.
1: C'est une très, très belle histoire. Alors, aujourd'hui, vous vivez aux quatre saisons avec d'autres personnes. Parlez-moi du bonheur que vous avez à être ici. Parce que votre mari n'est plus là.
0: Mais mon mari, oui, n'est plus là. Donc, il est en gros là-haut.
1: Comment vous êtes entouré ici aux quatre saisons ?
0: Ben, j'ai trouvé Corinne, que je ne connaissais pas, qui m'a accepté. On est venu se présenter avec mon fils, il m'a accompagné. Et pourquoi que je ne sois pas seule, parce que les jeunes, ils travaillent. Ils n'avaient pas besoin de quelqu'un qui reste à la maison et qui se fasse du souci pendant qu'ils étaient au travail. Donc je suis venue là, et Corinne, elle m'a accepté.
1: Merci de vous être confiée.
0: Merci.
2: Elle est touchante, Monique. Elle est très touchante.
3: Désormais âgée, vous l'avez compris, Monique vit aux quatre saisons en Plaisance du Touche, une maison pour les personnes âgées qui ne veulent ou ne peuvent pas vivre seules et je l'embrasse tendrement.
2: On l'embrasse aussi. Patricia qui va jouer avec nous, qui attend. Patricia du côté d'Oragne, le sud de Toulouse. On joue avec vous dans une minute. L'actu locale arrive dans trois minutes.
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2: On est au sud de Toulouse, on est à Oragne avec Patricia. Bonjour Patricia.
11: Bonjour à vous tous.
2: Bienvenue. Oh là là, que c'est difficile. Vous rentrez de vacances.
11: Oh, il y a un petit moment déjà.
2: Vous êtes rentré quand ?
11: On est rentré mi-août.
2: Ah oui,
12: c'est bientôt les vacances.
2: C'est bientôt les prochaines en fait.
11: Là oui, l'année prochaine.
2: Faut penser aux prochaines. L'année prochaine seulement ?
11: Oui, là, on va faire des petits week-ends.
2: Un petit truc prévu. Ouais. Qu'est-ce que je pourrais faire? Attendez. Oh, j'ai des places pour les Mélodies du Canal ce dimanche. Ça, c'est un peu les vacances déjà.
11: Comme vous dites.
2: Oh, ce serait pas mal. Bon, mais on a aussi le terrible Mathieu Ferry qui pose sa terrible question d'actu.
13: Une terrible question sur le foot ce matin. Patricia, on a parlé de la prolongation d'un joueur majeur au TFC jusqu'en 2028. Mais de qui s'agit-il? Je vous rappelle les trois propositions. Est-ce que c'est Christian Cassoulet, Christian Caceres ou Christian Casserole?
11: C'est Christian Caceres.
2: Bim ! Ouais ! C'est la bonne réponse. Est-ce que vous le saviez avant d'avoir écouté ou regardé ici matin ?
11: Oui, mon mari est fan de rugby. Alors.
2: Passez-le-moi. Comment il s'appelle ?
11: Dominique.
2: Passez-moi Dominique. Dominique.
11: Je pense.
2: Oui, passez-moi Dominique. Et alors Dominique ?
12: Alors Dominique ?
13: Et alors ?
14: Allô ?
2: Et alors Dominique, on en est au petit-déj ou quoi là ?
14: Non.
2: Non.

0: C'est vous qui avez soufflé la bonne réponse, Dominique.
1: Un petit peu,
0: mais vous avez bien raison. On joue en duo, mais oui.
2: Oui, on accepte.
0: On accepte, c'est accepté.
3: Bon, Dominique, fan de foot, fan du TEF, quoi.
1: C'est ça.
0: Ah ouais, c'est votre délire. Mais vous allez aussi être fan de ces mélodies du canal ce dimanche 13 septembre. C'est notre cadeau. Et Dominique, rapprochez-vous de Patricia. Je vais vous entendre crier tous les deux. 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
0: Il est 8h30, 500 buralistes en colère dans l'actu réunis hier dans les rues de Muret.
6: Au premier jour d'une semaine de mobilisation, ils réclament le gel de la fiscalité du tabac en France. Tant qu'on n'a pas une différence de 20% avec les pays frontaliers, ça ne sert à rien d'augmenter, plaide ce matin le président de la Fédération des buralistes de l'Occitanie, Frédéric Payet, invité ce matin ici à Occitanie. Il dénonce l'ingéniosité des trafiquants pour vendre des cigarettes pas chères. Son interview est sur ici.fr. L'audience, cela doit commencer d'une minute à l'autre. Le tribunal de Toulouse étudie la dernière offre de reprise sur la table pour sauver le spécialiste de la pâte à papier à Saint-Gaudens. Il y a 270 salariés. La région et Occitanie et plusieurs industriels proposent d'investir quelques 90 millions d'euros. À suivre aussi la prolongation du chouchou des supporters Christian Caceres. Mais d'abord l'actu en 90 secondes avec Valentine Letesse.
7: Les données de 3500 malades du cancer se retrouvent dans la nature, après une intrusion de cybercriminels dans la base de Ginkgocare, une plateforme d'accompagnement pour les malades. Des ordonnances ont été volées, mais aussi des messages vocaux, des photos, des coordonnées médecins, le tout publié sur un forum à la vue de tous. Qui a donné la consigne? Qui a ordonné aux salariés femmes de se cacher pendant la visite d'une délégation de religieux hindous à la Tour Eiffel? Le président de la société d'exploitation du monument assure ne pas avoir été tenu au courant. Une enquête interne est en cours. Après un été à bouillir, la colère des pompiers en grève dans toute la France et pour 6 semaines à partir d'aujourd'hui. Ils réclament des moyens humains et matériels pour faire face au quotidien et à des incendies toujours plus virulents avec le changement climatique. Et la chaleur persiste avec 36 degrés relevés en classe. 4 lycées de l'Hérault ont fermé hier et renvoyé des milliers d'élèves chez eux avec plus de 40 degrés relevés dans le Tarn ce week-end. Le record de chaleur pour un mois de septembre est battu. Cambriolage ce matin au musée Auguste Renoir de Cagnes-sur-Mer. 2 hommes ont été repérés par les caméras de surveillance en train de s'emparer des tableaux, disparus à l'arrivée de la police. Le butin est en cours d'évaluation. La Ligue des champions de foot reprend à l'affiche dès ce soir. Le LOSC, Lille reçoit le Betis Séville à 21h.
6: L'info d'ici ce matin en Occitanie, c'est la mobilisation dans les rues de Toulouse. 3 mois après la mort de la petite Liana dans le Gers, 200 manifestants étaient vers le palais de justice pour peser sur les débats qui débutent à l'Assemblée nationale autour d'une grande loi intégrale contre les violences sexistes et sexuelles en France. L'info d'ici ce matin, ce témoignage rare aussi, celui d'Audrey, la maman de Rosa, une petite fille qui avait déjà accusé le meurtrier présumé de Liana de viol. Elle était hier dans le cortège, elle répond à Théo Cobel.
8: C'est important pour vous d'être présente?
9: Oui, je vais être là à toute la manifestation que je peux.
8: Pourquoi c'est important?
9: Parce que je vécu des choses qu'il ne fallait pas qu'il nous arrive si les choses sont déroulées correctement. J'espère qu'un jour, quand on peut sentir nos enfants en sécurité, qu'on peut protéger et qu'ils vont être protégés.
8: On dit que tout ce qui s'est passé ces derniers mois, là, les choses commencent à bouger.
9: Moi, mon sentiment, c'est toujours le même, c'est que ça avance pas. On se bat, mais on n'a pas trop de résultats. Ça avance pas assez vite, il y a trop d'attentes, il y a trop de dire qu'il faut comment réfléchir. Il n'y a rien à réfléchir. Il faut comment protéger nos enfants.
8: Il faut agir.
9: Il faut agir.
8: Il y a cette loi qui est loi intégrale qui est passée en commission aujourd'hui. C'est un espoir pour vous? Vous en attendez quelque chose ou pas?
9: Oui, j'espère que ça va passer, que la loi qu'il va passer, j'espère. Je croise le doigt. Et j'espère pour nos enfants que ça va passer.
8: Juste quand vous voyez toutes ces femmes, il y a quelques hommes aussi, ça vous fait quoi?
9: Ça me chauffe au cœur, mais en l'autre moment, ça me fait très mal. Parce que je n'ai pas pensé qu'un jour, je vais être là. Et j'espère que les Français, tous les Français, qu'ils vont tenir et qu'ils vont faire côte à côte et avancer pour cette loi intégrale pour protéger nos enfants et nos arrière-enfants.
8: Et qu'est-ce que vous auriez envie de dire aux parlementaires qui vont devoir voter cette loi ?
9: Regardez vos enfants, parce que vous n'êtes pas en l'abri. Personne. Il n'est en l'abri.
8: Et juste, est-ce que c'est pas un moyen de mettre la pression aussi ? Est-ce que c'est pas un moyen de dire « on est là dans la rue pour vous faire voter cette loi ?»
9: Oui, et j'espère qu'on va tenir, que les gens qui vont être là aujourd'hui, ils vont être là tous les lundis soirs, comme moi je vais être là tous les lundis soirs. Mais il faut que les gens qu'ils viennent, il faut que les gens qu'ils bougent, parce qu'on ne fait pas pour nous, on fait pour nos enfants.
6: Le rassemblement est donné tous les lundis devant le palais de justice de Toulouse. C'était le témoignage ici, Occitanie, d'Audrey, la maman de Rosa, recueillie par Théo Cobel. Info d'ici, à retrouver sur le site ici.fr. Le temps.
0: Avec un ciel plutôt dégagé, un soleil qui s'est levé à 7h35 ce matin. Ciel plutôt dégagé, oui, mais, parce qu'il y a souvent un mais dans ce bulletin de Météo France que je vous montre là, devant la caméra 3. Mais les nuages peuvent arriver, nous dit Météo France. Ils sont là et ils vont partir. Le soleil arrive en fin de matinée. Soleil et ciel bleu pour tout le monde.
6: Puis,
0: attention, retour des
6: nuages.
0: C'est fin d'après-midi. Exactement, ce sont des nuages bipolaires, peut-être, je ne sais pas. Quelques averses possibles du côté de Saint-Gaudens. Il fait 20 degrés à Toulouse, 31 cet après-midi. Et chez vous alors, 28 à Saint-Gaudens, au plus chaud de l'après-midi, 29 à Villefranche-de-Rouergue, à Figeac ou à Cahors, 30 chez vous cet après-midi, à Muret ou à Rodez. Et puis 32 pour Albi et Castres. Continuez de nous envoyer vos messages. Votre bonne humeur, des photos de chats, oui, je devrais pas le dire, mais si.
6: Oh oui, des photos de chats.
0: On prend quand même. J'adore ça. Laissez-nous aussi les messages si vous avez des choses sur la route. Ça se passe bien, mais c'est dense hein, quand même. Il y a du monde ce mardi matin. On peut prendre des transports en commun. On doit même le faire pour la planète ou notre vélo. Bon, bah, c'est pas mal, c'est bien. Sauf sur la fameuse ligne Narbonne-Toulouse. C'est ce que je vous disais tout à l'heure ou pas du tout ? Non, pas du tout.
3: J'en ai jamais parlé de ça.
0: C'est la ligne Castres-Toulouse où il y a des travaux sur les voies, travaux en cours sur le réseau ferré et des retards. C'est des petits retards. Tout à l'heure, c'était de 10 à 20 minutes. Là, c'est de 5 à 10 minutes. Des petits retards.
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0: Non, il y a quand même un retard supérieur à 15 minutes parce que ça vient de changer. Mais moi, je peux pas non plus regarder l'écran tout le temps. Si je regarde l'écran tout le temps, je ne vous vois plus. Donc là, forcément, ce serait dommage. On vous souhaite une belle matinée. On vous a servi le petit-déj. Voilà, très bien. Vous arrivez au boulot. Allez, écoutez, c'est formidable. Vous êtes pile à l'heure. 8h37.

0: des bulles. Woolsey et Bubble Store.
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0: Vous êtes les bienvenus dans Ici Matin, vous êtes les bienvenus sur la radio qui parle de chez vous, votre radio régionale, c'est ici Occitanie, votre radio de proximité, la radio qui met en avant les belles initiatives. Il y a des filles et des garçons qui font des trucs bien, des bénévoles qui organisent des festivals. C'est la 9e édition de Brass dans la Garonne. Brass,
3: oui, la fanfare,
0: on parle espagnol. Oui. Exactement. Festival gratuit au Jardin des Plantes de Toulouse, 18 et 19 septembre. Et peut-être m'a-t-on dit 20 septembre, on verra s'il y a de l'ambiance. Laura Macré pour le collectif Fanfarnaum sera notre invitée. Ça se passe ici, il y a des fanfares, il y a de l'ambiance tout à l'heure à 9h-10. Et puis, on va parler de ce chikungunya, ou en reparler d'ailleurs, puisque c'est le retour en métropole. Le virus est là, nous dit le docteur Kierzek. Conseil santé du doc, il sort le stéthoscope à 9h-5. 9h-20, pile à l'heure, hein. Vraiment, c'est un train ce Jérôme Delbès, il est incroyable. Chaque matin, on a rendez-vous avec la langue de chez nous, le spécialiste de l'Occitan qui est toujours à l'heure, c'est Jérôme Delbès. Adiou.
4: Bremond, Adicias, Bapla, Kestemati.
0: Oui, ça va.
4: Donc, Kézako, on met à l'honneur l'Occitan à travers le français tel qu'il est parlé dans notre région. À quoi se lise le francitan, on appelle ça? Le francitan, ce sont ces mots, ces expressions qui viennent de l'Occitan et qui continuent d'influencer le français régional. Et Bertades, Kenya, que barrège on encore. Il est vrai que certains barrègent encore.
0: Qu'est-ce qu'ils font? Ils barrègent.
4: On dit que barrège on barrégea ou abarrégea, pour le dire, et mescla. Une personne qui barrège, c'est quelqu'un qui mescle. Vous voyez toujours pas ou
0: toujours pas
4: barrégé,
0: mais il nous faut d'autres indices.
4: Mélanger, très bien, Mathieu Ferry. Ben par exemple, quand quelqu'un barrège quand parle, par exemple, lorsque quelqu'un barrège quand il parle, barrégé en français régional vient de l'occitan barrégea, comme barrégea, ben duos lingos.
0: En fait, on mélange deux langues.
4: Et tout à fait. Pas plus tard que hier, un ami me reconnaissant dans la rue me dit t'es. Aïe-le, aïe-le, aïe-le, aïe-le, aïe-le, aïe-le, aïe-le, aïe-le, aïe-le, vous savez ce que ça signifie, aïe-le, aïe-le, c'est regarde-le, vous le voici, aïe-le vient de l'occitan, aïta ou gaïta, donc en français, regardez, cet ami qui s'appelle Raymond, que je salue, barège sans le savoir, te barège, la lingua nostra, et le français, s'il mange l'occitan, le français, enfin, barrégea, pour vouloir dire aussi, répandre, déverser un liquide. Bon dimars à toutis, bon mardi à tous.
0: Un beau mardi qui commence avec la langue de chez nous, oui. Et qui peut d'ailleurs se continuer à tout moment sur notre appli. Ici, vous pouvez retrouver Jérôme Delbès. On va se dire à demain.
4: Eh bien, demain.
0: Allez, à demain.
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0: Dans quelques minutes, hein, pile un quart d'heure, on vous écoute, on écoute vos témoignages. Ça s'appelle « Ici, c'est vous » et Alban Forlo. C'est un peu l'émission de la Pause Clope.
10: Ah oui, c'est ça. La nouvelle émission, en tout cas, chaque jour. Effectivement, que vous pouvez consulter, venir, ouais. Écouter et puis surtout réagir. Votre radio locale, c'est le premier endroit où vous avez la possibilité de vous exprimer. Et là, l'actu ce matin, c'est la hausse du prix du tabac envisagé au 1er janvier 2027. C'est un peu l'allumette qui met le feu, vraiment, parce que les buralistes sont à bout. Ils vendent de moins en moins de cigarettes, puisque vous êtes nombreux à filer en Espagne ou en Andorre pour votre consommation personnelle, ou parfois illégalement pour la revente. Comprenez-vous leur agacement? Pourtant, ils ont adapté leur profession, notamment pour satisfaire la clientèle, comme nous l'explique le Toulousain Terencio, il est au Carnot.
11: Nos petits clients âgés qu'on aime beaucoup, qui sont tout le temps très sympas avec nous. Après, le soir, c'est un peu plus compliqué, un peu plus agressif, mais nous survivons dans ce milieu hostile parce que nous en avons l'habitude. Et maintenant, on fait de la presse, les amendes, le règlement d'amende, des timbres fiscaux pour la préfecture. On fait un peu de tout maintenant, donc tout se passe généralement très bien.
10: Et il y a 22 800 points de vente hein, sur tout le territoire. Le Buralis, c'est le premier commerce de proximité, souvent ouvert 12 heures par jour, 6 jours sur 7. Chaque jour, c'est 10 millions de clients, c'est 80 000 salariés. 41% des buralistes exercent dans des communes de moins de 3 500 habitants. Donc c'est ça aussi un rôle essentiel dans la vie sociale des villages. Écoutez Michel.
3: Il y en a marre avec les clubs.
7: On est des idiots.
3: Ils prennent vraiment pour des vaches à lait, oui. Maintenant, on ira les chercher à Saint-Cernin ou au pas de la case, c'est tout. Hein? Tous les petits buralistes, ils vont se casser la gueule, c'est bien dommage.
10: Alors, est-ce que cette situation vous fait réagir? Vous pouvez appeler dès maintenant en direct. C'est Christine qui décroche et on vous écoute à 9h. 05 34 43 31 31.
0: Voilà un festival que vous allez adorer. Le festival Brasse dans la Garonne. Jeu de mots, Brasse et aussi Brasse... Cuivre. Festival gratuit au Jardin des Plantes de Toulouse, 18-19 septembre. Vous aviez quelque chose de prévu ce week-end-là? Il faut absolument assister à ce festival. Laura Macré va nous convaincre tout à l'heure. Le collectif Fanfare Naum, elle est notre invitée. Est-ce qu'elle vient en fanfare avec des cuivres et tout? Je ne sais pas.

0: c'est le titre qui reste dans la tête toute la journée. D'ailleurs, on va vous le repasser. Non, je plaisante, c'est pour rire. Oh là là. Petit message d'Anita qui nous dit « Bonjour toute l'équipe, il fait 17 degrés ce matin à Roc. » Roc, vous situez, hein, c'est le sud toulousain. Et le chat est réveillé. Allez voir la photo du chat, il est en train de regarder ses pieds. Je ne sais pas ce qui se passe pour le mamar. Allez voir tout ça. Et puis un autre message qui vient de l'ouest toulousain, c'est Tiffaine qui a laissé un message. « Bonjour » nous dit Tiffaine. « Bonjour Tiffaine, merci de nous écouter, merci de nous regarder. » 20 degrés ce matin à Colomiers. On se réveille là aussi avec Ici Matin. Et chaque matin à 8h-10, on parle de chez vous, on parle de ce qui se passe ici. Ça se passe ici, ça se passe du côté du Jardin des Plantes de Toulouse. C'est pas ce week-end, c'est le week-end d'après. 18 et 19 septembre, c'est le festival Brasse dans la Garonne. Bonjour Laura Macré.
1: Bonjour.
0: Vous représentez le collectif Fanfarnaum. Est-ce que c'est un des collectifs qui organise ce festival ou est-ce que c'est le collectif qui
1: organise ? C'est le collectif qui organise
0: ce festival. Le seul et unique.
1: Tout à fait. Enfin, après, c'est un collectif de 12 fanfares. Donc,
0: voilà, vous êtes nombreux.
1: Voilà, c'est ça.
0: Nombreux et nombreuses parce que je suis content de vous recevoir. Quand on parle de fanfares, on voit souvent les gars costauds, les machins, tout ça. Eh ben, il y a des filles aussi dans les fanfares.
1: Et oui, ben oui, on est là depuis en plus. Et en vrai, en fanfare, il y en a quand même pas mal.
0: Oui, hein.
1: C'est, je pense, plus que globalement dans la musique. Il y a une meilleure proportion, donc c'est super.
0: Mais pourquoi ?
1: Et c'est une très bonne question.
0: L'ambiance ?
1: Ouais, probablement. Ouais. L'ambiance, le fait que ce soit plus peut-être décontracté, j'en sais rien.
0: Fanfarnaum, ça existe depuis combien de temps, ce collectif ?
1: Ça existe depuis 2012.
0: D'accord.
1: Ouais, donc, on va bientôt fêter notre majorité.
0: Ça, c'est bien. Ouais, ça... Ouf ! Vous allez pouvoir sortir sans demander aux parents.
1: Exactement.
0: Ça, c'est plutôt pas mal. Et alors, tous ces bénévoles organisent le 18 et 19. Et alors, pourquoi peut-être 20 ? C'est en fonction de quoi
1: Sûrement la fatigue, probablement. Ah. Parce que c'est intense, un festival comme ça. C'est on clair. Joue beaucoup, on marche beaucoup. Ouais. Et du coup, ouais, en fait, on n'a pas de doute sur le fait que les fanfares auront probablement de l'énergie à revendre le dimanche.
0: J'en suis sûr.
1: Mais bon, voilà,
0: mais
1: on préférait
0: pas.
1: Dire qu'au cas où. Voilà.
0: Bon, d'accord. 18, 19 et peut-être 20 septembre, vous l'avez dit, ça va déambuler, ça va jouer, ça va marcher. Combien de fanfares se donnent rendez-vous dans le Jardin des Plantes ?
1: Alors, on a 8 fanfares organisatrices toulousaines.
0: Ouais.
1: Et on a 6 fanfares invitées. Donc, 5 qui viennent un peu de partout en France et,
0: ah oui.
1: et une qui est toulousaine. Enfin, c'est un projet qu'on a en commun avec Sambarési, une asso de Batouka de Toulouse.
0: Ouais, voilà. D'accord, donc ces fanfares viennent. Est-ce qu'il y a un programme déterminé ou est-ce que vous êtes dit on va faire un petit peu comme on le sent ?
1: Non, il y a un programme, ouais, parce que il faut timer un peu ça quand même.
0: Mais
1: alors,
0: oui.
1: On est quand même flex en fanfare, mais il faut quand même avoir un petit programme. Donc, on peut le retrouver un peu partout sur les réseaux et en ligne sur notre site internet.
0: D'ailleurs, voilà. Le festival s'appelle Brasse dans la Garonne. On fait une petite, il y a un jeu de mots, on est d'accord,
1: tout
0: déjà, pour Brasse.
1: Oui.
0: Mais Brasse sans S sont les cuivres.
1: Oui.
0: En anglais.
1: C'est ça.
0: Un festival de fanfare gratuit à Toulouse. Quand vous avez monté la première édition, vous êtes dit, on en fera plusieurs, vous êtes dit, on va bien rigoler, on aura les copains, les copines, on va montrer aux gens qu'on souffle et que ça joue bien, parce que c'est important de le dire, ça joue vraiment très très bien. Et puis vous vous êtes dit, bon, on n'en fera peut-être pas d'un festival.
1: Alors, moi j'étais pas là à la première, j'avoue,
0: ouais.
1: Mais effectivement à la base c'est venu de l'envie de créer quelque chose ensemble. Et il y a d'autres festivals en France qui nous ont un peu donné l'exemple. Donc ça a été l'occasion de tester à Toulouse.
0: Mmh.
1: Et comme on a vu que ça a marché, on a voulu refaire, parce que c'est super d'organiser quelque chose avec des gens sympas.
0: Et que ça donne la pêche, parce que d'écouter ces fanfares du côté du... Alors, l'endroit est magnifique, le Jardin des Plantes de Toulouse, c'est juste fabuleux. Je suppose qu'il y aura autre chose que des fanfares dans ce festival, les 18 et 19.
1: Il y aura autre chose, parce qu'on aime faire des thèmes avec les fanfares.
0: Ouais.
1: Et du coup, là, le thème de cette année, c'est portée de fanfares.
0: Oula !
1: Ouais, donc, il y a un petit jeu de mots avec la portée musicale,
0: oui.
1: Et mais les portées de cirque. Et donc c'est un festival qui sera cirque et fanfare cette année.
0: D'accord, donc on va porter des fanfares.
1: Donc on va, alors je sais pas à quel étage
0: qui
1: on va les porter, mais...
0: Qui va porter qui ?
1: C'est ça.
0: Comment ça s'organise ?
1: On sait pas, suspense.
0: On va mettre les tubas, les gros instruments dessous.
1: Ouais, voilà,
0: hein, dessous.
1: On va préférer les trompettes en haut.
0: Et les trompettes en haut, on voilà, est d'accord. Vous, vous êtes tromboniste ?
1: Ouais, tout à fait.
0: Depuis combien de temps ?
1: Ça fait 8 ans maintenant.
0: D'accord. 8 ans que vous jouez du trombone.
1: Effectivement.
0: Que vous faites partie de ce collectif Fanfarnaum, qui organise d'autres choses que ce festival.
1: Tout à fait, ouais. On essaye d'organiser d'autres événements dans l'année, surtout les nuits de Fanfarnaum. Mmh. Donc c'est un peu le festival en version réduite sur une soirée et juste à Toulouse. Et on organise aussi, quand on le peut, des concerts dans la rue, dans les rues de Toulouse, à une ou plusieurs fanfares du collectif. Voilà.
0: Bon, on l'a bien compris, ce sont des passionnés, ce sont des gens qui organisent avec passion et entièrement bénévolement ce genre de manifestation. Il faut prendre du temps, il faut mobiliser les troupes, et on le sait, dans les assos, sur 100, il y en a souvent 10 qui bossent bien, et puis les autres, ils disent « oui, je viendrai à 10h », et puis à midi, on les voit toujours pas, on est d'accord.
1: Ça peut arriver.
0: Ça peut arriver.
1: Mais franchement, ça va, l'équipe est super. Ah. On a un très très bon noyau. Et c'est
0: ça qu'on voulait faire, rendre hommage ce matin à tous ces gens qui donnent du temps, à tous ces bénévoles qui organise des festivals comme celui-ci, Brasse dans la Garonne, festival gratuit en plus. Donc venez, allez à la buvette, avec modération bien sûr, allez rencontrer aussi celles et ceux qui jouent des instruments. Moi je pense aux petits, aux plus jeunes. Moi c'est en écoutant des gens faire de la musique que ça m'a donné envie de faire de la musique. Alors peut-être que vous aussi, les jeunes qui nous regardez, qui nous écoutez, vous aurez envie, vous aussi, de faire partie, pourquoi pas, de ce collectif Fanfarnaum, dont Laura Macré était notre invitée ce matin. Merci Laura d'être venue avec nous.
1: Merci France.
0: La prochaine fois avec le trombone, hein.
1: Et sans problème, avec plaisir.
0: C'est le 18 et 19 septembre.
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0: Bon, alors, on est vaccinés parce que chaque matin, le docteur Kierzek nous donne rendez-vous. Le docteur Kierzek, vous vouliez nous parler ce matin du chikungunya. Et alors, j'ai appris un truc, il n'y a pas besoin de voyager pour attraper le chikungunya. Bonjour doc.
4: Bonjour à toutes et à tous. On les croyait réservés aux tropiques. Bah oui. Pourtant, les maladies vectorielles transmises par les moustiques, c'est ça leur nom, elles sont vectorisées, transmises par les moustiques, sont désormais chez nous. Et les autorités sanitaires viennent d'identifier une vingtaine de cas de chikungunya contractés en métropole, en Gironde, dans le Tarn et en Haute-Garonne. Et c'est une transmission locale. Il n'y avait aucun voyage à l'étranger pour les patients qui en étaient atteints. Et ça, c'est un signal d'alarme. Le moustique tigre, ce fameux moustique qui est porteur du virus, est désormais implanté dans 80% des départements français. Résultat, évidemment, il y a des cas autochtones, c'est-à-dire contractés sur place. C'est exceptionnel il y a encore 10 ans et ça devient une réalité chaque été. Alors, heureusement, cette année, le nombre de cas reste limité, mais la vigilance s'impose, notamment si vous avez des symptômes. Alors, les symptômes, justement, c'est une incubation de 2 à 10 jours. La maladie, ensuite, va frapper brutalement. Et le nom chikungunya, ça vient d'un mot swahili, c'est une langue parlée en Afrique de l'Est. Ça signifie ce qui se courbe. Et on voit bien la posture des patients qui sont terrassés par des douleurs articulaires courbées, un peu comme une grippe, une fièvre élevée, souvent supérieure à 39, des douleurs articulaires intenses et invalidantes. Ça touche les poignets, les doigts, les chevilles, les genoux. Il y a des maux de tête, il y a parfois une éruption cutanée. La fièvre va disparaître en quelques jours, mais les douleurs articulaires, elles restent parfois pendant des semaines, voire des mois. Et chez un patient sur 2, ça peut être problématique. Et c'est le vrai piège de cette maladie. Ça peut laisser des séquelles.
0: Ouais, ça, c'est un peu dommage. Si on l'attrape, comment on le soigne? Il y a des médicaments contre ça? Je suis pas sûr.
4: La réponse est simple en termes de traitement. Elle est frustrante aussi. Il n'y a pas de traitement antiviral spécifique pour le chikungunya. La prise en charge, c'est les symptômes. Donc, c'est repos, hydratation abondante, du paracétamol pour faire baisser la fièvre et soulager la douleur. Attention, les anti-inflammatoires, ça peut être intéressant, mais il faut vraiment sur avis médical. Et les formes chroniques avec les douleurs persistantes peuvent nécessiter des traitements beaucoup plus lourds, parfois de la cortisone. Mais l'essentiel, c'est de consulter son médecin dès les premiers symptômes, parce qu'il y a des risques d'aggravation, notamment chez les plus fragiles. Et surtout, si vous habitez dans une zone où il y a du moustique tigre, vraiment avec ces symptômes, ne les banalisez pas. Puis je rappelle quand même les piliers de prévention, c'est se protéger des piqûres, donc c'est plutôt porter des vêtements longs et clairs, utiliser des répulsifs cutanés, et puis éviter la reproduction du moustique. Donc ça veut dire que tout ce qui est zone un peu de stagnation de l'eau, les coupelles de pots de fleurs, les pneus, etc., on met à la poubelle. Allez, d'ici là, portez-vous bien.
0: Les bons conseils du docteur Kierzek, vous les retrouvez chaque matin avant les infos de 9h. Le docteur Kierzek, il est aussi en consultation à tout moment. Où ça? Mais je vais vous le dire, sur l'appli ICI ou sur ICI.fr. Oh la belle matinée, oh c'est ICI matin.
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0: Depuis la rentrée, l'émission qui fait un tabac, c'est Ici c'est vous et Alban Forlot.
4: C'est nul, vous m'avez grillé mon accroche d'émission de tout à l'heure.
0: Non, ça, je suis désolé.
4: Vous savez quoi, c'est pas grave, je la refais.
0: Je suis désolé.
4: Les buralistes et vous, effectivement. Pourquoi est-ce que vous allez dans un bureau de tabac, le timbre fiscal, le jeu à gratter, la presse, l'ouverture d'un compte bancaire aussi, hein, on peut faire ça. Dites-le nous si le buraliste a créé un lieu de vie dans votre commune ou votre quartier. Et puis comprenez-vous leur colère. Le tabac est-il trop cher? Il va encore augmenter en janvier. 05 34 43 31 31. Allez-y, appelez-nous maintenant.
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4: À l'espace Job de Toulouse, bonjour, il est 9h. Actu d'ici, Sébastien Cabrita dos Santos, bonjour.
12: Bonjour à tous. 5 jours pour peser sur les discussions qui s'annoncent autour du budget de l'État et de la sécurité sociale. Les buralistes se mobilisent. Effectivement, toute cette semaine, ils étaient 1,5 million venus de tout le sud-ouest pour se faire entendre hier à Muret. Sébastien Berriot, il dénonce notamment l'ingéniosité, toujours plus dangereuse selon eux, des trafiquants pour vendre leurs cigarettes pas chères.
13: Plus besoin de se déplacer, les trafiquants se sont adaptés et proposent des cigarettes moins chères dans de nombreux points de vente, avec un phénomène nouveau, les faux barbiers qui fleurissent, et cela met en colère Guy Loïc Richard, buraliste à Seyss, près de Toulouse.
14: Quand on passe dans Toulouse à 23h et qu'on voit qu'il y a des barbiers qui sont ouverts, vous n'allez pas me faire croire que c'est pour se faire raser la barbe, c'est que derrière il y a du trafic, cigarettes électroniques, et qui sont vendues en toute impunité. Ce sont des blanchisseries tout simplement.
13: Les autorités surveillent ces points de vente illégaux. Des fermetures administratives sont régulièrement imposées. Mais pour Christine Barrière, buraliste à Toreil, près de Perpignan, ce n'est pas suffisant.
15: On a un préfet qui est très très compétent en la matière, qui nous soutient. Donc beaucoup de fermetures. Donc des fermetures administratives, délai maximum c'est 6 mois. Mais malheureusement, ils ouvrent dans la rue à côté. C'est un véritable fléau.
13: Face au paquet de cigarettes à 13 euros en France, le prix descend à 6,50 euros en Espagne, 4,50 euros au pas de la case en Andorre et en dessous de 4 euros dans de nombreux points de vente illégaux à travers l'Occitanie.
12: Sébastien Berriot, le président de la Fédération des buralistes en Occitanie, Frédéric Payet, était lui ce matin l'invité ici Occitanie. Il réclame le gel de la taxation sur le tabac en France. Son interview est sur ici.fr.
4: Un homme de 43 ans jugé aujourd'hui pour homicide involontaire.
12: Il est soupçonné d'avoir percuté un jeune homme à plus de 100 km/h dans les rues de Plaisance du Touche. C'était il y a 2 ans et demi, rue de la Mairie. Thomas, 26 ans, n'avait pas survécu. Lui, le prévenu en cours sur le papier jusqu'à 7 ans de prison ferme. Mais le père de Thomas, Christophe, redoute que la peine prononcée soit bien plus légère. Le casier du chauffard était vierge, son contrôle d'alcoolémie négatif.
16: Quand vous entendez au départ qu'on vous dit « t'entends pas grand-chose, il aura que du sursis, cela et tout », en tant que père, je pense que vous pouvez pas l'accepter. C'est juste ignoble, puisque pour moi, c'est un meurtre. Voilà, c'est-à-dire que dans la rue, on se retrouve avec je sais plus combien de témoins. Quand vous avez le témoin clé qui est sur le vélo et qui est obligé de monter sur le trottoir, qui le voit passer à balle, quand je rencontre le maire qui me dit au choc, qu'il n'ose même pas descendre parce que tellement qu'il est... Et ça s'appelle un meurtre. On me l'enlèvera pas. Même si dedans, il avait tous ses points, il n'y avait pas d'alcool, il n'y avait pas de stupéfiants, mais bon, il était conscient de ce qu'il faisait. Et il faut que ça soit un exemple là-dessus. Au bout d'un moment, il faut pénaliser parce que là, ça doit être puni.
12: Le procès commence à 14h cet après-midi devant le tribunal correctionnel de Toulouse. Là, ça se passe en ce moment même. Le tribunal de commerce étudie en ce moment la dernière offre de reprise sur la table pour sauver Fibre Excellence et les 270 salariés du spécialiste de la pâte à papier à Saint-Gaudens.
4: Double dose de loto du patrimoine pour le château de la Salvette à Saint-Gilles.
12: L'établissement a déjà reçu un coup de pouce financier de la part de la mission patrimoine de Stéphane Bern. C'était il y a maintenant 8 ans, mais rien de suffisant pour sécuriser vraiment la bâtisse vieillissante. D'où son retour parmi les 100 monuments français sélectionnés cette année pour cette fois financer des travaux qui doivent permettre de rouvrir au public, Quentin Girard.
17: Nous sommes dans la cour extérieure du château, plusieurs échafaudages, preuve de l'urgence du chantier. Alors
9: que la commune n'a pas encore reçu l'argent du loto. Anne-France Chaussonnet, élue au patrimoine.
17: Pour la phase actuelle des travaux, il était urgent de sauver les deux petits pavillons d'angle qui, eux, menaçaient de s'effondrer à très court terme.
9: Nous rentrons cette fois dans le château. On voit bien les rénovations du premier chantier. Le haut des murs est propre, le bas a toujours des fissures, mais rien d'inquiétant.
17: Pour l'instant, c'est sécurisé. Ce n'est pas le plus urgent.
9: L'enjeu ici, c'est de réparer l'escalier, le passage qui sera le plus emprunté par les visiteurs.
17: C'est le seul accès que nous avons aux étages supérieurs du château. Donc à la fois, il faut être en conservation maximale de tous les bois anciens et assurer la solidité.
9: Dehors, la nouvelle ravit les habitants qui pourront enfin visiter ce château fermé depuis des années.
14: C'est bien d'avoir quand même un château pour le patrimoine. Hein.
18: C'est un très joli château et dès qu'il sera possible de le visiter, on sera les premiers.
19: Il est magnifique, je trouve, ce château et ça fait partie de la Salvetta Saint-Gilles. C'est un lieu mémorable, donc à conserver. Ouais, je suis contente.
9: La mairie avait reçu 85 000 euros il y a 8 ans. Elle espère le double cette année.
12: Quentin Girard et puis le chouchou du public, Christiane Cacérès, prolonge au TFC. C'est signé pour les deux prochaines saisons.
20: Encore une journée au soleil. Le ciel se voile un peu dans la journée. Quelques gouttes sont possibles en soirée sur l'Aude, le Comminges ou l'Ariège. Ça reste gris et sec à Toulouse. En fait, les averses concernent tout le midi toulousain la nuit prochaine à partir de 2h du matin. Petite averse, ça va faire du bien. D'ici là, au thermomètre, vers 17h, prévoyez à Auch 28 degrés à l'ombre. À Verniolle 29, à Montauban et Cahors 30 degrés. À Villefranche-de-Rouergue et quartier Montaudran à Toulouse 31. À Montgiscard 32 et puis Castelnau de Lévis ou Limoux 33 degrés. En parlant de Limoux, notez que l'Aude reste en vigilance orange pour des risques élevés de feux de forêt aujourd'hui, mais la vigilance orange canicule est levée. Sur la route, sur la 64, on a une voiture en panne au niveau de Lavelanet-Comminges, soyez prudents, et un bouchon qui vous fait perdre 20 minutes entre Roc et la rocade toulousaine. 25 minutes de perdu aussi sur la Nationale 124 dans le sens Auch-Purpan et dans le secteur de Colomiers et des sorties bus. Et puis, ça coince aussi au nord de Toulouse, entre l'Espinasse et Seille. Bouchon également repéré à Labège. À la SNCF, la circulation des trains LIO très perturbée sur l'est de l'Occitanie aujourd'hui en raison d'un mouvement social local d'une partie du personnel.
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20: Et la colère des buralistes aujourd'hui, si vous faites partie de cette profession ou si vous êtes client, d'ailleurs on veut vous entendre ce matin au 05 34 43 31 31. L'actu c'est quoi Sébastien Cabrita dos Santos?
12: C'est cette mobilisation, c'est vrai, de ces buralistes cette semaine. Ils étaient 500 hein, hier à Muret pour un grand rassemblement du Sud-Ouest et tous demandent la même chose. Que de peser sur les discussions qui vont arriver à l'Assemblée nationale pour le budget de l'État et de la sécurité sociale. C'est là que vont se décider peut-être les prochaines augmentations de prix, alors que le prix des cigarettes va déjà augmenter au 1er janvier. Là, c'est indexé sur l'inflation. Ils demandent à ce qu'on arrête tout ça pour gagner en concurrence par rapport à nos voisins. Vous savez bien, l'Espagne et l'Andorre, notamment, où on peut aller acheter des cigarettes beaucoup moins chères. Ils dénoncent aussi les faux barbiers qu'ils accusent, notamment à Toulouse, de vendre des cigarettes dans l'arrière-boutique au lieu de couper des cheveux.
20: Alors justement, est-ce que vous faites partie de ceux qui descendent en Andorre ou en Espagne pour acheter du tabac moins cher? Est-ce que vous êtes des habitués de nos bureaux de tabac, réel lieu de vie? Un mot de soutien pour nos buralistes du midi toulousain? Au contraire, avez-vous des remarques à leur faire? 05 34 43 31 31. Comme je le disais à France tout à l'heure, prenez l'antenne, vous allez faire un tabac.
12: Ça marche toujours.
20: Ça marche.
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20: Et alors si je vous fais
12: la sarbacane.
20: Ouais,
12: ça marche.
20: Oh, il a trouvé direct la sarbacane.
12: Est-ce que ce serait pas Francis Cabrel?
20: Et si, ce serait Francis Cabrel, quoi, mettre un petit peu plus fort d'ailleurs, parce qu'on adore. Ici on adore Francis Cabrel avec sa sarbacane. On fouette pas bien la sarbacane.
12: Non.
20: Ah non. Ah.
12: C'est à air comprimé, moi, c'est pour ça.
20: Alors que vous, à la maison, faites la sarbacane.

0: Francis Cabrel.
1: Vous écoutez ici Occitanie devant l'ancienne manufacture de tabac de Toulouse sur 91.8. Elle fut construite entre 1888 et 1894. C'est Allée de Brienne.
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1: Ils perdent des milliers d'euros chaque année. Les buralistes font grise mine. Leur situation devient compliquée avec les taxes. Le tabac est-il trop cher? La réaction de Michel à Toulouse.
4: Il y en a marre avec les clubs.
5: Ils nous prennent
4: vraiment pour des vaches à lait, oui. Maintenant, on ira les chercher à Saint-Cernin ou au Pas de la Case, c'est tout.
5: Hein?
4: Tous les petits buralistes, ils vont se casser la gueule, c'est bien dommage.
1: Ouais, alors certains vous diront que c'est aussi une nouvelle occasion d'arrêter de fumer. Voilà ce que vous en dites dans les rues de Montauban.
6: J'ai déjà essayé d'arrêter, mais j'ai pas réussi.
7: J'ai essayé d'arrêter il y a très longtemps. Et là, je me pose la question de réarrêter, mais j'attends de passer le mémoire et le stress sera passé. Là, oui, je vais essayer pour la santé et surtout pour les sous, parce que ça devient très cher. Donc peut-être essayer la clope électronique.
8: J'aimerais bien ralentir. J'avance en âge pour la santé, économie d'argent aussi, voilà, un peu tout ça. Quoi. Je fumais plus d'un paquet par jour, là j'en suis à peut-être 4-5 cigarettes par jour. Quoi. Ça va, ça se passe bien.
9: Je ne sais même pas, pour être franche. Pendant ma grossesse, j'ai arrêté de fumer et puis j'ai repris quand mon fils est né. Voilà.
10: Je peux fumer régulièrement en soirée et tout ça, mais après, je suis un ancien fumeur, donc j'ai fumé. J'ai arrêté la cigarette et j'ai fait du sport après.
11: Ouais, j'ai toujours gardé un paquet de cigarettes sur moi, en fait. J'ai arrêté du jour au lendemain, c'est suite à une bronchite en fait que j'ai eue. Donc comme je ne pouvais pas respirer bien, donc j'ai arrêté un jour. Ensuite, je me suis dit 2 jours, et c'est 2 jours, 3 jours, 4 jours, une semaine. Mais bon, j'avais toujours mon paquet de cigarettes tout neuf qui était dans ma poche pour me rassurer, quoi, pour ne pas paniquer. Ce n'est même pas le geste, c'est le quelque chose après le repas. Faire quelque chose que tu n'as pas l'habitude de faire après le repas, après les moments où tu aimes vraiment fumer la cigarette.
1: Et c'est vrai que malgré le prix, hein, ça n'est pas simple d'arrêter de fumer, on pense bien à vous. Clairement, ça ne fait pas les affaires des buralistes. Quel message vous voulez leur adresser ce matin? 05 34 43 31. 31. La musique d'ici Occitanie pour vous accompagner au boulot, c'est Charlotte Cardin de Way We Touch. Belle matinée avec nous dans toute la région.

0: On se rappelle qu'elle avait dû annuler son concert au Rose Festival de Hausson. Eh bien, Charlotte Cardin est toujours souffrante. Une nouvelle annulation de concert en raison d'une laryngite aiguë. Vous écoutez ici Occitanie et chaque matin, votre radio vous donne la parole. Est-ce que ça vous émeut de voir disparaître vos commerces de proximité, comme les buralistes, qui ont bien du mal à survivre sous la pression des taxes sur le tabac? Vos témoignages au 05 34 43 31 31, juste après ceci.
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0: Les buralistes en colère, le tabac trop cher, qu'en pensez-vous? Quand un paquet coûte 13 euros en France, ce prix descend à 6,50 euros en Espagne et même 4,50 euros en Andorre. 05 34 43 31 31. N'hésitez pas à intervenir. Alors hier à Muret, Guy Loïc Richard faisait partie des manifestants. Alors il gère un bureau de tabac à Seyss et il est au micro ici de Sébastien Berriot.
18: La version la plus connue, c'est on passe la frontière pour aller acheter son tabac en Espagne ou au pas de la case. Mais ça a été supplanté maintenant par des petits trafics, des gens qui font ça, qui vont en Espagne, qui vont pas de la case, qui revendent auprès de leurs proches, qui revendent sur les réseaux sociaux. Et c'est aussi de la contrebande. Et là, c'est beaucoup plus dangereux pour la santé. Des usines clandestines. Il y en a plusieurs qui ont été démantelées en France et en Belgique ces derniers mois. Et là, on arrive à retrouver des paquets à 4 euros dans la rue. Par contre, vous allez retrouver du plomb, de l'arsenic et aucun contrôle dans la fabrication du paquet de cigarettes. À Toulouse, il y a 2 ans, une usine clandestine a été démantelée à l'arrière d'un bar à Launaguet. Et tout ça, bien évidemment, ça nuit au business du buraliste. Le buraliste, il paye ses charges, tous ces trafics parallèles. Il n'y a aucun retour finalement fiscal pour l'État. Et l'État perd des milliards, c'est estimé à 6-7 milliards d'euros par an qui ne rentrent pas dans les caisses de l'État.
0: À 7h45 tout à l'heure, l'invité d'ici matin était Frédéric Payet, président de la Fédération des buralistes de l'Occitanie. Il a rappelé que c'est en France qu'on trouve le paquet de cigarettes le plus cher d'Europe.
19: Par exemple, vous prenez un autre pays qui est l'Allemagne, le paquet est à 8 euros et une prévoyance tabac est inférieure à la nôtre. Pourquoi? Parce qu'ils ont tout misé sur l'éducation. Nous, on est entouré de frontières où le pays est à 6-7 euros. Donc le consommateur, on peut le comprendre, à moitié prix, l'économie que ça fait à la fin du mois, et si les fumeurs, il est fumeur. On nous a pas laissé la possibilité de passer nos clients sur un produit alternatif. Donc, alors que dans les autres pays, l'Espagne, l'Italie, on vend autre chose que du tabac. Mmh. On vend du tabac, mais sous l'autre forme. Les sachets nicotine, dernièrement, qu'on a interdit, c'est 40% de la consommation dans les pays du Nord. Nous, on l'a interdit sous prétexte que ça devait attirer les jeunes. Mmh. Non, c'est peut-être pas vrai.
0: Frédéric Payet, interrogé ce matin par Sébastien Cabrita dos Santos. Il nous a dit aussi que 18 fermetures ont été comptabilisées dans les buralistes en Aveyron l'an dernier. C'est 107 fermetures en 20 ans en Haute-Garonne, 10 000 fermetures en 20 ans en France. Vous retrouvez cette interview en replay sur ici.fr. Un témoignage aussi au 05 34 43 31 31.
9: Bonjour, moi c'est Terencio. On fait des petits lotos, on conseille nos clients sur les magazines et les journaux qui arrivent. Nos petits clients âgés qu'on aime beaucoup, qui sont tout le temps très sympas avec nous. Après, le soir, c'est un peu plus compliqué, un peu plus agressif, mais nous survivons dans ce milieu hostile parce que nous en avons l'habitude et chacun a son métier, voilà lequel est le nôtre. On fait de la presse, les amendes, le règlement d'amende, des timbres fiscaux pour la préfecture. On fait un peu de tout maintenant. Donc, c'est devenu vraiment un métier très diversifié et complexe. Et il y a quand même du bon dans tout ça. Mais qui dit plus de diversification dit aussi plus de clientèle et de genre de clientèle. Voilà.
0: Il est au Carnot, donc à Toulouse, bureau tabac presse. 22 800 points de vente hein, sur tout le territoire en France. Le buraliste, c'est le premier commerce de proximité, souvent ouvert 12 heures par jour, 6 jours sur 7. Chaque jour, c'est 10 millions de clients et 80 000 salariés. 41% des buralistes exercent dans des communes de moins de 3 500 habitants, d'où le rôle essentiel aussi dans la vie sociale des villages. Alors, faut-il préserver à tout prix ces commerces de proximité? 05 34 43 31 31. Appelez-moi vos réactions en direct avec Christine qui décroche ce matin. Et la musique, c'est un titre de 1976. Philippe Châtel, je t'aime bien Lily, merci de nous suivre sur votre radio ici. Je t'aime bien.

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0: Et que pensez-vous de la manifestation des buralistes qui veulent un gel des taxes sur le prix du tabac? Exprimez-vous au 05 34 43 31 31. Un métier dur et pourtant certains ouvrent, plein de bonne volonté, comme à Roc, là, le 31 août dernier, avec la boutique du Ramier. Et puis sinon, sur Instagram, j'ai croisé le profil du grand buraliste. Le grand buraliste, il partage son quotidien et il nous explique même comment devenir buraliste.
3: Pour devenir buraliste? Eh bien écoutez, vous avez trois façons principales pour y arriver. Répondre à un appel à la candidature, succéder à un buraliste ou acheter un fonds de commerce. Mais attention, avant de pouvoir gérer un bureau de tabac, il faut pouvoir remplir quelques conditions. Tu dois être majeur, être français ou ressortissant de l'UE, avoir un casier judiciaire vierge, passer un contrôle médical et suivre une formation obligatoire de 5 jours.
0: Et alors, comme on parle des bureaux de tabac, je me suis demandé comment on appelle le logo tabac tout rouge à l'entrée de chaque établissement. Vous savez ça? On appelle ça une carotte. Et alors, pourquoi une carotte? Eh bien, ça vient de la forme des rouleaux de tabac séché du XVIIe siècle, qui étaient ficelés en forme de cône, comme ça, et qui devaient être râpés comme des carottes. Ça favorisait une meilleure conservation du tabac. Et depuis 1906, tous les buralistes doivent arborer cette signalétique. Les premiers bureaux de tabac remontent à 1716. C'est Jean Nicot, diplomate français au Portugal, qui a introduit le tabac en France. Vous avez entendu Jean Nicot? Bah oui, c'est lui qui a donné son nom à la nicotine. Le tabac, on le cultivait en Haute-Garonne. Et alors, il y a 50 ans, j'ai retrouvé un reportage en 1976. Écoutez.
4: La production totale du département est d'environ 5000 quintaux, ce qui est nettement inférieur à celle de certains départements tels que le Lot, le Tarn-et-Garonne et le Gers. Le prix de base est de 5,25 francs le kilo, le prix plafond de 10,25 francs. Est-ce une culture rentable?
5: Mais je pense que sur nos petites exploitations, la culture du tabac est quelque chose de très rentable, ce qui nous permet d'équilibrer nos budgets à la fin de l'année. Si nous n'avions pas la culture du tabac à l'heure actuelle dans nos régions, on serait très souvent en difficulté.
0: Et autre archive pour finir, là on retourne à Toulouse en 1995 dans ce reportage pour évoquer cette fameuse manufacture de tabac. J'en disais un mot tout à l'heure le long du canal de Brienne. Un retour à l'époque en 1995.
6: En 1990, une société privée rachète la manufacture à l'État et la revend à la ville de Toulouse. Et là, coup de génie du maire, Dominique Baudis offre la manufacture à l'État grâce à une opération à tiroir. En échange de la construction et de la gestion de parkings souterrains, le maire exige d'une société privée de financer la réfection de la manufacture. Objectif, créer des locaux universitaires.
7: Je propose à l'État de lui apporter les 37 millions nécessaires à l'acquisition du bâtiment.
6: Les travaux peuvent commencer. En septembre 1995, 3400 étudiants et 500 enseignants seront accueillis sur 15 000 mètres carrés répartis en 6 niveaux. À l'intérieur, il sera interdit de fumer.
0: Et ça a marqué évidemment toute une époque. Le replay de cette première partie d'émission est disponible sur ici.fr. Infotrafic, pas de soucis particuliers, c'est plutôt fluide hein, ce matin d'ailleurs sur vos routes. Même les bouchons annoncés tout à l'heure sur la 124 et la 64 sont en train de se résorber. Il est 9h30.
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0: Les pompiers en grève dès aujourd'hui et ça va durer jusqu'à fin octobre. Il est question d'une mobilisation intensive. Ils veulent moderniser leur profession, ils veulent plus de moyens humains.

0: humain et matériel. Et on va se demander c'est quoi être pompier en 2026 dans la demi-heure qui vient. Mais d'abord, question toute simple pour Éric Brocardi, qui est le porte-parole de la Fédération Nationale des Sapeurs-Pompiers de France. Vous avez le moral ?
1: Écoutez, le moral, il est quelque part effectivement très usé, très fatigué au regard des conditions d'intervention, au regard de l'intensité des interventions que l'on a vues, puis là, on va dire le rappel systématique en caserne pour pouvoir partir soit sur des interventions classiques, soit pour venir renforcer les collègues de différents départements. Mais ce que l'on constate aussi, c'est que tout, on va dire la vision médiatique qu'il y a eu, tout ce focus autour des sapeurs-pompiers ont permis de quand même maintenir les troupes puisque les messages d'encouragement ont été perçus. C'est un été qui a été intense sur l'ensemble, on va dire, des paramètres, que ce soit météorologique évidemment, avec ces effets de canicule qu'ont permis justement de favoriser l'éclosion d'incendies immenses. On l'a vu, les sapeurs-pompiers étaient pleinement mobilisés, donc une intensité hors norme à la fois sur le plan météorologique et surtout humain. Aujourd'hui, à l'heure où on se parle, l'été n'est toujours pas fini pour les sapeurs-pompiers, puisqu'on sait pertinemment que des feux perdurent encore, notamment en Corse, dans les Landes, et donc on est encore sous la vigilance totale sur les territoires. Donc vous voyez que les saisons se rallongent pour l'engagement des sapeurs-pompiers.
0: Éric Brocardi. Alors, ils ont été en première ligne face aux incendies, nos pompiers, les incendies de l'été qui ont ravagé au total plus de 100 000 hectares. Je vous donne le chiffre du jour, 200 000. D'après la sécurité civile en France, environ 200 000 femmes et hommes sont sapeurs-pompiers volontaires. Ils exercent cet engagement en parallèle de leur activité professionnelle ou de leurs études. Ça représente 80% des effectifs de sapeurs-pompiers. Écoutez le témoignage d'une femme sapeur-pompier, Sophie, est très fière.
2: Alors, je me suis engagée assez tard et ce qui m'a fait me décider, en fait, c'est vraiment l'envie de porter secours. Moi, c'est le secours à personne qui m'intéresse. Vous voyez, aller sauver des gens dans la rue qui tombent, qui font un arrêt cardiaque, ce genre de choses. C'est une fierté, très fière de l'image que je renvoyais et des commentaires, en fait, des gens, ouais.
0: Votre employeur accepte-t-il facilement que vous quittiez votre poste pour partir en intervention ? Les pompiers sont-ils, selon vous, suffisamment reconnus par la société ? Vous avez la parole, hein ? Appelez-nous 05 34 43 31 31 et dans une seconde, je serai en direct avec un pompier de l'Aude.
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0: Allez, on se motive. Merci de nous écouter dans les magasins de la région. On met à fond les Blues Brothers. Ça donne le sourire, ça donne la patate. C'est le moment de passer l'aspirateur en rythme ou la vaisselle qui traîne.

0: Les Blues Brothers sur votre radio locale ici Occitanie. Merci de nous écouter dans la voiture. Je vous prépare Queen, Steel Toe et puis un détour par les tropiques aussi. D'abord, priorité trafic, un accident de deux roues vient de se produire dans le Gers à hauteur de Montferrand-Savès. C'est sur la Nationale 124, donc prudence.
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0: Les sapeurs-pompiers de l'Aude ont été particulièrement mobilisés ces derniers mois. On se rappelle des méga-feux de l'an dernier qui ont ravagé 17 000 hectares de végétation donc dans l'Aude. L'ogre des corbières, comme on l'a appelé, a tué une personne aussi. J'aimerais qu'on aille en direct de Narbonne. Bonjour Cyril Duval.
3: Oui, bonjour.
0: Vous êtes officier sapeur-pompier du syndicat Avenir Secours. Comment vont vos collègues après cet été 2026, là dont on ne voit pas la fin?
3: Oh, ben, j'ai entendu le témoignage d'Éric Brocardi tout à l'heure. Ben, on est fatigué, forcément. Mais le personnel reste mobilisé et motivé parce que la seule source d'énergie, c'est de défendre encore notre territoire et le préserver au maximum.
0: Et on n'a pas été épargné, cet été, en particulier dans l'Aude.
3: Non, on n'a pas été épargné cet été. C'est des saisons qui s'allongent puisqu'elles commencent maintenant pratiquement fin mai. Et quand on voit que mi-septembre, ben, c'est toujours pas terminé. C'est forcément des saisons de plus en plus épuisantes pour nos personnels, aussi bien volontaires, administratifs que professionnels.
0: Alors aujourd'hui, au niveau national, les pompiers sont donc en grève. Quelles sont les raisons quand on parle de moyens matériels, il manque quoi par exemple?
3: En fait, on a toujours une réponse opérationnelle adaptée au risque qu'on a eu pendant les dernières décennies. Maintenant, avec le réchauffement climatique, on doit passer à la vitesse supérieure et mobiliser des moyens complémentaires. Donc, l'État faisait ce qu'il pouvait avec les moyens qu'il avait jusqu'à présent. Le feu de forêt est essentiellement localisé, on va dire, sur la partie méditerranéenne. Aujourd'hui, on voit bien que ça prend en compte tout le territoire français. Donc, on est obligé d'avoir une adaptation de la réponse opérationnelle au niveau national aussi.
0: Ça veut dire plus de camions, plus d'avions, plus de quoi ?
3: Ben, ça veut dire certainement plus de camions, ça veut dire plus de personnel, parce que des camions sans personnel, ben, c'est des camions qui restent dans les centres de secours. C'est continuer d'adapter la flotte aérienne comme la Direction Générale de la Sécurité Civile a commencé à faire, avec l'allocation de moyens aériens supplémentaires, au niveau des hélicoptères, par exemple. Voilà, c'est continuer à s'adapter tous les jours et essayer au mieux d'anticiper les besoins de demain.
0: Et pour autant, est-ce que vous avez déjà obtenu des effectifs supplémentaires dans l'Aude spécifiquement?
3: Alors, honnêtement, l'Aude, oui, on a travaillé avec l'ensemble des syndicats et avec le département pour mettre en place un plan de recrutement pluriannuel, mais celui-ci suffira pas en fait. Donc les moyens, on les connaît, les moyens financiers du département et des communes, on les connaît aussi. On sait qu'aujourd'hui tout le monde est étriqué et qu'à un moment donné, il va falloir qu'on retrouve de nouvelles sources de financement pour pouvoir augmenter le budget de fonctionnement et d'investissement de nos SDIS.
0: Cyril Duval, c'est quoi être pompier en 2026?
3: Être pompier, c'est être disponible en 2026. C'est plus être disponible que l'été, c'est être disponible toute l'année. C'est avoir une famille qui comprend nos heures d'absence, parce que même nos sapeurs-pompiers professionnels viennent aussi pendant leurs jours de repos pour permettre à leurs collègues d'être sur le terrain. C'est être partout dans le territoire. C'est être présent, engagé.
0: Et on parle souvent des feux et on a des images d'incendies aussi chez nos voisins. Cet été en Espagne, au Portugal. Mais oui. Finalement, les interventions contre le feu, ça représente une part assez faible de vos actions au quotidien.
3: Alors, on fait dire ce qu'on veut aux chiffres. En fait, aujourd'hui, nationalement, on dit qu'on a à peu près 10% d'interventions qui sont liées aux incendies. Par contre, ce qu'on ne mesure pas aujourd'hui, c'est le temps passé sur ces interventions. Et là, du coup, nos effectifs sont bien plus présents aujourd'hui sur la partie incendie, finalement, que sur la partie secours à personne. Un feu de 1000 hectares, pour pas monter sur des méga-feux, c'est une semaine, voire deux semaines de surveillance derrière, avec du personnel qui est tout le temps mobilisé. Donc c'est une charge opérationnelle qui s'ajoute, en fait.
0: Et je continue à faire parler les chiffres, mais 90% des feux sont d'origine humaine. Ça vous révolte? C'est quoi votre message ce matin face à ce chiffre?
3: What? On a, si je prends l'exemple de l'Aude, on a eu beaucoup de départs de feu liés à des problèmes de voiture, par exemple. Hein. Donc oui, oui, c'est d'origine humaine, mais en même temps, si c'est pas d'origine humaine, enfin, ça va pas être d'origine naturelle, en fait. Donc il y a beaucoup d'accidentels, en fait, dans les départs de feu. Donc la plus grande parole qu'on pourra avoir, c'est de dire à chaque citoyen aujourd'hui d'être acteur de sa propre sécurité. Donc, être conscient du risque qu'ils peuvent générer et du coup, limiter l'emploi du feu et tout ce qui va avec, tout ce qu'on entend tous les jours, ne pas jeter des mégots par la fenêtre, hein, etc. Pour éliminer la part d'imprudence. Mais il y a toute la partie accidentelle aujourd'hui qu'on ne peut pas maîtriser, en fait.
0: Cyril Duval, merci beaucoup, officier sapeur-pompier donc du syndicat Avenir Secours dans l'Aude. À suivre, un petit trait d'humour autour des pompiers avec Blanche Gardin et Alban Ivanov aussi sur Ici Occitanie.

0: c'est Occitanie avec Muriel Dac et c'est Tropique. Un petit clin d'œil aux personnels soignants qui sont aussi en grève à partir d'aujourd'hui. Après les méga feux de Gironde, des Pyrénées-Orientales, de Fontainebleau, puis même à Saint-Lys ou en Ariège près de chez nous, est-ce que ça vous a motivé à devenir pompier volontaire? On va écouter l'un d'entre eux là dans moins de 3 minutes sur Ici Occitanie. Il est 10h moins le quart.
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0: C'est quoi être pompier en 2026? Des humoristes comme Alban Ivanov ont un avis sur la question.
10: Les pompiers, messieurs, dames, faites gaffe en boîte. Parce que la journée, ils sauvent des vies, mais la nuit, ah bah, ils font la fête comme si c'était la dernière. Ils lancent des queue-leu-leu sur du charis. Ah, même s'ils nous cassent les couilles avec leur calendrier, là. Ça, c'est chiant, ça. T'as vu, t'es chez toi à 8h du matin, t'es en slibard. Ah, ils arrivent à 3. Ding dong! Genre, ils ont mis les casques, c'est, ça fait bien. Bonjour, il y a les pompiers! Ah, bah, à cette heure-là, j'ai pas envie de t'aider, frérot, hein. Tout ça, on peut applaudir les pompiers. Quel beau métier, les pompiers, monsieur, dame.
0: C'est vrai qu'on a envie de les applaudir. Et ils sont encore mobilisés dans l'Aude, hein, d'ailleurs, avec certains feux. Autre sourire, celui de Blanche Gardin.
11: Non, j'ai la hantise que les pompiers se foutent de ma gueule le jour où ils me décrocheront du plafond. J'ai très peur de ça. Parce que j'avais un ami pompier et je sais qu'ils font de l'humour sur les interventions pour dédramatiser le métier, ce que je peux très bien comprendre. Mais moi, j'ai pas du tout envie d'être l'objet d'une blague de pompier. Je vois très bien, genre.
12: Ah bah dis donc, celle-là, elle a pas bouffé que des médocs, hein. Non, merci.
0: Face à la hausse des interventions et à des effectifs qui stagnent, les pompiers alertent sur leur capacité opérationnelle. Un recensement national de volontaires mobilisables en cas de crise a même été lancé. Alors, et si vous deveniez volontaire, vous qui nous écoutez, Dorian, pompier chez nous, qu'avez-vous envie de dire aux auditeurs d'ici Occitanie?
13: Déjà qu'il ne faut pas hésiter, qu'il faut se lancer. Il faut surtout venir avec sa motivation. Il faut certes une condition physique, mais qui est adaptée à chacun. Et que quoi qu'il arrive, tout le monde peut apporter quelque chose au sein du service et dans l'engagement à travers des missions transversales. Donc je dis, faut vraiment pas hésiter, faut se présenter, il faut tenter et pas avoir le regret de ne pas y être allé.
0: Dorian, infirmier et engagé depuis 8 ans en tant que sapeur-pompier et volontaire. Bon, si on demande à vos enfants qui dit pompier, dit Sam le pompier. Bah oui. Générique à suivre après Steel Toe.

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1: Elle est géniale avec les enfants dans The Voice Kids. Stilto à l'instant. Tiens, pour info sur TF1, sachez que le prochain directeur de la Star Academy sera le DJ Moziman. Et il avait lui-même remporté l'émission en 2008.
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1: Pompier, c'est un métier qui fait rêver les plus jeunes avec le fameux camion à grande échelle. On aime faire la fête à leur côté lors du bal du 14 juillet. Parfois, ils nous font rire, comme dans la vidéo d'Atlanta où les Toulousains de la caserne incarnent à merveille Céline Dion. Et puis pour les enfants, la star se nomme Sam. Un dessin animé dont voici le générique Sam le Pompier.

0: Voilà, petite parenthèse avec Sam, le pompier. Et puis dans l'Aude, on a un autre pompier qui réagit, mais c'est Tristan.
1: Bonjour, Tristan Larruy, secrétaire général du syndicat Force Ouvrière des services d'incendie et de secours de l'Aude. Nous dénonçons un nombre d'interventions en hausse constante, dont certaines ne relèvent pas de nos missions prioritaires, alors que les moyens, matériels comme financiers, ne suivent plus et ne sont plus à la hauteur de nos besoins. Le financement des SDIS est aujourd'hui une question primordiale. La santé des agents et leurs équipements de protection individuelle le sont tout autant. Depuis la fin du Beauvau de la sécurité civile en septembre 2025, nous attendons toujours des textes concrets et des mesures qui nous permettraient d'assurer nos missions correctement. La saison feu de forêt qui se prolonge le montre bien. Nous manquons de moyens humains comme matériels.
0: Les sapeurs-pompiers professionnels qui ont donc déposé un préavis de grève à partir d'aujourd'hui est valable jusqu'au 20 octobre. Merci Tristan pour votre message. Plus d'infos sur ici.fr. À suivre l'actu locale dans 5 minutes à 10h avec d'autres mobilisations chez nous, les hôpitaux, chez les buralistes et devant les tribunaux aussi. Explications à suivre. Puis d'abord la musique d'ici Occitanie, c'est Queen avec The Show Must Go On. Merci de nous écouter peut-être à la maison, au bureau ou en voiture. 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

0: jusqu'au bout. Queen sur votre radio locale, ici Occitanie. Et le show continue avec Sébastien Emmanuel. Bonjour Sébastien.
1: Bonjour Alban, bonjour tout le monde. Je sais Alban, vous avez fait pas mal de colloques quand vous étiez jeune.
0: Oui.
1: Enfin, vous l'êtes toujours.
0: C'était pas il y a si longtemps.
1: Donc. Toujours. Bah, aujourd'hui, on va parler de colocation intergénérationnelle. C'est le bon plan pour trouver logement en ce qui concerne les étudiants. On y fait en plus de ça deux belles rencontres. Et puis ça permet également d'être à la maison et de se sentir beaucoup moins seul.
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1: Très belle matinée au bord du lac de Peille, ici c'est à Albi, il est 10h. Toute actu avec Alexandre Vaux. Bonjour Alexandre.
3: Bonjour à tous. On reparle de l'usine Fibre Excellence de Saint-Gaudens, dont le sort est examiné depuis 1h30 maintenant au tribunal de commerce de Toulouse pour étudier la dernière offre de reprise pour espérer sauver encore la dernière usine de pâte à papier en France installée dans le Comminges. Une offre de 90 millions d'euros pour tenter de conserver 270 emplois. Audience donc en ce moment. Le tribunal prendra sa décision d'ici le 15 septembre.
1: Les blouses blanche avec des brassards noirs.
3: Oui, c'est une mobilisation aujourd'hui devant les hôpitaux, notamment à Toulouse, avec effectivement des médecins qui portent des brassards noirs à l'appel de l'intersyndicale. Les syndicats qui protestent contre des conditions de travail indignes et qui racontent qu'ils ont beaucoup souffert cet été en exerçant leur métier dans des hôpitaux surchauffés par la canicule. Trois mois après la mort de Liana dans le Gers, deux nouvelles manifestations devant les tribunaux hier soir. Vous l'avez peut-être constaté, notamment à Toulouse, où il y avait 200 manifestants qui ont marché entre Saint-Georges et le Palais de Justice pour dire une nouvelle fois non aux violences sexistes et sexuelles, mais aussi pour maintenir la pression au moment où une proposition de loi intégrale contre ces violences doit être étudiée à l'Assemblée nationale. Et puis les buralistes se mobilisent toute cette semaine. Ils veulent profiter de la rentrée pour demander au gouvernement une pause sur la fiscalité du tabac. Ils ont du mal de plus en plus à s'en sortir, se disent asphyxiés par les augmentations de prix, la concurrence des trafics, notamment chez nous en Occitanie, frontalière de l'Espagne et d'Andorre, mais aussi des phénomènes de faux barbiers. On en a parlé ce matin avec notre invité à 8h moins le quart, le président du syndicat dans la région qui représente donc les buralistes. Ces phénomènes de faux barbiers, ces petites boutiques où on vous taille la barbe, mais aussi on vous vend du tabac pas cher. Interview à réécouter sur ici.fr et l'appli ici. Et la météo de ce mardi, bah, a pas cher encore du soleil. Hein.
1: Bah oui, du soleil. Alors, elle arrive. La pluie, elle arrive. Ah. Patience quand même, elle est plus très très loin.
3: On y croyait
1: plus. Ce sera pour ce soir. Si, il va un petit peu pleuvoir. Ce sera pour ce soir et notamment cette nuit. On parle du vent également qui souffle sur la région aujourd'hui. Vent d'ouest, 45-55 km/h. Alors, les températures actuellement, 24-27 degrés, 26 degrés à Toulouse. Cet après-midi, il fera moins chaud qu'hier, bien qu'on soit toujours au-dessus des normales de saison. Mais là aussi, c'est une très bonne nouvelle. Il fait un peu moins chaud, 26-33 degrés. Cet après-midi, 26 degrés à Saint-Gaudens, 29 à Pamiers, 30 à Cahors, 31 degrés sur les quais de Garonne à Toulouse, 33 degrés à Revel. On aura quand même l'impression qu'il fera 38 degrés ici à Revel. Ben oui, c'est la température ressentie. Sur la route, rien à vous signaler. Sur les rails, regardons ce qui se passe sur la ligne Pamiers-Toulouse. Le train qui devait partir à 10h20 aura 30 minutes de retard au départ. Départ donc à 10h50, arrivée prévue à Toulouse à 11h45.
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1: Bonjour tout le monde, bienvenue sur votre radio locale. Je suis ravi d'être avec vous ce mardi matin, mardi gourmand, puisqu'avant de retrouver à 11h Sébastien Bretonou et le jeu ici on joue depuis Martre-Tolosane, on va parler de chocolat. On est tous fans de chocolat, forcément le blanc, le noir, au lait. Moi j'aime bien celui avec les noisettes. Et cette question, où doit-on conserver le chocolat? Oui, parce qu'on ne mange pas toute la tablette entière. Voyez-vous, on le range aussi ce chocolat. Réponse avec Mams Cook dans quelques minutes. Et puis tout autre sujet, le harcèlement. Les chiffres sont alarmants, on le subit à l'école, on le subit aussi de plus en plus sur les réseaux sociaux. Une expérimentation a lieu en région PACA, la boîte à mots, mots, M-A-U-X, pour libérer la parole. Nous irons dans les Bouches-du-Rhône avec Robin Bernot.
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1: Et côté musique sur votre radio locale, Michel Fugain dans un instant à bas aussi, puis on prend la direction du paradis. Quoi qu'on y ait un petit peu déjà ici en midi toulousain au paradis, Michel Polnareff, très bonne matinée avec nous.

0: L'amiral Michel Polnareff sur Ici Occitanie.
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0: Et on parle ce matin de colocation intergénérationnelle avec Marie-Philippine Ribeiro-Gaillon de l'association Ensemble de Générations. Bonjour Marie-Philippine.
3: Bonjour.
0: Alors pour commencer, Ensemble de Générations, c'est quoi ?
3: Alors, Ensemble de Générations, c'est une association de cohabitation intergénérationnelle. C'est quoi la cohabitation intergénérationnelle ? C'est un senior qui dispose d'une chambre chez lui et qui veut aider un étudiant en l'accueillant chez lui à dormir. Voilà. Alors, et en échange, l'étudiant lui offre des services.
0: Voilà, comment ça fonctionne concrètement ? Il faut une chambre simplement ?
3: Il faut vraiment qu'il y ait deux chambres dans l'appartement. Ou dans la maison.
0: Donc, le senior, bien évidemment, puisque l'étudiant. On partage la cuisine, la salle de bain, tout ça.
3: Voilà, alors on peut avoir une salle de bain privée et on peut éventuellement avoir une cuisine privée, mais c'est assez rare. Souvent, c'est cuisine commune. Et donc, c'est parfois le lieu de rencontre, puisque quand on prépare son repas, c'est le moment où les étudiants et le senior se rencontrent. Ils peuvent prendre leur repas en commun, ou alors le senior peut inviter l'étudiant à dîner.
0: Alors, on parle bien d'étudiants, on ne parle pas forcément de jeunes dans le sens général. C'est vraiment un étudiant qu'on a.
3: Non, c'est un jeune de 18 à 30 ans. Et ce qu'on remarque de plus en plus, c'est que on a des jeunes pros qui nous sollicitent, parce que ils ont des salaires assez bas et le marché immobilier étant assez cher à Toulouse, parfois leur salaire suffit pas pour rentrer dans les critères classiques d'une location. Et donc ils font une cohabitation intergénérationnelle.
0: Alors j'imagine qu'il y a un casting entre guillemets qui est fait, que vous mettez pas deux personnes comme ça au hasard.
3: Ah non, il y a toute une sélection. Alors Ensemble de Générations n'est pas une plateforme numérique, mais nous sommes vraiment, on est vraiment dans l'humain. Donc l'étudiant s'inscrit, nous lui faisons passer d'abord une première visio où nous faisons tout un questionnaire pour bien le connaître, savoir s'il est apte à vivre en cohabitation, s'il n'a pas de fragilité. Et une fois qu'on a bien rencontré la personne, le jeune, on va lui faire correspondre un senior. Ensuite, ils vont se rencontrer et soit ça matche, soit ça matche pas. Bon, dans 99% des cas, ça matche. Signature d'un contrat et puis installation.
0: C'est vraiment une cohabitation ou alors le jeune, l'étudiant, s'engage également à porter peut-être des petits services, à faire à manger ou autre ?
3: Alors, on a deux formules. La formule présence et partage, où l'étudiant a un loyer qui est vraiment très très très bas, puisqu'il est de 10 à 150 euros. En échange, il y a des services qui sont écrits dans le contrat, qui peuvent être une présence la nuit, ou du jardinage, passer un moment, donner du temps. Donc ce temps qui peut être le week-end, qui peut être en semaine, voilà. Et puis après, on a la formule convivialité avec un loyer qui reste solidaire et qui s'étale entre 200 et 300 euros. Et là, le jeune a moins d'obligations, de moins de services. En revanche, le socle commun, c'est la création du lien. Il faut vraiment créer du lien avec le senior.
0: Marie-Philippine de l'association Ensemble de Générations avec nous ce matin. Une année ensemble, un été avec toi en nouveauté. C'est Adèle Cassillon qu'on écoute sur Ici Occitanie.

0: Adèle Castillon sur ICI Occitanie. En nouveauté, Adèle Castillon, qui est aussi comédienne et qui a, en 2017, joué dans ce film de Dominique Farrugia, Sous le même toit. Et justement, il en est question, puisqu'on parle de colocation entre générations ce matin avec l'association Ensemble deux générations. On revient dans quelques secondes.
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0: Avec Marie-Philippine Ribeiro, Gaillon de l'association Ensemble deux générations. On parle de colocation entre les étudiants et les seniors. Marie-Philippine, je suis sûr que vous avez vu mais plein de belles histoires.
8: Oui, bien sûr. L'année dernière, un jeune Ricardo est hébergé chez monsieur et ce monsieur a cette particularité, c'est qu'il est malvoyant, et donc Ricardo, il est italien, et donc dès qu'il est arrivé, il a commencé à lui faire des pâtes, donc ils se sont régalés, et monsieur Garzarino va au centre des aveugles faire du sport, et donc il a emmené Ricardo, et c'était hyper beau parce que en fait le sport, c'était un genre de ping-pong, et donc Ricardo s'est adapté à son accueillant, et en fait il s'est bandé les yeux et ensemble ils jouaient au ping-pong tous les deux, et Ricardo au début a eu un peu de mal, mais à la fin je crois qu'il le battait.
0: Ça a facilité bien évidemment la relation entre les deux, oui, et ça devient une belle histoire d'amitié.
8: En fait, tous les jeunes ne sont pas appelés à faire ça. Faut se mettre en disposition, et voilà, il faut avoir envie, et si on n'a pas envie, ça marche pas. Et d'ailleurs, la petite histoire, c'est que le seigneur là dont je viens parler a gentiment proposé à Ricardo de l'inviter cet été à l'île de Ré.
0: Ah ben c'est trop chouette. Est-ce qu'il y a justement des seniors qui proposent, une fois que l'étudiant est parti, dire ben voilà, moi je remets à disposition bien évidemment mon logement?
8: Oui, bien sûr, on a des renouvellements. En plus, c'est bien parce qu'on connaît on connaît le senior. Et alors c'est toujours une nouvelle aventure pour eux. Faut savoir que plus on vieillit et moins on aime le changement. Donc plus on reste longtemps et mieux c'est. Mais voilà, les étudiants aujourd'hui sont très très mobiles. Ils partent toujours en stage à droite à gauche. Donc voilà, on arrive à renouveler une fois, mais renouveler deux fois c'est plus compliqué.
0: Ouais. Et puis je suppose que cette cohabitation permet également de faire sauter quelques clichés peut-être aussi.
8: Oui, bien sûr. Le cliché de la vieillesse, moi, ce que je dis aux jeunes, c'est vous allez vivre une expérience, mais c'est au-delà d'une expérience. Cette expérience, c'est pas une expérience, c'est une aventure. Donc, en fait, il faut oser l'aventure, se lancer, tant du côté des seniors que du côté des étudiants. Finalement, c'est prendre un risque d'accueillir quelqu'un qu'on connaît pas chez soi. Mais nous, on est là, en fait, l'association, pour rassurer le jeune et l'étudiant, des deux côtés en fait.
0: L'association Ensemble deux générations pour la cohabitation intergénérationnelle sur ICI Occitanie.
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0: Vous restez bien sûr avec nous et si ça vous intéresse, eh bien, on va tout dire dans un instant. Pour le moment, musique partout à Toulouse et dans la région avec The Corgis sur Ici Occitanie.

0: l'instant 1980, The Corgis sur votre radio locale.
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0: Tout le monde doit apprendre un jour, dit le titre des Corgis. On apprend les uns les autres quand on se lance dans cette démarche entre étudiants et seniors.
3: Évidemment qu'on apprend des uns des autres. Justement, un des bienfaits de la cohabitation, c'est les seniors sont pas nés avec un téléphone portable ou un ordinateur. Et justement, l'étudiant ou le jeune répond à cette petite carence et l'aide à l'électronisme. De même, le senior se porte beaucoup mieux, meilleure nutrition, et puis évidemment le jeune rompt la solitude. Et non, la solitude est une des choses les plus terribles en France et ailleurs. La solitude, les personnes âgées est seule, et donc en mettant un jeune

Caillon, donc l'association Ensemble Deux Générations. N'hésitez pas à contacter-les, c'est toujours sympa de passer un bon moment. Merci beaucoup, je rappelle que Toulouse est la deuxième ville étudiante de France. Michel Fugain sur votre radio locale.

0: Ça donne la pêche. Michel Fugain, Viva la Vida sur Ici Occitanie.
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0: Balade au fil de l'eau et une nocturne gourmande en violet, c'est l'agenda. Et commençons avec cette balade en canoë à Toulouse. Ce sera ce dimanche avec la double olympienne de kayak Léa Jamelot, le canoë brunch. Léa a participé aux Jeux d'été de Rio en 2016 et aux Jeux de Tokyo en 2021. Et c'est donc sur le canal du Midi, au départ du port Saint-Sauveur, que vous allez naviguer à la force des bras tout en détente pour découvrir la ville autrement. Et puis, une heure après une heure de pagaie, eh bien vous prendrez un brunch préparé par la tarte pour passer un moment de convivialité, de partage. C'est le dernier canoë brunch de l'été. Inscription obligatoire sur péniche-saint-louis.fr. Un autre moment gourmand ce jeudi, la nocturne de Victor Hugo à Toulouse. Le célèbre marché vous accueille toute la soirée aux couleurs du TFC. C'est déjà la 36e édition. Coup d'envoi de la rentrée, mais aussi de cette nouvelle saison pour les joueurs et les équipes du TFC. Au programme, la rencontre avec les commerçants, artisans de Victor Hugo, la découverte des produits et tous en violet, bien sûr, avec le TFC. La nocturne de Victor Hugo, c'est ce jeudi à 18h.

0: 30 et ce jusqu'à 22h30 à Toulouse.
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0: Le chocolat, on est fou de chocolat à tous. Et oui, je vous ai vu croquer tout à l'heure. Pour le garder, il faut bien le conserver. Où ça? Eh bien, Mme Cooks nous dira où. Mais chut, c'est un secret et ça reste entre nous. Bien sûr, on le cache, le chocolat. Et puis avec Robin Bernot, direction les Bouches-du-Rhône, où ici, il sera question de harcèlement. Et justement, un nouveau dispositif anti-harcèlement est testé actuellement.
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0: Mardi matin, à la maison, au travail. Comment ça va vous? 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Oui? Moi? Ça va.

0: Julio Capéo sur Ici Occitanie.
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0: Depuis quelques jours, une nouvelle année scolaire a démarré avec malheureusement aussi le retour des cas de harcèlement dans certaines salles de classe, dans certains couloirs, cours de récréation, mais aussi sur les réseaux sociaux. Alors pour aider les élèves à se confier, une expérimentation a été renouvelée en région PACA, Robin Bernot, avec Philippe Bocara.
3: Dans les Bouches-du-Rhône, plusieurs établissements proposent aux élèves une boîte discrète pour recueillir des signalements de harcèlement.
4: Je trouve que c'est une super initiative et il faudrait que ça soit dans plus d'établissements, quoi.
3: Ça s'appelle la boîte à mots, M-A-U-X. Imaginez tout simplement une boîte aux lettres dans laquelle les collégiens peuvent anonymement déposer des messages en cas de mal-être ou encore de harcèlement, le tout de façon discrète. Laurence Angeletti, conseillère départementale en charge notamment du bien-être des collégiens, au micro de notre reporter Philippe Bocara.
5: L'idée, c'est que les collégiens puissent trouver la boîte facilement, mais que ça soit aussi un endroit un petit peu confidentiel où on ne voit pas forcément la personne qui va remettre le mot, parce que ce n'est pas toujours facile pour les collégiens.
3: Une idée qui semble plaire aux élèves, à l'image de Pauline, collégienne à Salon de Provence.
6: Ça peut aider les élèves qui n'ont pas forcément confiance à parler directement. Ils peuvent tout simplement écrire leurs problèmes.
3: Alors ici, en Provence, ça marche, mais vous, qu'en pensez-vous? Quand j'ai expliqué le sujet du jour à Azida, elle s'est tout de suite sentie concernée.
6: Quand j'étais au collège, pendant une année, j'avais un peu souffert de ça, où on m'embêtait beaucoup et tout, et ça me faisait beaucoup de mal parce que j'osais pas aller voir la CPE parce que j'avais peur qu'on se moque de moi, etc. Et c'est vrai que j'aurais bien aimé qu'il y ait ça, cette possibilité-là, parce que c'est plus facile quoi, d'écrire.
3: Alors sur le papier, tout le monde salue l'idée de cette boîte à mots, y compris Johanna.
7: Mais je trouve que c'est bien déjà qu'il y ait des initiatives qui soient prises.
3: Mais pour elle, cette solution a quand même ses limites.
7: Personnellement, quand j'étais au collège, lycée, c'était des choses qui étaient déjà mises en place. Et ce qu'on voit, c'est que même si c'est censé être anonyme, les élèves, ils ont quand même un petit peu peur de faire le premier pas et de mettre les lettres dans les boîtes. Je pense qu'il y a d'autres solutions, notamment maintenant, plus en ligne, via les applications comme Pronote, École Directe, etc., où ils pourraient mettre en place des messageries qui seraient peut-être plus efficaces, plus anonymes, où les enfants se sentiraient plus en confiance.
3: Qui sait, peut-être que cette idée sera étudiée par les différentes académies dans les prochains mois. En attendant, aujourd'hui, les mots déposés dans les différentes boîtes sont pris en charge par les équipes éducatives de chaque collège, lancée en 2024 dans les Bouches-du-Rhône. L'opération se poursuit donc cette année dans une trentaine d'établissements du département.
0: Voilà, ce nouveau dispositif, la boîte à mots. Dans un instant, l'écho d'ici, on fête un anniversaire, celui de l'entreprise située à Mazères en Ariège, HBF, une entreprise spécialisée dans le matériel électrique. Vous restez avec nous, c'est juste après ABBA sur Ici Occitanie.

0: Ah bah, Mamma Mia sur ICI Occitanie.
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0: Et ce matin, Mathieu Ferry reçoit le directeur marketing de l'entreprise HBF située à Mazères. C'est l'écho d'ici.
3: Le groupe HBF installé à Mazères, spécialiste du matériel électrique. Il vient de fêter ses 30 ans et le directeur marketing est avec nous ce matin. Bonjour Jean Chaud.
4: Bonjour.
3: Merci d'être en studio avec nous. En plus de l'interrupteur de la cuisine, vous proposez quel type de produit ?
4: Alors lorsqu'on parle, on est un acteur reconnu du monde de l'équipement électrique. Donc lorsque l'on parle d'équipement électrique, on parle de tout ce qui concerne l'installation électrique, donc tout ce qui va sur un mur, tout ce qui va à l'intérieur d'un mur, donc des câbles, des gaines, des accessoires, des coffrets électriques, des prises, des interrupteurs. En gros, tout ce qui équipe le camion de l'électricien qui vient installer l'électricité chez vous. On parle aussi de tout ce qui est branchement, donc ouais, tout ce qui est à l'extérieur du mur et qui va permettre de brancher et d'alimenter un appareil électrique.
3: C'est des produits pour les professionnels, comme l'électricien que vous citez, ou c'est grand public? On les trouve où, vos produits?
4: Nos produits sont plutôt à destination du grand public. On trouve nos produits dans l'ensemble des circuits de distribution au grand public, dans les grandes surfaces de bricolage, Leroy Merlin, Castorama, dans les rayons électricité de vos grandes surfaces alimentaires. On les trouve également dans certaines grandes surfaces spécialisées et bien évidemment sur le web, aujourd'hui, avec un site propre, Enexo Pro, qui nous permet de distribuer nous-mêmes nos propres produits.
3: Alors, chez HBF, vous concevez, vous produisez ces interrupteurs, ces matériels électriques, mais vous n'avez pas toujours fait ça. Vous étiez un revendeur au départ, c'est ça, hein ?
4: Alors, historiquement, nous sommes issus, effectivement, de l'importation et de la distribution. Mais au fil des 30 dernières années, on est devenu un véritable groupe industriel qui maîtrise l'ensemble de la chaîne de valeur, depuis l'amont jusqu'à l'aval. Donc, l'amont, tout ce qui est identification des besoins, conception, développement, jusqu'à la distribution et commercialisation. La seule chose qu'on ne maîtrise pas, c'est la partie production qui est faite en collaboration avec des partenaires industriels développé au fil des années.
3: À 70% en Asie, en Europe, c'est ça ?
4: Effectivement, en Europe, France, Italie, Espagne. Sinon, l'essentiel, le reste vient d'Asie et de Chine.
3: Donc,
4: exactement.
3: Pas de production à Mazères, où est votre siège ? 180 salariés, vous y faites quoi du coup à Mazères ? De la R&D, la recherche et développement, de la conception ?
4: Recherche et développement, marketing et toutes les fonctions support qui sont nécessaires pour la distribution et la commercialisation de nos produits.
3: Bon, une gaine ou une prise de courant, ça se ressemble, hein. Comment vous distinguez par rapport à vos concurrents, pour les citer, Schneider Electric, Legrand, comment vous distinguez?
4: Alors, notre force, c'est de proposer de l'innovation. Notre seul salut sur ce marché, c'est l'innovation. La particularité d'HBS, c'est de proposer des innovations qui sont accessibles aux consommateurs. Donc, on ne peut pas dire qu'on soit des concurrents de Legrand ou de Schneider, c'est plutôt nous qui sommes des concurrents de ces gens-là. Mais notre particularité, c'est de proposer des produits plus entrés et milieu de gamme.
3: Vous prenez aussi un petit virage vers la clim, c'est ça ? Ça a marché cet été ?
4: Alors, ça a effectivement énormément marché cet été.
3: À quel point ?
4: On est sur des progressions à deux chiffres, à des 30-40% de progression. Mais bon, ça a été le cas de l'ensemble des acteurs du marché. Donc là, on a plutôt, ça ne constitue pas le cœur historique de nos produits, mais c'est plutôt une stratégie d'opportunité qui vise à être présent et bien présent au moment où les gens ont besoin de nos produits.
3: Ça sera donc un levier de croissance pour HBF dans les prochaines années. HBF, le groupe ariégeois qui fête ses 30 ans. Merci beaucoup Jean Chauve d'être venu en studio.
4: Avec plaisir.
0: L'écho d'ici, c'est tous les jours à 7h20 et 10h40 sur votre radio locale. Mais quand est-ce qu'il viendra nous voir, Christophe Maé, à Toulouse, au Zénith ? Eh bien, ce sera le 3 octobre prochain. On écoute La Lune sur ICI Occitanie. Très belle matinée avec nous.

0: Christophe Maé, la Lune sur Ici Occitanie. On mangerait près de 7 kilos de chocolat par personne et par an. Je vois que personne n'est venu me demander, c'est bien plus. Eh bien, il faut le conserver, le chocolat. Oui, mais où? Dans un placard, dans une boîte, dans le frigo, sous l'oreiller? Je sais pas. On va tout vous dire ici en cuisine, c'est avec Mams Cook, dans quelques secondes à peine.
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0: Ah, c'est le moment que j'attendais. Bonjour, Mams Cook. Vous le savez, je suis un mordu de chocolat. Alors justement, où c'est que je le conserve?
10: Ouais, chocolat, on en a tous dans nos placards, puis en plus on adore ça. Et puis de temps en temps, on ouvre une plaquette et on découvre que la tablette est recouverte d'une espèce de voile blanc un peu bizarre.
0: Bah pourquoi le chocolat blanchit?
10: Il blanchit en fait surtout pour deux raisons. Il y a le blanchiment gras, on l'appellera comme ça. Il apparaît sous forme de voile blanc, même quelquefois gris. C'est souvent lisse, parfois strié. Quand le chocolat subit de la chaleur ou des variations de température, le beurre de cacao qui est à l'intérieur va ramollir et il va migrer vers la surface et il va se cristalliser en refroidissant, ce qui donne ce voile. Et puis il y a le deuxième blanchiment qui est le blanchiment sucrier. Lui, il donne plutôt une surface blanche un peu poudreuse, presque granuleuse. L'humidité et la condensation vont dissoudre une partie du sucre présent à la surface. Et quand l'eau va s'évaporer, le sucre va se recristalliser en cristaux plus gros qui vont du coup devenir visibles et former un dépôt blanc. C'est pas de la moisissure, le chocolat reste consommable. Alors juste si son odeur et son goût sont normaux, bien sûr.
0: Alors est-ce que je dois mettre le chocolat dans le frigo?
10: Alors en principe non. Le réfrigérateur, c'est trop humide et les variations de température peuvent provoquer ce blanchiment dont on a parlé tout à l'heure, altérer la texture. Bon, ça, on vient de le dire. Par contre, en cas de canicule, comme on a eu tout l'été, placer exceptionnellement les tablettes dans une boîte parfaitement hermétique. On met pas les tablettes comme ça dans le chocolat, parce qu'en plus, il va prendre le goût avec le gras qu'il contient. On les met dans une boîte hermétique, on va les laisser revenir à température ambiante très doucement, sans ouvrir la boîte avant de les consommer. Là, oui, c'est possible, et on va tenter d'éviter que la condensation se dépose sur le chocolat. Donc, ça, c'est en temps normal. De canicule. En temps normal, on garde les tablettes dans leur emballage d'origine. J'insiste bien, c'est important. Les emballages sont faits pour. Après ouverture, on replie soigneusement. Vous savez, le petit papier que la marmotte met, voilà. L'aluminium, le papier, et on replace la tablette dans une boîte hermétique qu'on range dans le placard. Alors bien sûr, éloignée du four, éloignée du radiateur, éloignée de la fenêtre où il y a le soleil qui passe, éloignée des aliments odorants, puisque comme je le disais, le gras va capter toutes les odeurs. Et surtout, on évite de les empiler dans un endroit chaud et humide. Voilà, et comme ça, on aura toujours du bon chocolat pour satisfaire nos petites envies. Vous voyez, ça marche ça aussi.
0: Merci Mams Cook. Vous revenez nous voir demain sur Ici Occitanie. On vous retrouve également sur mamscook.com. Bientôt 11h, on va jouer avec Sébastien Bretonneau. Il y avait deux nouveaux candidats depuis Martre-Tolosane. Quel bel endroit. Ici on joue, mais juste avant c'est David Bowie sur Ici Occitanie.

David Bowie sur votre radio locale à 11h, les infos ici Occitanie. On va revenir sur la mobilisation des agents hospitaliers aujourd'hui. Puis la matinée se fait en musique avec Jean-Jacques Lafont sur ici Occitanie.

0: Jean-Jacques Lafont sur Ici Occitanie.
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0: Très belle journée de Toulouse à Cor, en passant par Albi, il est 11h. Et toute l'actualité, c'est avec Alexandre Vaux. Bonjour Alexandre.
2: Bonjour à tous. Un sursis de 3 mois pour sauver Fibre Excellence à Saint-Gaudens. Le ministère public vient de le requérir devant le tribunal de commerce de Toulouse. Sauver le dernier fabricant de pâte à papier en France, c'est 270 salariés dans le Comminges. Le ministère public qui suit le vœu formulé par la région Occitanie pour permettre à un éventuel repreneur de finaliser son offre de reprise. Le tribunal rendra sa décision définitive dans une semaine.
0: Les blouses blanches avec des brassards noirs.
2: Oui, c'est une des images choc du jour. La mobilisation devant les hôpitaux aujourd'hui en France, notamment à Toulouse. L'intersyndicale appelle les agents à se rassembler et à protester contre des conditions de travail indignes, je cite, suite aux hôpitaux qui ont surchauffé pendant les différents épisodes de canicule. 5 départements en risque élevé à nouveau au feu de forêt ce mardi, couleur orange, sortie par Météo France. L'Aude, parmi ces 5 départements, est à nouveau dans la liste. Il va faire encore chaud cet après-midi. Météo en fin de journal. Les résultats français sont préoccupants, mais pas une surprise, réagit le ministère de l'Éducation nationale. Les résultats des élèves français, c'est ça dont on parle au test PISA, n'ont jamais été aussi bas, alerte ce matin l'OCDE. Forte baisse des performances, notamment en lecture, ce qui est particulièrement préoccupant selon l'institution. Et puis c'est un oiseau majestueux, rare mais qu'on trouve encore dans les Pyrénées. Le grand tétras est désormais placé sous le statut d'espèce protégée. C'est parce qu'il est de plus en plus rare, donc un arrêté a été pris ce matin et publié au journal officiel. On protège ces espèces désormais qui ne pourront plus être chassées. On va aussi protéger leurs nids et leurs habitats. Peut-être qu'ils souffrent aussi un petit peu de la chaleur, ces très jolis oiseaux.
0: Tout comme nous. Alors ouais. Le ciel est voilé là pour le moment, mais le soleil est bien là. D'ailleurs, il sera là tout au long de l'après-midi. Puis ensuite, en fin de journée, les nuages vont s'installer sur le relief et puis en plaine également, avec ça, de l'arrivée de la pluie ce soir et cette nuit un petit peu partout normalement. On parle du vent, il souffle entre 45 et 55 km/h aujourd'hui. Les températures, il fait actuellement 26 à 33 degrés en ce qui concerne les maxis cet après-midi. Beaucoup moins chaud qu'hier, mais quand même, on est au-dessus des normales de saison. 29 degrés à Cazères, 30 degrés cet après-midi à Hauterive, à Cahors ou à Rodez, 31 degrés à Toulouse, 32 degrés à Carcassonne et Gaillac. Le trafic est fluide actuellement sur les routes de la région. Difficulté de gestion du trafic concernant la ligne SNCF entre Pamiers et Toulouse avec des retards prévus. Le train qui aurait dû partir de Pamiers à 10h20 est toujours en gare. Le départ est prévu à 11h30 avec une arrivée à 12h25 à Toulouse.
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0: Allez, c'est le moment de jouer. Place à la bonne humeur, place au jeu avec Sébastien Bretonneau depuis Martre-Tolosane cette semaine. Qui va jouer avec nous? Bien, on va le savoir très vite. Des questions rigolotes, des jeux sympas, un peu foufou, mais c'est surtout une grosse ambiance et beaucoup de rire jusqu'à midi. Ici on joue sur Ici Occitanie.
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0: Et la musique partout dans la région, on traverse les Pyrénées, même si elle est née à Londres, elle a quand même vécu à Barcelone, bien sûr. Jeannette, sur Ici Occitanie.

0: Jeannette, portez tes vases, Cirici, Occitanie, il fait toujours chaud aujourd'hui en midi, Toulousain, courage hein, si vous travaillez là au soleil. Prenez un moment, au frais, on boit un petit peu d'eau, et puis surtout on joue sur ici Occitanie.
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2: On est à Martre-Tolosane, au camping du Moulin, voilà, avec deux nouveaux candidats aujourd'hui. Ils sont en forme, dans une forme olympique. Ici, on joue pour gagner 150 euros de cartes cadeaux, c'est merveilleux. Mais pour ça, il va falloir marquer un maximum de points avec des questions de culture générale et également des petits défis que je vais vous lancer. Alors, notre premier candidat s'appelle Mathieu. Bonjour à vous, Mathieu.
3: Bonjour.
2: Bonjour. Au camping du Moulin. Donc vous êtes d'où sinon ?
3: Moi je suis vendéen, je viens des Herbiers.
2: Bon, très bien. Et alors vous Mathieu, votre petit surnom, c'est très simple.
3: C'est très original, Matt.
2: Ouais. Matt, on vous appelle Matt.
3: J'ai pas
2: vous avez un côté Matt Pokora, remarquez-vous.
3: Mais oui, on me le dit souvent. Enfin, quand j'étais petit, quand j'étais jeune, là,
2: on vous le dit souvent, oui, c'est ça.
3: J'ai vieilli, donc.
2: Ouais. Oh, ben lui, vous devez avoir le même âge que Matt Pokora, ou pas très très
3: non,
2: loin en tout cas.
3: C'est,
2: hein.
3: C'est
2: bon, l'application que vous ouvrez le plus sur votre smartphone, vous c'est laquelle ?
3: C'est WhatsApp, parce qu'en fait j'ai beaucoup de groupes, comme je joue au football.
2: Ouais.
3: J'ai les groupes des jeunes, des adultes, etc. Donc en fait, je dois avoir peut-être 20-30 groupes différents. Donc c'est l'application que j'ouvre le plus.
2: D'accord, WhatsApp. Et alors, le bruit ou l'odeur qui vous donne des frissons d'horreur ?
3: Ah bah, c'est tout ce qui est hôpital, hein. Le dentiste,
2: ah
3: l'hôpital.
2: Ouais. Ah bah, ça, je comprends. Ouais.
3: L'odeur, rien que
2: bon.
3: ça m'énerve.
2: Bon, on a échappé au pire quand même, parce que vous savez qu'il y a des odeurs et des bruits qui sont voilà,
3: oui.
2: plus significatifs, on va dire. Hein. et ça n'aurait pas d'ailleurs arrangé Asiba, si vous étiez lancé dans cette idée-là. Asiba, bonjour.
4: Bonjour.
2: Approchez-vous
4: bonjour
2: du
4: tout
2: micro,
4: le monde. Bonjour.
2: Asiba, bon. Vous, alors, votre petit surnom. D'abord, vous arrivez d'où ?
4: Je viens de Colmar, Alsace.
2: Très bien. Et alors, votre petit surnom, c'est ?
4: Chinoise.
2: Chinoise ? Mais pourquoi chinoise ?
4: Oui, pareil, j'ai un peu les yeux bridés, mais je vois pas, moi.
2: Ouais. Approchez-vous du micro. Okay. Alors, le film ou la série que vous avez regardé de nombreuses fois ?
4: Midnight Express.
2: Oh là là, ce film, il me donne des sueurs froides. On est d'accord, hein ?
4: D'accord.
2: Vous aimez vous faire mal, vous, hein ?
4: Je suis assez, oui.
2: Ouais, c'est sûr. La mauvaise habitude que vous refusez d'abandonner à Siba, c'est ?
4: Le café.
2: Vous êtes monté sur pile, vous aussi ?
4: Ouais. Carrément.
2: Vous êtes à fond,
4: un
2: à fond.
4: Groupe électrogène.
2: Combien de cafés par jour ?
4: Oh, je compte plus au moins.
2: Ouais.
4: Oh, je compte plus. Beaucoup.
2: Bien. Alors tous les deux, vous allez jouer dans quelques instants pour gagner donc 150 euros. Ça ferait du bien au. Hein,
4: c'est pas mal.
2: Au portefeuille, mais pour ça, va falloir pas se faire de cadeaux. Pour ce faire, il y aura un petit chrono, des questions bien sûr, et vous avez chacun choisi votre petit animal pour prendre la parole. Vous, Asiba, vous avez choisi la petite vachette qui fait quel bruit ? Oui, allez-y, appuyez dessus. Voilà, et vous, le petit cochon. Et voilà, on verra si vous avez des points en commun avec ce petit cochon, vous, Mathieu. Vous avez fait des points en commun avec lui ?
3: Bah, la couleur, pour l'instant.
2: Ah, que la couleur ?
3: Très bronzage, oui, voilà.
2: Bon, vous avez raison, parce que vous êtes venu accompagner, on va rester correct. Allez, à tout de suite, on est à Martre-Tolosane, au camping du Moulin. À tout de suite pour jouer.

0: Julien Clerc, Hélène, actuellement en tournée, les Zéniths, c'est pour 2027. D'ailleurs, dans un an tout pile, Julien Clerc sera au Zénith de Toulouse. Ce sera le 18 septembre 2027. Dans un an tout pile, je vous l'ai dit, puis il fêtera ses 80 ans sur scène à Paris, à l'Accor Arena, 40 ans après avoir été le premier artiste à y chanter. Julien Clerc sur votre radio locale. Et ici, on joue, c'est juste après ça.
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0: Très belle matinée sur ICI Occitanie et nouveauté avec Boulevard Désert et Carbone, c'est pas si facile. On a les

0: On est totalement en Occitanie avec cette nouveauté à Tarbes, boulevard désert, à Montpellier Carbone. C'est pas si facile, mais si c'est facile, pourquoi? Parce que ici on joue.
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2: On est à Martres-Tolosane, au camping du Moulin. Ouais, le Moulin, oh putain, c'est beau. Oh, le studio ici Occitanie est magnifique. Et nos deux candidats du jour ne le sont pas moins. C'est évidemment Mathieu, qui a un petit air de Matt Pokora. Et nous avons également Asiba. Asiba, vous, vous êtes aussi magnifique. Votre petit surnom rappelle que c'est chinoise.
3: Chinoise.
2: Voilà, c'est ça. Alors, pas de chinoiserie sur les réponses aux questions. Et c'est aussi un jeu sur la rapidité, puisque je rappelle qu'il y a 150 euros de cartes cadeaux en fin de semaine. Mais pour ça, il faut marquer un max de points. Il va y avoir 3 manches, 3 duels. Et on va commencer tout de suite avec le premier. Et c'est 3 premières questions. La première question, elle est locale et elle peut vous permettre de remporter un point, de gagner un point. Vous me laissez aller au bout de la question. Je déclenche un chrono de 25 secondes et vous déclenchez votre petit animal pour prendre la parole. Si j'entends pas l'animal, vous n'avez pas la parole. Attention pour un point, donc question locale. Dites-moi, quel grand fleuve du sud-ouest de la France coule à proximité immédiate de Martres-Tolosane? Top chrono. J'ai entendu. La Garonne, bravo Asiba, ça fait déjà un point pour vous. À Martres-Tolosane, effectivement, et la Garonne sont historiquement et économiquement indissociables. Le fleuve borde le sud et l'est du village circulaire. Alors pour 2 points à présent, question géographie. On va voir si vous avez bien voyagé tous les deux. Quelle est la capitale fédérale du, attention, Canada? Top chrono.
4: Oui.
5: Ottawa.
2: Ottawa, c'est gagné. C'est 2 points pour vous, Mathieu. Ça y est, Mathieu est passé en tête. Ottawa, qui est la capitale fédérale du Canada, 4e plus grande ville du pays. À présent, une question qui va vous rapporter 3 points si vous y répondez correctement. Et c'est une question culture. Dites-moi, quel réalisateur américain a dirigé... Attendez la fin, parce que je vois qu'Asiba, elle est à fond sur ses choses. Elle est presque sur la pointe des pieds. Elle est prête à décoller. On dirait que vous êtes sur un ressort. Hein. Alors, quel réalisateur américain a dirigé les films Jurassic Park, E.T. Oh là là, quel souvenir, E.T. et La Liste de Schindler? Top chrono. Ah, ouais. Vous avez cliqué en même temps, mais j'ai l'impression que Asiba était un chouïa plus rapide. Alors, c'est quoi?
3: Steven Spielberg.
2: Oui, c'est gagné. Réalisateur, scénariste et producteur de cinéma américain, largement considéré d'ailleurs comme l'un des cinéastes les plus influents. Alors, à présent, vous allez donc avoir peut-être 5 points. Matt, écoutez bien. 5 points si vous trouvez à qui appartient la voix mystère tout de suite. Une voix que vous connaissez par cœur. Ah, ça, c'est sûr. Vous la connaissez par cœur, cette voix. C'est une personnalité que vous avez sûrement écoutée en voiture, à la maison. Vous allez au bout de cette voix, le chronos déclenche et vous me faites vos propositions. Vous la connaissez, mais c'est pas si facile. Écoutez.
6: Tous ceux qui ont perdu des êtres chers, qui m'entendent, savent exactement ce dont je parle. C'est tout de suite de se mettre en pleurs, tout d'un coup, l'impression d'être vraiment abandonné, de plus jamais les revoir, d'entendre. C'est le son aussi, c'est très important. On se dit, je ne les entendrai plus parler, rire, on a envie.
2: Alors, top chrono. Alors, est-ce que vous avez des idées? Alors, peut-être activer le petit cochon, la petite vachette, avant de me faire vos propositions. Je vous rappelle le petit cochon, hein, pour prendre la parole. Oui, Matt.
7: Simone Veil.
2: Simone Veil, c'est pas ça. C'est votre fils qui a donné la réponse, mais c'est une très très bonne idée.
7: Allez. Paddington.
2: Non, c'est pas ça du tout. C'est une artiste et c'est une chanteuse. Allez, je vous aide. Mais pas que, elle a fait aussi du One Woman Show. On l'a vu, elle fait des imitations redoutables. Vous n'avez aucune idée tous les deux. De toute façon, le chrono est terminé. Ouais. Et c'était Liane Folly. Liane Folly, bien sûr, au fur et à mesure. Allez, Mathieu et Asiba, je rappelle les scores. Mathieu, vous avez 2 points. Asiba, 4 points. On revient tout de suite ici à Martres-Tolosane pour une nouvelle manche dans quelques minutes. À tout de suite.

0: C'est la dernière ligne droite, premier concert samedi soir en France pour Céline Dion et deux rendez-vous à ne pas manquer ce soir. Très beau documentaire sur France 2 à 21h10. Il était une voix, Céline Dion, commentée par Nagui. On reviendra sur toute sa carrière et ses passages dans le Taratata, forcément. Et puis vendredi soir, 100% chanson Céline Dion en Occitanie avec tous ses succès de 22h à minuit sur votre radio locale. Et puis on a plein d'autres plans également à vous donner avec Alban Forlot.
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2: Oh bah ça, franchement, t'as plus l'âge, hein.
3: Alban Forlot.
2: Comment ça, on n'a plus l'âge? Pas du tout. Il n'y a pas plus occupé qu'un senior. Et ça, Toulouse l'a bien compris. Dès demain et jusqu'à samedi, rendez-vous au Capitole pour l'événement Senior et Plus. C'est une édition à tout bien-être. Au programme, des ateliers en groupe, des cours sportifs, des conférences, ainsi que des stands d'infos pour vous aiguiller sur les questions de santé, les conseils pratiques pour préserver son autonomie, découvrir des nouvelles technologies ou rejoindre une asso. Ouverture du village, donc de 9h30 à 18h et début des spectacles à partir de 16h. À Montauban, c'est jeudi que les seniors font leur rentrée dans la salle Eurythmie. Pareil, hein, des stands pour choisir votre activité. À Fenouillet, vous dire que vous pouvez donner votre sang demain toute la journée à l'espace du canal des deux mers. Et puis à Cornebarion, on fait la fête. Ça commence vendredi, place du Boiret, avec une soirée musicale. Samedi, 14h, concours de pétanque en triplette. Et priorité, pomme d'amour pour moi. Bah oui, parce qu'il y a la fête foraine.
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0: Ah, écoutez, moi je suis là avec vous en mode été encore. Le soleil, un petit transat vu sur le lac de Saint-Vidion à Marcre-Tolosane où nous sommes tout au long de la semaine avec Sébastien Bretonneau.
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2: On est au camping Le Moulin ici à Marcre-Tolosane. Ici on joue pour gagner 150 euros de cartes cadeaux, de quoi vous prélasser, vous faire plaisir, vous faire des petits cadeaux comme ça. C'est vrai que c'est bien quand même de se faire des petits cadeaux. Si on doit compter que sur les autres, on n'en aurait pas beaucoup, n'est-ce pas, Asiba?
3: Tout à fait.
2: Hein, voilà. Alors, Asiba, vous avez 4 points à ce stade. Et vous, Mathieu, vous avez 2 points. Asiba, elle s'applaudit, c'est très bien. Alors voici donc une nouvelle manche, un nouveau duel, une nouvelle battle pour marquer encore plus de points et espérer gagner des très beaux cadeaux. Alors, notamment les 150 euros. Alors pour un point, vous le savez, c'est une question locale. Dites-moi quelle célèbre femme politique, présidente de région, a grandi et passé son enfance à Marcre-Tolosane, top chrono. Présidente de région. Présidente de région d'ici d'ailleurs, hein.
4: Moi, je viens de vendre.
2: Citanie, ouais, mais attendez, les présidents de région. Et on en entend beaucoup parler. Hein. Je me demande si c'est pas la présidente des présidents de région. Donc, vous voyez.
3: Ah ouais.
2: Ah ouais, ouais. Et Asiba, ne levez pas les yeux au ciel comme ça. Hein. Ça commence à bien faire. Alors, dites-moi. Non, aucune idée. Elle s'appelle Carole Delga. Vous en avez entendu parler de Carole Delga? Pas du tout. Bah écoutez, ça permet d'apprendre des choses aussi en même temps, ce jeu. Hein. Voilà, bien que ses fonctions de présidente de la région Occitanie l'amènent à travailler entre les deux hôtels de région. Vous savez, maintenant, c'est à Toulouse et Montpellier. Elle a conservé sa résidence principale ici, dans la région. Alors, pour 2 points à présent, donc on bouge pas sur le score. Question géographie. Quelle île italienne, dont la capitale est Cagliari, se trouve au sud de la Corse? Top chrono.
3: Porto Vecchio.
2: Non, c'est pas ça du tout. Une île italienne.
4: Sardaigne.
2: La Sardaigne, bravo. Yes, ça fait 2 points pour vous, Matt. La Sardaigne, qui est une grande île italienne de la mer Méditerranée, donc située au sud de la Corse. Alors à présent, pour 3 points, question culture, les amis Asiba et Matt. Dites-moi, quel peintre italien de la Renaissance a peint la célèbre fresque du plafond de la chapelle Sixtine? Ina, attendez le chrono! C'est incroyable! Vous êtes impayable, impayable! Désolé, mais tant pis, Asiba.
4: Michel-Ange,
2: je sais gagner, Mathieu. Non, mais... ça vous apprendra à déclencher le chrono trop vite. Moi, je n'en peux plus de me répéter. Alors, on va. Écoutez, Mathieu, vous êtes passé en tête. Vous étiez déjà presque en tête. Hein. Mathieu, 7 points. Asiba, 4 points. Allez, un petit défi à présent, le blind test au casou. Vous savez que moi, je suis un sacré joueur de casou. Et donc. Je vais chanter interpréter une chanson célèbre et ça va être à vous de me dire laquelle. C'est parti, on y va. Okay. Et vous attendez que j'ai fini de jouer, hein. Ça suffit maintenant. On y va. Non, bah, mais qu'est-ce que je vous ai dit? Top chrono! C'est incroyable. Bon, allez-y, Asiba.
3: Full sentimental.
2: Oui, c'est ça. Allez, 5 points de plus. Je vous enlève les points la prochaine fois, hein, Asiba.
3: Non, d'accord.
2: Bon, allez. Si vous voulez chanter, vous pouvez. Hein.
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2: Allez, je rappelle les scores, Mathieu, vous avez 7 points. Asiba, vous êtes passé à 9 points. Une troisième et dernière manche dans quelques minutes ici à Marcre-Tolosane. À tout de suite.

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1: Il sera le parrain du prochain Téléthon, le 40e Téléthon, les 4 et 5 décembre prochains. Patrick Fiori sur Ici Occitanie.
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1: Je sais que vous aimez jouer, ça tombe bien, on vient jusqu'à vous. 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Ici, on joue et on retrouve nos deux candidats, Asiba et Mathieu, juste après Zoukero.

0: Zucchero, Senza una donna sur votre radio locale. Qui va se sélectionner pour la grande finale de Ici on joue vendredi? Bien, pour le savoir, on retourne à Martre-Tolosane dans quelques secondes.
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10: On est à Martre-Tolosane, au camping Le Moulin ici, au camping Le Moulin. On est bien, au camping Le Moulin. On est bien. Nos deux candidats du jour, c'est, vous l'entendez, Assiba qui remontait comme un coucou, et Matt qui ressemble comme presque deux gouttes d'eau à Matt Pokora.
11: Trois gouttes d'eau,
10: plutôt, vous avez raison de le préciser. Je vais rappeler les scores tout de suite, puisque c'est vous, Assiba, qui êtes en tête avec 9 points, et vous, Mathieu, vous avez 7 points, mais les scores sont très très proches, et là, tout va pouvoir basculer avec cette troisième et dernière manche, et on va voir lequel va se sélectionner pour la finale de vendredi. C'est parti pour un point à présent. Question locale. Dites-moi quel grand bâtiment industriel, comme vous n'êtes pas de la région, ça va être compliqué pour vous, hein. Moderne et visible près de l'autoroute à la sortie de Martre-Tolosane. C'est une usine top chrono. Oui.
12: Airbus?
10: Non. Ah ben non, Airbus, c'est à Toulouse.
12: Ah oui, mince.
10: Non, mais c'est pas grave.
11: Oui. Lafarge à côté.
10: Lafarge.
12: Allez.
10: Mais bravo, Matt. Alors là, Matt, j'ai envie de vous embrasser. J'ai envie de vous embrasser, mais je vais pas le faire. Alors, ben vous avez donc un point supplémentaire, mon petit Matt. À présent, pour deux points, l'usine Lafarge, je précise quand même, du commun, située donc à Martre-Tolosane, qui est l'un des piliers industriels majeurs de la région Occitanie. Alors, pour deux points, question géographie. À présent, dites-moi quelle île grecque, la plus grande du pays, est située tout au sud de la mer Égée. Top chrono. Au sud, oui Matt?
11: Mykonos?
10: Non.
11: Non.
10: Ah non, mais bon. Quelle île grecque? Oui.
11: Crète?
10: Oui, la Crète, c'est gagné, Matt. La Crète, la plus grande île grecque. Bravo. Située au sud de la mer Égée. Mais c'est très très bien ça, hein.
12: Ouais.
10: Parce que, ah ouais, là vous prenez le large. Alors pour 3 points, question culture. Quel personnage de BD créé par René Goscinny, attendez que j'ai terminé, et Albert Uderzo, est livreur de menhir top chrono?
11: Obélix?
10: Et c'est Obélix,
12: ouais,
10: bien sûr.
12: Bravo.
10: L'un des personnages principaux de la bande dessinée française Astérix, créé en 1959. Alors pour 5 points à présent, la chanson Trafiquée, écoutez bien ce titre, et ça va être à vous de me dire, ben, quel est le titre. Mais d'abord on l'écoute jusqu'au bout. C'est parti. Allez, top chrono.
11: Ah, elle a les yeux revolver.
12: Ouais.
10: Elle a les yeux revolver. Mais écoutez, ça fait 7 points supplémentaires.
12: Franchement,
10: mon petit Matt, ouais, voilà. Mais c'est vous qu'on va retrouver.
12: Bravo.
10: C'est vous que nous allons retrouver en finale.
12: Vraiment,
10: vendredi.
12: Bravo.
10: Et là, vous avez en plus fait un score
12: bravo,
10: magnifique. 18 pour Mathieu, 9 pour Assiba. Écoutez, Assiba, vous avez été une super candidate.
12: Ouais, mais moi, je suis
10: contente. Je vous aime, je vous adore.
12: Merci
10: en plus,
12: beaucoup,
10: une bonne
12: merci.
10: Perdante, on vous aime. Merci à tous. On
12: merci.
10: Est à Martre-Tolosane.
12: Ouais.
10: Pour ce jeu ici, on joue.
0: Et bravo à nos deux candidats. Merci. Bravo Abissa, bravo Matt et Sébastien Bretonou, nous qu'on retrouvera bien sûr demain à partir de 11h ici. On joue aux portes du commun, Jamartre-Tolosane, où nous allons rester tout au long de la semaine.

C'est en 1988, il y a la patte François Feldman, si vous écoutez bien ici. Caroline Legrand, j'aurais voulu te dire sur votre radio locale. À midi, les infos ici Occitanie, puis ensuite ce sera Enora Malagré avec toute son équipe d'experts. On vous doit bien ça. Et celui qui chante, eh bien c'est Michel Berger sur ici Occitanie.

0: Christine and the Queen sur ici Occitanie. Très belle journée avec nous.
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0: Et tout va bien partout en Midi Toulousain, il est midi. Le journal Alexandre Vaux, bonjour.
2: Bonjour à tous. Trois petits mois pour tenter de sauver encore Fibre Excellence à Saint-Gaudens. Et ses 270 salariés, c'est la requête du ministère public ce matin devant le tribunal de commerce de Toulouse qui se penchait sur ce dossier. Un vœu qui a été formulé par les défenseurs de Fibre Excellence, dont la région Occitanie, pour permettre à un nouvel investisseur portugais, notamment, de finaliser une offre de reprise. Et ce midi, eh bien, Cédric Billet, le représentant des salariés, veut toujours croire donc au sauvetage du dernier fabricant de pâte à papier en France.
3: On est confiant, voilà, puisque c'est la demande du procureur, le ministère public qui le demande. On nous a donné le délai qu'on demandait pour que le projet industriel avec le consortium de repreneurs qui est en train de se mettre en place puisse aboutir. Et il y a 2 millions de l'État qui sont apportés et en suivant il y a 3,5 millions de la région pour que la procédure puisse arriver à 3 mois. Et c'est un geste fort et c'est grâce à ça qu'on peut avoir ce délai supplémentaire.
4: Le dernier, vous êtes confiant parce qu'en effet c'est déjà un papetier.
3: C'est déjà un papetier qu'on a rencontré. Ils ont visité l'usine, on sent qu'ils connaissent le cœur du métier. Ils se sont eus au téléphone et ils vont se rencontrer avec Soprema pour justement voir vers quelle diversification et valeur ajoutée ils vont aller. Et ils ont envie de se diversifier et d'investir.
2: Le tribunal de commerce doit rendre sa décision dans une semaine donc sur le sort de Fibre Excellence à Saint-Gaudens.
0: Mobilisation devant les hôpitaux aujourd'hui, notamment à Toulouse.
2: Oui, où une intersyndicale appelle les agents de la fonction publique à se rassembler et à protester contre des conditions de travail jugées, je cite, indignes des hôpitaux. On en a parlé, qui ont surchauffé cet été pendant les différents épisodes de canicule. Aujourd'hui, 5 départements, dont celui de l'Aude, toujours en risque élevé, feu de forêt. Météo avec vous en fin de journal, Sébastien, à Pradelles-Puy-Laurent dans l'Aude. Le feu parti vendredi, lui, est désormais fixé, 225 hectares parcourus. Une surveillance active reste en place. Les résultats des élèves français au test PISA n'ont jamais été aussi bas, alerte aujourd'hui l'Organisation mondiale OCDE, forte baisse des pitchouns en lecture, précise l'enquête PISA, la célèbre enquête qui donne des précisions chaque année sur le niveau des petits dans les différents pays membres de l'OCDE. C'est particulièrement préoccupant, réagit il y a quelques minutes le ministère de l'Éducation nationale, mais ce n'est pas une surprise.
0: Et J-4 avant l'événement musical de la rentrée.
2: Vous l'avez reconnu, Céline Dion, donc, qui va retrouver son public français, J-4, vous l'avez dit, effervescence à Paris, à la Défense Arena, où elle se produira bien sûr, mais jusque dans les rues occitanes, notamment à Toulouse, où on a entendu ce matin la joie des chanceux et des chanceuses qui ont une place. Mais ici, Occitanie lance un appel ce midi pour venir aider Elisa, qui nous a fait franchement un pincement au cœur quand elle nous a dit qu'elle n'avait pas de place, alors qu'elle a pourtant un magnifique t-shirt Céline is a friend. Elle rêve d'aller voir la star québécoise.
5: C'est comme si c'était ma copine. Non, franchement, je l'adore. Je suis très déçue de ne pas aller à son concert. C'était mon rêve. Mais bon, sur toutes ces dates, on a réussi à avoir zéro place. Pourtant, on était sur toutes les listes d'attente, tout ce qui était possible. J'ai participé à tous les concours Instagram et tout. Tout ce qui était possible, j'ai tout fait. Mais bon, pour l'instant, rien. La dépression va commencer samedi, du coup. Je la vois tous les jours devant son hôtel et tout. Je rêve d'être à Paris actuellement. Ben, s'il vous plaît, j'ai des places à revendre ou à offrir, à gagner, je prends. N'importe quoi, n'importe quel prix, je prends. Même une place, je vais toute seule. J'abandonne ma mère.
2: Bon, vous l'avez compris, faut l'aider. Un numéro de téléphone, celui de la radio, si vous avez un plan, si vous avez une place peut-être à revendre, 05 34 43 31 31. Les fans donc de la diva québécoise qui seront à la Défense Arena à Paris à partir de samedi, 16 dates au total. On l'apprend un instant, le décès d'Yves Brunier. Ce nom vous parle pas forcément, mais si je vous dis que c'était le co-créateur et interprète du personnage Casimir, là je pense que vous voyez de qui on parle, c'est sa famille qui l'annonce à l'agence France Presse, Yves Brunier, lyonnais de naissance, avait 83 ans. Et puis un oiseau majestueux mais rare qu'on trouve encore dans les Pyrénées, désormais placé sous le statut d'espèce protégée, c'est le grand tétras, ce grand coq de bruyère, qui désormais ne pourra plus être chassé et qui aura aussi désormais ses nids et ses habitats protégés. L'arrêté a été publié au Journal Officiel. Avec une météo chaude encore cet après-midi, qu'on soit en hauteur ou
0: c'est
2: encore
0: ça.
2: Plus bas.
0: Alors chaud, mais par contre, plus les heures avancent et plus on se rapproche de la pluie. Et ça, c'est la bonne nouvelle. Je continue à danser hein, pour qu'il pleuve, bien évidemment.
2: Vous dansez magnifiquement.
0: Merci. Le vent souffle toujours, 45-55 km/h. Les températures maximales cet après-midi, 26-33 degrés, 26 degrés à Saint-Gaudens, 30 degrés à Gorre, 31 degrés à Toulouse, 32 degrés à Castelnaudary, 33 degrés à Albi.
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6: Bonjour à tous, quel bonheur de vous retrouver chaque midi. Il est d'ailleurs midi 5 précisément sur votre radio Ici. Bienvenue dans votre nouveau rendez-vous. Ici, on parle bon plan, vie quotidienne, arnaque à éviter, santé, animaux. Nous sommes là pour vous rendre service parce qu'on vous doit bien ça. C'est le titre de cette nouvelle émission sur votre radio Ici. Et nous sommes ensemble jusqu'à 13h. Je suis Enora Malagré et voici la bande qui m'accompagne tous les jours pour mon plus grand bonheur. Aude Razo, Madame Anti-Arnaque. Bonjour Aude.
7: Bonjour Enora. Bonjour à tous.
6: Valère Coréard et ses bons plans conso. Bonjour Valère.
8: Salut Enora.
6: Pierre Fabin. Oh, je prends cette voix langoureuse parce que c'est un peu mon chouchou. Pierre Fabin, notre vétérinaire que vous connaissez très bien sur votre radio Ici. Bonjour Pierre.
9: Bonjour, bonjour à tous.
6: Et notre rayon de soleil, Elsa Wolinski.
10: Bonjour.
6: Qui partage avec nous tous les jours ses astuces au quotidien. Alors aujourd'hui, un sujet sensible, très sérieux. Le manque d'eau, chers amis. Comment va-t-on faire pour nos jardins, pour nos plantes? Ça vous angoisse aussi? Vous avez des questions? Appelez-nous ou laissez-nous un vocal sur notre WhatsApp, c'est gratuit. 0810 055 056. Je vous le dis, nous sommes là pour vous. Et puis laissez-nous des messages vocaux aussi sur ce même numéro, comme l'a fait Fred aujourd'hui.
11: Oui, bonjour à toute l'équipe. Je reçois souvent des SMS de livreurs et donc voilà, je voulais savoir comment on pouvait être sûr que c'était pas des arnaques et que c'était bien des vrais messages.
6: Merci Fred pour cette question très importante. J'en reçois aussi, pardon, beaucoup.
10: Vous aussi, j'en reçois.
6: Vous aussi, Elsa Wolinski. Et ça, c'est une question pour Aude Razo, Madame Anti-Arnaque.
7: Oui, tout à fait. Il y a le vrai texto de livreur, il y a le faux texto de livreur. Donc je vais vous dire comment. Je vais vous dire surtout qu'il faut jamais cliquer. Sur ces SMS.
6: Cher Fred, on y répond dans une trentaine de minutes. Et puis le meilleur pour la fin, tout au long de l'année, je vais booster votre pouvoir d'achat. On vous doit bien ça. 200 euros de pouvoir d'achat immédiat à vous offrir. 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Il est midi 7 et on va démarrer ce sujet sensible avec vous, Valère, le manque d'eau pour nos jardins, pour nos plantes. Et nous avons la chance de recevoir une collègue qu'on adore, bienvenue dans la bande, Caroline Munoz, une spécialiste nature et jardin. Comment ça va Caroline?
12: Ben, ça va bien, merci de m'accueillir, je suis ravie d'être avec vous.
6: On est trop contents, on espère que vous allez revenir souvent dans l'émission. Hein. Alors Valère, oui. Parce que vous êtes très amie dans la vie, je ne le cache pas à nos auditeurs et nos auditrices, vous avez fait venir Caroline pour nous éclairer hein, sur ce problème qui nous traverse en ce moment partout
8: parce
6: en France.
8: Parce que c'est la main la plus verte de France. C'est pour ça que vous venir.
6: La vache, la pression Caroline.
12: Bah oui, là, vraiment.
8: Toutes celles et ceux qui nous écoutent profitent de vos conseils parce que c'est vrai que le problème, c'est pas juste manquer d'eau, c'est qu'aussi beaucoup de jardins, d'espaces verts en consomment inutilement. Pourquoi? Le sol reste nu, sèche très vite, les plantes sont pas adaptées au terrain, on arrose souvent mais trop superficiellement, on cherche à conserver une pelouse parfaitement verte, mais ce qui est sûr c'est que la sécheresse c'est une réalité.
7: Ah oui, c'est une réalité, petite mise au point d'ailleurs à ce sujet, j'ai encore entendu cet été, je suis sûre que vous l'avez aussi entendu pas mal, oui bon, ça va, c'est l'été, il fait chaud, les plantes
6: ah,
7: ont soif,
6: vous avez raison.
7: C'est pas si grave, ça ira mieux l'été prochain, non, ça en fait franchement on veut plus l'entendre, on est d'accord qu'on veut plus l'entendre aujourd'hui en 2020. 2026. Je vous donne juste quelques chiffres. La fréquence des sécheresses agricoles, donc ça c'est le manque d'eau dans les sols, multipliée par 2 en France depuis les années 60, par 2, par 3 dans le sud de la France. Sur les graphiques, et on voit nettement, depuis la fin des années 80, les sécheresses du sol sont plus fréquentes, plus longues, plus intenses. Dernier chiffre, d'ici 2050, on s'attend à une baisse de 10% des cumuls de pluie l'été. Donc oui, oui, c'est une vraie problématique de long terme et on va devoir s'adapter.
6: Caroline Minos qui opine du chef, hein, on va vous passer la parole après.
8: Caroline, justement, si on devait faire une chose cet automne pour économiser l'eau l'été prochain, parce que ça s'anticipe, on va pas le faire quand il fera trop chaud, il faut le prévoir maintenant, ce serait quoi ?
9: Alors, la première chose, c'est déjà d'installer un récupérateur d'eau. Hein. C'est la chose la plus simple. Aujourd'hui,
6: ça coûte cher, Caroline ?
9: Non, mais ça surtout, coûte pas très cher.
6: Oui, Elsa Wolinski, pardon, répétez votre question.
10: C'est quoi un récupérateur d'eau ?
9: Alors, c'est un réceptacle qui va récupérer l'eau de pluie. Alors, on peut l'installer sous sa gouttière, on peut l'installer dans différents endroits. L'important, c'est de récupérer cette eau de pluie pour la conserver et pouvoir arroser gratuitement son jardin. Donc il y a différentes tailles de récupérateurs d'eau. Les prix varient entre 30 euros pour un récupérateur de balcon et ça peut monter jusqu'à plusieurs milliers d'euros parce que vous pouvez avoir des récupérateurs d'eau souterrains que vous mettez sous votre jardin et qui vous permettent vraiment d'accumuler l'eau cet automne.
8: Deux petites infos là-dessus. Première chose, sur les balcons, vérifiez bien auprès de la CoPro ou autre la sécurité. Il ne faut pas mettre trop de poids sur un balcon.
9: Oui, en fait. Tout à fait. Faire gaffe. L'autorisation du syndic aussi.
8: Bon, voilà. Et deuxième chose, il y a des villes qui donnent ou qui proposent des récupérateurs d'eau à prix très bas, à prix coûtant quasiment. Donc ça peut vous permettre d'y accéder à moindre prix, effectivement, de récupérer l'eau. Quelle est l'erreur d'arrosage la plus courante, Caroline ?
9: Alors, c'est d'arroser au mauvais moment. Alors, il y a des gens qui vont dire, tiens, je vais arroser comme ça un petit peu à droite, à gauche. Non. En fait, il faut que ce soit les racines qui soient arrosées. Donc, si vous arrosez légèrement, en fait, c'est le haut de la terre. Donc, ça ne va pas jusqu'aux racines. Donc, vaut mieux arroser abondamment plutôt que plusieurs petits verres d'eau sur votre balcon ou autre. Donc c'est vraiment arroser abondamment, même une fois par semaine. Mais allez-y, hein, il faut vraiment y mettre beaucoup d'eau. Et puis surtout, c'est à la bonne période. Là, on arrose plutôt le soir, en fin de journée, pour éviter l'évaporation. On sait qu'il fait encore chaud. L'eau s'évapore la journée, donc on arrose plutôt le soir.
6: Mais moi, je pensais que c'était tout le long de l'année où on arrosait le soir, non ? Pas forcément ?
9: Pas l'hiver, forcément, on arrose parce que en fait, c'est une question d'évaporation. Donc c'est vraiment parce que l'eau va s'évaporer. Mais de toute manière, vous avez raison. Le soir, c'est toujours mieux. Comme ça, on est tranquille.
6: Oui, Pierre Fabin, notre vétérinaire.
13: Et moi, je voudrais juste rajouter un petit truc par rapport à l'arrosage, parce qu'on parle de la sécheresse pour les plantes, mais pensez aussi aux animaux, à mettre des points d'eau dans vos jardins, parce qu'il y a les oiseaux qui souffrent énormément.
6: Même sur nos petits balcons.
13: Il y a les oiseaux qui souffrent énormément. Il y a les hérissons qui meurent dans nos jardins, parce que le sol est trop dur, justement. Donc, en arrosant en profondeur, on va faire remonter les vers de terre pour que le hérisson puisse manger. Et même les abeilles meurent dans les ruches, parce qu'elles utilisent de l'eau pour ventiler les ruches et créer une climatisation naturelle. Donc, il faut des petits d'eau, des petits bacs d'eau, 2-3 cm de hauteur avec quelques petits cailloux dedans pour que les insectes ne se noient pas et pensez à les protéger des chats.
6: Valère.
8: Est-ce qu'on peut réellement se passer d'arroser une pelouse ? Il y en a certaines là, autant vous dire qu'elles sont jaunes, elles se désagrègent quand on marche dessus.
7: C'est du foin même.
8: Est-ce que ça va repousser et est-ce que donc on peut se passer de l'arroser ?
9: Alors oui, ça va repousser. Figurez-vous que c'est un système de défense de la pelouse. En fait, ces brins deviennent bruns tout simplement parce qu'elles se défendent. Mais les racines, elles, sont encore vivante. C'est comme un arbre. Un arbre, par exemple, en automne, quand il se protège du froid ou de la canicule, même en été, il va se libérer de ses feuilles, ou ses feuilles vont devenir jaunes. C'est un système de protection pour concentrer son énergie sur la sève. Et la pelouse, c'est pareil. Elle
7: donc
9: va concentrer.
7: On ne fait rien, du coup ?
9: Alors si, il faut arroser.
7: Ah, quand même.
9: C'est arroser. Ça, c'est le maître mot. Mais attention, il y a différentes façons d'arroser pour faire des économies.
6: Et ça, on va parler dans un instant, juste après Kylie Minogue sur votre radio. Ici, on parle jardinage, comment prévoir la prochaine sécheresse, la prochaine canicule, parce qu'on va pas se mentir, on n'en est pas sorti, loin de là. Can't get you out of my head, avec un magnifique accent anglais sur votre radio ici.

0: Minogue sur votre radio ici dans On vous doit bien ça.
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0: 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Midi 16, on est en direct dans votre nouveau rendez-vous quotidien sur votre radio ici. On vous doit bien ça, c'en est le titre. On est ensemble jusqu'à 13h. Valère, ainsi que notre merveilleuse spécialiste jardin Caroline Munoz, nous parlait des conséquences de la canicule sur notre nature, sur nos jardins, sur nos jardinières. On était au milieu d'un débat pratiquement. Alors comment on arrose les pelouses, plus précisément. Et puis on parlera aussi de vos animaux dans un instant dans l'émission. On a plein de sujets abordés aujourd'hui pour vous. Caroline Munoz.
2: Oui, une question sur le goutte-à-goutte, les tuyaux poreux, les oillasses, le paillage. Quelle solution justement pour un jardin, des jardinières, une terrasse, pour essayer aussi de mieux arroser, et d'être peut-être plus résilient aussi avec l'eau et garder l'humidité?
3: Alors, le goutte-à-goutte, c'est très bien parce que ça permet de cibler la zone qu'on va arroser. Comme ça, on n'arrose pas n'importe où, on arrose vraiment aux racines. Donc ça, c'est très bien. Ensuite, le paillage, il est nécessaire parce que le paillage va vous permettre... Alors, le paillage, c'est une épaisseur de végétaux qu'on va mettre au pied de la plante. Ça doit faire 2-3 cm et ça va permettre de maintenir la terre humide et donc une économie d'eau. Ouais. Et pas besoin d'en acheter dans le commerce. Hein. Vous récupérez la tonte de la pelouse, les feuilles séchées, vous mettez une petite épaisseur comme ça au pied de vos plantes, vous ferez des économies quoi qu'il en soit. Il y a les oillasses. Les oillasses, ça c'est un procédé, c'est comme un espèce de pot avec un couvercle qui est en terre cuite, qui a une porosité et vous mettez de l'eau à l'intérieur, vous enfoncez ce pot dans la terre et ça va comme ça diffuser l'eau de façon continue, régulière et ça vous permet aussi de faire des économies.
2: Et dans les jardinières, on peut mettre aussi des petites billes d'argile pour garder l'humidité. L'humidité, ça marche, ça ?
3: Tout à fait. Les billes d'argile sont poreuses et vont permettre de maintenir le taux d'humidité. L'important pour faire des économies, c'est de maintenir cette eau dans nos jardinières, au pied de nos plantes,
4: au maximum
3: pour éviter d'arroser. La facture d'eau augmente, donc il faut trouver des solutions. Et il y en a plein aujourd'hui dans le commerce et facile.
0: Ces solutions, pardon, je vous fais du coup un petit peu de pub, j'en profite parce que vous avez sorti un bouquin fabuleux qui s'appelle Au jardin, toutes mes astuces de A à Z chez Solart. Honnêtement, je vous le recommande fortement, ce bouquin, il est incroyable. Mais moi qui n'y connais rien, j'ai tout compris. C'est vous dire. Alors, moi j'ai quand même une question. Face à cette sécheresse, cette canicule, on achète quoi comme plante?
2: Oui, c'est une vraie question.
0: C'est vrai parce que ça soit dans nos grands jardins, pour ceux qui ont la chance d'avoir les parcs, comme Pierre Fabin qui est vétérinaire. ou des tout petites jardinières, comme Elsa Wolinski, sur son petit balcon.
3: Mini jardinière.
0: Mini. Non, qu'est-ce qu'on achète véritablement?
3: Alors, la grande tendance, ça va être les plantes méditerranéennes, parce que c'est celles qui vont résister le plus.
0: Bien sûr.
3: D'ailleurs, il y a différentes conférences qui ont été faites récemment et qui ont prouvé que les plantes méditerranéennes avant, c'était en dessous de la Loire. Mm-hmm. Il y avait cette espèce de ligne de la France qui divisait en deux. Et aujourd'hui, eh bien, elles poussent au-dessus de la Loire. Donc, il y a vraiment, dans toute la France, maintenant, on peut planter des plantes méditerranéennes.
0: Alors,
3: c'est-à-dire la lavande, le romarin. Tout ça, ce sont des plantes sauvages qui poussent dans les garrigues, donc dans une terre sablonneuse, caillouteuse. Donc, ça veut dire qu'elles sont résistantes naturellement à la sécheresse. Donc vous pouvez en mettre sur vos balcons, c'est très joli. Point de vue arbre, c'est l'olivier. L'olivier, c'est l'arbre à la mode.
0: Ça coûte cher, non?
3: Ça coûte assez cher. Vous pouvez le bouturer facilement, mais bon, ça c'est une autre technique. Mais oui, ça coûte assez cher, mais c'est tellement beau un olivier, c'est très symbolique en plus.
0: Cactus aussi.
3: Ah bah oui, voilà, les cactus, tout à fait.
0: C'est beau, moi je trouve. Non, c'est laid.
5: Moi, j'ai installé un super cactus devant chez moi. Il faut juste le rentrer l'hiver encore, je pense. Non,
3: oui,
5: laisser éventuellement.
3: Alors, il y a certains cactus qui sont encore résistants. C'est comme les palmiers. Vous avez des nouvelles espèces de palmiers qui sont résistants à moins 10 degrés.
0: Bon, là, il faut avoir un peu d'espace.
3: Donc, ça fait rêver. Mais un tout petit.
0: Un petit palmier.
3: Ouais.
0: Oui, Audrazo.
6: Est-ce qu'on se lance dans les bananiers?
3: Alors, oui, moi, j'ai arrêté des bananiers.
0: C'est la question.
3: Alors... Tout à fait. On peut se lancer. J'ai des bananiers. Moi, j'habite en région parisienne et j'ai des bananiers dans ma cour.
0: Valère Correa.
2: Oui, si vous me permettez qu'on reprenne un peu de sérieux dans cette émission.
0: Qu'est-ce qu'il est relou.
2: Les plantes d'appartement, elles ont eu très chaud aussi cet été. Est-ce que vous nous conseillez certaines espèces qui résistent mieux à la chaleur?
3: Alors, en plantes d'intérieur, en fait, on n'est pas très embêté parce que c'est vrai que toutes les plantes peuvent résister. Mais ce que vous pouvez faire, c'est mettre des plantes qui sont à l'extérieur cet été, les rentrer à l'intérieur, parce qu'elles peuvent comme ça durer, parce que ce sont des plantes qui vont s'acclimater très bien à votre intérieur. Mais franchement, en intérieur, normalement, il faut 19 degrés et tout est parfait, quoi. Vous pouvez tout mettre.
2: À 19 degrés, quand il fait 40 dehors, mais c'était oui, dur quand ça. Même.
4: Hein. Ouais, oui. Apparemment, Elsa Wolanski n'est pas la main la plus verte de France. Contrairement à notre Caroline Munoz, posez-lui des questions. Profitez de la présence de notre experte en jardinage. Appelez-nous au 0810 055 056. On accueillera un auditeur dans un court instant qui a une question à vous poser. Mais pour l'heure, c'est une nouveauté sur votre radio ici. Vianney nous chante d'or et d'étain sur votre radio ici.

0: et d'étain. Il nous avait manqué, Vianney, sur votre radio ici.
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0: On vous doit bien ça. C'est votre nouveau rendez-vous quotidien. On est ensemble jusqu'à 13h sur votre radio ici. On a beaucoup, beaucoup de messages sur notre WhatsApp 0810 055 056. On a Catherine qui nous appelle de Bretagne, donc ça me parle un peu, pardon, je l'embrasse très fort, qui voudrait remplacer sa pelouse. Comment qu'on fait, madame? Comment qu'on fait, madame Caroline Mimose?
2: Comment qu'on fait? Bah, c'est vrai que c'est une vraie question. Il y a beaucoup de gens qui se posent cette question suite à, aux canicules, parce que la pelouse, c'est de la paille.
0: Et, oui.
2: Et en fait, vous avez des petites plantes rampantes qui coûtent pas très cher et qui peuvent faire complètement l'illusion, en tout cas, d'une pelouse. Vous avez, par exemple, du thym rampant. Alors, c'est vraiment du thym hein, que vous pourrez consommer.
0: Ça, ah, ça se mange également?
2: Oui,
0: ah,
2: ça super. Se mange, c'est vraiment du thym. Ce sont des petites
3: Après,
2: mottes.
3: Après, on sent bon des pieds, quoi.
0: J'ai une image de moi-même en train de brouter le thym de ma propre pelouse. Voilà.
4: Après que Valère ait marché dessus, donc
2: ouais.
0: Exquis.
2: Bah, écoute, on sent bon des pieds, effectivement. En fait, les feuilles sont assez épaisses, donc on peut effectivement marcher dessus. Des mottes, ça coûte à peu près 3-4 euros. Il faut les espacer de 50 cm à peu près. Parce que comme ça va véritablement s'étendre, ça va vous faire une pelouse, ça va remplacer votre pelouse, une étendue verte, et c'est plutôt pratique.
0: Alors, Audrazo, vous aviez quelque chose à nous dire à propos des plantes dépolluantes?
5: Oui, c'est ça, une petite mise au point pour ceux qui n'ont pas de jardin, qui ont un appartement. Et ouais. On nous vend souvent dans les magasins des plantes dépolluantes qui améliorent la qualité de l'air ouais. du logement, en fait, qui absorbent en fait, les gaz polluants. Faire quand même attention à ça, il y a un côté marketing qui marche bien, mais qui n'est quand même pas terrible. J'ai regardé, les chercheurs estiment qu'il faudrait entre 10 et 1000 plantes par mètre carré pour obtenir une élimination des polluants qui est comparable à si vous ouvrez la fenêtre, en gros. D'accord. Donc ça veut dire qu'il faudrait mettre des centaines, voire des milliers de plantes dans votre appartement pour que ça ait vraiment un effet sur la qualité de l'air. Donc attention à ce petit côté marketing des fois dans les magasins.
3: Et au passage, pour dépolluer l'air intérieur, c'est gratuit, c'est facile. 10 minutes le matin, 10 minutes le midi, 10 minutes le soir, on fait quoi? On ouvre les fenêtres, tout simplement, on aère l'intérieur. C'est ça qui est le plus dépolluant.
0: Hein. Il déborde de bons plans. Enfin, c'est fou, vraiment, j'en suis...

0: l'entretien du potager, le ramassage des feuilles ou encore l'arrosage. Le plafond, c'est 5000 euros de dépenses par an et par foyer. Donc, ça fait 2500 euros de crédit d'impôt. Par contre, attention, sont exclus création d'un jardin, on s'emballe pas non plus, terrassement, construction paysagère. Vous avez tout sur le site des impôts là-dessus. Mais par contre, il y a deux conditions. Soit vous avez un professionnel qui est agréé service à la personne, et donc là, ça marche. Soit vous faites du CESU et vous employez quelqu'un. Mais si c'est un auto-entrepreneur ou une auto-entrepreneure qui vient, là, ça marche pas.
1: Il a définitivement réponse à tout. Merci Valère Corrère et surtout merci à vous, chère Caroline Munoz, pour votre expertise. Je rappelle votre livre Au jardin, toutes nos astuces de A à Z, c'est chez Solars. Merci infiniment. J'espère que vous allez revenir nous voir.
2: Bah, j'espère. En tout cas, vous êtes une équipe très très sympathique.
1: Merci beaucoup. Merci. Et c'est le moment que j'adore puisque tout au long de l'année, je booste votre pouvoir d'achat. On vous doit bien ça. C'est 200 euros de pouvoir d'achat. Je l'ai dit immédiat à vous offrir là tout de suite. C'est la rentrée, on vous allège un peu, il y aura un autre gagnant tout à l'heure dans l'émission. Mais pour l'heure, qui s'est inscrit sur ici.fr? Eh bien c'est Pascal qui nous appelle de Pézenas dans l'Hérault, je crois. J'embrasse très fort ici Hérault. Bonjour Pascal.
3: Bonjour.
1: Comment allez-vous?
3: Bonjour, ça va bien, merci.
1: On est ravis de vous accueillir.
3: Pardon.
1: On est ravis de vous accueillir, pardonnez-moi, je vous ai coupé la parole. Vous êtes aide à domicile, oui. C'est ça?
3: C'est ça, oui.
1: Bah, allez, bravo, voilà un merveilleux métier. Et je vois que vous avez 4 grands-enfants et 5 petits-enfants.
3: Tout à fait.
1: Eh bah, dis donc, oui. Ça en fait du monde. Eh bien, pour vous aider, vous repartez avec les 200 euros.
3: Bravo. Super.
1: On est trop heureux de vous envoyer tout ça, cher Pascal. Vous voyez, faites comme Pascal. Hein. Inscrivez-vous sur le site d'ici.fr et ça marche à tous les coups. Dans un instant, nous allons parler de vos animaux avec notre vétérinaire Pierre Fabin. On va parler aussi avec Elsa Wolinski. Vous allez nous parler de quoi aujourd'hui?
4: De vulnérabilité.
1: Oh là là, j'ai déjà les poils qui s'irisent. Mais pour l'heure, c'est vos infos dans toute la France, vos infos en local, sur ici.
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15: Une balade au fil de l'eau et une nocturne gourmande en violet, c'est l'agenda.
16: Sébastien Emmanuel.
15: Et nous commençons avec cette balade en canoë à Toulouse, ce sera ce dimanche avec la double olympienne de kayak Léa Jamelot. Le canoë brunch, Léa a participé aux Jeux d'été de Rio et de Tokyo et c'est donc sur le canal du Midi au départ de Port-Saint-Sauveur que vous allez naviguer à la force des bras tout en détente pour découvrir la ville autrement et puis pour également passer un bon moment. Le brunch préparé par la Tarterie, moment de convivialité, de partage, c'est le dernier canoë brunch de l'été. Inscription obligatoire sur péniche-saint-louis.fr. Autre moment gourmand ce jeudi, la nocturne de Victor Hugo à Toulouse. Le célèbre marché vous accueille toute la soirée aux couleurs du TFC. C'est déjà la 36e édition, le coup d'envoi de la rentrée également pour les joueurs du TFC. La nocturne de Victor Hugo ce jeudi 18h30 à Toulouse.

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0: Midi 32 sur votre radio ici, c'est votre nouveau rendez-vous quotidien. Ici, on parle bon plan, vie quotidienne, je viens de le dire, arnaque à éviter, on parle santé et aussi de nos animaux. Nous sommes là pour vous rendre service parce qu'on vous doit bien ça. C'est le titre de ce nouveau rendez-vous. Nous sommes ensemble jusqu'à 13h, je suis Enora Malagré, je suis avec Aude Razo, Valère Correa, Pierre Fabin qui nous parlera de la façon, de faire pour nourrir nos animaux. Et puis Elsa Wolinski qui nous parlera éco-anxiété. Mais pour l'heure, Aude Razo va répondre au vocal laissé par un auditeur, Fred, qui nous a appelé au 0810 055 056.
2: Oui, bonjour à toute l'équipe. Moi, j'avais une question pour Aude, si c'est possible. Je reçois souvent des SMS de livreurs et donc, voilà, je voulais savoir comment on pouvait être sûr que c'était pas des arnaques et que c'était bien des vrais messages pour éviter toutes les problématiques si on clique ou si on rappelle ou... Voilà, je vous remercie de prendre ma question et je vous souhaite une bonne journée.
0: Merci beaucoup, cher Frédéric. J'en reçois également.
3: Moi et aussi.
0: Elsa Wolinski aussi, c'est insupportable.
3: Votre colis ne rentre pas dans la boîte aux lettres.
0: Exactement.
3: Vous l'avez reçu, celui-là. Voilà. Bon, on l'a à peu près tous reçu,
0: cette
3: je pense,
0: phrase,
3: celui-ci.
0: Pardon, est fabuleuse. Certes, mon colis ne rentre pas dans la boîte aux lettres. Ça n'arrive pas toujours. Alors, Aude Razo,
3: vous
0: madame anti-arnaque.
3: Vous savez que j'ai des gens qui me poursuivent dans les couloirs de la radio en me disant « Oh, tu as reçu un texto, c'est vrai, un livreur et tout, est-ce que tu peux me dire ?» Et c'est souvent des textos de livreurs où on pose la question. Donc je vais répondre effectivement parce que ça parle évidemment à beaucoup de gens. Déjà, le livreur de colis qui vous écrit directement avec un numéro en 06 ou en 07...
0: Ça, c'est louche.
3: Ça, c'est quand même suspect. Si c'est vraiment, Chronopost, Mondial Relais, qui vous écrit pour vous informer que votre colis est en train d'arriver ou qu'il y a un problème ou je ne sais quoi, il y a différentes possibilités. Par exemple, ça peut être un numéro très court qui vous écrit un numéro à 5 chiffres. Chronopost, c'est 38004, par exemple, quand c'est Chronopost qui vous écrit. Si c'est Mondial Relais, ça va s'afficher M Relais en majuscule.
0: D'accord.
3: Donc voilà, qui va s'afficher. Mais par contre, le numéro en 06 ou en 07, c'est un peu.
0: Parce que Chronopost, il y a des arnaques aussi. J'ai déjà reçu des des textos, voire même des mails. Dès qu'on demande de toute façon la carte bancaire, c'est que c'est pas bon.
3: Oui, non, il faut pas.
4: Moi
3: effectivement,
4: aussi, j'ai eu ça, on m'a demandé ma carte bancaire.
3: L'autre alerte, c'est effectivement si on vous demande de payer. Oui. Par exemple, j'ai pas pu vous livrer, on doit reprogrammer la livraison,
0: c'est
3: il
0: ça.
3: Faut payer, je sais pas, quelques centimes. Mmh. Mais en fait, on vous demande votre numéro de carte bleue.
0: Ouais.
3: Non, alors là, vous arrêtez tout. Vous ne faites surtout pas ça, ça ne va pas. En fait, ce que vous devez retenir, c'est ne jamais cliquer sur un lien
0: D'accord. Dans
3: un texto comme dans un mail. Donc, mettons ce texto du livreur. Vous n'arrivez pas à savoir si c'est un vrai texto d'un vrai texto, vous attendez vraiment un colis, etc. Vous ne cliquez pas parce que vous prenez un risque, vous ne savez pas vers quel site on va vous renvoyer. Donc en fait, si vraiment vous attendez un colis, mettons que ce soit du Chronopost, mm-hmm. mettons que ce soit du Mondial Relais, vous allez sur l'appli ou sur le site et vous regardez où ça en est. C'est vraiment le conseil le plus sûr que je puisse vous donner.
5: Mais on n'a pas forcément la référence du colis en fait, c'est ça l'intérêt du SMS.
3: Normalement, vous l'avez.
5: Okay.
3: Vous l'avez reçu forcément
5: D'accord.
3: à un moment donné. Si vous ne l'avez pas, c'est que ce n'est pas le moment en fait. Donc juste, ne cliquez jamais parce que vous n'êtes jamais vraiment sûr que c'est un vrai, que c'est un faux. Et attention maintenant, les livreurs nous envoient carrément des photos de notre colis,
0: oui.
3: soi-disant. Non, mais ça, en fait, ça n'arrive pas. En fait, les
0: D'accord,
3: vrais livreurs, ils
0: n'existent pas.
3: Des
0: Merci beaucoup, cher Aude Razo. Dans un instant, notre vétérinaire Pierre Fabin vous dira comment nourrir vos animaux une fois par jour, deux fois par jour, 14 fois, comme Elsa Wolinski. À voir. Et Elsa Wolinski nous parlera éco-anxiété. Et pour l'heure, c'est Michel Delpech avec Le Chasseur sur votre radio ici.

0: Michel Delpech, le chasseur sur votre radio ici.
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0: 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On est ensemble jusqu'à 13h. Dans un court instant, c'est Pierre Fabin qui vous dira comment nourrir convenablement votre animal sans qu'il devienne obèse comme mes chats.
2: Pardon. Et les miens.
0: Et ceux d'Elsa Wolinski. Et d'ailleurs, Elsa Wolinski, vous avez envie de nous parler éco-anxiété, cher ami.
2: Oui, ou plutôt vulnérabilité. Aujourd'hui, je vais être un peu plus sérieuse. Je fais un petit effort. Cet été, on a eu chaud, très chaud, c'est vrai. Vous venez de le dire. Canicule, sécheresse, manque d'eau, incendie. Le changement climatique est là. Il transforme déjà nos étés, nos villes, nos jardins, nos vies. Et même la façon dont on imagine l'avenir. Évidemment, ça nous inquiète pour nous, pour nos proches, pour les personnes âgées, pour les personnes les plus fragiles. D'ailleurs, vous me l'avez raconté, Aude, votre maman, cet été est devenue Météo France à elle toute seule. Elle envoyait des messages
3: elle
2: sans
3: écoute.
2: Arrêt.
3: Attention, elle écoute.
2: Bonjour, elle s'appelle comment votre maman ?
3: Monique.
2: Monique, alors cet été, vous n'arrêtiez pas d'envoyer les températures. 44 dans les Landes, 42 à Bordeaux, 41 à Rennes, 40 à Strasbourg. Voilà, cette inquiétude, elle a un nom. Elle s'appelle l'éco-anxiété. On en parle beaucoup, mais attention à ce mot qui est mal employé. À l'origine, dans les années 90, l'éco-anxiété était passée comme un ressenti capable de nous responsabiliser, face aux bouleversements environnementaux. Et se responsabiliser, c'est enfin faire attention à notre monde. Enfin ! Alors, qu'est-ce que ça raconte de nous, Enora ? Qu'est-ce que ça veut dire de nous aujourd'hui ? Ça raconte qu'on est vulnérable, comme le monde. Et là, je suis contente parce que je suis enfin à la mode, parce que je suis vulnérable. Oui, voilà, parce qu'on a grandi avec l'idée qu'on pouvait produire, consommer, voyager, jeter, recommencer, toujours plus, qu'il fallait être performant, solide, autonome, tenir, maîtriser, comme vous, Valère. Oui,
4: et ça culpabilise,
2: sachez-le.
0: Tiens,
2: vraiment.
0: Quand est-ce qu'il aura un petit pic ?
2: Mais moi, ce que je voulais vraiment vous dire aujourd'hui, oui, c'est vrai qu'être vulnérable, c'est une qualité et pas du tout un défaut. C'est accepter qu'on peut être atteint, qu'on ne maîtrise pas tout et surtout qu'on a besoin des autres. Valère, on a besoin des autres. Avoir besoin des autres, ça peut nous rendre encore plus attentifs à la personne âgée qui supporte moins bien la chaleur, à votre voisin isolé, à celui qui vit sous les toits quand il fait 40 degrés, et ça nous rend solidaires. Solidaire, c'est ça le mot. Je crois que nos enfants l'ont compris d'ailleurs bien avant nous. Il y a une étude réalisée par OpinionWay pour l'ADEME, l'agence de la transition écologique auprès des 55-75 ans, qui montre que 53% d'entre eux reconnaissent avoir été sensibilisés aux questions environnementales, d'abord par leurs propres enfants. Donc pour une fois, ce sont eux qui nous éduquent. Alors non, évidemment, je ne vais pas vous dire que le réchauffement climatique, c'est une bonne nouvelle, mais peut-être qu'il nous oblige à regarder autrement et se comprenait pour une faiblesse à sortir un peu, pardon, mais peut-être qu'il nous oblige à regarder autrement ce qu'on prenait pour une faiblesse, à sortir un peu de chacun pour soi, à partager, à prendre soin de soi, parce qu'au fond, un monde qui vient... Je suis en train de me perdre dans ma petite chronique. Veuillez m'excuser, c'est l'émotion.
0: Mais
2: je vous
0: c'est
2: parle
0: normal,
2: de vulnérabilité.
0: Vous êtes investi.
2: Et ben en fait, vous savez quoi ? C'est ça la vulnérabilité. C'est se tromper un peu et c'est pas grave. Ce que je voulais vous dire, c'est qu'en fait, face au monde qui vient, notre force sera peut-être d'être moins vulnérable, ce sera d'être ensemble. Et c'est ça l'important.
0: Bravo.
2: Être solidaire et être ensemble.
0: Mais bravo Elsa Wolinski, c'est un très très joli billet d'humeur aujourd'hui. Et effectivement, ayons foi en cette nouvelle génération. Il y a des tas de jeunes très engagés, des scientifiques. On en parlait hors antenne avec Elsa Wolinski, que vous pouvez suivre aussi sur les réseaux sociaux.
2: Oui, Élise Bordet,
0: par exemple, voilà, qu'on salue chaleureusement. Est-ce qu'il y a autour de la table, chers amis, des gestes écolos que vous ne faisiez pas avant et que vous faites maintenant? Pierre Fabin, notre vétérinaire.
4: Alors, moi, j'ai un petit geste, mais ce que j'ai toujours fait, c'est que je fais pipi dans ma douche. Alors, ça paraît rien, c'est un petit peu d'eau, mais c'est de l'eau qu'on économise.
0: Pardon,
4: sérieusement.
0: Mais c'est un petit geste.
4: Par contre, j'ai quelque chose que je fais depuis récemment, c'est que maintenant que j'ai des enfants, j'achète d'occasion. Même pour les enfants, j'achète et je revends d'occasion. Et là, je sens vraiment que je fais un bon geste parce que, notamment les habits pour les enfants, on les utilise très peu. Et ben, j'achète sur des sites comme Vinted, ce genre de choses, Le Bon Coin, et je revends en permanence.
0: Valère Coréard.
3: Moi, j'en faisais déjà. En fait,
0: oh,
3: en
0: pas mal. Lui, c'est vraiment le premier de la classe.
3: C'est la vérité. Avant, c'était, je bossais beaucoup sur l'écologie. Ouais. Mais maintenant, j'en fais un autre. C'est l'éducation des enfants que j'accélère sur ces sujets parce qu'ils me demandent des comptes, notamment. Mm-hmm. Et j'essaye très humblement, contrairement à ce que vous allez vouloir faire croire là dans un instant, à leur expliquer qu'on ne vit pas au-dessus de la nature, mais dans la nature.
0: Parfait, mais c'est très beau, Elsa. Il y a quelque chose que vous faisiez.
2: Plus de bains que des douches.
0: Et vous, Aude Razo ?
5: Eh ben, moi, c'est lancer la lessive seulement quand le tambour est plein. Parce que avant, en fait, je lançais un mélessif. J'avais besoin un peu de cette chemise que j'avais des amis il y a 10 jours. Donc bon, finalement, j'attends un peu quand même.
0: Oui, est-ce que Vanessa Paradis, qu'on va écouter, fait des petits gestes écolo? On va écouter Divinity, les juste après. On va parler avec vous, Pierre Fabin. Combien de fois par jour dois-je nourrir mon animal? À tout de suite.

0: Adi Divinidil dans On vous doit bien ça sur votre radio ici.
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0: On est ensemble jusqu'à 13h, c'est votre nouveau rendez-vous quotidien. On vous doit bien ça, on vous rend service, on répond à plein de questions. On a parlé beaucoup d'éco-anxiété, on a parlé de nos jardins aussi, comment lutter contre la sécheresse à venir, parce qu'elle sera là et bel et bien là. Mais pour l'heure, nous allons parler avec vous de comment on nourrit les animaux. C'était pas très français, Pierre Fabin, notre vétérinaire.
3: Effectivement, on va surtout parler de la fréquence des gamelles. Voilà. Alors j'ai une petite question pour vous pour commencer. Est-ce que vous savez, dans la nature, un chat à l'état sauvage, combien de fois
0: un chat,
3: combien de repas il va faire par jour?
0: Non, c'est une bonne question.
3: Eh bien, on est entre 10 et 12 repas par jour. En fait, ils ont un tout petit estomac. Ils vont manger un petit mulot par-ci, une petite sauterelle par-là. Et du coup, en fait, il ne faut pas s'étonner que si votre chat n'a pas à manger à 4 heures du matin, il vous réveille, il a faim. Tout simplement.
0: Ah, mais c'est des petits gloutons, oui, ça mange toute la journée.
3: Et ça mange toute la journée, c'est même un problème d'écologie parfois parce qu'ils tuent tellement de petites proies qu'ils vont un peu dégommer nos jardins.
0: D'accord.
3: Alors, avant de rentrer dans la fréquence, je veux quand même préciser quelque chose. Si votre animal, votre chien ou votre chat, a son petit rythme, qu'il a une belle ligne, qu'il digère bien, qu'il ne vous réveille pas à 4 heures du matin parce qu'il a faim, vous ne changez surtout rien. C'est qu'il a son rythme, il est calé comme ça. Par contre, si votre animal est un peu en surpoids, qu'il a des selles pas très moulées, qu'il pète toute la journée, qu'il a des gaz tout le temps, alors vous pouvez essayer de changer des choses.
0: Voilà, c'est justement qu'il y a un problème de distribution. Les croquettes à volo toute la journée.
3: Et bien, du coup, il est probablement un peu en surpoids. C'est la solution de facilité
4: pour le chat. Mais alors, attendez, ça veut dire qu'on ne laisse pas les croquettes à volonté?
3: Alors, ça dépend des chats. Ceux qui ont une belle ligne, mes chats, par exemple, ils en ont une de 15 ou de 13 ans. Je suis vétérinaire, on va dire ça comme ça. Elles sont à volonté, ça se passe très bien parce qu'elles se régulent. Ce n'est pas des grosses mangeuses. Et elles sortent. Par contre, un chat d'appartement stérilisé, il peut avoir tendance à dormir un peu toute la journée et à manger par ennui. Du coup, il va faire trop de repas dans la journée, il va se surnourrir et devenir un petit peu obèse. Alors, ce qu'on va faire, c'est qu'on va essayer de faire du libre-service contrôlé. Vous allez prendre la dose pour la journée. Alors, c'est plus difficile quand on a plusieurs chats, parce qu'on a souvent un glouton et un autre qui est un peu plus compliqué. On va prendre la dose pour la journée, on va la diviser en 4 repas. Parce qu'on ne va pas donner 12 repas par jour à nos chats, c'est impossible, on ne peut pas gérer. On divise en 4 repas, mais par contre, ces repas, on va les mettre à plusieurs endroits de l'appartement, dans des balles distributrices, dans une petite gamelle en hauteur. On va forcer nos chats à aller à plusieurs endroits, et ça va faire qu'ils vont s'auto-réguler.
0: Oui, parce qu'on n'est pas là de la journée, on
3: exactement,
0: bosse.
3: Exactement, on ne peut pas, voilà. Un repas le matin quand vous vous levez,
0: mais si on a un
3: quand
0: tout
3: vous
0: petit
3: partez,
0: appartement, on le met dans 4 petits coins de l'appartement.
3: 4 petits coins de l'appartement ou des balles qui vont distribuer les jouets. Il va avoir besoin de jouets pour se distribuer ses croquettes. Et ça va permettre justement qu'il fasse plusieurs repas de la journée. Donc un en vous levant, un vous faites une autre distribution en partant au travail, un en rentrant et un avant d'aller vous coucher. Comme ça, ils auront un peu de nourriture pour la nuit. D'accord. Et si vraiment on ne s'en sort pas, qu'on a plusieurs chats, la gamelle distributrice automatique. C'est un dispositif qui va distribuer automatiquement les croquettes. Ça lit la puce de votre chat et ça donne les, bonnes croquettes au bon chat.
0: Là, on est dans le futur.
3: Voilà, on est dans le futur, mais ça marche plutôt bien.
0: Okay.
3: Et pour les chiens, alors l'idéal, c'est 2 repas par jour. Je sais qu'il y a des gens qui nourrissent leur animal qu'une seule fois par jour, parce que le chien, on le voit souvent comme un loup. Il va chasser une proie, il va avoir l'estomac qui va se distendre un petit peu, il va manger toute sa proie. C'est la vérité dans la nature, mais on a prouvé, il y a des vétérinaires qui ont prouvé que le fait de manger une seule fois par jour favorisait l'obésité, et pour les grands chiens, ça favorise les torsions d'estomac. C'est une opération qu'on doit faire en urgence, qui coûte plusieurs milliers d'euros en plus, donc on veut pas trop exposer nos chiens à ça. Donc 2 fois par jour pour le chien adulte, et pour les chiots, on est sur 3 à 4 fois par jour en général.
0: Mais comment on fait quand on n'est pas là de la journée pour les chiots?
3: Ah bah, il faut revenir plus souvent. Quand on a un chiot en bas âge, en général, le laisser seul toute la journée, c'est plus compliqué. Après, quand vous faites les 3 repas, ça peut être un le matin, un en revenant du travail et en allant vous coucher. Ça vous fait vos 3 repas sur la journée.
0: Et on va voir si vous avez réponse à tout, si on a des petits oiseaux.
3: Des petits oiseaux.
0: Alors, les petits oiseaux. Je vais le tester surtout. Et des hamsters,
5: et des poissons rouges aussi.
0: Et des bonnets.
3: Alors, tout ce qui est rongeur, type poisson rouge, hamster, tout ça, en général, va s'autoréguler et manger un peu en permanence sur la journée. Et pour les oiseaux, c'est pareil. C'est plusieurs distributions dans la journée. On est sur 3 à 4 distributions. Et en général, les oiseaux ont moins tendance à l'obésité parce que c'est plutôt la qualité de ce qu'on va donner à laquelle il faut faire attention. Et du coup, ils se régulent très bien eux-mêmes.
0: Merci beaucoup, cher Pierre Fabin.
3: Avec plaisir.
0: Appelez-nous, posez-nous vos questions, on a les réponses, 0810 055 056. D'ailleurs, juste après la réclame, nous allons accueillir des auditeurs qui ont des questions. Bienvenue dans On vous doit bien ça, c'est votre nouveau rendez-vous quotidien sur votre radio, ici.
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0: Encore quelques minutes à passer en votre douce compagnie. On vous doit bien ça, votre nouveau rendez-vous sur ICI. Nous avons, je ne vais pas vous mentir, beaucoup d'appels au 0810 055 056. Donc, on va essayer d'en prendre le maximum. On va tout de suite prendre une auditrice qui nous appelle du Val d'Oise. Marie-Rose, me semble-t-il. Bonjour.
13: Oui, bonjour. Bonjour à vous, à toute l'équipe.
14: Bonjour. Bonjour.
0: On est ravis de vous accueillir. Comment allez-vous, chère Marie-Rose?
13: Ça va très bien, ça va très bien. Moi, j'ai du soleil chez moi, donc ça va, je suis contente.
0: Profitez-en pendant que ça dure.
13: Oui.
0: Alors, on a parlé beaucoup de jardin en ce début d'émission. Vous aviez une petite astuce à nous donner, je crois, chère Marie-Rose.
13: Ben oui, parce que moi, ça fait des années qu'avec l'eau du toit qui tombe, on a mis une gouttière avec un clapet. J'ai des bidons en bas et comme ça, mon eau, je récupère l'eau de pluie de mon toit de la maison.
0: C'est super ça, quelle bonne idée.
13: Et gouttière, elle a la paix que j'ouvre et que je ferme. Mm-hmm. Et les bidons, ils se remplissent avec un tuyau.
0: Mais ça vous fait combien de litres au final, cette affaire? Vous arrivez à arroser tout votre jardin avec ça?
13: Oh, ben bien sûr, j'ai au moins plus de 3000 litres d'eau, à peu près. Ah oui, mais moi, j'ai pas un hectare, j'ai 300 mètres carrés. Hein,
0: bah donc, voilà, mais vous avez quand même une grosse gouttière, si je peux me permettre, Marie-Rose. Bon, bah, c'est super, merci pour l'astuce, c'est trop chouette.
13: Ah oui, ça fait des années qu'on faisait ça avec mon mari, donc. Et puis l'eau de pluie, c'est naturel, va-t-on parler.
0: Ah, bien sûr.
13: Mais bon, c'est agréable quand même, et puis je vois que ça fait beaucoup. Et puis je fais beaucoup de compost aussi.
0: Oh non! Envie de venir chez vous, Marie-Rose, dis donc, Valère Coréa.
5: Oui, Marie-Rose, j'en parlais rapidement tout à l'heure, mais vous pouvez aussi vérifier, auprès de votre intercommunalité ou de votre commune, tout simplement, s'ils ne donnent pas ou ils ne vendent pas à prix coûtant des récupérateurs d'eau. Parce que j'entendais que c'était des bidons, mais les bidons, ça peut être limité en termes de capacité de stockage. Et si vous avez une belle gouttière avec le clapet, là, je me dis, avec la période des pluies qui arrive, ça peut être un bon plan, donc à vérifier.
0: Merci, monsieur Bonplan, Valère Coréa. On essaie de prendre le plus de gens possible. On va accueillir Evelyne. Gros bisous, Marie-Rose, bien sûr. Evelyne, qui nous appelle d'où d'ailleurs?
15: De Tours.
0: De Tours, on fait un gros bisou à ICI Touraine, du coup. Bonjour Evelyne, bienvenue.
15: Bonjour.
0: Alors, on vous écoute.
15: J'économise aussi pour l'eau, je récupère aussi l'eau du toit, je fais plein de choses comme ça.
0: Bah, vous faites bien.
15: Je vous ai appelé parce que j'ai eu là tout à l'heure une arnaque.
0: Ouais.
15: Je suis persuadée que c'en est une.
0: Ouais.
15: En fait, là, par mail, qui me dit que ils ont reçu un avis favorable de ma banque, selon un prélèvement qu'ils ont passé d'environ 40 000 euros.
14: Oula.
15: Et que celui-ci est donc accepté et que si je ne suis pas le destinataire de cet avis, eh bien que je dois appeler en numéro.
14: Alors ça, c'est une question pour Audrazo, notre madame anti-arnaque. Merci beaucoup Evelyne. Faites d'ailleurs comme nos auditrices. Demain, toute la semaine, on est là pour vous. 0810 055 056. Donc on vous doit bien ça. Audrazo.
16: Evelyne, merci pour ce signalement. Ça aussi, arnaque très classique. Alors, j'avais pas vu la version 40 000 euros qui est quand même un petit peu angoissante, je reconnais. Effectivement, c'est une arnaque assez courante de vous faire appeler un numéro soi-disant pour vous sauver, en fait, tout simplement. Donc, on vous fait très peur. On vous dit, regardez, oui, c'est bon, votre virement est fait. Des fois, c'est des petits montants, des fois, c'est des gros montants. Si vous n'êtes pas à l'origine de ce virement, de ce prélèvement, appelez. Et là, vous avez attention parce que vous allez tomber sur quelqu'un de très, très, très convaincant qui va dire, je suis Superman, je vais vous aider, etc. Et en fait, il va vous faire faire des manipulations dangereuses sur votre téléphone pour vraiment vous prélever. Donc, dans ces cas-là, là, le mail, Evelyne, il faut bien regarder l'adresse de l'expéditeur. Regardez bien qui vous écrit, si c'est une adresse un peu bizarre, du Yahoo, du Wanadoo, du Gmail, etc. C'est pas bon.
14: C'est horrible. Moi, ça m'arrive aussi tout le temps. Alors vraiment, n'hésitez pas à nous appeler si vous avez comme ça des petites galères. 0810 055 056. Elsa Wolinski, on va accueillir Émilie parce que je sais que vous êtes très friande de ce jeu que nous avons mis en place.
4: Mais
14: en
4: oui,
14: cette
4: bien
14: rentrée,
4: sûr, bien
14: n'est-ce
4: sûr.
14: Pas C'est 200 euros de pouvoir d'achat à vous donner. Émilie, bonjour.
4: Bonjour.
17: Bonjour Enora, bonjour ici, bonjour l'équipe.
18: Bonjour.
14: Vous appelez d'où, Émilie?
17: De Montbéliard. Ici Belfort Montbéliard.
14: Eh ben voilà, et on les embrasse très très chaleureusement. Je vois que vous avez deux enfants. Du c'est coup, ça. On va vous donner un petit coup de pouce. C'est gagné.
4: Bravo, Émilie.
17: Merci, ça me fait super plaisir. Vous êtes une équipe géniale et une radio qui peut laisser la place aux auditeurs justement pour s'exprimer sur divers sujets. Donc je vous adore. Continuez comme ça, franchement, ça fait du bien.
14: Ça me fait très très plaisir. Merci à vous. On vous embrasse très très fort. On va se retrouver demain. Merci à ma merveilleuse équipe. Merci à tout ici. J'ai l'impression de faire mes adieux au musical. Pas du tout, c'est faux. On revient demain. On parlera usurpation d'identité. Merci à ma Céline chérie à la réalisation de cette émission. Mais pour l'heure, c'est parti. On va retrouver dans un instant le trésor de vos régions avec Marine Logénie.
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14: Et ça y est. 13h, c'est le trésor de nos régions avec Marine Legénie. À demain.
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16: Bonjour à toutes et à tous, bienvenue dans le trésor de nos régions. Deux tableaux de Renoir sont dans la nature. Ce midi, après un cambriolage à l'aube d'un musée de Cagnes-sur-Mer près de Nice, nous y serons avec ICI Azur. La dégringolade du niveau des élèves français. On vous dévoile aussi les résultats de la traditionnelle enquête PISA. Nous prendrons la direction de l'Aude ensuite, où les pompiers sont en train de fixer le dernier gros incendie de l'été. Des pompiers en grève, épuisés après les méga-feux des mois de juillet et août. C'est un procès hors norme qui s'ouvre aujourd'hui, celui du naufrage de migrants le plus meurtrier dans la Manche. Il avait fait 31 morts en 2021, dont un enfant de 7 ans. Au programme également, nous vous expliquerons précisément ce qu'il s'est passé à la Tour Eiffel. La mise à l'écart des femmes employées lors de la venue d'un groupe religieux hindou, c'était samedi dernier. Nous irons en Champagne, dans le trésor de nos régions, où la production de raisins s'effondre. Et puis à Arras, où il est désormais interdit de circuler à trottinette sans casque. C'est le trésor de nos régions. On est ensemble jusqu'à 13h30. Près d'un an après le casse du Louvre, un autre cambriolage de musée, cette fois, je vous le disais, à Cagnes-sur-Mer, le musée Renoir, ce matin à l'aube, un peu avant 6h. Deux voleurs ont dérobé 4 tableaux au musée de la ville des Alpes-Maritimes, situé entre Antibes et Nice. Cambriolage estimé à 9 millions d'euros. Bonjour Sébastien Réglé.
21: Bonjour.
16: Vous êtes sur place pour ICI Azur. Que sait-on précisément, Sébastien, de ce cambriolage ?
18: Alors, ce que l'on sait déjà, c'est que tout a commencé à 5h48 et c'est à ce moment-là que l'alarme du musée s'est déclenchée. Deux individus viennent de découper un morceau du grillage avant de pénétrer au rez-de-chaussée d'un des bâtiments du musée qui abrite 12 œuvres de l'artiste. Le dispositif de sécurité Ramsès se déclenche immédiatement. La police nationale et la police municipale sont alertées simultanément. Les cambrioleurs, eux, sont équipés d'une scie métallique. Ils découpent les pistons qui maintiennent les cadres et parviennent à s'emparer de quatre tableaux. Et dans leur fuite, ils abandonnent finalement deux des œuvres dans le parc du musée. Deux tableaux sont donc toujours portés disparus, à savoir Madame Colonna Romano et Jeune fille au puits. Ils appartiennent aux collections du musée d'Orsay. Et la valeur de ces deux œuvres, vous l'avez dit, est estimée à plusieurs millions d'euros. Le maire Brian Masson en appelle désormais à l'État.
20: Je forme le vœu que le ministère de la Culture active des financements extrêmement importants pour préserver les musées de France, parce que au-delà des œuvres inestimables, c'est le patrimoine de tous les Français qui est aujourd'hui la cible de gangs, de mafieux, de gens qui veulent commettre le pire. Je forme une nouvelle fois le vœu que nous arriverons à retrouver ces œuvres volées.
18: Et une enquête est ouverte par le parquet de Grasse. Les investigations sont menées par la brigade de répression du banditisme.
16: Merci beaucoup Sébastien Réglé pour toutes ces précisions depuis ici Azur. De l'aveu même du ministre de l'Éducation, ce n'est pas une surprise. Les résultats de l'enquête PISA sont tombés et les élèves français ont un niveau historiquement bas. Le décrochage en compréhension de l'écrit et en mathématiques des élèves de 15 ans est même inédit, Noémie Bonin.
21: Les courbes chutent littéralement, le pire c'est en lecture puis en maths. En 10 ans, les élèves français ont perdu l'équivalent de 2 années d'apprentissage. Malgré ces résultats catastrophiques, la France reste dans la moyenne des pays de l'OCDE parce que la plupart des autres États testés baissent aussi. En fait, ce sont les résultats des élèves favorisés qui ont beaucoup diminué. Et la tendance se voit encore plus chez les garçons. Pour expliquer cette dégringolade, l'organisation internationale soulève plusieurs pistes. Rôle des écrans et des téléphones portables pour les jeunes, mais aussi implication des parents. Les familles s'intéressent moins à ce que font les enfants en classe et ça joue sur les performances. L'étude met également en évidence les absences non remplacées de professeurs en France, 3 fois plus fréquentes aujourd'hui qu'il y a 10 ans. Ces résultats sont préoccupants, mais pas une surprise, estime le ministre de l'Éducation nationale. Et Édouard Geffray souhaite donner plus d'autonomie aux établissements et renforcer la formation des enseignants.
16: Et vous retrouvez tous ces résultats en détail sur ici.fr. Les pompiers épuisés par les méga-feux de l'été débutent une grève aujourd'hui. Elle doit durer jusqu'au 20 octobre. Nous y revenons dans quelques minutes avec notre invité, sapeur-pompier dans l'Oise. Mais avant cela, direction l'Aude, où 225 hectares sont partis en fumée. Le feu est désormais fixé, mais les pompiers restent donc mobilisés. Bonjour Sébastien Berriot.
22: Oui, bonjour.
16: Vous êtes sur place pour ici, je le disais, plusieurs dizaines de pompiers au travail malgré la grève.
22: Oui, ici dans la Haute-Vallée de l'Aude, l'ambiance chez les pompiers n'est pas du tout à la grève. La priorité, c'est de consolider tout le travail qui a été effectué depuis vendredi dernier. Après une bataille de plusieurs jours, le feu a été fixé, mais de nombreux foyers dans la montagne restent actifs. Une centaine de pompiers de l'Aude, du Tarn, du Lot et de la Haute-Garonne sont déployés dans la forêt avec 22 véhicules pour noyer ces foyers. Ils surveillent de très près toute reprise de feu. On a vu tout à l'heure un petit panache de fumée apparaître soudainement au milieu des arbres. La tâche est loin d'être terminée, d'autant que du vent est attendu ici pour cet après-midi. Dans ces conditions, personne ne pense au mouvement de grève, même si le syndicat Force Ouvrière à Limoux, à quelques kilomètres d'ici, explique que ce gigantesque incendie de l'Apradel illustre parfaitement les revendications des pompiers, à savoir le besoin de cagoules de protection filtrante contre les fumées. Davantage de pompiers professionnels auraient permis aussi depuis vendredi de mieux organiser la relève des personnels et de préserver les hommes. Et encore, le département de l'Aude n'est pas le plus mal loti. Une 40aine d'embauches de pompiers professionnels ont été promises par le conseil départemental d'ici 2029.
16: Sébastien Berriot en direct de l'Apradel puis Laurence. Merci, on n'en a pas fini donc avec les feux de forêt après un été inédit, traumatisant pour les habitants de Gironde, des Landes et du Var. Bonjour Peter Guruchaga.
23: Bonjour.
16: Vous êtes sapeur-pompier dans le Val d'Oise, représentant CGT du SDIS. Les pompiers, je le disais, entament une grève longue jusqu'au 20 octobre. Un mouvement à la hauteur de votre ras-le-bol aujourd'hui.
23: Oui, voilà, c'est ça. En fait, depuis 25 ans, notre profession a vu une augmentation du nombre d'interventions de 35% et 114% de secours à personne. Face à ça, on a très peu augmenté le nombre de professionnels. Mmh. Et avec l'augmentation de la population et l'explosion de ces interventions, le nombre de sapeurs-pompiers volontaires, si on le rapporte à 100 000 habitants, a diminué de 25%.
3: Et cet été hors norme a fait craquer le système de secours ?
23: En fait, c'est les étés hors normes successifs qui font craquer le système de secours. Et celui de cette année, oui, effectivement, encore plus que les autres. Faut comprendre que depuis 1973, sur les 17 feux qui ont dépassé 5000 hectares en France, il y en a 6 qui ont eu lieu depuis 2021. Et les 3 plus gros, dont le plus gros, ont eu lieu aussi depuis 2021. On a prévenu les gouvernements, les ministres de l'Intérieur successifs, on a rencontré le Premier ministre, mais personne n'a été à la hauteur des enjeux. En tout cas, ils n'ont pas su nous entendre. Et aujourd'hui, on se retrouve dans cette situation où il y a des feux qui nous dépassent et ça continue de brûler. Les saisons sont plus longues, les feux sont plus intenses. Et vous voyez, dans l'Aude, ça continue de brûler aujourd'hui. Et c'est pas, rien ne dit que ce soit le dernier feu de la saison.
3: Il y a les feux, il y a aussi les tempêtes qui sont de plus en plus nombreuses.
23: Mais c'est ça. Donc, au printemps, on a eu des tempêtes. On en aura certainement à l'automne. En fait, on voit bien qu'il y a une multiplication des événements tout à fait dramatiques. Au-delà de pas écouter les pompiers, je crois non plus qu'ils n'ont pas écouté les rapports du GIEC qui annonçaient ce qui nous arrive aujourd'hui. Mmh. En fait, la problématique, c'est que tous les services publics sont à l'os par manque de financement. Et nous, malheureusement, on n'y échappe pas. Donc, on a besoin de... Pardon ?
3: Oui, oui. Allez-y, continuez. Enfin, il y a aussi, je voulais vous poser la question.
23: On a besoin de 21 000 sapeurs-pompiers professionnels supplémentaires. Et ça tombe bien, parce que dans ces 21 000 sapeurs-pompiers supplémentaires, ce sera une majorité de volontaires et ça leur donnera un emploi pérenne.
3: Toute dernière question, Peter Gourouchaga, il y a aussi des disparités régionales, sous-équipement des casernes, dans des régions plus que dans d'autres.
23: Oui, tout à fait, et ça se caractérise donc à travers le matériel, comme vous dites, mais aussi par rapport au délai d'intervention. Aujourd'hui, si vous habitez Paris intramuros, vous avez les sapeurs-pompiers en 6 minutes chez vous en moyenne. Si vous habitez en Charente, ils arrivent en 16 minutes en moyenne. Vous comprenez bien que pour un arrêt cardio-respiratoire, si on arrive en 16 minutes, autant tout de suite repeindre les ambulances en noir.
3: Merci beaucoup, Peter Gourouchaga, sapeur-pompier dans le Val-d'Oise, représentant CGT du SDIS. La grève des pompiers donc débute aujourd'hui et elle doit durer 6 semaines. Le mouvement des buralistes se poursuit également, commencé hier, il dure toute la semaine. Il réclame entre autres un blocage des prix du tabac et manifeste dans 6 villes jusqu'à vendredi, à Givors dans le Rhône, à Saverne dans le Bas-Rhin aujourd'hui. Demain, ce sera à Salon de Provence dans les Bouches-du-Rhône et vendredi à Vernon dans l'Eure. Les touristes peuvent de nouveau grimper au sommet de Paris. La Tour Eiffel a ouvert ce matin, mais la polémique, elle continue. Hier, les salariés ont décidé de se mettre en grève, indignés par l'éviction du personnel féminin lors d'une visite dispensée à un groupe religieux hindou. C'était samedi dernier. Bonjour Coralie Moreau.
6: Bonjour.
3: Journaliste police-justice pour ICI. Coralie, est-ce qu'on en sait un peu plus sur ce qui s'est passé ce jour-là, samedi dernier ?
6: Oui, alors une délégation du BAPS, ce groupe religieux hindou, arrive à la Tour Eiffel et au fur et à mesure de la visite, le personnel féminin est appelé à se cacher. La femme en charge du pilotage de l'ascenseur, par exemple, est invitée à quitter son poste pour être remplacée par un homme. Et sur le passage de la délégation, toutes les femmes ont pour consigne de se rendre dans les locaux à l'abri des regards de ces visiteurs. Selon les représentants du personnel, elles sont une vingtaine concernées.
3: Il y a donc eu des consignes claires pour évincer le personnel féminin lors de cette visite.
6: Mais oui, la société d'exploitation de la Tour Eiffel le reconnaît. La délégation hindoue a bien demandé de limiter les interactions avec les femmes, demande acceptée sans savoir vraiment par qui. Son directeur, Ariel Vielle, est également maire de Paris-Centre, parle d'un événement choquant et inacceptable. Le maire de Paris, Emmanuel Grégoire, promet une enquête rapide pour en déterminer les responsables. La réponse surprend les représentants du personnel. La délégation hindoue bénéficiait, selon eux, d'une visite VIP. Elle est d'ailleurs arrivée à 8h30, une heure avant l'ouverture, et elle était accompagnée, toujours selon eux, de cadres haut placés de l'entreprise. Une visite qui intervient en pleine festivité pour l'inauguration du premier temple du BAPS en France, à Bussy-Saint-Georges, en Seine-et-Marne. C'était mercredi dernier, en présence de la présidente de région, Valérie Pécresse.
3: Merci beaucoup Coralie Moreau pour toutes ces précisions. Journaliste police-justice ici, vous les retrouvez. Ces détails sur ici.fr. Cette information ici Provence, à présent, près de 500 kilos de protoxyde d'azote répartis dans 380 bonbonnes ont été découverts par les douanes dans un fourgon sur l'A8 Saint-Hippolyte dans le Var. Ça remonte à mardi dernier, mais on l'apprend aujourd'hui. Lors de son audition, le conducteur a expliqué avoir accepté de transporter les bonbonnes contre de l'argent, sans préciser la destination exacte de cette marchandise. C'est un long et douloureux procès qui s'ouvre aujourd'hui à Paris, 5 ans après la mort de 31 migrants, dont un enfant de 7 ans dans le naufrage le plus meurtrier dans la Manche, survenu le 24 novembre 2021 au large de Calais. Des migrants originaires du Kurdistan, d'Afghanistan ou encore d'Éthiopie. 14 passeurs comparaissent, mais en l'absence de la plupart, qui sont jugés pour homicide involontaire et aide au séjour irrégulier en bande organisée, ce procès sera surtout, Mathieu Darrier, l'occasion pour les familles de victimes de s'exprimer.
7: Une dizaine de familles venues d'Erbil au Kurdistan irakien sont attendues pour ce procès. Avec les autres parties civiles, elles veulent comprendre ce qui s'est passé et porter la parole de leurs proches, raconte Charlotte Quintès, responsable du plaidoyer chez Utopia 56, association qui avait porté plainte après le naufrage.
8: Pour certains, c'est leur père, leur frère, leur cousin, leur sœur, leur enfant. C'est des vies qui ont été pulvérisées en une nuit, en fait. Il y a déjà l'angoisse et la tragédie de l'exil en lui-même, mais après, quand il y a la mort comme ça, dans des conditions pareilles, et quand on sait qu'en plus, la responsabilité pèse quand même sur l'administration française. Donc, quand on est une famille de victimes, on veut que ça soit dit, on veut que derrière ça, il y ait réparation et qu'il y ait surtout la reconnaissance pour passer les étapes de la reconstruction d'un deuil pareil, en fait.
7: La responsabilité de la France, c'est celle des secours, avec la mise en examen pour non-assistance de 7 militaires, 5 du centre de sauvetage du Cap Grinet et 2 qui se trouvaient à bord du patrouilleur Le Flamand ce soir-là, non loin des lieux du naufrage.
3: Mathieu Darrier, ici Nord, sur ce procès donc qui s'ouvre aujourd'hui et doit durer 3 semaines. À Orléans, 5 ans de prison avec sursis, requis à l'encontre d'Olivier Bouygues, on vous en parle. On parlait hier dans le trésor de nos régions, le milliardaire comparé pour destruction d'espèces d'oiseaux protégés en forêt de Sologne. Olivier Bouygues, l'homme d'affaires fils du fondateur du groupe Bouygues, est accusé donc de détruire depuis des années des espèces sous prétexte qu'elles gêneraient sa pratique de la chasse. C'est le retour très progressif à la normale à la SNCF après une grosse pagaille, un accident de personne dans l'Oise. Les TGV et les Eurostar ont accusé de gros retards jusqu'à 3 heures entre Paris et Lille dans les deux sens. Est-ce que vous prenez régulièrement votre tension? Oui, je vous pose la question comme ça à 13h14. C'est primordial, nous dit aujourd'hui l'assurance maladie. L'hypertension est la maladie chronique la plus fréquente. Un adulte sur 3 est concerné. Maladie qui provoque un décès sur 10. Problème, elle est invisible. Alors pour faire baisser cette mortalité de manière significative, Mélodie Pépin, l'assurance maladie veut marquer les esprits avec une vaste campagne de sensibilisation.
9: Avec ce slogan, votre tension mérite l'attention. Pour qu'il s'ancre comme un autre qu'on connaît bien, les antibiotiques, c'est pas automatique. Prendre sa tension, ce geste simple, et penser à le demander, doit devenir un réflexe. C'est l'objectif de cette campagne, un réflexe pour les patients et les professionnels. Ne pas attendre les symptômes, car bien souvent, ils sont invisibles. Un peu de maux de tête, d'essoufflement, sauf que cette maladie est une tueuse silencieuse. 55 000 décès par an, 1 sur 10, plus de 400 000 hospitalisations. L'hypertension entraîne des AVC, des problèmes rénaux, mais aussi des problèmes cognitifs, avec un risque accru de démence. Un ennemi silencieux, mais pas invincible. Avec des traitements, une meilleure hygiène de vie. Encore faut-il détecter cette hypertension. Des tensiomètres, on en trouve chez le médecin, en pharmacie, en grande surface parfois. Et pourquoi pas en avoir un à la maison, comme on a un thermomètre, moyennant quelques dizaines d'euros.
3: Voilà, un investissement qui peut vous rapporter gros. Mélodie Pépin pour ici. Cette campagne commence en fin de semaine, vendredi.
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3: À suivre, on verra comment les usines font baisser la température de l'eau du robinet en cas de forte chaleur. Et puis on prendra la direction d'Arras qui verbalise désormais les conducteurs de trottinettes sans casque. Mais d'abord, dans le trésor de nos régions, sur les conséquences des vagues de chaleur et canicules qu'on a traversées depuis le mois de mai. En cette rentrée, c'est l'heure de faire les comptes. Concernant les récoltes de céréales, le compte ne sont pas bons. Les chiffres sont en baisse de 11% cette année. Même chose pour la vendange. Le cru 2026 s'annonce historiquement faible. C'est la plus petite récolte depuis 70 ans. C'est le cas en Champagne, par exemple, où certains vignerons ont perdu plus de la moitié de leur récolte, Damien Mestre, comme ici, au domaine Pio Sevillano à Vincelles dans la Marne.
2: C'est dans ces grandes cuves que le jus des raisins de Christine Sevillano est en train de fermenter.
10: Ici, on fait entre 40 et 60 000 bouteilles par an.
2: Une production qui devrait s'effondrer cette année. La vigneronne de ce domaine de 8 hectares dans la vallée de la Marne table sur 20 000 bouteilles à peine en 2026.
10: Ce qu'on a connu, on ne l'avait jamais connu auparavant, et notamment un manque d'eau quand même hyper important.
2: Du jamais vu pour celle qui sourit en détaillant son arbre généalogique. 10 générations de vignerons ont travaillé ici. Jamais aucun d'eux n'avait dû vendanger mi-août comme elle. Jamais non plus ils n'avaient connu une telle décennie.
10: Le problème, c'est que l'année dernière, déjà, c'était pas une vendange habituelle. La vigne, elle a pris un coup de froid au moment de la fleur, et elle avait les conséquences en fait des attaques de mildiou de l'année précédente, où là encore, on avait déjà fait une mauvaise récolte.
2: Alors cette année, elle songe, comme d'autres ici, à reporter certains de ses emprunts.
10: Même les vignerons qui marchent bien, qui vendent bien, ont des soucis de trésorerie, quoi, parce qu'ils ont parfois fait des investissements, et au moment où ils l'ont fait, tout se passait bien, et aujourd'hui, il est très lourd.
2: Des professionnels qui demandent des aides pour s'adapter à ces nouvelles conditions météo. Certains réclament aussi une dérogation au vu du sucre dans les raisins. Il faudra, disent-ils, dépasser cette année les 13 degrés d'alcool autorisés en Champagne.
16: Un reportage signé Damien Mestre. Et pour poursuivre cette discussion, nous sommes ce midi avec Jean-Marie Fabre. Bonjour.
11: Bonjour.
16: Vous êtes président des vignerons indépendants de France, qui représente 60% de la production globale. Vous aussi, vous êtes vigneron à Fitou, dans l'Aude. Alors, les chiffres sont sortis. 6% de baisse par rapport à 2025, baisse de 17% même par rapport à la moyenne des 5 dernières années. Première question, est-ce que vous le constatez aussi, vous, dans votre domaine, Jean-Marie Fabre ?
11: Oui, d'abord, je veux juste pondérer ces chiffres. Ce sont uniquement des prévisions et des estimations, puisqu'encore la France viticole est en pleine vendange. Certains territoires ont terminé, mais une grosse partie de la viticulture française est encore à pied d'œuvre. Donc, l'estimation aujourd'hui donne une tendance. Et effectivement, pour répondre à votre question, chez moi, dans mon département, mais dans tout l'ensemble du pourtour méditerranéen, il y a déjà de nombreuses années que nous subissons les conséquences de la canicule, de la sécheresse. Et effectivement, la récolte 2026 n'échappera pas à la règle, et entre brûlure, échaudage, et effectivement effet déshydratant lié à ces excès de température, nombre de vignerons constateront une baisse de production dans leur vignes.
16: C'est un peu le même discours qu'on entendait chez les pompiers en début de ce journal. Les pouvoirs publics n'ont pas vraiment pris le problème du réchauffement climatique à bras-le-corps. Ils n'ont pas aidé le secteur depuis maintenant de nombreuses années.
11: Alors je pense d'abord que c'est une question d'habitude, et ce qui était l'exception il y a 20 ou 30 ans est devenu la norme, et que nos entreprises sont des entreprises à ciel ouvert et qu'elles vivent directement les conséquences du dérèglement climatique et donc de ces aléas, le gel, la grêle et aujourd'hui la canicule et la sécheresse, et nous sommes les premiers exposés, j'allais dire en première ligne, face aux conséquences brutales qui viennent nous fragiliser dans notre niveau de production. Et effectivement, ce que nous appelons depuis déjà 2 ans de nos vœux, c'est un changement de paradigme pour éviter d'avoir un état pompier permanent qui vienne essayer de compenser, et malheureusement c'est très difficile, en indemnisant les pertes des cultures et de la viticulture en particulier. On lui demande plutôt d'être un état stratège, bâtisseur, en nous accompagnant pour investir en amont à protéger physiquement de ces aléas nos cultures, ce qui aura deux intérêts. Le premier, c'est que l'impact de l'aléa sera très faible, et donc nous continuerons à produire, et donc à commercer et à tenir nos parts de marché. Et le deuxième, c'est que l'État n'aura plus à mettre la main à la poche chaque fois que l'aléa climatique viendra détériorer une partie de notre production.
16: Investir plutôt que réparer, c'est votre message aujourd'hui, Jean-Marie Fabre. Merci beaucoup de nous avoir accordé quelques minutes dans le trésor de nos régions.
11: Merci à vous.
16: Je rappelle que vous êtes président des vignerons indépendants de France et également vigneron à Fitou dans l'Aude. Et vous l'avez peut-être remarqué, vous aussi, pendant ces canicules successives, l'eau du robinet était-elle aussi plus chaude, et ce n'est finalement pas très étonnant. Les collectivités qui sont en charge de la distribution de l'eau potable doivent de plus en plus faire face à cette problématique. À Lyon, par exemple, l'eau a battu des records de température, 21 degrés en sortie d'usine, et il a fallu adapter son traitement, comme dans l'usine de production d'eau de la métropole de Lyon, Mathilde Imberti.
12: Pompée dans la nappe alluviale du Rhône, l'eau est traitée dans cette usine à Villeurbanne et sa température relevée chaque jour. Dès le mois de mai, c'est une nette progression. Mario Messer-Fatou est responsable de la production.
24: Les températures que l'on constate en période hivernale sont généralement aux alentours de 13 à 14 degrés. On a constaté une augmentation en sortie d'usine à 18 degrés aux alentours du mois de mai jusqu'au mois de juillet-août, où là on a constaté 21 degrés en sortie d'usine. D'autre part, les sols accumulent de la chaleur et ont tendance à réchauffer les réseaux d'eau potable.
1: Résultat, une eau qui sort du robinet, selon les communes, à 25, 26, voire 28 degrés. En conséquence, Eau du Grand Lyon va privilégier les puits les plus frais de son champ captant et aussi revoir le dosage en chlore.
24: C'est notre unique traitement donc en sortie d'usine pour désinfecter l'eau. Ce qu'on constate avec les chaleurs, c'est que le chlore diminue plus rapidement dans les canalisations. Quand on passe de 0,20 mg par litre, par exemple en période hivernale, puis à 0,25, puis à 0,30, l'usager peut percevoir cette différence au goût. Mais assez vite, le goût s'estompe et il n'y a aucun risque, quoi que ce soit.
1: Le retour à la normale est attendu d'ici fin octobre. La masse d'eau est si importante que sa température va mettre plusieurs semaines à baisser.
3: Mathilde Imberti pour ICI. Les fuites de données se suivent et se ressemblent. Attention, cette fois, c'est la plateforme Ginkgo qui en est victime. Plateforme d'accompagnement de personnes atteintes d'un cancer. Les données de plusieurs centaines de personnes, dont certains documents médicaux, sont désormais dans la nature. Là aussi, vous retrouvez tous les détails sur ICI.fr.
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3: Et c'est l'heure de notre rendez-vous dans l'isoloir. D'ici, vous en avez maintenant l'habitude à 7 mois de l'élection présidentielle. Le principe, vous le connaissez, mais je vous le rappelle. Vous entrez dans l'isoloir aux couleurs de votre radio. Ici, à l'intérieur, un ordinateur, 5 questions posées par la machine et vos réponses, vos espoirs, vos envies et vos craintes diffusées tous les jours dans le 13h de nos régions. C'est ce qu'a fait Bénédicte à la foire de Châlons-en-Champagne ce week-end. Cette femme, quarantenaire, originaire d'Alsace, veut plus de pouvoir d'achat et également une meilleure intégration des enfants atteints de handicap. On l'écoute.
13: Quels sont les sujets les plus importants pour vous en ce moment, que ce soit en positif ou en négatif ?
15: Je pense que la priorité, c'est de pouvoir vivre dignement de son travail. La revalorisation des salaires, le dégel du point d'indice pour les fonctionnaires, c'est des sujets qui devront être pris à bras le corps. On ne peut plus aujourd'hui, en 2027 quasiment, se dire que le 10 du mois, on n'a plus de quoi vivre, juste survivre, devoir choisir entre se soigner, ou manger ou se chauffer par exemple. On est au 21e siècle en France. Je pense qu'il faut absolument lutter aussi contre les prix excessifs, lutter pour le pouvoir d'achat des familles et l'augmentation des salaires, ça en passe forcément par là. Et l'encadrement des loyers, des prix excessifs dans les magasins.
13: Quel serait votre message à la future présidente ou au futur président de la République ?
15: Je demanderai au prochain président ou à la prochaine présidente de faire de l'éducation une vraie, réelle priorité nationale, de faire de la question du handicap, de tous les handicaps, une vraie priorité. C'était censé être la grande cause du quinquennat de M. Macron. Force est de constater que on est encore sur notre fin. On cherche à mettre les enfants dans des cases et quand je parle de l'école publique, il y a beaucoup de choses à faire pour que ces enfants-là puissent apprendre au même titre que les autres et ne pas se sentir mis à l'écart.
3: Bénédicte, donc, qui est passée dans l'isoloir ici. Bénédicte qui nous disait être également très attachée donc à l'égalité à l'école. Si vous voulez faire comme elle, participer à notre grande opération, dites-le ici. Sachez que notre isoloir sera demain sur le marché de Roche-la-Molière avec ICI Saint-Étienne-Loire dans la galerie commerciale des Cordeliers. Ça, c'est à Poitiers avec donc ICI Poitou. Et il sera également au Forum économique breton Quai Saint-Malo avec ICI Armand. Allez, on part dans le nord pour dans ce 13h de nos régions où depuis une semaine, depuis le 1er septembre, le port du casque est obligatoire dans le nord et le Pas-de-Calais pour les utilisateurs de trottinettes électriques et autres engins type gyropode, monoroue, hoverboard. À la clé, une amende pour défaut de casque de 35 € et à Arras, les contrôles se multiplient donc pour faire respecter la loi, comme lors de cette opération de police que vous avez suivie, Vanessa Lamar.
25: Aboubakar a bien compris la leçon la semaine dernière. Ce jeune homme de 24 ans travaille dans une pizzeria du centre-ville d'Arras. Il a été verbalisé pour défaut de casque par la police municipale. 35 € d'amende.
26: Le premier jour où la loi s'appliquait, ouais, ben, ça fait chier, mais bon, il n'y a pas le choix.
25: Et vous êtes allé acheter un casque, du coup, vous n'en aviez pas ?
26: Non, pas du tout. Je suis parti dans le garage à mon père, j'ai trouvé ça. Je l'ai mal lavé, je l'ai pris.
25: Mais le casque trouvé dans le garage est un casque de vélo. Ce n'est pas assez protecteur, explique Christian Védélago, directeur de cabinet du préfet du Pas-de-Calais.
27: Les casques vélo, qui ne couvrent que le haut du crâne, sont trop fragiles. Donc, il faut un casque qui doit protéger la face et l'arrière, l'ensemble du crâne.
25: Sur Sur les 13 utilisateurs de trottinettes électriques contrôlés hier, 5 ont été verbalisés pour défaut de casque. La police municipale d'Arras va intensifier les contrôles. Benoît Desferré, conseiller municipal en charge de la sécurité à la ville d'Arras.
6: On va multiplier effectivement les opérations, non seulement pour non-port de casque, mais également sur toutes les autres infractions, telles que par exemple la circulation sur les trottoirs, sur les axes piétonniers, le franchissement de feux rouges, la possession de l'assurance.
25: Et autre petit rappel utile, les trottinettes électriques sont interdites aux moins de 14 ans. Et bien sûr, sur une trottinette électrique, il n'y a qu'un seul passager.
3: Vanessa Lamar, ici Nord, ça m'a fait rêver, j'ai envie de faire ça toute ma carrière. Voilà la positive attitude d'Arthur Géa, notre tennisman tricolore, après son élimination en huitième de finale à New York à l'US Open. Longtemps dominateur, malheureusement le jeune provençal est passé tout près de prolonger l'aventure. Et puis il y a du foot ce soir au programme. Lille accueille le Betis Séville à 21h pour son retour dans la compétition. Enfin, c'est toute une génération qui a le cœur serré ce midi. On a appris la mort d'Yves Brunier, le co-créateur interprète du dinosaure orange Casimir, héros de la série Lille aux enfants. Dans cet extrait, écoutez, il révélait

0: puis TF1 avec sa silhouette rebondie, 157 cm de tour de taille tout de même. Allez, je vous dis à demain pour le trésor de nos régions, même heure, même endroit.
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8: Opération Broyage à Colomiers et des spectacles en avant-première à Toulouse et La Bège. Et tout est gratuit. Hein.
7: Tom Clisson.
8: Vous habitez à Colomiers, et bien demain c'est journée broyage. Si vous avez des branches chez vous qui sont tombées ou d'arbres que vous avez taillés, c'est l'occasion de vous en débarrasser. La municipalité vous propose de les broyer gratuitement et vous pouvez même revenir avec un contenant pour récupérer votre broyat. Ça vous fera un souvenir. Hein. Rendez-vous au 10 avenue Yves Bruno, vendredi de 9h30 à 16h30 à Colomiers. Ramonville accueille à partir de vendredi son 39e festival de rue, mais le festival vous propose de découvrir certains spectacles en avant-première. Demain à Toulouse, à côté du métro Bagatelle, à 15h30, et jeudi au parc de l'Abège Village à partir de 19h30. Du rap, des acrobaties, du jazz manouche ou du air tennis burlesque, tout ça en accès libre et gratuit. C'est le préambule du festival de rue à Toulouse et l'Abège Village, ça se passe demain et jeudi. Ici Occitanie à vos côtés, on revient dans une heure.
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loin l'idée de prétendre que c'est une mauvaise idée, mais pense quand même à mettre une casquette, Étienne, hein. Ici Occitanie, c'était le duel au soleil. Ici Occitanie vous souhaite un très bon mardi. Ici Padarnac arrive dans quelques minutes. Alors on a une bonne nouvelle à vous annoncer, la Caisse des dépôts a de l'argent pour vous. Et ici Padarnac a aussi une mauvaise nouvelle à vous annoncer, c'est une arnaque. Et les Rita Mitsuko, eux, sont manifestement d'accord avec moi. C'est comme ça, ça arrive dans quelques minutes. Tout comme cette nouveauté ici Occitanie, Mr. Know It All par Teddy Swims.

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1: J'ai déjà eu l'occasion d'évoquer le sujet dans cette même chronique, mais il y a peu de chances pour que nous échappions aux arnaqueurs qui, chaque jour, arrivent à casser les protections censées nous assurer tranquillité et sécurité. C'est la Caisse des dépôts et consignations qui s'y colle aujourd'hui en annonçant une vague d'arnaques aux faux conseillers. Et hélas, rien de nouveau sous le soleil. Les arnaqueurs se font passer pour des agents publics, pour des juristes ou même pour des généalogistes afin de vous faire croire que vous avez de l'argent oublié qui n'attend que vous. C'est un grand classique aux variantes quasi infinies qui, dans ce cas de figure, va se manifester par un coup de fil, par un email et même par un courrier papier pour vous annoncer une bonne nouvelle. Une somme importante vous attend à la Caisse des dépôts. Et quand je dis importante, c'est en milliers d'euros. Ah bah oui, il faut savoir appâter la victime. Et très honnêtement, c'est le genre d'arnaque dont je pourrais personnellement être la victime. Plus on avance en âge, plus on a de chances qu'un membre de notre famille disparaisse en abandonnant des sommes d'argent parfois conséquentes. Hein. Après tout, tonton Marcel était peut-être le gros lourd des réunions de famille, mais il était surtout plein aux as. Et ça ne serait que justice de pouvoir en croquer après avoir subi ses propos racistes et homophobes des années durant. Donc, vous recevez le message de la Caisse des dépôts qui, pour entamer la procédure de virement, doit s'assurer que vous êtes la bonne personne, avec des documents officiels bien évidemment, un justificatif de domicile, une pièce d'identité, mais également quelques inévitables frais de dossier. Alors, cette partie ne vous étonne pas plus que ça. Hein. Après tout, la France n'est-elle pas le pays le plus taxé au monde hein? Tiens, d'ailleurs, c'est tonton Marcel qui le disait tout le temps au moment de payer l'addition au restaurant. Donc, on vous demande une somme d'argent, un pourcentage de la somme que vous recevrez ensuite. Alors, vous payez et c'est fini. Oui, enfin, c'est vraiment fini, je veux dire. Il ne s'agissait bien évidemment pas de la Caisse des dépôts et votre argent est désormais entre les mains des arnaqueurs. Fin de l'histoire. Et là, vous me dites que démêler le vrai du faux est délicat dans ce genre de situation. Et là, je vous réponds que pas du tout. Et ce, pour une raison très simple. Contrairement à ce qu'affirmait tonton Marcel, dans ce cas de figure, il n'y a aucune taxe à payer pour récupérer son dû. La recherche et la restitution de l'argent que collecte la Caisse des dépôts sont entièrement gratuites. J'en profite pour ajouter que la Caisse des dépôts ne démarche jamais par téléphone ni par email. Si on vous contacte de cette façon, c'est forcément une arnaque. Et vous avez de toute façon moyen de vérifier la véracité des propos que vous tient votre généreux interlocuteur en consultant le site officiel de recherche des avoirs oubliés, un service public accessible via l'adresse internet cyclade.fr qui n'a besoin que de votre nom et votre date de naissance pour entamer une recherche. Alors, je sais que ce genre d'annonce est très alléchante et que de l'aveu même du service concerné, ce sont plusieurs milliards qui dorment à la Caisse des dépôts, mais avant de faire votre inimitable danse de la joie, vérifiez quand même que vous n'êtes pas en train de vous faire arnaquer, et puis, je sais pas moi, passer un coup de fil à tonton Marcel, hein, histoire d'être certain que tout va bien. D'avance, bonne chance.
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0: Ici Occitanie, ni moi ne voudrait affirmer péremptoirement que Patricia Cass s'enthousiasme un peu facilement et que les techniques de drague les plus éculées fonctionnent trop bien sur elle, mais il me dit que je suis belle ne plaide quand même pas en sa faveur. Actu locale, musique et bonne humeur. L'actu, ça sera pour 14h. Mais d'abord, Dalida chante en français et en égyptien, un titre ethno-disco de 1977, Salma ya Salama, après la déclaration d'amour des Coldplay, Feels Like I'm Falling in Love.
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1: Très bonne journée, ici Occitanie, 14h, c'est l'heure de l'info.
2: Nous avons des enfants qui n'y lisent plus et qui sont face à un phénomène de destruction cognitive et intellectuelle massif par la consommation des téléphones portables et des réseaux sociaux. Voilà la réaction du ministre de l'Éducation nationale, Édouard Geffray. Après la publication des résultats 2025 de l'étude internationale PISA, dans laquelle les résultats des élèves français sont les plus bas jamais mesurés depuis la création de ce classement en 2000. Comment éviter une nouvelle affaire Le Squarneck ? Quatre parlementaires présentent leurs 27 recommandations pour tirer des leçons de cette affaire hors norme. Cet ex-chirurgien condamné en mai 2025 à 20 ans de prison pour 300 viols et agressions sexuelles commis sur des patients quasi tous mineurs. Il recommande notamment un contrôle tous les 3 ans du casier judiciaire des médecins et plus de vigilance dans le recrutement. À Orléans, 5 ans de prison avec sursis requis contre Olivier Bouygues. Le milliardaire est jugé notamment pour destruction en bande organisée d'espèces d'oiseaux protégées sur son domaine de chasse en Sologne. Les pompiers ressortent déçus de leur réunion au ministère de l'Intérieur. Ils sont en grève à partir d'aujourd'hui et jusqu'au 20 octobre pour réclamer davantage de moyens et d'embauches. La CGT SDIS réclame par exemple l'embauche de 21 000 sapeurs-pompiers professionnels supplémentaires. Yves Brunier est mort à l'âge de 83 ans et c'est toute une génération qui a le cœur serré aujourd'hui. Yves Brunier, c'est le co-créateur et interprète du dinosaure orange Casimir, héros de la série L'île aux enfants, le monstre gentil enchanté l'ORTF, France 3 puis TF1 avec sa silhouette rebondie et son plat préféré, le Gloubi Boulga.
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4: Soleil et ciel bleu, cet après-midi, du Lot à l'Ariège et du Gers à l'Aveyron, on ressort les shorts et les t-shirts. Quelques nuages en fin d'après-midi, des nuages un peu plus nombreux et des averses même possibles dans le Saint-Gaudinois, nous dit Météo France. Actuellement, 31 degrés à Toulouse, place Saint-Sernin, et au plus chaud de ce mardi 8 septembre 2026, 28 à Saint-Gaudens, justement, 29 à Figeac, à Cahors, à Villefranche-de-Rouergue, 30 à Rodez et à Muret, 32 à Albi et à Castres.
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0: C'est en Belgique que Marvin Gaye va se ressourcer, s'éloigner de ses démons, faire la connaissance avec un producteur local, se laisser convaincre d'aller enregistrer dans ses studios et sortir ce qui restera l'un de ses plus grands hits. Ici Occitanie, c'était Sexual Healing. Ici Occitanie est à vos côtés dans quelques minutes avec des activités que vous allez faire avec les Pitchouns à Saint-Gaudens, mais aussi à Toulouse. Et pour notre sélection musicale francophone, dans quelques minutes, Stéphane Escher n'a pas beaucoup d'amis, mais il peut compter dessus. Benabar n'aime pas danser. Il aurait tendance à préférer mater, hein. C'est une nouveauté ici Occitanie. Et Nicoletta a une grand-mère schtroumpf.
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0: plein de bonbons, plein de cadeaux. Bah, c'est l'occasion de s'amuser avec les pitchounes. C'est ouvert à tous. Alors enfilez vos meilleurs costumes de clown, de pirate, d'arbre, de banane, ce que vous voulez. Et rendez-vous dimanche, place Jean Jaurès à Saint-Gaudens. Et puis rendez-vous demain à la prison Saint-Michel aussi. Et là, ça rigole pas. Il faut aider une résistante à s'évader avant de se faire repérer par le gardien. Une enquête grandeur nature pour les pitchounes de 6 à 10 ans. Un jeu qui mêle énigmes, esprit d'équipe et histoire sur cette ancienne prison Saint-Michel, avec une guide qui aidera les enquêteurs dans leur exploration. La mystérieuse évasion, c'est mercredi, mais pour s'inscrire, c'est tout de suite. Alors vite, hein. Ici Occitanie à vos côtés, on revient dans une heure.
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0: Après l'énorme succès générationnel du film La Boum, Vladimir Cosma, qui avait déjà signé la bande musicale du film, va rempiler pour La Boum 2 et écrire au groupe Coupe Dabouk le slow de l'année 1982, c'était Your Eyes. Actu locale, musique et bonne humeur, l'actu ça sera pour 15h. Mais d'abord, le groupe REN n'est pas très optimiste, Everybody Hurts. Marc Lavoine et Patrick Fiori se sont enfermés au cabinet, et du coup, c'est occupé. Oui, c'est le titre, et c'est une nouveauté ici Occitanie. Et Julie Pietri en a marre de cette feignasse d'Ève qui ne veut pas se lever.
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1: Excellent après-midi, ici Occitanie, 15h, c'est l'heure de l'info.
2: Près d'un an après le casse du Louvre, un autre cambriolage de musée, cette fois à Cagnes-sur-Mer, relance la question de la sécurisation de ces lieux. Ce matin à l'aube, un peu avant 6h, deux voleurs ont dérobé 4 tableaux au musée Renoir de la ville, situé entre Antibes et Nice. 2 ont été abandonnés et finalement retrouvés dans le jardin. Cambriolage chiffré à 9 millions d'euros. Les voleurs sont toujours recherchés. Le maire de Paris annonce l'ouverture de 2 enquêtes après l'éviction de femmes employées de la Tour Eiffel lors de la visite de dignitaires hindous samedi dernier. Une décision totalement inacceptable, selon Emmanuel Grégoire. Les résultats des élèves français à l'enquête internationale PISA de 2025 sont les plus bas jamais mesurés. Ils restent tout de même dans la moyenne des pays de l'OCDE, un constat préoccupant, selon le ministre de l'Éducation, qui estime que le collège doit être le grand chantier du prochain quinquennat. En première ligne, depuis le mois de juin, face au feu d'une virulence inédite, les pompiers entament une longue grève. Ils sont appelés à une mobilisation de plus de 6 semaines pour obtenir donc plus de moyens et un recentrage de leur mission. On a appris la disparition d'Yves Brunier, co-créateur de Casimir. Il est mort à l'âge de 85 ans. C'est lui qui a donné sa voix au célèbre dinosaure orange de la série L'île aux enfants pendant 8 années, de l'ORTF à TF1. Et puis il y a du foot ce soir au programme de la Ligue des Champions. Le club du LOSC, Lille, accueille le Betis Séville à 21h pour son retour dans la compétition.
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4: Soleil et ciel bleu, cet après-midi, du Lot à l'Ariège et du Gers à l'Aveyron, on ressort les shorts et les t-shirts. Quelques nuages en fin d'après-midi, des nuages un peu plus nombreux et des averses même possibles dans le Saint-Gaudinois, nous dit Météo France. Actuellement, 31 degrés à Toulouse, place Saint-Cernin, et au plus chaud de ce mardi 8 septembre 2026, 28 à Saint-Gaudens, justement, 29 à Figeac, à Cahors, à Villefranche-de-Rouergue, 30 à Rodez et à Muret, 32 à Albi et à Castres.
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0: Les Anglais du groupe Imagination, un hymne post-disco imparable, Music and Light. Ici Occitanie à vos côtés dans quelques minutes, avec une opération broyage à Colomiers et des spectacles en avant-première à Toulouse et à La Bège. Côté musique francophone, Jean-Louis Aubert se demande si tout ça n'est pas juste une illusion. Zaz nous fait son plus beau sourire et Richard Cotchant a encore attrapé un coup de soleil.
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1: Opération broyage à Colomiers et des spectacles en avant-première à Toulouse et La Bège. Et tout est gratuit. Hein.
2: Tom Clisson.
1: Vous habitez à Colomiers, et bien demain c'est journée broyage. Si vous avez des branches chez vous qui sont tombées ou d'arbres que vous avez taillés, c'est l'occasion de vous en débarrasser. La municipalité vous propose de les broyer gratuitement et vous pouvez même revenir avec un contenant pour récupérer votre broyat. Ça vous fera un souvenir. Hein. Rendez-vous au 10 avenue Yves Bruneau, vendredi de 9h30 à 16h30 à Colomiers. Ramonville accueille à partir de vendredi son 39e festival de rue, mais le festival vous propose de découvrir certains spectacles en avant-première. Demain à Toulouse, à côté du métro Bagatelle, à 15h30, et jeudi au parc de l'Abège Village à partir de 19h30. Du rap, des acrobaties, du jazz manouche ou du air tennis burlesque, tout ça en accès libre et gratuit. C'est le préambule du festival de rue à Toulouse et l'Abège Village. Ça se passe demain et jeudi. Ici Occitanie à vos côtés, on revient dans une heure.
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0: Si vous êtes fan de Tom Cruise, vous venez de passer un très bon moment avec cet extrait de la bande musicale du film Cocktail, un morceau à siroter au bord d'une piscine. Ici Occitanie, c'était Kokomo. Actu locale, musique et bonne humeur. L'actu c'est pour 16h, mais d'abord Jermaine Jackson et Piazzadora ont encore oublié leur parapluie. Florent Pagny a viré mauvais garçon et pratique désormais le braquage des sentiments. Et Céline Dion s'écoute et se réécoute à volonté sur votre radio locale. Ici Occitanie, voici le balai.
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1: Très bonne journée, ici Occitanie, 16h, c'est l'heure de l'info.
2: Avec d'abord les suites du dossier Fibre Excellence, 3 mois de sursis pour l'usine de Saint-Gaudens, ses 270 salariés en tout cas. La poursuite d'activité requise ce matin par le ministère public devant le tribunal de commerce de Toulouse. Le ministère public qui suit donc le vœu formulé par les défenseurs de la dernière usine de pâte à papier en France, dont la région Occitanie, qui demandait ce sursis pour permettre à un nouvel investisseur portugais de finaliser son offre de reprise. Le tribunal de commerce après, donc, le ministère public rendra sa décision dans une semaine maintenant. À Launaguet, au nord de Toulouse, le corps d'une femme a été découvert la nuit dernière vers 5h du matin dans la maison familiale, plus précisément dans le garage qui était en feu, rue Aimé Césaire. Son ex-conjoint est gravement blessé. Selon le parquet de Toulouse, la victime, donc cette mère de famille de 2 enfants, avait porté plainte pour violence contre son ex-conjoint. 5 départements encore placés en risque élevé de feux de forêt ce mardi, dont le département de l'Aude, en Occitanie, en ex-Midi-Pyrénées. Météo en fin de journal, noté qu'à La Pradette puis Laurent, le feu parti vendredi et qui a mobilisé les pompiers une bonne partie du week-end est désormais fixé. 225 hectares parcourus, une surveillance reste en place. Les résultats des élèves français au test PISA, test mondial, n'ont jamais été aussi bas, alerte aujourd'hui l'OCDE, forte baisse donc des pitchouns en lecture selon cette dernière enquête PISA, ce qui est particulièrement préoccupant, reconnaît le ministère de l'Éducation nationale qui déplore un phénomène de destruction cognitive et intellectuelle massif à cause, je cite, des téléphones portables. Et puis le président du TFC en foot, Olivier Cloarec, s'est félicité ce matin d'un mercato de tous les records pour les Violets avec des performance exceptionnelle au niveau des ventes, mais aussi au niveau des investissements. Le TFC qui se déplacera à Lorient le week-end prochain, samedi précisément, et ce sera à vivre comme d'habitude en intégralité sur votre radio, ici Occitanie, 16h02, bel après-midi. Ça donne quoi du côté de la météo, Franz Massard?
3: Soleil et ciel bleu, cet après-midi, du Lot à l'Ariège et du Gers à l'Aveyron, on ressort les shorts et les t-shirts. Quelques nuages en fin d'après-midi, des nuages un peu plus nombreux et des averses même possibles dans le Saint-Gaudinois, nous dit Météo France. Actuellement, 31 degrés à Toulouse, place Saint-Sernin, et au plus chaud de ce mardi 8 septembre 2026, 28 à Saint-Gaudens, justement, 29 à Figeac, à Cahors, à Villefranche-de-Rouergue, 30 à Rodez et à Muret, 32 à Albi et à Castres.
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0: Il est marseillais, il a le sens de la fête et c'est un des artistes les plus populaires de la scène francophone. Il a signé aussi un des tubes de cet été. Ici Occitanie, c'était le DJ de Soprano. Toulouse est la capitale du ciel. Et avec la Cité de l'Espace à Toulouse, on va explorer la planète Mars. Oui, grâce à Olivier Sangui de la Cité de l'Espace. Et aujourd'hui, vous savez quoi? Eh ben, on va rouler sur la planète Mars.
1: Dans les épisodes précédents, oui. Nous avons vu que deux rovers martiens de la NASA sont équipés avec des instruments français.
2: Je me souviens.
1: Ils ont été fournis par l'agence spatiale française, le CNES, avec le concours très actif de l'IRAP, l'Institut de Recherche en Astrophysique et Planétologie de Toulouse. Nous nous penchons ici surtout sur la caméra laser ChemCam qui équipe le rover Curiosity qui roule sur Mars depuis 2012 et sa version améliorée, la SuperCam, qui est sur Perseverance, lui-même version améliorée de Curiosity. Perseverance roule sur Mars depuis 2021. Alors dans les deux cas, un peu de chauvinisme, ChemCam et SuperCam affichent d'excellentes performances d'analyse à distance des roches et du sol grâce à leur laser. La NASA s'en fait d'ailleurs l'écho très très régulièrement.
2: Attendez, s'en fait l'écho parce que la NASA fait ce qu'elle veut maintenant avec le matos?
1: Et fort heureusement non, et c'est tout l'intérêt de coopérer à une telle mission en apportant quelque chose d'aussi significatif que la ChemCam et la SuperCam. Alors il faut savoir qu'au centre spatial de Toulouse, du CNES, il y a un centre opérationnel dédié à ces instruments. Concrètement, ce centre travaille en coordination avec notamment la NASA. Concrètement, cela signifie que les scientifiques français participent avec leurs collègues américains aux décisions concernant les prochains déplacements des rovers Curiosity et Perseverance. Bon, pour résumer, à Toulouse, on roule sur Mars. Et ce n'est pas tout. Les décisions concernant le choix des cibles des caméras laser, c'est aussi en coopération. Et bien évidemment, Toulouse reçoit toutes les données qui sont récoltées. Alors concrètement, qu'est-ce qu'on a appris au regard de Mars? Bon, Curiosity, on a eu la confirmation que la planète rouge a été autrefois habitable. Autrefois comprenait 3,5 milliards d'années. Il y avait une atmosphère bien plus dense et de l'eau. Perseverance, lui, il est plus spécifiquement équipé pour détecter des traces de vie passé, notez bien passé, hein, pas actuel. Et bien pour le moment, les instruments de Perseverance ont trouvé des indices en faveur d'une possible activité microbienne dans le lointain passé de Mars. Tout ceci demande bien sûr confirmation, et d'ailleurs les deux missions, Curiosity comme Perseverance, continuent encore à ce jour.
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0: Ils font encore partie des incontournables des soirées réussies. Tout le monde connaît leurs paroles. Vous avez chanté dans votre voiture, ne le niez pas. Ici Occitanie, c'était la nuit de folie du groupe Début de Soirée. Ici Occitanie, à vos côtés dans quelques minutes avec des activités que vous allez faire avec vos pitchouns à Saint-Gaudens, mais aussi à Toulouse. Et côté musique francophone, Eddy Mitchell a perdu ses clés. Ouais, bah, du coup, il rentre pas ce soir. Vianney rêve de vieillir avec l'amour de sa vie pour, je l'espère, fêter les noces d'or et d'étain. C'est une nouveauté ici Occitanie. Et à l'inverse, Jeanne Masse réclame de l'aide pour une impasse amoureuse.
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1: Vous voulez des activités à faire avec les pitchouns? On a deux idées pour vous. Une à Saint-Gaudens, c'est une à la prison de Saint-Michel. Qu'est-ce que c'est que ça?
2: Tom Clisson.
1: Et pourquoi on se déguiserait pas d'abord? Saint-Gaudens organise ce dimanche un grand concours de déguisement. Trois catégories, les moins de 10 ans, les ados et les adultes. Et à gagner, plein de bonbons, plein de cadeaux. Bah, c'est l'occasion de s'amuser avec les pitchouns. C'est ouvert à tous. Alors enfilez vos meilleurs costumes de clown, de pirate, d'arbre, de banane, ce que vous voulez. Et rendez-vous dimanche, place Jean Jaurès à Saint-Gaudens. Et puis rendez-vous demain à la prison Saint-Michel aussi. Et là, ça rigole pas. Il faut aider une résistante à s'évader avant de se faire repérer par le gardien. Une enquête grandeur nature pour les pitchouns de 6 à 10 ans. Un jeu qui mêle énigmes, esprit d'équipe et histoire sur cette ancienne prison Saint-Michel. Avec une guide qui aidera les enquêteurs dans leur exploration. La mystérieuse évasion, c'est mercredi. Mais pour s'inscrire, c'est tout de suite. Alors vite, hein. Ici Occitanie à vos côtés. On revient dans une heure.
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0: Faire le bilan de sa vie et constater que tout s'en va est certes triste, oui mais très réaliste. Ici Occitanie, c'était Gaëtan Roussel. Les pompiers étaient sur tous les fronts cet été. Ils étaient même là quand Fred Ballard s'est viandé en vélo en Bretagne. Alors, dans l'humour en tube, elle a demandé à ses rigolos volontaires de leur rendre hommage et ça se confirme. Les pompiers sont partout, y compris en boîte de nuit.
1: Ah si j'étais un homme, j'aurais peut-être moins de problèmes.
2: Ça dépend quel homme en fait.
1: Est-ce que je vivrais sans pression, sereinement?
2: La cité Xavier Dupont de Ligonnès, non.
3: Ah oui, c'est sûr qu'on ne peut pas mettre tous les hommes dans le même panier, hein. Il y en a des moins pires que d'autres. Laura Domange et Marie Reynaud ont repéré ceux qui se la coulent douce, même si de nos jours les différences hommes-femmes se gomment quand même peu à peu.

0: c'est vrai que côté charge mentale, il y a encore un léger poids sur les cerveaux féminins, mais il n'y a pas que ce poids-là hein, qui pèse sur les femmes. Sophia Bellabès, par exemple, supporte H24 une inégalité flagrante.
1: Je crois que le sport, en fait, je crois que c'est dur pour moi parce que j'ai une forte poitrine. Je ne sais pas s'il y a des femmes ici qui connaissent ce concept. Dès que tu cours, tu es à deux doigts de te faire gifler par ton ince. Et c'est fou parce que tout le monde pense que c'est un avantage dans la vie. Mais tu sais ce que c'est, toi, que toute ta vie, tu devras creuser 2-3 à la plage pour pouvoir t'allonger sur le ventre.
0: Voilà, bah oui, ça fait partie des inégalités femmes-hommes qu'il est bon de dénoncer. Parfois, la féminité est lourde à porter à la plage et à tout âge. Donc, respect pour les bonnets F et vive les fous rires au féminin comme au masculin.
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0: Daniel Balavoine a poussé la voix sur la version originale de ce titre, repris de façon magistrale par Peter Kingsbury. Ici Occitanie, Only the Very Best. Dans la prochaine heure, Sébastien Bretonneau nous présente Monique. Monique, elle était commerçante à Grenade. Actu locale, musique, bonne humeur. L'actu, c'est évidemment à 17h. Mais d'abord, on va s'incliner devant le groupe Queen, I Want It All. Et on va se plaindre d'un ex de Marine qu'elle a gaulé en train de tricher. Et c'est une nouveauté ici Occitanie.
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0: Ah ouais, j'ai sorti la guitare en carton là.
1: Ah bah attendez, avec le groupe Queen et cette superbe chanson, c'est I Want It All.
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1: Soyez toutes et tous les bienvenus à l'écoute de votre radio locale, il est 17h. Ici Occitanie, 17h, les infos avec Alexandre Vaux, bonjour.
3: Bonjour à tous, 3 mois de sursis pour sauver Fibre Excellence à Saint-Gaudens et ses 270 salariés, c'est ce que propose le ministère public, en tout cas la requête devant le tribunal de commerce de Toulouse ce matin pour la poursuite d'activité du dernier fabricant de pâte à papier en France. Le ministère public qui suit pour l'instant la demande des défenseurs, dont la région Occitanie qui s'est dite par la voix de sa présidente Carole Delga à ajouté 3,5 millions d'euros au pôle, est à 2 millions, vous le disiez ces derniers jours. Le tribunal de commerce tranchera et rendra sa décision dans une semaine maintenant.
1: Le corps d'une femme découvert la nuit dernière à Launaguet, au nord de Toulouse.
3: Oui, vers 5h du matin, dans le garage en feu de la maison, rue Aimé Césaire, une femme de 40 ans, mère de 2 enfants. Selon les premiers éléments, les tout premiers éléments de l'enquête, un homme âgé de 54 ans a été retrouvé près du lieu des faits, armé et gravement blessé à la tête. Il s'agit très certainement de son ex-conjoint, précise le parquet de Toulouse, qui dit aussi que l'homme avait interdiction de paraître au domicile du couple et de rentrer en contact avec la victime. Il était convoqué prochainement d'ailleurs devant la justice. 5 départements toujours en risque élevé, feu de forêt aujourd'hui encore, couleur orange sur les cartes de Météo France. On parlera météo dans un instant avec vous Sylvain, notamment le département de l'Aude, où vous êtes toujours très prudent. À La Pradelle puis Laurent, ce feu parti vendredi, le feu désormais fixé, 225 hectares parcourus. La surveillance reste active, c'est à lire sur ici.fr et l'appli ici. C'est particulièrement préoccupant, reconnaît le ministère de l'Éducation nationale. Le classement de nos jeunes pitchouns, les résultats des élèves français au fameux test PISA organisé chaque année par l'OCDE. Les pitchouns en forte baisse, notamment en lecture, selon cette dernière enquête. Le ministère de l'Éducation qui précise cet après-midi qu'il s'agit là d'un phénomène de destruction massif lié très certainement et avant tout à cause des téléphones portables et des réseaux sociaux. Un mot de foot ?
1: Ouais, le foot avec le TFC qui signe un mercato de tous les records, nous dit-on.
3: Exactement, exceptionnel au niveau des ventes, vous le savez, effectivement, mercato de tous les records, puisque le TFC en chiffres, ça donne le tournis, hein, a vendu pour plus de 70 millions d'euros et investi aussi pour 22 millions d'euros, très important au vu de la crise, en tout cas des difficultés économiques qui touchent également le foot aujourd'hui, malgré les gros sous que l'on connaît. Et puis un mot de rugby, le Stade Toulousain avec de bonnes nouvelles pour nos 2 blessés. On a vécu la reprise ce week-end à La Rochelle en intégralité sur votre radio. Le centre Pierre-Louis Barassi souffre d'une entorse à la cheville, indisponibilité 3 semaines à 1 mois. Quant au pilier Paul Malès, touché lui aussi à la cheville, il sera absent plusieurs semaines. Retour à noter Willis Kinghorn ou encore Dorian Aldeguerri pour la réception de Bordeaux dimanche prochain. Et là aussi, ce sera bien sûr sur votre radio. Du bleu sur ici Occitanie, du bleu dans le ciel, même si à la fin de journée, ce sera peut-être pas aussi bleu qu'on pouvait l'espérer.
1: Ah oui, un petit peu pâle, on va même dire. 29,7 degrés, ça c'est les températures relevées tout à l'heure à Albi, au plus chaud cet après-midi, des températures plus raisonnables qui sont de retour, il faut le noter, grâce à un voile nuageux qui est en train de se glisser sur notre région. Voilà. Alors ça, c'est pour l'après-midi, on n'a pas trop de soucis. Ce soir, on a vraiment des nuages qui viennent s'installer et ces nuages, dans la nuit, peuvent donner de rares averses et on est tous concernés. Des averses avec lesquelles nous allons d'ailleurs débuter la journée demain, mercredi, mais le soleil reviendra quand même. Timidement d'ailleurs, en milieu de matinée, il sera plus généreux l'après-midi, voire même en milieu d'après-midi. Et ça, c'est une info importante pour les papis et les mamies qui gardent des pitchounes et qu'il faut aller
3: bien au parc, sûr. Voyez. Info très importante.
1: Pour en sortir, pour le goûter, quoi. Demain matin, à Foix, 15 degrés. Il fait bon. À Autry, Varieuve, Riom, Pamiers et Castelnaudary, 16. À Muret, Revel, Albi, Montauban, Auch et Limoux, 17 degrés. Et à Toulouse, 18 degrés. Des maximales qui ne devraient pas dépasser 24 degrés au meilleur moment de la journée demain sur Albi et sur Montauban. Prudence, si vous êtes sur la rocade ouest, vous êtes en train de remonter, donc chaussée intérieure en direction de la barrière de péage de Toulouse-Nord. Nous avons un accident à vous signaler juste après les minimes avec 2 voitures et 1 poids lourd qui sont accidentés. accidenté au kilomètre 2. Véhicules qui sont sur la voie de droite et la bande d'arrêt d'urgence. Vous imaginez bien qu'à cette heure-ci, il y a du bouchon derrière, hein, forcément. Donc soyez vigilants, et ce bouchon qui vous impacte dès que vous arrivez depuis la Nationale 124 pour rejoindre la Rocade Ouest et qui impacte la Nationale 124. Ah bah évidemment, là, ça y va fort. Du coup, il y a du monde aussi sur la Nationale 124 pour aller vers le Gers. Ça concerne la 621, ceux qui rentrent de l'aéroport pour rejoindre la Rocade Ouest vers Bordeaux. Au niveau de la bifurcation des minimes, là aussi, c'est compliqué. Voilà pour la route. Pour la circulation des trains, j'ai un train supprimé, celui de 17h09 pour Boussins, et pour le reste des trains, ils sont tous signalés à l'heure, nous dit Météo. La SNCF, pas Radio France, ni la
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1: J'allais tout vous sortir là, d'un coup. Hein. Ah ouais. Bon, ce que je vous sors tout de suite, c'est ce petit Francis Cabrel, le meilleur chanteur du monde, avec Les Murs de Poussière.

0: Il avait encore la moustache à l'époque. En 1977, c'était Francis Cabrel avec cette chanson « Les murs de poussière ».
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0: Tous les jours, dans votre radio ici, Occitanie, nous faisons de belles rencontres dans le rendez-vous de la petite vadrouille. Et aujourd'hui encore, Sébastien Bretenoux nous propose de retrouver Monique à Plaisance-du-Touche. On la retrouve après Mourir sur scène. Chanson de Dalida, reprise par Jennifer, en version un peu plus, on va dire, punchy électromoderne. Ce sont les mots qui conviennent.

0: sur scène. Chanson reprise par Jennifer dans votre radio locale. Dans la petite vadrouille de Sébastien Bretenoux, on fait connaissance de Monique aujourd'hui. Monique était commerçante à Grenade, au nord de Toulouse. Elle travaillait avec son mari jusqu'au jour où le couple a vendu son commerce. Et puis Monique a continué son chemin professionnel de son côté. Elle raconte son histoire au micro de la petite vadrouille.
1: Monique, vous teniez un commerce à Grenade. Racontez-moi cette époque.
2: Une poissonnerie et les fruits et légumes.
1: Vous étiez avec votre mari à l'époque ?
2: Bon, il y avait mon mari, mais mon mari faisait son travail encore, il conduisait les cars à Toulouse.
1: Comment vous êtes arrivé à avoir ce commerce à Grenade? Comment ça s'est passé?
2: Il y a un monsieur qui était venu me trouver et m'avait dit il faut monter une poissonnerie. Et j'ai commencé dans les rues de Grenade avec un chariot, une balance comme ça, vous savez, à plateau. Et puis alors, les premiers clients, c'était les chats. Et les gens venaient avec une trompette. Vous savez que le premier jour, il a fallu qu'on m'accompagne quand même. Le monsieur m'a accompagné deux ou trois fois avant de démarrer dans la rue de Grenade avec une remorque. Voilà.
1: Bon, et puis vous avez dû vendre cette poissonnerie.
2: On l'a vendue parce que mon mari a assisté aux réunions des commerçants et il leur avait dit si vous avez quelque chose à vendre, c'est le moment de le lâcher. Puis on est parti et moi je suis reparti au dépôt des Nouvelles Galeries.
1: Et alors comment vous êtes arrivé au dépôt des Nouvelles Galeries? Ça c'est une belle histoire aussi.
2: Parce qu'on était à Grenade, on vendait des légumes, il y avait un monsieur qui faisait la comptabilité dans un coin noir, là. Et il faisait la comptabilité de ces gens-là. Et donc quand j'étais me présenter aux Nouvelles Galeries, on m'a dit vous arrivez trop tard, bien sûr, c'était l'été. Les remplaçants qui prenaient l'été, c'était des étudiants et tout, des petits qui travaillaient comme ça. Et c'est là que je suis rentrée au dépôt des Nouvelles Galeries et ce monsieur, et il me dit mais maman, quoi, je vous connais parce que j'étais chez monsieur et madame Vigile qui vendaient des oranges et des bananes et des pommes de terre. Et bien je ne vous connais pas moi. Et il me dit mais si, dans le petit cabanon, il y avait un petit truc. Voilà.
1: C'est une très très belle histoire. Alors aujourd'hui vous vivez aux quatre saisons avec d'autres personnes. Parlez-moi du bonheur que vous avez à être ici parce que votre mari n'est plus là.
2: Mais mon mari, oui, n'est plus là, donc il est en haut là-haut.
1: Comment vous êtes entourée ici aux quatre saisons?
2: Ben, j'ai trouvé Corinne, que je ne connaissais pas, qui m'a acceptée. On est venu se présenter avec mon fils, il m'a accompagnée. Et pourquoi que je ne sois pas seule? Parce que les jeunes, ils travaillent. Ils n'avaient pas besoin de quelqu'un qui reste à la maison et qui se fasse du souci pendant qu'ils étaient au travail. Donc je suis venue là. Et Corinne, elle m'a accepté.
1: Merci de vous être confiée.
2: Merci.
0: Désormais âgée, Monique vit aux quatre saisons à Plaisance du Touche, une maison donc pour les personnes âgées qui ne veulent ou qui ne peuvent plus vivre seules. Retour de vos chansons préférées dans votre radio locale, Rock Voisine avec Hélène, et puis Alex Warren qui viendra nous interpréter Fever Dream.

0: Fever Dream. Nous étions avec Alex Warren dans votre radio locale. Savez-vous que le magazine Rock and Folk fête ses 60 ans cette année, dis donc. Alors évidemment, notre magazine à nous, magazine musical Décibel, est sur le coup, bien sûr, et on se donne rendez-vous dans 10 minutes pour en parler, pour vous en dire plus. C'est dans une poignée de minutes que nous allons d'abord retrouver Michel Berger avant de parler de vos conditions de trafic.
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0: chanter pour ceux qui sont loin de chez eux, chanson avec et de Michel Berger dans votre radio locale ici Occitanie. C'est compliqué ce soir, c'est le mot qui convient pour ceux qui sont sur l'ouest toulousain. Compliqué notamment si vous êtes sur la chaussée intérieure de la rocade ouest. Donc vous remontez tout simplement en direction de Bordeaux, hein, vers la barrière de péage de Toulouse Nord. Compliqué parce qu'il y a un accident qui s'est produit au kilomètre 2, c'est-à-dire 2 kilomètres avant la barrière de péage, entre un poids lourd et deux voitures, des véhicules qui sont sur voie de droite et sur bande d'arrêt d'urgence. Sur ce secteur-là, on sait bien qu'il y a toujours trois voies, mais donc il n'en reste plus que deux à circuler. Et que là-dessus, eh bien, il y a tous ceux qui arrivent par Blagnac, par l'aéroport et par les autres villes un petit peu au-dessus et qui vont essayer de rejoindre aussi la rocade ouest en direction de Bordeaux. Et puis, il y a également ceux qui sont sur la Nationale 124 et qui rentrent en direction de Toulouse et qui voudraient peut-être aussi remonter vers Bordeaux. Donc, tout cela, c'est bouché, c'est compliqué. Des bouchons en ce moment en cours, donc, dans ce secteur à cause de cet accident. C'est pas mieux d'ailleurs si vous quittez Toulouse en direction du Gers sur la Nationale 124. Ça coince aussi avec des bouchons et des ralentissements. Et plus au sud, c'est une succession de ralentissements et de quelques bouchons aux alentours de la bifurcation de Bordelongue. Restez bien sûr vigilants, gardez le pied léger et respectez surtout les consignes qui vous sont indiquées par la signalisation à l'approche de l'accident, donc mise en place par les services de sécurité. Très belle soirée et bonne route avec votre radio locale.
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0: Voilà une chanson qui respire la bonne humeur et que j'ai plaisir à partager avec vous dans votre radio locale. Il s'appelle Kenny Williams.

0: Come Back to Me avec Kenny Williams dans votre radio locale.
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0: Allez, il est temps de faire le point sur l'actu musicale du jour, vous le savez, avec notre amie, oui, Émilie Mazoyer.
3: Salut tout le monde. Émilie, au rapport pour votre dose quotidienne d'actualité musicale. La chanteuse américaine Pink a 47 ans aujourd'hui. Happy birthday, madame!

Elle mêle comme personne le rock et la pop, la danse et le cirque, la féminité et l'attitude bagarreuse. Pink a vendu plus de 60 millions d'albums sans jamais abandonner son esprit rebelle et indépendant. Son dernier album, Trustfall, datant de 2023. On peut raisonnablement espérer avoir bientôt de ses nouvelles. Il a marqué les années 90 et 2000 avec ses tubes « Si c'est bon comme ça » et « Ensemble ». Le chanteur Sinclair est de retour et, croyez-moi, il est très en forme.

Si 2025 était l'année du best-of pour Sinclair, en 2026-2027, il va y avoir de la nouveauté. Cette chanson, Jane Jane, j'adore, c'est tubesque, hein, est déjà disponible. Un nouvel EP arrivera cet automne et puis Sinclair lancera en octobre une tournée joliment baptisée Lumière. L'histoire commence mal pour Ashley, une mère de famille américaine de 42 ans, gravement blessée sur la route alors qu'elle venait en aide à des ados. 4 opérations, 12 mois de convalescence. Aux États-Unis, ça coûte tellement cher que la famille d'Ashley a dû lancer une cagnotte sur Internet pour tout financer. Et là, une fée est arrivée. Un don de $50,000 arrive dans la cagnotte, accompagné d'un petit mot. Je vous souhaite le meilleur rétablissement et j'envoie tout mon amour à votre famille. Signé Taylor. Magie des réseaux. Taylor Swift est tombée sur la cagnotte d'Ashley et elle a tout simplement participé. Incarné par Philippe Manœuvre, rédac-chef pendant plus de 20 ans, le magazine Rock and Folk fêtera en novembre ses 60 ans avec un numéro spécial plein de témoignages d'artistes et de lecteurs. Alors si Rock and Folk fait partie de votre histoire de fan de musique, partagez vos souvenirs en vous inscrivant sur leur site rockandfolk.com. Puis d'ailleurs, on voyage dans le temps. Rock and Folk numéro 1, novembre 1966. Ça coûte 2,50 francs. Et en couverture, il y a le jeune Michel Polnareff.

Alors ce soir dans Décibel, les amis, écoutez bien, c'est Joey qui sera l'invité d'Émilie Mazoyer. Joey, vous le connaissez bien sûr, c'est le chanteur du groupe Europe, vous savez, le blondinet avec ses cheveux longs, Je suis jaloux, qui vient passer par notre studio, le studio de Décibel, à l'occasion de la tournée anniversaire du groupe Europe, avec leur titre que vous connaissez évidemment, The Final Countdown. It's a final countdown. Ouais, ben vous l'avez maintenant. Ben voilà, ben c'est ce soir l'invité à partir de 19h de Décibel, Joey, le chanteur du groupe Europe. Pour l'heure, on joue ensemble, nous, si vous le voulez bien. 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

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On joue au jeu C'est qui chante dans quelques instants, après Grand Corps Malade avec Stilto et puis John Lennon.

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0: Imagine. Mr. John Lennon dans votre radio locale. 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
0: Imaginez un animateur radio qui s'appellerait Sébastien et qui serait dans le studio.
2: Oui, j'ai voulu venir vous voir parce que je vous adore, Sylvain. j'ai passé une tête et en plus, comme je sais que c'est le moment du jeu et que moi j'adore jouer avec vous.
0: Bien sûr.
2: Ici on joue, c'est le nouveau jeu de la rentrée, vous le savez,
0: 11h midi.
2: Voilà, tous les jours. Et prochain enregistrement à Blagnac, ce sera ce samedi à partir de 10h30, le matin devant l'église de Blagnac. Voilà.
0: Vous avez bien noté, Anouk ? Allô, Anouk ?
2: Est-ce qu'Anouk est là ou pas?
0: Anouk.
3: Oui, j'ai tenté.
0: Ah, voilà. Bon, ça va.
3: Oui, bonjour.
2: Je suis dit, ça y est, je l'ai fait fuir.
3: Oui, je suis là.
0: Vous nous appelez d'où, Anouk?
3: Je suis là.
0: Allô, vous nous entendez?
3: Non.
0: Bon.
3: J'appelle de Toulouse.
0: Voilà, vous êtes de Toulouse, parfait.
3: Ah là là.
0: Anouk.
3: Je suis dans zone blanche, c'est pas possible.
0: Ouais, un petit peu, hein, Toulouse, on va vérifier ça. Dites-moi, on va vous offrir des places donc pour aller voir ce superbe spectacle qui raconte l'histoire, la création de la cathédrale Notre-Dame de Paris. Le spectacle s'appelle La Dame de Pierre et c'est le 23 septembre prochain au Zénith de Toulouse. On va jouer ensemble avec un extrait d'un morceau de musique et il faut reconnaître l'interprète ou le groupe qui chante la chanson. C'est notre jeu, c'est qui chante.
2: Oh, je pourrais aider Anouk ou pas?
0: Si elle ne trouve pas tout de suite.
2: D'accord.
0: Anouk, vous êtes prête pour jouer?
3: Oui. Oui, je suis prête.
0: D'accord, ça marche. Allez, Anouk, c'est parti. On écoute.
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0: Vous avez dit?
3: Allô, Jérôme.
0: C'est Calogero.
3: Ouais.
0: Exactement, Calogero, c'est la bonne réponse. Il y a un petit peu de retard sur la ligne, hein, je vous confirme. Hein. Je ne sais pas si vous êtes, si vous appelez avec Internet, une ligne Internet.
3: Oui.
0: Ah,
3: excusez-moi.
0: Ouais. Non, il n'y a pas de mal. Non, il n'y a pas de mal. Installez-vous la fibre,
3: non,
0: hein, ça ira plus
3: tout,
0: vite.
3: Non, pas du tout, mais je suis en zone blanche là, je crois.
0: D'accord. Eh bien, on vous offre les deux places pour aller voir le spectacle. Donc le 23 septembre prochain, Zénith, La Dame de Pierre. Et avant de vous laisser partir, dites-moi quel est le nom de votre radio locale à Toulouse. Ah là.
2: C'est long.
0: Ouais.
2: Ah ben voilà, très bien.
0: Allez, je vous embrasse, belle soirée avec votre radio locale. On continue en musique avec Bruce Springsteen, Born in the USA. Demain matin.
2: Ah oui, la vadrouille avec un pâtissier de Portet-sur-Garonne. 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Rendez-vous à 6h20 et 8h20. 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Oh là là, on est bien.

0: Born in the USA avec Bruce Springsteen dans votre radio locale. Retour de l'actu, ce sera 18h évidemment. Après Charlotte Cardin, The Way You Touch.
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0: obligée d'interrompre sa tournée en plein milieu d'été, Charlotte Cardin, à cause de problèmes de voix. On lui souhaite de bien se reposer, surtout de retrouver sa voix pour revenir nous chanter ses chansons.
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0: Excellent après-midi, merci de nous retrouver ici Occitanie, il est 18h. 18h ici Occitanie, les infos avec Alexandre Vaux, bonsoir.
2: Bonsoir à tous, une scène d'horreur, il n'y a pas d'autre mot, découverte la nuit dernière au petit matin précisément par les pompiers. À Launaguet, au nord de Toulouse, appelé pour un incendie de garage dans un lotissement HLM rue Aimé Césaire, où il découvre le corps d'une mère de 40 ans, une douille de pistolet au sol, son ex-conjoint de 54 ans, et lui près de la maison gravement blessé à la tête, une arme de poing à côté de lui pouvant être celle qui a tiré cette douille. Bonsoir Jeanne-Marie Marco.
3: Bonsoir tout le monde.
2: On se dirige possiblement, vous des premiers éléments, vers un nouveau féminicide présumé. Cette mère de famille, Jeanne-Marie, avait déjà porté plainte contre cet homme dangereux.
3: Oui, cette maman, qui s'appelait Sandra, avait déposé plainte pour des appels malveillants et pour des violences psychologiques qui ont duré 10 longs mois, d'octobre 2024 à juillet 2025. La justice a pris sa plainte au sérieux puisque son ex-conjoint, déjà connu de la justice, a été placé sous contrôle judiciaire avec notamment l'interdiction d'aller au domicile du couple à Launaguet et de rentrer en contact avec la mère de famille avec qui il a eu un enfant de 9 ans. Dans la foulée, une enquête a eu lieu et en août de l'an dernier, le parquet de Toulouse a muni la victime d'un téléphone grave danger. Ce téléphone est donné aux personnes menacées de violences graves par leur conjoint ou par leur ex-conjoint. Vous l'avez donc compris, la dangerosité de cet homme de 54 ans était connue et il devait être jugé au tribunal correctionnel de Toulouse le 13 janvier prochain.
2: Merci Jeanne-Marie, une horreur bien réelle. Donc on dénombre 93 féminicides, soit un décès tous les deux jours depuis le début de l'année en France. Selon nos informations, cette femme travaillait de nuit à l'aéroport de Toulouse-Blagnac, agent de sûreté. Elle rentrait donc de sa journée de travail au petit matin.
0: 3 mois de sursis pour Fibre Excellence à Saint-Gaudens.
2: Et ces 270 salariés, on peut toujours espérer ce soir, du côté des défenseurs, la poursuite de l'activité. C'est ce qu'a requis en tout cas ce matin le ministère public devant le tribunal de commerce de Toulouse, avec à la manœuvre, vous l'avez entendu ces derniers jours notamment, la région Occitanie, du temps pour permettre à un nouvel investisseur portugais de finaliser une offre de reprise. Le tribunal se prononcera la semaine prochaine. Les distributeurs de carburant reçus demain au ministère de l'économie. Réunion pour faire le point sur l'impact de la guerre au Moyen-Orient et en Iran qui a débuté en février dernier avec le prix des carburants qui reste à des niveaux très élevés. Vous le constatez encore ce soir si vous allez faire votre plein à la pompe. 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La compagnie aérienne nationale égyptienne Air Cairo signe ce soir une commande ferme de 15 Airbus A320neo. Encore un succès pour la famille A320 d'Airbus, la gamme d'avions donc monocouloir Airbus qui a enregistré plus de 20 200 commandes, précise le constructeur toulousain ce soir, de ces monocouloirs à l'échelle internationale.
0: Et à Toulouse, il n'y a pas qu'Airbus qui signe des chiffres records.
2: En foot aussi, le TFC s'il vous plaît. Le président a lâché le chiffre aujourd'hui du club, donc plus de 70 millions d'euros, rien que pour les ventes cet été, 22 millions réinvestis pour se remplumer, faire arriver aussi 8 joueurs, ce qui donne en tout cas un mercato record, annonce le président Olivier Cloarec.
4: C'est sûr que ça a été un mercato de tous les records. On a beaucoup parlé des ventes, effectivement, puisque on a vendu des joueurs majeurs à des prix qui jusque-là avaient été très rarement atteints, puisque cet été on a vendu 3 joueurs qui sont les 3 plus grosses ventes de l'histoire du club. Donc en termes de ventes, c'est une performance qui est exceptionnelle. Je crois qu'il n'y a que Paris, Lille et Strasbourg qui ont vendu davantage que nous. En parallèle, on est aussi un des clubs, en tout cas dans notre catégorie de clubs, qui avons investi le plus, puisqu'on a investi un montant de l'ordre de 22 millions d'euros répartis sur 8 recrues. C'est vraiment un été qui a été très mouvementé pour nous, tant au niveau des entrées que des sorties, sans parler évidemment de l'arrivée de Jens et de 2 autres personnes au niveau du staff. Donc on peut parler d'un mercato, oui, qui nous aura pris beaucoup de temps et beaucoup d'énergie, mais on est plutôt satisfait de ce qui s'est passé cet été.
2: Voilà pour le marché des transferts, hein. 8 arrivées, 7 départs de joueurs et un 8e qui pourrait arriver cet hiver. Ça devrait être officialisé, le défenseur américain Mark McKenzie qui retourne au pays du côté de Philadelphie. Le foot toujours avec le grand rôle retour de la Ligue des Champions pour les amoureux du ballon rond. La grande compétition européenne des clubs, c'est ce soir 21h pour les clubs français. Le premier à entrer en lice, c'est Lille face au Betis Séville. Demain soir, le PSG contre les Slovaques du Slovan Bratislava et ce sera au Parc des Princes à Paris. Et puis... Un papa nous a quittés ce matin. Yves Brunier. Alors, je ne vous demande pas de qui il était le co-créateur et interprète. Je vous parle de Dinosaure Orange.
5: Casimir.
2: Bien évidemment.
5: Oui.
2: Et cette série, vous entendez la musique de L'île aux enfants. On l'apprend mort vendredi à l'âge de 85 ans. Sa famille donc l'a partagé ce matin. Une douce musique, une douce météo. Vous me regardez avec vos yeux revolver là.
5: Douce, oui. Alors si on parle des températures, j'en conviens, la météo est plutôt douce cet après-midi, même si on a eu quand même presque 30 degrés à Albi cet après-midi, 29,7 un relevé. Des températures qui sont voilà. Quand même raisonnables pour la saison, donc douce température, je suis d'accord avec vous. Et puis ce petit voile de nuages là, qui s'est glissé au-dessus de nos têtes, qui va annoncer l'arrivée de nuages qui s'installent dans la nuit, nous dit Météo France, et qui pourraient donner de rares averses en tout secteur hein, pour la région. Des averses avec lesquelles d'ailleurs nous allons débuter la journée demain de mercredi donc. Et le soleil qui pourrait revenir timidement en milieu de matinée et qui sera plus généreux en milieu d'après-midi, nous dit Météo France. Demain matin, ah, la petite couette à Foix, 15 degrés. La petite couette à Autrive, à Rieum, à Pamiers, à Castelnaudary, 16 degrés. À Muret, à Albi, Revel, Montauban, Auch-et-Limoux, il fera 17. Et à Toulouse, ah, pas plus de 18 degrés quand même demain matin. Et les maximales ne dépasseront pas l'après-midi, 24 degrés à Albi et Montauban avec le retour du soleil. Normalement, à partir de l'heure du goûter, pour aller prendre son goûter, les papis, les mamies avec les petits-enfants, bien sûr,
2: voilà.
5: Dans les parcs de la région.
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5: On revient sur vos conditions de circulation avec cet accident qui est présent terminé. Accident qui impliquait deux voitures et un poids lourd au kilomètre 2 en montant en direction de Bordeaux, chaussée intérieure, donc sur la rocade ouest. La conséquence, c'est que ça reste le bazar. On va avoir vraiment le dire comme ça. Sur tout l'ouest toulousain, depuis Bordeaux-Longue, la bifurcation de Bordeaux-Longue en remontant en direction de Bordeaux, donc compliqué avec un long bouchon. Et ça affecte aussi celles et ceux qui arrivent par Blagnac à 621 et celles et ceux qui arrivent par la Nationale 124 depuis le Gers ou depuis les usines Airbus aussi pour rejoindre cette fameuse rocade ouest où c'est compliqué pour remonter bien sûr, donc des bouchons, et aussi pour descendre en direction de Bordeaux-Longue depuis Purpan, trafic très chargé et très compliqué actuellement. À la SNCF, je le fais rapide, on a un train qui a un parcours modifié. C'est le train de Castelnaudary qui partira à 18h15. Il sera un petit peu plus long. Voilà pour les principales informations de la circulation.
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5: Ah bah des fois, il y en a qui chantent des chansons prémonitoires. Regardez La Russo par exemple.

0: Russo à l'instant dans votre poste de radio, c'était Tu m'oublieras. Et ben finalement non, on ne l'a pas oublié cette chanson sortie en 1999.
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0: Dans un instant, on va vous proposer un week-end festif pour découvrir entre autres Montesquieu-Loiraguais et profiter aux abords du canal du Midi de moments musicaux, festifs, bref, de faire la fête tout un week-end en faisant des balades et des découvertes intelligentes. C'est le principe. On en parle dans un instant avec une des responsables de l'association Bric-à-Brac, juste après la chanson de Benabar. C'est une nouveauté et il nous chante « Elle danse ».

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0: chanson de Benabar dans votre poste de radio, c'était Elle danse.
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0: Les journées européennes du patrimoine arrivent, hein, c'est bientôt, c'est pas ce week-end, c'est le week-end d'après, 19 et 20 septembre prochain. C'est pour ça que là, régulièrement, on va vous en parler de ces journées européennes du patrimoine, comme ce soir, avec une association qui a décidé de mettre en valeur et de vous proposer une découverte de Montesquieu, Laura Gay. Nous sommes pour en parler avec la présidente de l'association Brasse, Magali Albigès, bonjour.
3: Bonjour.
0: Magali, c'est bien ça, vous êtes la présidente de l'association.
3: C'est bien ça.
0: Donc ça veut dire que vous êtes musicienne.
3: Tout à fait.
0: Ouais. Approchez-vous un petit peu de votre micro, s'il vous plaît. Donc vous êtes musicienne et en plus, vous avez eu l'envie avec votre association et avec le groupe, en fait, avec l'orchestre, de mettre en valeur Montesquieu, Laura Gay et deux secteurs de la ville qui sont proches du canal du Midi.
3: Voilà, c'est ça. Nous faisons depuis une dizaine d'années une guinguette sous le marronnier dans le village de Montesquieu. Et depuis 4 ans, on organise un petit festival sur l'écluse de Négrin à Montesquieu, Laura Gay. Et donc, c'était pour mettre en valeur ce site assez intéressant et particulier du canal du Midi, puisque c'était le rendez-vous de la dînée de la barque de poste.
0: Alors, le rendez-vous de la dînée, donc, c'est une auberge.
3: C'était une auberge. À l'époque de Riquet.
0: À l'époque, oui, exactement. Et donc, qui permettait effectivement à ceux qui voyageaient de pouvoir s'arrêter, se restaurer avant de reprendre le chemin, quoi.
3: Voilà. Et il y a aussi une petite chapelle qui est classée sur ce site-là.
0: C'est l'œil professionnel qui vous, puisque vous êtes aussi architecte et du coup ça c'est ce qui vous plaît de transmettre finalement cette richesse architecturale de votre ville.
3: Oui, tout à fait. Le fait de concilier, de réunir toutes les cultures, oui. et de mettre en valeur les sites patrimoniaux par des événements festifs et décontractés.
0: Alors c'est ce qui nous attend les samedis 19 et dimanche 20 septembre parce que on va venir faire des visites guidées du village. Ça, je crois que c'est le samedi milieu d'après-midi à 16h. Juste après, on va découvrir ensemble l'écluse.
3: Voilà, donc là on a comme partenaire Laura Gay Tourisme qui nous permet tous les ans de bénéficier de leur savoir-faire en termes de visite, et donc ils nous font l'honneur de proposer au public toutes ces visites.
0: Ensuite, on passe une fin de soirée, début de nuit en musique, voilà, avec vous. Et puis le dimanche, on se retrouve aussi, là cette fois pour une balade comptée.
3: Voilà, une balade comptée avec une petite marche d'1h30 au bord du canal, avec un personnage, Aimé Fiorès, qui nous faudra découvrir sa version du canal.
0: Ouais.
3: Et ensuite, on enchaîne de la chanson française, en passant par le classique et par un bal yéyé, cette année, le thème, pour découvrir un petit peu tous les artistes de Salut les copains.
0: Est-ce qu'il y a de la restauration de prévu, et est-ce que ça veut dire qu'il faut réserver à l'avance si on veut s'acheter à manger?
3: Alors, il ne faut pas réserver, mais il y aura de la restauration sucrée, salée, faite maison, cuisine maison. Et ensuite, l'ensemble des activités est entièrement gratuite.
0: Okay. Ah oui, donc on peut venir faire des visites, des balades totalement gratuitement.
3: Tout à fait.
0: C'est assez chouette, ça. Vous avez plusieurs rendez-vous tout au long de l'année. Vous l'avez parlé tout à l'heure, une guinguette sous le marronnier.
3: Voilà.
0: Et vous avez aussi d'autres rendez-vous, parce que je crois qu'il y a un des membres de l'équipe qui dirige l'orchestre, mais qui dirige aussi en cuisine.
3: C'est ça.
0: Oui, mais moi j'aime bien ces informations-là, vous voyez.
3: C'est notre chef double toc.
0: Oui.
3: Qui cuisine aussi un cassoulet, donc on fait un cassoulet concert. C'est un événement qui est assez sympathique puisque les musiciens servent et ensuite montent sur scène pour vous faire danser toute la soirée.
0: C'est à quelle période de l'année ça?
3: C'est en février-mars, pendant l'hiver, à la salle des fêtes de Montesquieu.
0: Histoire de se réchauffer avec un bon cassoulet maison, quoi.
3: Voilà.
0: Non mais il faudra venir nous en reparler, évidemment, ça nous donne envie. Bon, en attendant, nous, ce qu'on sait, c'est que le 19 et le 20 septembre, c'est-à-dire pas ce week-end, mais le week-end prochain, vous êtes attendu à l'écluse de la Négra de Montesquieu. Alors, enfin, le samedi, plutôt, dans Montesquieu, pour découvrir le village.
3: Non, juste simplement la visite, ça démarre là. Ensuite, tout le monde descend, ouais, pour l'apéritif concert.
0: Ok, voilà, donc tout se passe De toute façon, vous allez suivre les panneaux à l'entrée du village qui vont vous diriger vers les lieux festifs et les lieux de fête. Voilà, samedi et dimanche, je vais y arriver, hein, je suis en train de rechercher le nom de l'association, mais c'est Bric-à-Bras, l'association qui vous permet de découvrir Montesquieu-Lauragais à l'occasion des Journées européennes du patrimoine. Oui.
3: Et de l'année des 30 ans du classement du canal à l'UNESCO.
0: À l'UNESCO, voilà. Ça fait 30 ans cette année avec le canal est classé. C'est aussi pour ça que le point d'attache, c'est l'écluse, l'écluse de Négra. Merci beaucoup, Magali.
3: Merci, avec plaisir. Merci à vous.
0: J'espère que vous aurez plein de monde qui viendront découvrir ce que vous faites, viendront danser avec vous et puis qui viendront assister et découvrir toutes les visites guidées que vous leur proposez à cette occasion. À bientôt.
3: Au revoir, à bientôt.
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0: Et on continue en musique dans votre radio locale avec Aretha Franklin qui nous interprète Think. Puis on ira sur la route avec Bernard Lavilliers. On the road again. Eh oui, bien sûr.

0: petite balade en compagnie de Bernard Lavillier dans votre radio locale On the Road Again. Attention, ouvrez les guillemets, mécanique du journalisme, fermez les guillemets de points, quand Mélanie Taravant enquête sur l'origine des scoops. Ah bah ouais, tiens, c'est un sujet du soir d'ailleurs dans les coulisses télé que l'on retrouve dans une petite quinzaine de minutes. Mais avant cela, il y aura Teddy Swims qui viendra nous chanter sa nouvelle chanson, Mr. Know It All.
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0: Mr. Know-It-All, c'était Teddy Swims dans votre radio locale. Les Mélodies du Canal débarquent pour une troisième édition. C'est samedi 12 et dimanche 13 septembre. Ça se passe au Cal de Radoube à Toulouse. Ce sont des concerts solidaires sur l'eau avec entre autres Zebda et Mousse et les emblématiques, Mousse et Hakim du groupe Zebda. Voilà, je vais y arriver. Et puis la pop avec Cléa Vincent et Mathilde Fernandez. Vous allez faire une bonne action si vous venez participer à l'un de ces deux concerts ou aux deux concerts, parce que toutes les recettes vont servir à replanter des arbres du canal du Midi. Les platanes sont malades, vous le savez, le chancre coloré qui les tue, qui les abîme. Bref, les Mélodies du Canal, c'est les 12 et 13 septembre, ça commence à partir de 18h30 au Cal de Radoube à Toulouse. Vous pouvez réserver, alors dépêchez-vous parce qu'il n'y aura peut-être pas de place pour tout le monde, vous vous connectez tout simplement sur le site replantonslecanaldumidi.fr. replantonslecanaldumidi.fr. Autour de Toulouse, ça reste toujours compliqué, hein, même si l'accident qui s'était produit il y a maintenant une heure et demie est à présent terminé. Ça commence à s'améliorer, notamment sur la rocade ouest. C'est en chaussée intérieure, donc en remontant en direction de Bordeaux, que le trafic commence à se fluidifier, mais on a toujours ces nœuds et ces bouchons assez importants entre Blagnac et Toulouse, la bifurcation des minimes sur la 621. Ça coince aussi pour ceux qui rentrent de Colomiers pour revenir sur la rocade ouest, donc au niveau de la bifurcation de Purpan, et ça coince aussi d'ailleurs sur la 64 au niveau de la bifurcation de Bordelongue. Trafic compliqué, je vous le disais, encore sur l'ouest toulousain. Restez patient évidemment et gardez l'écoute. Ouais, tendez une oreille à l'écoute de votre radio locale. Un petit retard de 15 minutes est à signaler pour le train qui devait partir à 18h44 en direction de Marseille-Saint-Charles. Il est retardé, donc il devrait partir à 18h59. Peut-être 19h, quoi. Voilà, en direction de Marseille-Saint-Charles au départ de Toulouse-Matabiau.
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0: Vous avez le choix, vous avez le choix. Deux salles, deux ambiances avec Shakira et Burna Boy qui arrivent dans un instant pour Die Die. Mais d'abord, c'est François Fellman et les valses de Vienne. Choisissez ce que vous voulez. Ah ben là, c'est vous qui êtes maître. Hein.

0: Die Die, Shakira avec Burna Boy à l'instant dans votre radio locale. Ça vous rappelle cet été, hein, on est d'accord.
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0: C'est l'heure de rentrer dans les coulisses télé avec Patrice Gascoin. Patrice, vous nous faites entrer dans les coulisses des plus grands scoops journalistiques ce soir. Hein. Place à une nouveauté de France 5 intitulée « Mécanique du journalisme ».
3: Vous vous souvenez de l'affaire Cahuzac, ce ministre du budget qui jurait les yeux dans les yeux qu'il n'avait aucun compte caché en Suisse? Eh bien dites-vous que la révélation de cette affaire est partie d'une intuition.
4: Vous avez piqué sur une de ses toutes premières décisions qui concerne son prédécesseur au budget, Éric Woerth.
5: À chaque fois qu'Éric Woerth est dans la difficulté, on a l'impression qu'il y a un Jérôme Cahuzac qui vole à son secours. Mais je n'ai rien. Si ce n'est mon esprit mal tourné et mes a priori, je n'ai journalistiquement rien.
3: Le journaliste de Mediapart, Stéphane Arfi, qui répond aux questions de Mélanie Taravant. C'est elle qui incarne cette nouvelle collection documentaire « Mécanique du journalisme ». Cette série est inspirée du podcast éponyme de France Culture, une collection dont le principe est simple, nous révéler les coulisses de la fabrique de l'information, comment naît une enquête qui va devenir un scoop. C'est effectivement passionnant, chaque enquête nous est racontée comme un thriller. Donc ce soir, sur France 5, vous aurez deux épisodes de cette nouveauté « Mécanique du journalisme ». Le premier, vous l'avez entendu sur l'affaire Cahuzac, le second sur l'affaire Big Malion. J'ai demandé à Mélanie Taravant, celle qui va à la rencontre des auteurs des enquêtes, quel était son rôle dans le processus de fabrication de Mécanique du journalisme. Mélanie Taravant.
6: Eh ben en fait, je remonte le fil de l'enquête avec le journaliste qui l'a réalisé, donc c'est lui qui est vraiment au centre du récit. D'ailleurs, on n'a pas de voix off, hein, volontairement, car c'est lui qui raconte son enquête. Moi, je suis vraiment là pour l'interviewer, retracer son cheminement, les questionnements qu'il a pu se poser. On replonge dans l'enquête côte à côte. Je pose les questions que le téléspectateur se poserait, à quel moment avez-vous compris comment est-ce qu'on vérifie une source, à quel moment on décide de publier, comment est-ce qu'on tient, surtout quand le pouvoir ou même d'autres journalistes ne vous croient pas. Et voilà, je précise que pour cette collection, j'ai eu la chance de travailler avec un rédacteur en chef, Florent Chevolot, qui a un grand sens du récit. C'est vraiment une collection racontée comme un thriller, comme un polar. Lui, il a longtemps travaillé sur Un jour un destin, donc voilà, il a le sens du récit. Et puis, chaque documentaire incarné a un réalisateur différent, qui sont à chaque fois des grands réalisateurs aguerris et chevronnés.
3: Mélanie Taravant qui incarne cette passionnante nouveauté mécanique du journalisme ce soir sur France 5. Et moi, sans rouler des mécaniques, je vous donne rendez-vous demain, ici, pour de nouvelles coulisses télé.
0: Ils roulent pas des mécaniques. Nous, on a demandé aux enfants de la récré des Pitchounes ce qu'ils préféraient. Est-ce qu'ils préfèrent avoir un maître ou une maîtresse? Moi, j'ai déjà choisi. Réponse après les Gypsy Kings.

0: Joby Jobin, les Gypsy Kings dans votre radio locale. Il est temps de trouver la récré des Pitchouns chaque soir dans votre radio locale. Alors les enfants, vous préférez un maître ou une maîtresse?
1: Moi, je préfère un maître parce que normalement c'est 2 places au foot, c'est 4 places au foot et ça c'est cool.
2: Ah, la récré des Pitchouns.
3: Ça passe super vite, ça fait déjà une semaine depuis la rentrée scolaire, depuis le retour en classe, mais au fait, à l'école Georges Yon de Toulouse, alors vous préférez plutôt le maître ou la maîtresse?
1: Une maîtresse,
4: parce que, comme ça,
1: pour moi, une maîtresse, ça comprend mieux que les maîtres quand t'as des problèmes, par exemple.
5: Aucun des deux, parce qu'en fait, ils font, c'est le même travail, ils font la même chose, en fait. Moi, pour moi, aucun des deux.
6: Parfois, les maîtres, ils peuvent clasher, et du coup, ça vexe.
1: Pas du tout. Déjà, quand ils nous clashaient, c'était rigolo. Et aussi, tout le monde rigolait. Il n'y avait pas un... Il y en a que ça vexait, mais moi, ça ne me vexait pas. Moi, je préfère un maître, parce que déjà, un maître, j'ai déjà eu un maître, il était gentil. Des fois, il rigolait avec nous. Et aussi, des fois, il nous laissait... Normalement, c'est 2 places au foot, il nous laissait 4 places au foot. Et ça, c'est cool. C'est la vérité.
7: Maître, oui, voilà, maître. Parce qu'ils sont gentils, ils sont...
8: Et pas les maîtresses?
7: Non. Si, si, les maîtresses aussi sont gentilles, mais je préfère les maîtres que les maîtresses.
3: Ah, quand même. C'est pareil, en fait, non? Oui. Finalement, un maître ou une maîtresse. Parfois, c'est vrai que on peut se sentir peut-être un peu plus en confiance pour parler de trucs de fille avec une maîtresse ou pour parler de trucs de garçon avec le maître. Mais pour apprendre, franchement, ça ne change absolument rien. Être un homme ou une femme, ça ne fait aucune différence sur l'intelligence, sur le niveau d'études, ni sur la façon d'ailleurs de vous expliquer vos leçons. On appelle ça la pédagogie. Alors, gare aux stéréotypes qui sont encore trop nombreux dans notre société. En France, un stéréotype, c'est une idée reçue, en fait, comme dire que les femmes, par exemple, sont par nature plus attentionnées que les hommes. Ça n'a pas vraiment de sens. C'est ridicule aussi de dire qu'elles ne savent pas conduire, ce qui n'est tout simplement pas vrai. Et ce n'est pas beaucoup plus malin de dire que les hommes se mettent plus vite en colère ou qu'ils ne savent pas faire plusieurs choses à la fois. En fait, ça dépend juste des gens.
9: Ce sont juste des clichés, Sébastien, des clichés qui peuvent parfois même nourrir des discriminations.
3: Et là, c'est encore plus grave. Ouais. Une discrimination, c'est quand quelqu'un fait une préférence entre une personne et une autre en fonction justement de s'il s'agit d'un homme, d'une femme, en fonction de son apparence ou en fonction de son origine, d'où il a grandi, de sa culture. Et là, c'est tellement grave que ça peut même être puni par la loi. Alors partons juste du principe que vous pouvez avoir des affinités avec vos enseignants, les Pitchouns, mais qu'il s'agisse de maître ou de maîtresse, rappelez-vous qu'ils font tous de leur mieux pour vous aider à bien vous construire.
0: Ben voilà qui est clair, évidemment. Ce n'est rien, c'est Julien Clerc avant d'écouter Zazie qui nous chante Peu importe.

0: C'est la nouvelle chanson de Zazie dans votre radio ici Occitanie. Le chanteur du groupe Europe, lui, est l'invité de l'émission Décibel juste après les infos de 19h.
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0: Against the Loads avec Phil Collins à l'instant dans votre radio locale. Passez une belle soirée.
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0: Une soirée qui se poursuit en musique après les infos, il est déjà 19h. Et à 19h, il est temps de retrouver les infos qui nous sont présentées par Marine Logénie. Bonsoir.
2: Sans surprise, l'état de nos nappes phréatiques reste préoccupant. Le BRGM, le Bureau de Recherche Géologique et Minière, vient de publier son bulletin mensuel. Les niveaux sont toujours à la baisse, mais le pays a connu pire. En revanche, c'est l'inquiétude pour les prochains mois, Grégoire Le Callot.
3: Les deux tiers des nappes d'eau souterraines de France se trouvent sous leur niveau normal en ce mois de septembre. Certaines régions comme la Beauce ou l'Armagnac gardent des niveaux satisfaisants, ainsi que les nappes du pourtour méditerranéen. La Bretagne et l'Aquitaine, en revanche, sont passées à des niveaux bas. Et puis, il y a des situations carrément préoccupantes. David Ratto, hydrologue en chef au BRGM.
4: Du côté du Limousin, il y a eu quelques orages, mais ça n'a pas suffi pour recharger les nappes. Et puis, vous avez le Jura, et puis aussi la plaine d'Alsace. Du côté de Strasbourg, puisque vous savez que le Rhin a des coupures de circulation d'eau au sein du lit de la rivière.
3: Malgré cela, les niveaux globaux des nappes souterraines sont tout de même meilleurs qu'en 2022 grâce aux pluies de février. Mais les mois à venir seront cruciaux pour éviter une dégradation plus grave. David Ratto.
4: Vous avez une probabilité de pluie, une chance sur deux d'avoir un automne plus humide sur toute la façade atlantique. Donc ça, c'est plutôt une bonne nouvelle. Hein. Par contre, ailleurs, il n'y a pas de scénario qui prédomine. Hein. Et donc, on reste à des situations qui vont finalement dépendre beaucoup des pluies automnales.
3: Météo France prévoit également un automne plus chaud que la moyenne, ce qui risque d'augmenter l'évaporation de l'eau au détriment de sa pénétration dans les sols.
2: Grégoire Le Callot, des renforts de CRS attendus ce soir à Chambéry. Après une nuit de violence déclenchée par la découverte d'un homme blessé par balle à la tête dans sa voiture hier soir, en marge d'un contrôle routier. Il est mort aujourd'hui à l'hôpital. On ne sait pas encore dans quelles circonstances. Au premier jour d'une grève qui doit durer jusqu'au 20 octobre, les pompiers sont toujours mobilisés dans l'Aude. L'incendie de La Pradelle est fixé, mais actif. Il reste sous surveillance. Il faut éteindre tous les foyers. Tout cela sur fond de grève nationale, donc Sébastien Verriot.
5: Un nuage de fumée apparaît soudainement au-dessus de la forêt. L'alerte est donnée. Plusieurs pompiers sont aussitôt envoyés dans le massif de montagne pour éteindre le nouveau foyer. Il faut éviter une reprise de ce gigantesque incendie. En plus des effectifs de l'Aude, des renforts sont arrivés du Lot, du Tarn et de la Haute-Garonne. Quentin, le visage noirci, travaille depuis le début de la matinée.
6: C'est vrai que la moindre braise, si elle se trouve dans une partie qui n'a pas encore brûlé, peut vraiment faire une belle reprise de feu. On peut aller vraiment sur des grosses proportions si ce n'est pas traité à temps. Ouais.
5: La grève est quand même dans tous les esprits, mais le colonel Laurent Couffignac, qui dirige les opérations, rappelle les priorités du jour.
7: Oh, tout le monde y pense, mais en ce qui me concerne, la question ne se pose pas. Je suis de permanence, donc je suis présent auprès des gars sur le territoire et sur le terrain.
5: Mais les revendications ne sont pas loin.
6: On a la continuité du service. C'est pas parce qu'on va faire un mouvement de grève que si les gens nous appellent, on va pas y aller. Mais moi, en plus, en tant que pompier pro, bien sûr que je suis sensible à ça. Oui, je pense que nos revendications, elles sont valables, elles sont justifiées.
5: Un syndicaliste ajoute que cet incendie illustre parfaitement les revendications des pompiers, matériel et personnel insuffisant, même si dans l'Aude, le conseil départemental s'est engagé à recruter 40 pompiers supplémentaires d'ici 2029.
2: Sébastien Berriot, envoyé spécial dans l'Aude pour ici. Les pompiers sont ressortis déçus de leur rendez-vous avec le ministère de l'Intérieur cet après-midi. Ils réclament donc toujours des moyens supplémentaires. Les voleurs du musée Renoir de Cagnes-sur-Mer, toujours en fuite ce soir. Ce matin à l'aube, un peu avant 6h, ils ont dérobé 4 tableaux. 2 ont été abandonnés et finalement retrouvés dans le jardin du musée. Cambriolage chiffré à 9 millions d'euros. Plus que 2 semaines pour terminer les préparatifs avant la visite du pape Léon XIV, un déplacement de 4 jours à Paris, Lourdes et Metz. Le général Watkan est en charge de l'organisation de la venue du souverain pontife à Paris et il pense à élargir le nombre de rues qui accueillera donc du public lors de la messe place de la Concorde, car l'afflux risque d'être massif le samedi 26 septembre.
8: Il y a eu l'ouverture des Jeux Olympiques qui a été un moment extrêmement important. Après, c'est la visite du pape à Paris en termes de volumétrie. On est quasiment à 500 000. Plus, des gens en attente d'inscription, notamment les groupes. Et donc, dans ce paquet de groupes, on a plus de 100 000 personnes qui sont en attente de traitement, etc. Donc, on est quasiment assuré d'atteindre les 600 000. Je pense qu'avec les gens non inscrits qui vont arriver, on va être autour de 800, peut-être 1 million. J'en sais rien. Si on est très honnête, je suis sûr hein, qu'on sera au moins 600 000. Au-delà, c'est certain qu'il y aura plus, il y aura d'autres personnes, mais je suis incapable de le dire.
2: Au total, l'organisation de la venue du pape en France coûte 27 millions d'euros. On a appris la disparition d'Yves Brunier, le co-créateur de Casimir, est mort à l'âge de 85 ans aujourd'hui. C'est lui qui a donné sa voix au célèbre dinosaure orange de la série Lille aux enfants. Du foot ce soir, Ligue des Champions, Lille accueille le Betis Séville. Coup d'envoi à 21h pour son retour dans la compétition.
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0: Ce soir, des nuages s'installent et dans la nuit, ils peuvent donner des averses rares pour tous. Des averses avec lesquelles nous allons débuter la journée demain mercredi. Le soleil reviendra timidement en milieu de matinée et sera plus généreux en milieu d'après-midi. Demain matin, à Foix, 15 degrés. À Autrive, Riom, Pamiers, Castelnaudary, 16. À Muret, Revel, Albi, Montauban, Auch et Limoux, il fera 17 degrés. Sur Toulouse, 18 degrés. Les maximales demain après-midi ne dépasseront pas 24 degrés sur Albi et sur Montauban.
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2: Salut les amis, bienvenue dans Décibel. Ravie de vous retrouver en direct et en ce mardi soir. On est le 8 septembre et dans l'émission de ce soir, on accueille Joey Tempest, c'est le chanteur du groupe Europe qui, il y a tout pile 40 ans, a sorti cette bombe. It's the final countdown. Alors déjà, on se réjouit de célébrer ensemble l'anniversaire de The Final Countdown, 40 ans. Et on se réjouit aussi parce que Europe sort un nouvel album dans quelques jours, le 25 septembre, et il est absolument canon. Donc voilà, cette qualité qui ne faiblit pas avec les années, avec les décennies, c'est d'autant plus réjouissant. Et puis la voix de Joey Tempest qui est incroyable et qui n'a pas bougé. Il est notre invité tout à l'heure dans Décibel. 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Également ce soir dans Décibel, comme d'habitude et avec amour, l'anniversaire du jour et puis le coup de cœur qui arrive un petit peu après l'actu du jour. L'actu, eh bien c'est le magazine Rock'n'Folk qui fêtera en novembre ses 60 ans et plus de 900 numéros. Rock'n'Folk, il a été incarné par Philippe Manœuvre, hein, qui a été rédac chef du magazine pendant plus de 20 ans. Et donc voilà, pour leurs 60 ans, ils organisent un numéro spécial avec plein de témoignages d'artistes mais aussi de lecteurs. Alors si Rock'n'Folk fait partie de votre histoire, de fans de musique, si vous êtes abonné depuis les années 60, si vous avez beaucoup lu ça dans les années 2000 parce que vous adoriez le rock alternatif, bref, si vous avez un souvenir de Rock'n'Folk à partager, eh ben, il suffit de vous inscrire sur leur site rock'n'folk.com. Et pour célébrer ça, je vous propose de voyager dans le temps. Rock'n'Folk, numéro 1, novembre 1970, 66 pardon, sinon ils n'ont pas 60 ans, novembre 66. Le prix du magazine, ce jour-là, le numéro 1, coûtait 2,50 francs. Et en couverture, il y avait le jeune Michel Polnareff.

0: Donc, comme Michel Polnareff, vous allez pouvoir être dans Rock & Folk. Alors, pas en couverture du numéro 1, ça appartient à la légende. Mais donc, dans le numéro anniversaire, numéro de New Voix de novembre, qui célèbre les 60 ans de Rock & Folk. Pour vous inscrire et laisser votre souvenir, rockandfolk.com.
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0: Alors, j'adore Jean Felsine. Connaissez-vous ce garçon? Peut-être que son nom vous dit quelque chose, mais vous le remettez moyen, je vous explique. Il était le leader du groupe Mustang, avec qui il a fait 5 albums entre 2006 et assez récemment. Plutôt rock années 50, chansons françaises, un peu d'électro aussi, parfois de très belles reprises, notamment une de Bachung. Et puis ensuite, à côté, Jean Felsine régulièrement avait ses projets solo. Là, c'est officiel. Mustang, c'est terminé. Jean Felsine a prêté ses talents et sa plume, parce que c'est un auteur magnifique, à des artistes comme Pomme, Camélia Jordana. Et puis là, il va sortir tout bientôt son nouvel album solo le 18 septembre prochain. Le disque s'appelle Cinéma Permanent. Et un bel extrait qui s'appelle Y'a que moi qui travaille.
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0: L'excellent Jean Felzine sera notre invité la semaine prochaine dans Décibel pour les Parisiens, notez bien, et qu'il sera dans une très jolie salle qui s'appelle le Zèbre de Belleville tous les mardis soirs du mois d'octobre. Et puis à suivre dans Décibel, double actualité pour le groupe Europe, les 40 ans de ce tube. It's the final. Qui arrive le 25 septembre, une tournée qui passera par Paris, bref, plein de trucs à demander au chanteur du groupe Europe, Joey Tempest. Il arrive dans Décibel.
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1: Oui, et sur votre radio ici, on est ravis d'accueillir le chanteur du groupe Europe, Joey Tempest. Bonsoir, welcome.
3: Bonsoir, salut.
1: Salut, ça va?
3: Ça va bien.
1: Oh, il est parfaitement bilingue. J'adore, j'adore. Alors évidemment, Europe, c'est le groupe de rock suédois qui nous enchante depuis 40 ans maintenant avec le tube The Final Countdown. Mais c'est aussi un groupe qui s'apprête à sortir un nouvel album excellent. J'ai eu la chance de l'écouter en avant-première. Come This Madness sortira le 25 septembre.

0: cet album tout à l'heure avec vous, Joey, mais quand même, je me demandais, est-ce que vous avez eu plus de mal que d'habitude à sortir ce disque, à écrire ce disque, puisque vous êtes aussi auteur-compositeur? Je vous pose la question, car le dernier album d'Europe date d'il y a quasiment 10 ans. C'est la plus longue période, si je mets à part, évidemment, le moment où Europe s'était séparée dans les années 90.
1: No, it was kind of it, COVID came.
2: And non, alors il y a eu le COVID.
0: We
1: started from scratch.
2: Et puis on a vraiment redémarré à zéro en fait. On était à la maison avec nos guitares acoustiques, on regardait les infos, on avait des idées pour enregistrer. C'était un petit peu comme un redémarrage. Et puis on a commencé à s'envoyer des idées les uns les autres. Et puis tout doucement, on est revenu en studio. Mais on s'est dit, on y va mollo, on veut prendre notre temps, le produire, faire les arrangements, vraiment prendre notre temps. Et c'est ce qu'on a fait. Et maintenant, c'est un miracle, on est très très fiers. Et puis on ne pensait pas qu'on pourrait produire quelque chose d'aussi génial aussi tard dans notre carrière. C'est choquant en vrai.
0: Et c'est un bon choc, good shock. Et le monde a besoin de good shock en ce moment. Alors merci Europe, merci Joey Tempest pour ce nouvel album. On ira l'explorer tout à l'heure, Come This Madness. Mais pour le moment, puisque c'est une double actualité, il y a une grande tournée partout dans le monde en ce moment pour célébrer les 40 ans de cet énorme tube The Final Countdown. Vous l'avez sans doute entendu toute la journée en promo, mais ça me fait trop plaisir. C'est un des plus grands tubes de l'histoire du rock'n'roll. Et il a 40 ans ce morceau, d'où la tournée, voilà, 40 ans anniversaire pour The Final Countdown, qui passera par l'Olympia à Paris le 6 octobre. Vous êtes l'auteur-compositeur de cette chanson, Joey Tempest, en plus d'en être l'interprète. Quelle relation vous avez avec cette chanson qui est à la fois votre plus beau bébé, j'imagine, mais aussi celui qui parfois empêche le monde d'entendre les autres?
1: It's kind of insane because you're a teenager writing an idea.
2: C'est fou parce que on était des ados qui écrivaient des choses à propos de voler, découvrir le monde.
1: Enfin, c'est
2: quelque chose qui est très proche de notre cœur parce qu'on adore jouer ce titre en live. Et les gens se rassemblent, on ressent l'énergie. C'est sûr que si on joue lors d'un festival métal, il y a aussi l'énergie. Et le groupe vraiment aime jouer ce titre en live.
0: Et vous vous amusez à la tordre parfois, cette chanson, à la changer, une mélodie, à changer le rythme, ou est-ce que vous pensez que les fans seraient outrés?
1: Yeah, this song is it's one of those songs that it works.
2: Ce titre, c'est vraiment un titre qui fonctionne. C'est vraiment, c'est fluide, chaque partie a sa place. On a toujours envie de la réécouter. Une chanson géniale, c'est comme ça, on a envie de la réécouter. Une qui n'est pas aussi bien, il y a peut-être une partie qui ne va pas. Mais on ne sait pas quel est le problème, en fait. On ne sait pas ce qui cloche. Celle-ci, elle semble fonctionner du début à la fin. Et elle vole, toute seule.
0: Vous en avez écrit donc les paroles et la musique. J'imagine que c'est une fierté d'auteur-compositeur. Mais vous êtes aussi l'interprète. Et c'est très dur à chanter. It's the final countdown. C'est très haut, c'est très difficile. Alors, est-ce que l'interprète que vous êtes parfois déteste un peu cette chanson parce qu'elle est difficile à chanter?
1: We have more difficult songs than
2: on a des chansons plus difficiles, figurez-vous, à chanter.
1: It's okay.
2: Donc ça va.
1: I'm lucky the voice is still working.
2: J'ai de la chance que ma voix fonctionne toujours. J'ai rencontré beaucoup de chanteurs et on est tous d'accord. Il y a deux ingrédients. Il faut dormir et ne pas boire lorsqu'on est en tournée. Et du coup, ça va.
0: Bon, alors essayez, les amis, faites une micro-sieste et buvez de l'eau et chantez à la maison. Ça peut marcher, vous avez les conseils de Joey Tempest, ça doit bien se passer. The Final Countdown, à 40 ans, elle ne les fait pas, elle vieillit avec grâce, cette chanson. Et elle est le bon prétexte à cette grande tournée qui passera par Paris à l'Olympia le 6 octobre. On se l'écoute car c'est une merveille.

0: fin. Cette chanson de Joey Tempest nous le disait à l'instant, tout est à sa place, le solo de guitare, les synthés sont parfaits. 11 synthés, vous m'avez dit, pendant qu'on écoutait la chanson.
1: Yeah. Playing together for that.
0: Qui jouait ensemble, ouais.
1: Anthem, yeah.
0: Incroyable, incroyable. Et alors, cette période du troisième album hein, de Europe, donc on est il y a 40 ans, c'est aussi la période de Rock the Night.

0: Alors sur cette tournée justement des 40 ans de The Final Countdown, vous jouez toutes les chansons de l'album, toutes les chansons qui ont 40 ans. C'est une énorme nostalgie.
1: It's a good feeling. We've done this once before.
2: On l'a déjà fait une fois.
1: We played all the songs live.
2: On avait joué tous les titres live.
1: All the songs.
2: Oui, on va toutes les chanter.
1: Some moments that I really love.
2: Mais il y a des moments que j'aime particulièrement, des mélodies que j'aime et qui me parlent toujours.
1: It's kind of fun, actually,
2: donc on s'amuse en fait, l'exercice.
0: Pour les Parisiens, ça sera à l'Olympia le 6 octobre prochain. Voilà, c'est une grande tournée européenne pour Europe et vraiment on se réjouit. Mais alors, puisqu'on sait qu'un nouvel album arrive là tout bientôt, est-ce que dans ce concert, à un moment, il y aura aussi de la place pour des chansons qui n'ont pas 40 ans, mais qui peut-être ont quelques jours?
1: Yeah, a few months old, yeah.
2: Oui, en quelques mois, c'est ça.
1: Yes, we will make this into a big celebration of
2: the new album. Ça va être une grande célébration du nouvel album aussi, avec peut-être 3-4 nouveaux titres. Et puis d'autres titres qu'on adore jouer. Et puis après, ce sera tout le... époque Final Countdown. Ça va être un mélange.
0: Alors justement, cette époque Final Countdown, en France, cette chanson était numéro 1 des ventes. Est-ce que vous vous souvenez de Joey Tempest, la première fois que vous avez chanté cette chanson en France, à Paris, devant un public?
1: I do remember the
2: Je m'en rappelle, c'était au Zénith.
1: Think it was in 86.
2: Je pense que c'était en 86.
1: And it was mayhem.
2: Et c'était la folie.
1: Followed everywhere.
2: On nous suivait partout. On ne pouvait même pas avancer avec les voitures.
1: And then the show was just so amazing.
2: C'était incroyable.
1: Yeah, we had
2: Il y avait du bruit, une énergie. On avait passé un super moment à Paris. On a beaucoup fait la fête aussi.
1: Le bain douche.
2: Les bains douches à l'époque.
0: Hey, good place.
2: Locomotive.
1: But we were here a lot.
2: Mais c'est vrai qu'on est beaucoup venu en France, mais on s'y plaisait beaucoup.
0: Bah, vous êtes beaucoup venu en France aussi parce que, voilà, je le disais tout à l'heure, hein, dans les années 80 et jusqu'au début des années 90, on avait un nouvel album d'Europe tous les 2-3 ans. Ensuite, donc, il y a eu cette longue pause des années 90. Et puis, depuis que vous êtes revenu, voilà, on avait pris finalement ce petit rythme sympathique, hein, d'avoir des nouvelles chansons et des nouveaux albums tous les 2-3 ans. Là, ce nouveau Come This Madness, on l'a attendu quasiment 10 ans. Vous me l'avez dit tout à l'heure, c'est un luxe et un plaisir de prendre son temps. Mais est-ce que les fans, vous avez mis un peu la pression quand même pour vous dépêcher un peu?
1: Yeah, a little bit.
2: Oui, un petit peu, j'avoue.
1: You read the comments, you say, come on now.
2: On lit les commentaires et nous dit tous, allez, où est l'album?
1: Things were going so well with the producer.
2: Mais en fait, les choses se passaient tellement bien avec le producteur. On voulait que ce soit vraiment bien. On a énormément travaillé sur la production, les arrangements, on a refait les maquettes. On a pris notre temps, mais délibérément. Mais maintenant, on pense que ça valait le coup parce qu'on adore le résultat.
0: 11 nouvelles chansons de Europe qui sortiront le 25 septembre prochain. On va se balader dans ce nouvel album, Come This Madness, avec notre invité Joey Tempest. Il est auteur, il est compositeur et il est chanteur du groupe Europe. À tout de suite.
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4: Oh bah ça, franchement, t'as plus l'âge, hein.
5: Alban Forlot.
4: Comment ça, on n'a plus l'âge? Pas du tout, il n'y a pas plus occupé qu'un senior. Et ça, Toulouse l'a bien compris. Dès demain et jusqu'à samedi, rendez-vous au Capitole pour l'événement Senior et Plus. C'est une édition à tout bien-être. Au programme des ateliers en groupe, des cours sportifs, des conférences, ainsi que des stands d'infos pour vous aiguiller sur les questions de santé, les conseils pratiques pour préserver son autonomie, découvrir des nouvelles technologies ou rejoindre une asso. Ouverture du village, donc de 9h30 à 18h et début des spectacles à partir de 16h. À Montauban, c'est jeudi que les seniors font leur rentrée dans la salle Eurythmie. Pareil, hein, des stands pour choisir votre activité. À Fenouillet, vous dire que vous pouvez donner votre sang demain toute la journée à l'espace du canal des Deux Mers. Et puis à Cornebarion, on fait la fête. Ça commence vendredi, place du Boiret, avec une soirée musicale. Samedi, 14h, concours de pétanque en triplette. Et priorité pomme d'amour pour moi. Bah oui, parce qu'il y a la fête foraine.
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0: On est absolument ravis d'accueillir ce soir dans Décibel, qui vient représenter tout son groupe Europe, le chanteur, auteur, compositeur Joey Tempest. Donc, nous allons avec lui parler du nouvel album d'Europe qui sortira le 25 septembre et qui s'appelle Come This Madness. Juste avant, j'ai besoin de vous parler de Suède, mon cher Joey, car je pense que musicalement, le peuple suédois est un peuple supérieur. Je m'explique. Il y a donc évidemment Europe, il y a la meilleure disco du monde, ABBA, il y a les Hives ou les Cardigans, si on aime le rock. En électro, il y a Avicii, vous aimiez le rap, Néné Cherry. Même quand la musique est pas terrible, ils font la meilleure musique pas terrible du monde. Des années 90, eh bien la meilleure vient de Suède. Et puis si après on gratte encore un peu, on tombe sur Ace of Base ou encore Max Martin, un auteur à qui on doit les grands tubes de Britney Spears et notamment Baby One More Time. C'est quoi le secret musical?

0: chose de mélancolique au niveau de la mélodie, je pense, qui vient de Scandinavie, mais qui remonte très loin hein, au niveau des traditions du pays.
1: C'est souvent
0: des paroles assez tristes, hein. Même Abba met des paroles tristes et des accords mineurs.
1: I don't know, it's hard to explain.
0: Je sais pas, c'est dur à expliquer en
1: vrai. Nous, on
0: regardait les US et l'Angleterre pour les groupes de rock. On voulait être comme eux. Et... en fait, notre rêve, c'était de partir en tournée d'être un groupe de rock.
2: Ils sont tellement forts, les Suédois. Ils envoient deux fois la même candidate à l'Eurovision. Ils gagnent les deux fois. Voilà, Laurine, elle a gagné en 2012, en 2023. Non, mais vous êtes absolument formidable. Vous êtes aussi, c'est très intéressant que vous parliez de ça, Joey Tempest, de grands amateurs de musique. Vous, par exemple, vous n'avez jamais fait mystère. Votre chanteur préféré, c'est Robert Plant. Énorme inspiration Led Zeppelin. The Final Countdown, donc, qui est un compte à rebours. Vous êtes allé le chercher dans les paroles de Bowie. Vous adorez Deep Purple. Europe vient d'une chanson de Deep Purple. Est-ce que ça aussi, ça joue? Le fait d'être élevé dans un pays où la musique est au centre, où il y a une grande culture musicale. Être un amateur de musique avant d'en fabriquer soi-même.
1: That's a good question. I think
0: c'est une bonne question.
1: It's okay to play music if you're a Swede. It's an accepted art form.
0: En fait, c'est un art qui est accepté si on est suédois de faire de la musique.
1: Like that everywhere,
0: je ne sais pas si c'est comme ça partout en vrai.
1: My parents were silent supporters.
0: Mes parents étaient un peu un soutien, mais en silence. Ils n'étaient pas hyper agités, hyper vocaux. Ils ont quand même poussé un peu pour que j'aille à l'université. Mais je voyais mon père apparaître comme ça, même lors des premiers concerts, sans que je m'y attende. Je ne savais pas qu'il allait être là.
1: Very supportive.
0: Donc c'était vrai, il y avait toujours ce soutien, mais en silence, quoi.
2: Maman de Joey, papa de Joey. Merci, merci d'avoir laissé votre fils laisser tomber la fac à la fin des années 70. Europe, des succès donc depuis les années 80. Et cette nouvelle chanson One on One qui marque notre entrée dans une nouvelle ère pour ce groupe, l'ère Come This Madness, nouvel album qui arrive le 25 septembre. Vous allez découvrir ce titre incroyable. Vous voulez en dire quelques mots avant qu'on l'écoute?
1: One on One, it was one of the first songs we did, first demo.
0: C'est une des premières maquettes qu'on a fait. On l'a joué pour le producteur. Il a dit mais qu'est-ce que c'est que ça? Tout le monde dans le groupe l'a adoré tout de suite. C'était un peu le démarrage de l'album, donc on a voulu qu'elle soit la première sur l'album.
2: Et elle est dans vos oreilles, sur votre radio, ici.

0: Eh ben, c'est pas plus compliqué que ça, les amis. Voilà, Europe est de retour. Et ça, c'est une super bonne nouvelle. Come This Madness sort dans quelques jours, le 25 septembre. Le concert parisien, le 6 octobre. Il va falloir nous faire une petite tournée un petit peu plus conséquente que ça en France, Joey. C'est pas possible, juste Paris.
1: Yeah. We are looking into it.
2: On y travaille. On espère y arriver.
0: Génial. Super. En plus, on a plein de très bons festivals en France pour vous accueillir. Je pense que vous avez déjà joué au Hellfest.
1: Yeah.
0: Voilà.
1: Yeah.
0: À Clisson. Il y en aura d'autres. L'album ne sortira que le 25 septembre, mais il est déjà à gagner aujourd'hui au Blind Test. C'est votre dernière chance pour vous inscrire et pour gagner un exemplaire dédicacé par Joey, 0810 055 056. Et puis, il y a quand même deux autres titres qui sont disponibles, histoire de vous donner une idée de la couleur musicale du nouvel album d'Europe. Enfin, c'est pas une surprise, en même temps, la couleur, ils font pas un album de reggae, évidemment, c'est du rock. Donc, il y a Scandinavian Eyes.

0: C'est génial. Dans chaque chanson de Europe, il y a des idées pour faire 3-4 chansons. Dans chaque chanson de Europe, ouais.
1: D'ailleurs, c'est intéressant que vous disiez ça, parce que les chansons ont été écrites par 3 auteurs. On a Mick avec son orchestre et ses claviers.
2: In this case, John Levin's bass riff.
1: On a John Levin avec la basse.
2: And me with my melodies for the chorus.
1: Et moi avec mes mélodies pour le refrain et les paroles. Donc c'est 3 personnes qui vraiment se sont associées et ça a bien fonctionné sur l'album.
0: C'est parfait. Il y a aussi une chanson avec un petit côté oserais-je dire moqueur, je ne sais pas. En tout cas, The Cult of Ignorance va décrire l'époque dans laquelle nous vivons au moins avec un petit sourire narquois.

0: Fall Apart, vraiment, se casse la gueule, hein, tout simplement. The Cult of Ignorance, le culte de l'ignorance. Dites-moi, Joey, que pensez-vous de l'époque dans laquelle nous vivons? Vous qui avez, en tout cas, eu envie d'en parler en chanson.
1: Yeah, but this was kind of, we were exploring
2: alors, c'est
1: democracy
2: vrai qu'on explorait un peu le danger dans lequel se trouve notre démocratie. On l'a déjà fait avant et on le fait à nouveau.
1: Bit tongue in cheek.
2: Mais effectivement, avec un petit côté moqueur.
1: For this world to fall apart. See, that's the secret.
2: Voilà, c'est ça le secret.
1: That's the secret ingredients to
2: c'est
1: make
2: l'ingrédient
1: it
2: secret.
1: Sort of not too serious,
2: soit pas trop sérieux et pris au sérieux, mais quand même une observation vraie. Ça.
0: On attend que le monde s'écroule, wouh, comme ça, voilà. Ça amène un peu de légèreté et de ne pas se prendre au sérieux. C'est une très belle recette à retrouver donc sur le nouvel album de Europe. Qu'est-ce que vous faites là quand vous êtes à Paris un soir, alors que vous avez terminé votre journée de promo, Joey? Est-ce qu'il y a un truc que vous aimez faire dans cette ville?
1: Well, we used to party a lot.
2: Alors,
1: that's
2: on faisait la fête kind of, avant.
1: I'd love, you know, nice, go out and have a nice dinner or
2: j'aime bien sortir,
1: nice wine or
2: dîner,
1: but
2: boire du
1: I
2: bon
1: just,
2: vin.
1: I haven't been here for a while, so
2: mais ça fait un petit moment que je ne suis pas venue, donc rien que de me balader et d'explorer les rues de Paris, ça me fait plaisir.
1: There's a feeling here I like.
2: Et puis, il y a un feeling ici que j'adore.
1: You're here all the time, so you may not
2: vous
1: feel
2: êtes
1: that,
2: là, vous vous en rendez peut-être pas compte.
1: London,
2: moi, j'habite à Londres.
1: And that's got a vibe as well,
2: et il y a une certaine vibe aussi. Mais Paris, c'est particulier et j'adore.
1: Just walking around
2: donc
1: as well,
2: me balader, c'est déjà bien.
0: Eh bien, si vous aimez Paris, sachez que Paris vous aime, la France vous aime, Joey Tempest et votre groupe Europe. On se donne rendez-vous le 6 octobre à l'Olympia de Paris, justement. L'album sort le 25 septembre et on compte sur vous pour nous faire une belle tournée pour aller voir toutes celles et tous ceux qui vous aiment partout dans le pays. Merci, Joey.
1: Yeah, merci beaucoup.
0: Merci.
1: Thank you so much.
0: À bientôt et merci infiniment à Elsa Najjar.
2: Avec plaisir.
0: Traductrice extraordinaire.
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1: Mais monsieur, avec la grosse voix, elle n'est pas toute seule, Émilie Mazoyer. Il y a aussi Christophe et Valentine qui sont là pour jouer au Blind Test. Le cadeau du jour, c'est un album vinyle dédicacé par Joey Tempest, notre invité de ce soir. Album vinyle, le nouveau du groupe Europe. Bonsoir Christophe.
2: Bonsoir Émilie.
1: Bienvenue dans Décibel. Comment ça va Christophe? Tout va bien. Ah oui. Par contre, il faut parler bien dans le téléphone, Christophe, parce que sinon, j'entendrai pas. Valentine. Ah, voilà, c'est mieux. Valentine, c'est la première fois, il me semble, que nous jouons ensemble. Bonsoir, Valentine.
3: Oui, bonsoir.
1: Bonsoir. Ben, je suis très, très contente. Alors, ravie. Bienvenue dans l'émission. Valentine, alors justement, pour les petits nouveaux, les petites nouvelles, je répète un truc très important sur le blind test de Décibel. On gagne avant de jouer. Donc j'annonce que Valentine et Christophe ont gagné puisqu'ils participent chacun un exemplaire du nouvel album de Europe. Oui, c'est gagné, bravo.
3: Trop bien.
1: Voilà.
2: Trop bien, merci.
1: Parce que comme ça, une fois qu'on a gagné, je trouve qu'on est beaucoup plus détendu pour jouer, n'est-ce pas? Eh ben voilà, donc ça c'est fait, c'est gagné. Je vous repasserai Sadika au standard tout à l'heure. Elle prendra vos adresses et elle vous enverra chacun votre exemplaire. Joey les a signés devant nous. Par contre, il faudra attendre le 25 septembre parce qu'on n'a pas le droit de l'envoyer avant que le disque sorte. Sinon, c'est incident diplomatique avec la Suède. Mais en tout cas, c'est bon, c'est gagné. Maintenant, on peut jouer. Les chansons de ce soir ont tout un point commun. Elles parlent d'un âge, genre 30 ans, 20 ans, 22 ans, peu importe. Et nous, on cherche le nom des interprètes de ces chansons. C'est un peu dans tous les styles et dans toutes les décennies, je ne vous mens pas. On est allé chercher un peu dans tous les coins. On cherche donc les interprètes. Alors Christophe et Valentine, dès que vous avez une idée de l'interprète, vous me donnez votre prénom, ça sert de buzzer, et puis vous proposez votre réponse, ok?
3: Okay.
1: Très bien. Christophe, Valentine, première chanson qui donne un âge. Dites-moi, qui chante ça?
2: Christophe.
1: Christophe.
3: Dalida.
1: Oui, bah, vous l'aviez tous les deux alors.

0: merveille, cette chanson, paroles signées Pascal Sevran. Comme quoi, les gens sont étonnants. Voilà, un point pour Christophe qui a dit son prénom en premier, un point pour Valentine qui avait aussi la réponse. De toute façon, vous l'avez compris, le comptage des points n'est pas ni la chose la plus intéressante du monde, ni mon point fort. Donc c'est pour ça qu'à la fin, tout le monde gagne. C'était bien Dalida. Il venait d'avoir 18 ans. C'est le premier âge de la soirée. On continue avec un deuxième âge, une deuxième chanteuse. Mais qui est-elle ?
1: Valentine.
0: Laurie Pester. Oui,

0: dire que je ressens un plaisir un peu sadique à l'idée de faire écouter du Lori à des fans de Europe. Puisque si vous avez appelé évidemment pour jouer ce soir, c'est parce que vous aimez le hard rock. Et donc ce petit Lori me fait rigoler. Mais bravo! Bravo, vous avez bien trouvé. Alors Lori, c'est à 20 ans. Dalida, il venait d'avoir 18 ans. On a une dernière chanson pour vous à deviner. Là encore, elle donne un âge. Dites-moi, dites-moi, qui chante ça ?
1: Elle arrive à 8 heures. 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
0: Donc c'est un chanteur français qui chantait aussi Je suis malade, par exemple.
1: Et la voilà.
2: Valentine.
1: Donner.
2: Serge Lama.
0: Oui, bravo.
1: 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Puis elle rentre, les cartes.
0: La chanteuse a 20 ans. Bravo, Valentine. Bien joué. Et bravo à Christophe qui a très très bien joué aussi.
2: Bravo Christophe.
0: Ouais. Et à tous les deux, donc, j'envoie cet album de Europe et j'espère que vous pourrez les voir bientôt en concert, soit en festival, soit vous allez à Paris à l'Olympia là le 6 octobre ou pas ?
3: Ah non, ce sera pas possible pour
0: moi. C'est pas prévu pour Christophe et Valentine ?
2: Non, moi non plus malheureusement.
0: Bon, mais non, mais vous avez déjà votre dédicace et tout, ça va. Vous les verrez l'année prochaine dans une petite tournée française.
2: C'est ça.
0: Merci beaucoup d'avoir joué avec nous. En tout cas, ça me fait très plaisir. Et vous revenez quand vous voulez, les amis.
2: Merci beaucoup.
0: Ça marche. Merci beaucoup, Valentine, Christophe. Je vous embrasse et je vous entends chez vous râler. Qu'est-ce qu'elle fait celle-là avec son blind test ? Elle a même pas mis Alain Souchon. Voilà. Elle est là, la souche. Mais j'avais envie qu'on l'écoute en entier, pas qu'on joue avec ce petit bijou de chanson. J'ai 10 ans sur votre radio.

0: Tard ta gueule, contraction de tu vas voir ta gueule à la récré, promesse donc d'une récréation avec plein d'événements dans cette chanson d'Alain Souchon, j'ai 10 ans. Alain Souchon qui fait partie d'un grand plateau d'artistes qui va jouer dans la cour du château royal de Blois ce samedi, le 12 septembre. Il y a Alain Souchon avec ses fils Ours et Pierre, il y a Camille Berthollet, il y a Sylvain Dutu, l'ancien chanteur de Boulevard Désert, voilà, merci Iris qui me parle dans l'oreille et qui est un petit peu un bout de mon cerveau, le meilleur bout, enfin le plus jeune en tout cas, Christophe Mali de Trio ou encore le groupe Madame Monsieur, voilà, tout ce beau monde donc dans la cour du château royal de Blois ce samedi.
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0: Alors c'est l'heure de l'anniversaire du jour et c'est l'anniversaire de Pink. Elle a 47 ans aujourd'hui. Happy birthday Pink, évidemment. Et alors, elle est quand même incroyable cette fille. Elle a vendu, j'ai compté, j'ai vérifié, j'ai croisé 60 millions d'albums. Et pourtant, elle a jamais abandonné son esprit un peu rebelle, son truc de dire « Non, mais vous me trouvez trop grosse pour me mettre en mini-jupe, mais c'est pas grave, je m'y mets quand même. Vous n'aimez pas mes gros muscles, mes gros bras musclés ?» Parce qu'elle est circassienne, Pink, elle fait du cirque, donc évidemment qu'elle a une sacrée carrure. Elle dit « J'en ai rien à faire, je continue à le faire. Je fais du trapèze pendant mes concerts si j'ai envie. » Enfin voilà, j'aime beaucoup ce côté très libre de Pink. Et voilà, la preuve que, en étant soi-même, on peut réussir, c'est que donc plus de 60 millions d'albums vendus, c'est quand même quelque chose. Alors, son dernier album, Trustfall, il date de 2023. On peut donc assez raisonnablement espérer avoir bientôt des nouvelles de Pink. Et puis, je me disais que pour fêter son anniversaire, on pourrait écouter cette jolie chanson pleine de tendresse en duo avec sa fille Willow. Ça s'appelle Cover Me in Sunshine. Bon anniversaire, Madame Pink!

0: est trop mignonne, la fille de Pink. Moi, chaque fois, ça me fait des émotions quand j'entends cette chanson. C'était magnifique, mais c'est terminé. Allez. Je redeviens sévère. Pour dire merci à l'équipe de l'émission, merci. Il y avait à la technique Basile Combe, au standard Sadika Raoult, à la réalisation Iris Guitoni, et à mon cerveau gauche, vous l'avez compris. À la délégation musique Thierry Boffa, à la programmation des invités, au web Mélodie Chaïb. Demain, dans Décibel, on accueille Élodie Frégé qui vient nous parler des chansons de Michel Berger, qu'elle va chanter avec un cœur. Et là, c'est l'heure de Y'a pas que Paris dans la vie, sans cœur, mais avec Éric Bastien.
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0: 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Il est 20h.
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4: Bonsoir tout le monde, très bon début de soirée. Merci d'avoir choisi ICI, 20h. On se retrouve désormais chaque soir et puis on prend le temps de se poser, un peu de ralentir le rythme, de s'installer avec plaisir dans un fauteuil de confidences avec un invité chaque jour. Des confidences qui vont nous conduire un peu partout en France, parce que vous l'avez entendu, il n'y a pas que Paris dans la vie. On donnera la parole à Robin Bernot sur un sujet d'actualité. On s'intéressera au monde merveilleux du vivant, à la nature et à l'environnement avec Benoît Prospero. On est ensemble jusqu'à 21h. C'est à travers les lieux qui ont marqué la vie de notre invité que l'on va parcourir la France ce soir. Il est directeur général de France Nature Environnement, activiste pour le climat, la nature, les droits humains, grand journaliste. Il a été Reporter sans frontières, il a été directeur ensuite de Reporter sans frontières. Il a été directeur aussi de Greenpeace France, on l'oublie pas, un homme engagé très tôt, privilégiant l'action collective. Une personnalité, un parcours hors norme. Je reçois ce soir dans cette émission Jean-François Julliard jusqu'à 21h. Bonsoir Jean-François Julliard.
5: Bonsoir.
4: Merci d'être avec nous.
5: Merci.
4: Vous avez le temps de vous poser un petit peu comme ça dans votre emploi du temps survitaminé.
5: Ben, votre invitation me l'impose un peu, mais c'est bien. C'est une bonne chose, vous avez raison.
4: J'espère que vous avez passé un bon moment. Quel parcours incroyable. Je ne sais pas si vous regardez de temps en temps un peu dans le rétro, sur tout ce que vous avez fait, tout ce que vous avez accompli, ou est-ce que vous êtes du genre vraiment à aller, je vais de l'avant, je ne regarde pas.
5: Non, j'essaie de me poser des questions parfois sur où je vais, d'où je viens. C'est des choses qui m'intéressent. Et puis moi, ce qui m'a toujours intéressé, c'est d'avoir un peu de cohérence dans tout ça. Donc c'est vrai que oui, j'aime bien. Et puis je continue de croiser des personnes qui ont accompagné mon parcours, qui sont devenues des amis. Donc c'est aussi l'occasion de reparler de tout un tas de choses du passé.
4: C'est un peu ce qu'on va faire ce soir, mais pas seulement. On va ensemble retracer votre vie, votre parcours à travers les lieux, les endroits qui vous ont marqué. Peut-être le premier endroit, ce serait la Manche.
5: Oui, mais c'est là que je suis né, donc effectivement c'est le premier endroit. Moi je suis né à Valognes en 1973, parce que mes parents s'étaient installés, alors ils venaient de Gironde, on va sûrement parler de la Gironde
4: évidemment,
5: après.
4: Évidemment, parce que vous n'êtes pas resté longtemps.
5: Voilà, mais venaient chercher un travail dans la Manche, et je suis né à Valognes, j'y suis resté une année et demie, et après on est parti en Gironde. Mais je suis retourné à Valognes.
4: Alors j'allais vous poser la question justement.
5: Oui, plusieurs fois, parce que mes parents se sont fait vraiment beaucoup d'amis sur place, encore aujourd'hui, et du coup pendant mes années d'enfance en tout cas, j'ai vraiment ce souvenir de la côte de la Manche, de tout un tas de villes bord de mer, et qui était génial, parce que c'était les vacances quand on est gamin qui sont super, avec une mer souvent déchaînée mais qui est très très très belle à regarder. Plus compliqué de se baigner à l'époque quand on venait en plus de Gironde où l'eau était quand même un peu plus chaude. mais franchement, j'ai de très bons souvenirs de vacances dans la Manche.
4: La Manche et la région Normandie, on aura peut-être l'occasion effectivement d'en parler, mais vous avez raison de le dire, Jean-François Julliard, votre enfance elle est loin de la Manche, elle est en Gironde, parce que je crois que la famille était originaire de Gironde, tout simplement.
5: Oui, c'est ça. Moi, j'ai une famille qui est originaire d'un petit village qui s'appelle Rozan, dans l'Entre-deux-Mers, donc pas très loin de Libourne, pas très loin de Saint-Émilion, de Castillon, La Bataille, ces coins-là. Et ensuite, j'ai passé, moi, toute mon enfance et une bonne partie de mon adolescence dans cette espèce de triangle entre Bordeaux, la grande ville bordelaise, la côte atlantique et le bassin d'Arcachon, voilà, dans un village qui s'appelle Martignas-sur-Jal. Et c'est vrai que j'ai passé, je pense, de 2 ans jusqu'à 18 ans, j'étais dans ces coins-là.
4: On va s'arrêter à Martignas-sur-Jal. Alors, j'ai été regardé, on est dans le canton de Mérignac. C'est pas très grand, il y a 8000 habitants aujourd'hui, recensés en 2023. Quelle première image vous vient de cet endroit, un lieu, un paysage, une carte postale que vous m'envoyez de Martignas-sur-Jal?
5: Moi, c'est les forêts, parce qu'en fait, quand j'ai grandi là-bas, on était loin de 8000 habitants. Je pense que quand on s'est installé, il y en avait moins de 3000, donc c'était beaucoup plus petit. C'est une ville qui a beaucoup poussé ces dernières années. Et je me souviens très bien que c'était une ville au milieu de la forêt, réellement. C'est-à-dire qu'il y avait la grande route, et encore, elle n'était pas très grande, qui arrivait de Bordeaux. Mais ensuite, dès qu'on voulait partir dans une direction, on se retrouvait très vite arrêté par une forêt qui était là, enfin, derrière chez moi.
4: Voilà. On l'entend.
5: Derrière chez moi, il y avait une forêt dans laquelle j'ai passé beaucoup de temps, gamin, avec mon vélo, à aller chercher des têtards dans la rivière du coin, ou me balader dans la forêt, parce que c'était le terrain de jeu privilégié. C'était vraiment ça. C'était vraiment à 100, 200 mètres derrière chez moi.
4: Ça veut aussi dire que la nature, l'environnement, vous y êtes sensibilisé très jeune.
5: Oui, j'ai grandi là, de toute façon. Donc c'est vrai que quand on n'était pas dans la forêt, on était au bord de la mer, parce que les plages de l'océan Atlantique étaient à, je sais pas, 15-20 kilomètres, quelque chose comme ça. Et donc on y allait souvent avec mes parents. Donc c'est vrai que j'ai grandi dans un environnement très nature et très grands espaces, parce qu'il y a la forêt, la côte Atlantique, je sais pas si vous la connaissez, mais c'est vraiment des grandes plages. Enfin c'est un horizon infini, parce que en face il y a rien. Enfin pour des milliers de kilomètres il y a rien. Donc oui, c'est vrai que j'ai grandi dans ces paysages-là. Ouais.
4: Vous retournez là-bas justement à Martignat-sur-Gelle ou en tous les en Gironde, et je crois que malheureusement aussi l'actualité de cet été vous a obligé à retourner là-bas.
5: Oui, j'y suis retourné cet été et c'était dramatique. Alors plus à Martignas parce que j'ai plus de famille là-bas, mais ma mère vit encore sur le bassin d'Arcachon en Dernos-les-Bains, qui est une ville qui a été évacuée.
4: Touchée par les incendies.
5: Cet été, touchée par les incendies, avec quelques maisons qui ont brûlé à la lisière de la forêt. Et c'est vrai que c'était très triste de voir tout ça, c'est-à-dire que quand on arrive de Bordeaux, on roule pendant des kilomètres, vraiment des kilomètres, avec ces deux forêts qui aujourd'hui sont noircies, avec les pins qui sont toujours sur place, parce que les pins ne tombent pas quand ils sont brûlés, donc ça fait des forêts d'arbres morts, noirs, avec un sol complètement cramé, et ça, pendant des kilomètres, c'est extrêmement angoissant. Voilà, surtout quand on sait à quoi ça ressemble autrement. Et pareil, j'étais à la plage du Grand Croc, qui est juste à côté de celle du Porche, qui a fait beaucoup l'actualité malheureusement cet été. Et là, c'est pareil, quand on va vers les plages, sauf le dernier kilomètre qui est un peu préservé, mais sinon c'est des kilomètres et des kilomètres de forêts brûlées. Donc voilà, c'est vrai que ça fait mal au cœur. En plus, c'est des sujets sur lesquels moi je travaille, donc je me sens concerné à double titre.
4: J'ai toute l'émotion, parce que vous venez de lire, c'est une partie de votre enfance. Vous venez d'évoquer aussi le fait que votre maman vit sur le bassin Cachon. J'espère qu'elle n'a pas trop perdu, du coup. Mais pour le gamin que vous avez été, il y a aussi cette double peine, hein, vous le dites, finalement.
5: Oui, bien sûr, parce que c'est vrai que quand on a connu ces lieux si vivants, enfin, je parlais du Porche, moi, le Porche, c'était la plage la plus proche de Martignas-sur-Jalles, justement, donc c'est vraiment la plage où j'ai dû passer le plus de temps étant enfant, adolescent. Et puis moi, quand j'avais 15-16 ans, j'ai commencé à faire de la plongée sous-marine dans cette région-là, donc vraiment, les plages, j'y passais beaucoup de temps. La mer, j'y passais beaucoup de temps. Et du coup, c'est des endroits que je connais, c'est des endroits dont, à un moment donné, je me souviens au Porche, j'allais à ce qu'on appelle le Porche sauvage, qui est une plage non surveillée, mais on savait par où passer pour aller, parce que quand on vit sur place, on trouve forcément des plages, notamment en été, où il y a un peu moins de monde, et on apprécie ça. Et tous ces endroits-là aujourd'hui sont dévastés et le sont pour des années. C'est ça, en plus, c'est un incendie, ça dure
4: combien
5: un temps.
4: Combien d'années, vous diriez? C'est pas facile comme question.
5: Non, c'est pas facile parce que c'est pas facile parce qu'on dit souvent qu'il faut de toute façon après un incendie attendre 2-3 ans pour voir comment la forêt repart ou pas. Ça dépend des essences. Alors là, c'est que des pins quasiment, mais ça dépend du sol, de la composition du sol. Donc il y a des forêts qui repartent plus vite que d'autres. Donc on dit souvent, il faut attendre 2-3 ans déjà avant de se faire une idée de à quoi ça va pouvoir ressembler et tout ça. Mais là, je pense que l'ampleur des incendies cet été a été telle que je suis sûr que pendant 5 à 10 ans, on va encore en voir les stigmates, c'est sûr.
4: Jean-François Julliard est votre invité ce soir jusqu'à 21h. Jean-François, il est temps d'ouvrir la Revue des Merveilles avec quelqu'un que vous connaissez bien, c'est Benoît Prospero. Une nouvelle fois, Benoît, vous passez en vue les merveilles de notre planète et vous allez y être sensible, Jean-François Julliard. On part au jardin.
3: Est-ce que vous savez comment a poussé le fruit que vous mangez? Sur quel arbre il a grandi? Et comment on fait pour prendre soin de cet arbre? Eh bien, avec Ici Alsace, nous voici à Gwatzenheim. Ici, le maire s'appelle Jackie Wagner. Et Jackie Wagner, il s'est dit, tiens, il manque des arbres dans ce village. Et...
6: Le problème quand il manque des arbres, ben, c'est tout simplement avec les canicules qu'on rencontre aujourd'hui. On n'a pas d'ombre, on n'a pas d'îlot de fraîcheur. On voulait absolument garder autour du village une ceinture verte.
3: Et il a donc créé en 2021 l'association des arboriculteurs. Et l'idée est toute simple, planter des arbres. Pourquoi? Ben, pour créer des îlots de fraîcheur, donc, pour que les habitants puissent venir se servir, bien sûr, mais aussi pour transmettre et conscientiser d'abord les enfants.
6: Initier les enfants dans ce cadre-là pour leur apprendre déjà à l'utilité des arbres et aussi à leur démontrer que derrière, quand on s'en occupe, on a un résultat, on a un fruit, on a quelque chose qu'on peut manger.
3: Eh bien oui, quand on prend soin d'un arbre, en échange, il nous nourrit. Et alors là, on parle des enfants, mais en fait, tout le monde a appris et continue d'apprendre.
6: On était quasiment tous des novices en la matière et donc on a appris comment il faut planter, comment il faut les entretenir, comment il faut tailler, quand il faut les tailler, pour quelles raisons il faut les tailler, voilà. Donc c'est vrai que c'est aussi un apprentissage qui a été bénéfique pour une partie de la population qui fait partie de l'association.
3: Ah, oh, c'est magnifique. Et écoutez ça, qu'est-ce qui se passe à Quetzenheim quand un enfant naît?
6: D'abord, il a sa cigogne qui sort annoncer à toute la population qu'un enfant est né. Et puis, on écrit immédiatement à la famille pour lui proposer de planter un arbre. Alors, l'arbre peut être planté chez les parents à la maison, s'ils ont de la place, ou alors dans un jardin qu'on appelle, nous, jardin des naissances, qui appartient à la commune et qui voit, aujourd'hui, on est à 25 ou 26 arbres.
3: C'est beau, hein? Et au-delà des arbres, et pour conclure, monsieur le maire a peut-être un petit message à faire passer.
6: Il faut absolument qu'on se réconcilie avec la nature, tout simplement parce que on en aura besoin quand on voit ce qui se passe. Et puis après, j'ai grandi là-dedans quand j'étais petit. Il y avait beaucoup plus d'arbres et on avait la chance de pouvoir de temps en temps aller grappiller des mirabelles, des cerises sur un arbre où c'était interdit. Mais il y en avait beaucoup plus et on trouvait ça facilement. Aujourd'hui, c'est plus le cas. On a l'envie de remettre la nature au goût du jour, si on peut dire, si on peut l'appeler comme ça.
3: Merci, ici Alsace et monsieur le maire Jackie Wagner et bravo à l'association des arboriculteurs de Quetzenheim. Allez voir sur le site quetzenheim.fr tout ce qu'ils font pour la nature, c'est une merveille.
4: Merci beaucoup Benoît Prospero, forcément vous avez peut-être envie de réagir, Jean-François, Julien, vous étiez très attentif au reportage de Benoît Prospero.
5: Oui, je trouve que toutes ces initiatives sont toujours très très réjouissantes et enthousiasmantes. Enfin, un jardin à naissance, c'est une super idée et je trouve que ça devrait être un truc qui existe presque dans toutes les villes de France, quoi. Enfin, voilà, ça paraît tout simple. Je suis sûr que tout le monde serait absolument partant. Donc voilà, ça fait partie de ces initiatives qu'il faudrait multiplier.
4: Jean-François Julliard est directeur général de France Nature Environnement. Il est votre invité ce soir jusqu'à 21h. Un parcours inspirant, les clés de sa réussite, les bonnes initiatives aussi un peu partout en France. C'est jusqu'à 21h sur votre radio ici.
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4: Sur la route de notre invité chaque soir et sur la route de Gérald de Palmas sur ici.

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2: Avec mon invité, formé au journalisme à l'Institut français de presse, il a choisi de s'engager rapidement au sein d'organisations non gouvernementales, directeur de Reporters sans frontières. Durant près de 15 ans, il en était aussi reporter, il est aujourd'hui directeur général de France Nature Environnement. C'est Jean-François Julliard qui est notre invité jusqu'à 21h. On parlait de votre enfance tout à l'heure, on s'est baladé un petit peu au cœur de cette forêt que l'on a écoutée. Il y avait une maison, je ne vous ai pas demandé, vous viviez dans une maison, une grande maison. Quel était l'environnement vraiment de cette enfance-là?
3: Ouais, c'était une maison une maison d'un petit village, donc une maison avec un jardin qui n'était pas immense, mais qui était suffisant pour qu'on puisse taper dans le ballon avec les copains. Et c'était à peu près l'essentiel de ce qu'on faisait dans ce jardin. Voilà, donc oui, j'ai eu la chance d'avoir une vie, encore une fois, pas vraiment la campagne, parce qu'on n'était pas loin de la grande ville de Bordeaux, mais dans un environnement qui ressemblait vraiment à la campagne.
2: Votre naissance en Normandie, on l'a évoqué, vous grandissez près de Bordeaux, mais alors l'ailleurs arrive très vite dans votre vie, et le voyage et tout ça, vous le devez au camping-car.
3: Oui, c'est vrai que mes parents étaient absolument fans de vacances en camping-car, donc tous les étés on partait dans des camping-cars que souvent mes parents tous les deux avaient retapé ensemble, et parfois on partait pas très loin, on pouvait partir dans le Pays Basque, en Espagne depuis Bordeaux, c'était pas si loin, parfois on allait un peu plus loin dans les gorges du Verdon, les gorges de l'Ardèche.
2: C'est bien ça, les gorges du Verdon, moi je connais pas.
3: Ah, c'est génial, j'y suis retourné depuis, j'ai des vrais souvenirs d'enfance dans ces gorges-là, c'est là qu'on découvre le bonheur de se baigner dans une rivière fraîche quand il fait très chaud. Ouais. Le bonheur de route, alors faut pas avoir mal au ventre, mais c'est des routes tortueuses à l'infini et on met 45 minutes pour faire 6 km. Mais vous parliez de ralentir tout à l'heure, on ralentit dans ces espaces-là. C'est-à-dire qu'on se pose vraiment, on est pour le coup vraiment au milieu d'une nature sauvage, et moi j'adore ces coins un peu qui mérite qu'on aille les chercher, quoi. C'est-à-dire que voilà, on n'arrive pas, on débarque pas comme ça, sorti d'une autoroute, et puis on est posé dans les gorges de l'Ardèche ou les gorges du Verdon. Non, ça se mérite un peu, il faut aller les chercher.
2: La nature, ça se mérite.
3: Ça se mérite, exactement. Ça garde un côté sauvage, ça garde un côté authentique. Ça n'a pas été dénaturé. Il n'y a pas de grandes constructions qui sont venues saccager les forêts, les lacs et les rivières. Donc, non, c'est très, très beau.
2: Il y aura les Pyrénées, je sais, il y aura l'Ardèche, vous venez de l'évoquer, l'Espagne, l'Italie, la Yougoslavie en son temps.
3: Oui, parce que on parle d'avant les années 90, là, dans les années 80, ouais. Et mon père adorait conduire, donc on partait de nuit. C'était une époque où, alors, je sais pas si c'était autorisé ou pas, mais je me souviens qu'avec mon frère, j'ai un frère, on dormait la nuit entière à l'arrière du camping-car. Je suis pas sûr qu'on avait vraiment le droit de faire ça, en tout cas aujourd'hui on n'aurait plus le droit, par terre comme ça, hein, sur un matelas. Mais ce bonheur, quand on est gamin, de dormir dans un véhicule conduit par ses parents et de se réveiller dans un autre pays, ou de se réveiller à la frontière, parce qu'il y avait encore des frontières et qu'il fallait se réveiller pour passer la frontière et montrer sa tête aux douaniers. Ah, c'était un truc incroyable, quoi.
2: Vous avez évoqué tout à l'heure Rozan, ça s'écrit R-O-Z-A-N.
3: Non, hein. R-A-U.
2: R-A-U-Z-A-N. Ouais. Fait bien de dire, parce que je sais qu'il y a les auditeurs qui nous écoutent, qui disent, mais je ne connais pas, je vais aller regarder sur la carte. Petit village, donc, en Gironde, je reviens, je fais des allers-retours en Gironde, lié à votre grand-mère, je crois, essentiellement.
3: Oui, c'est mes grands-parents, les deux, côté paternel et maternel, vivaient là-bas, mais c'était ma grand-mère paternelle chez qui on allait passer toutes nos vacances d'été, ou presque, parce que mes parents travaillaient et qu'ils n'avaient pas la possibilité de passer 2 mois de vacances avec nous, donc ils nous envoyaient chez la grand-mère. Et alors elle avait une grande maison, tout à fait foutraque, parce qu'il y a plusieurs pièces et accumulations. C'est génial, surtout que notre grand-mère nous laissait vadrouiller là-dedans et aller fouiller un peu pour aller à la recherche de merveilles qu'on ne trouvait pas souvent, parce qu'en vrai il n'y avait pas de merveille absolue, mais le simple fait de découvrir des piles de journaux ou des cartons qu'on n'avait pas encore ouverts, c'était déjà quelque chose d'incroyable.
2: Et puis il y a le château fort.
3: Et il y a un château fort qui est très beau, franchement, qui est très beau. C'est un château du 12e qui est un vestige de la guerre de 100 ans. Il n'y en a pas tant que ça qui sont encore dans cet état-là. Il peut se visiter, hein. Il a un donjon d'une trentaine de mètres, je dirais, quelque chose comme ça. Et à l'époque, c'est pareil, c'était aussi un autre temps. Donc avec mon frère, mon cousin, qui venait souvent avec nous en vacances dans ces coins-là, on passait beaucoup de temps à jouer dans les douves du château fort, et personne venait nous dire vous n'avez pas le droit ou je ne sais quoi. C'est-à-dire qu'on passait, on se prenait forcément pour des chevaliers, exactement. Et c'était super.
2: Édifié par Jean Santerre, j'ai regardé, il est très beau ce château. Et vous l'avez dit, construit sur un rocher, rappelons qu'il est classé monument historique. Vous y êtes retourné?
3: Alors, Pas récemment, non, pas récemment. Ça fait quelques années. Enfin, j'y suis retourné depuis que je suis enfant, oui, bien sûr. Mais ça fait quelques années que je n'y suis pas allé. Mais je sais qu'aujourd'hui, il est plus accessible comme ça. C'est-à-dire, il faut prendre un billet, acheter un ticket. Ouais. Voilà, il y a des horaires d'entrée. C'est différent. Je pense que les enfants d'aujourd'hui ne peuvent plus jouer au pied du château comme on le faisait.
2: Jean-François Julien, j'avance dans le temps. Collège et lycée, c'est à Mérignac.
3: Oui,
2: c'est le village là. Hein.
3: Oui, c'est ça. On se rapproche de la ville parce que Mérignac, c'est déjà une grosse ville. Hein. Je ne sais pas combien il y a d'habitants aujourd'hui, mais je pense qu'il doit y avoir 60-65 000 habitants. Donc c'est une grosse ville de périurbain. C'est vraiment ce qu'on appelle le périurbain. C'est une ville agréable. C'est une ville qui vit parce qu'elle est à proximité de Bordeaux. Et c'est vrai que là, je commence en grandissant à découvrir ce que c'est qu'une grande ville, et l'attrait de la grande ville aussi, le cinéma, plus de monde, plus de possibilités. Voilà.
2: Alors, c'est la grande ville, vous l'avez dit, donc ça change un petit peu de ce village, et vous cherchez peut-être des lieux aussi pour vous oxygéner, pour vous ressourcer, vous l'avez évoqué tout à l'heure. À 15-16 ans, vous découvrez ça. Je fais un lien direct avec le cinéma, parce qu'on va découvrir dans un instant que le cinéma a failli y aller. C'est vrai que c'est le grand bleu pour vous à 15-16 ans là-bas. Hein.
3: Oui, c'est vrai, je découvre, je ne sais même plus comment ça s'est fait, je crois que c'est ma mère qui nous a proposé avec mon frère de faire un baptême de plongée sous-marine à la piscine de Mérignac, et pour mon frère et moi, parce qu'on on a continué à en faire et on continue d'en faire encore aujourd'hui tous les deux, ça a été une vraie révélation cette activité, donc la plongée sous-marine.
2: Qu'est-ce que vous découvrez? Qu'est-ce que vous voyez?
3: En fait, on découvre, je crois qu'au début, parce qu'en plus au début les premières plongées c'est en piscine, donc c'est pas, il y a pas grand-chose à voir. Voilà, il y a pas grand-chose à voir, mais moi je découvre surtout une sensation, c'est-à-dire cette sensation d'être sous l'eau dans un équilibre qu'on découvre, c'est vraiment quelque chose, si les gens qui écoutent n'ont jamais essayé, et faites-le, ne serait-ce qu'un baptême en piscine, c'est vraiment quelque chose d'assez exaltant, parce que on a des sensations corporelles qui sont très différentes, c'est pas volé non plus, j'ai jamais fait de chute libre, il y a des gens qui disent que ça ressemble un peu à chute libre, je pense que c'est encore différent, mais voilà, c'est un équilibre très différent, c'est un ressenti très différent, il y a une vraie sensation de liberté immédiate, en tout cas moi j'ai trouvé ça.
2: Fac de sciences à Talence. Et puis, vous quittez la région bordelaise.
4: Silence sur le plateau. Moteur. Action.
2: Vous vouliez tourner?
3: Je sais pas trop ce que je voulais faire.
2: Vous vouliez faire du cinéma, en tout cas, vous y avez pensé.
3: Ouais, j'y ai pensé, parce que j'ai rencontré un type extraordinaire qui s'appelait Patrick, qui est malheureusement décédé depuis, mais qui tenait une sorte de club d'animation socio-culturelle à Mérignac, et qui aidait des adolescents comme moi à découvrir le monde de l'image, la photo, la vidéo et tout. Et à ce moment-là, j'ai découvert ce qui était au début un hobby et que je trouvais très agréable, mais j'ai surtout découvert le pouvoir de raconter une histoire en image. Tout l'impact que ça pouvait avoir, oui. Tout l'intérêt que ça pouvait avoir et tout le côté satisfaisant que je trouvais à faire ça.
2: Vous allez devenir reporter sans frontières, puis directeur de Reporters sans frontières. Il va y avoir Greenpeace, vous êtes aujourd'hui directeur général de France Nature Environnement. Ce sera l'arrivée à Paris, on va en parler dans un instant, puisque le cinéma c'est à Paris, puis à Paris vous allez découvrir d'autres choses. Rentrée scolaire il y a quelques jours, Jean-François, vous avez des enfants?
3: Oui, j'ai 3 enfants.
2: Vous avez vécu la rentrée scolaire donc?
3: Oui, tout à fait. Ils sont grands maintenant, encore un petit dernier, entre guillemets, en quatrième, mais les autres sont
2: alors,
3: grands.
2: Donc. La rentrée scolaire, peut-être pour les plus jeunes qu'en quatrième, ça rime aussi avec le retour des poufs sur la tête de nos enfants. Une chose en plus à gérer pour les parents que nous sommes en cette période, comment faire? 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
2: 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Merci beaucoup et pas que dans le Cotentin. Merci Catherine Kikandron. Jean-François Julliard est directeur général de France Nature Environnement aujourd'hui. Quelles sont ses missions, son quotidien? On en parlera. Son rapport avec la France aujourd'hui, le fait qu'il est assez indépendant finalement dans ses déplacements. Il est votre invité jusqu'à 21h. Il arrive à Paris. C'est la ville qu'on n'a pas le droit de prononcer, parce que je vous rappelle qu'il n'y a pas que Paris dans la vie. Et pourtant, c'est un déclic pour lui à suivre sur Ici.
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2: Et ce joli souvenir tube de l'été. Et en plus, l'été n'est pas fini. T'as Impala et Jenny avec Dracula sur Ici.

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1: Une balade au fil de l'eau et une nocturne gourmande en violet, c'est l'agenda.
2: Sébastien Emmanuel.
1: Et nous commençons avec cette balade en canoë à Toulouse, ce sera ce dimanche, avec la double olympienne de kayak, Léa Jamelot. Le canoë brunch, Léa a participé aux Jeux d'été de Rio et de Tokyo, et c'est donc sur le canal du Midi, au départ de Port-Saint-Sauveur, que vous allez naviguer à la force des bras, tout en détente, pour découvrir la ville autrement, et puis pour également passer un bon moment, le brunch préparé par la Tarterie, moment de convivialité, de partage, c'est le dernier canoë brunch de l'été, inscription obligatoire. Obligatoire sur péniche-saint-louis.fr. Autre moment gourmand ce jeudi, la nocturne de Victor Hugo à Toulouse. Le célèbre marché vous accueille toute la soirée aux couleurs du TFC. C'est déjà la 36e édition, le coup d'envoi de la rentrée également pour les joueurs du TFC. La nocturne de Victor Hugo ce jeudi, 18h30 à Toulouse.
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5: Quel parcours extraordinaire avec notre invité Jean-François Julliard, qui a étudié à l'IFP, l'Institut français de presse à l'ESRA, l'école supérieure d'audiovisuel, dont il ressort avec un master, Reporters sans frontières. Il en deviendra le directeur, puis directeur de Greenpeace France. Il est actuellement directeur général de France Nature. Il est votre invité ce soir et se raconte autour des lieux qui ont marqué sa vie. À un moment donné, vous êtes arrivé à Paris. Il faut bien quitter la Gironde, il faut bien quitter l'enfance et l'adolescence.
6: Ouais. Bah, je sais pas s'il faut, mais en tout cas, c'est vrai que ça s'est passé comme ça. Moi, j'en avais envie. Hein. C'est vrai que je bassinais un peu mes parents depuis déjà quelques temps pour venir à Paris.
5: Vous dites que c'est un coup de foudre et une tempête à la fois.
6: Oui, parce que c'est vrai que j'arrive dans dans la grande ville, pour le coup, vraiment la grande ville. Enfin, même comparé à Bordeaux, Paris est une immense ville. Et puis, donc je suis assez rapidement séduit par l'immensité de la ville. Je passe beaucoup de temps à marcher, à prendre le métro et à essayer d'en découvrir ces quartiers. Et puis j'arrive pour faire des études de cinéma. Donc en plus, je rencontre tout un tas de gens extrêmement créatifs, très exaltés, qui ont 1000 idées à la minute, qui sont tous des révolutionnaires dans l'âme et qui veulent changer le monde en permanence. Donc je découvre beaucoup de choses, voilà, beaucoup d'idées nouvelles, beaucoup de façons de penser nouvelles que je n'avais pas côtoyées jusque-là, et c'est vrai que c'est beaucoup. Voilà,
5: c'est une ouverture spatio-temporelle.
6: C'est une ouverture spatio-temporelle, c'est une curiosité nouvelle, je découvre des champs artistiques que je ne connaissais pas, je découvre des personnalités dont je n'avais jamais entendu parler, je découvre des façons de penser, des façons de s'habiller, des façons de vivre que je ne connaissais pas, donc oui, c'est beaucoup de choses.
5: Les grands musées, les quartiers historiques, le quartier latin, vous alliez même lire des BD au Forum des Halles à la FNAC.
6: Oui, parce que ça coûte cher une BD, que j'ai toujours été passionné de BD et à l'époque, je crois que c'est toujours le cas d'ailleurs, la FNAC avait cette politique de laisser un peu les gens prendre des BD et s'asseoir dans un coin et les lire tranquillement, ouais. Donc voilà, ça m'est arrivé.
5: Je fais un lien, les BD, les enfants, je crois qu'à cette période-là, vous faisiez encore quelques allers-retours pour être moniteur.

0: Et je me retrouve propulsé là. Et là aussi, c'est très chouette parce qu'en fait, c'est la chaîne parlementaire avant qu'elle existe. C'est-à-dire, si je faisais partie, enfin, j'étais intégré dans une équipe de journalistes et de programmateurs qui étaient chargés de lancer la chaîne parlementaire. Elle n'émettait pas encore. Ouais. Donc, c'est pour ça qu'on était dans la librairie du Sénat, dans une toute petite équipe, à essayer de penser un peu le concept d'une chaîne parlementaire à la française.
1: C'est un vrai lieu de construction, quoi.
0: Ouais, ça existait déjà, je me souviens, en Angleterre, en Allemagne, aux États-Unis. Donc, on allait voir un peu ces chaînes-là pour s'en inspirer et essayer d'imaginer une chaîne parlementaire à la française qui n'avait jamais eu lieu.
1: À l'époque, vous êtes ce qu'on appelle objecteur de conscience. C'est aussi ça qui vous permet d'intégrer Reporters sans frontières.
0: Oui, parce que je fais partie de cette génération qui devait faire son service militaire. Et c'est vrai que j'avais un vrai problème un double problème, en fait. Je me sentais pas du tout à l'aise avec l'idée de porter l'arme. J'y voyais pas
1: l'autorité.
0: Beaucoup de sens. Pas forcément l'autorité, mais le côté uniforme. Enfin, en plus, on savait que ça allait s'arrêter. C'était vraiment les dernières années. Et puis, j'avais l'impression d'une perte de temps. Enfin, je me suis dit, mais je vais m'ennuyer pendant une année dans un bureau à pas faire grand-chose d'intéressant. Et en parlant avec un copain, c'est lui qui m'a dit, mais mets-toi objecteur de conscience. C'était très facile. Il suffisait d'écrire au ministère de la Défense et on se retrouvait objecteur de conscience. Et c'est comme ça que j'ai pu intégrer Reporters sans frontières. Et du coup, voilà, une opportunité extraordinaire parce que je passais d'un potentiel service militaire un peu ennuyeux parce que ça allait se terminer à quelque chose qui me permet de découvrir le monde.
1: Je vais survoler rapidement, mais je vais l'évoquer parce que là on est beaucoup trop loin de Paris, mais évidemment vous découvrez le monde, il y a le Togo, il y a l'Afrique subsaharienne, vous allez défendre des journalistes qui sont emprisonnés, souvent de façon totalement injuste, vous enquêtez, je crois notamment sur la mort d'un journaliste un peu connu au Burkina Faso.
0: Oui, j'ai passé beaucoup de temps au Burkina Faso, en Côte d'Ivoire, enfin en Afrique de l'Ouest, sur des situations de journalistes assassinés ou mis en prison parce qu'ils contestaient l'autorité, c'était vraiment ça pour le dire rapidement, et c'était génial de pouvoir faire ça. J'avais 25-26 ans à l'époque, donc c'était quelque chose de très convaincant pour l'engagement militant qui était en train de naître chez moi.
1: Alors après, vous allez aussi au Rwanda également, mais vous découvrez plein de choses, découvrez le monde, mais aussi le monde avec ses vicissitudes et des choses qui sont pas forcément très jolies. Du coup, quand on revient en France, peut-être entre deux reportages, ça fait du bien.
0: Oui, ça fait du bien. Et j'ai beaucoup voyagé, mais je n'ai jamais vécu à l'étranger. C'est-à-dire que je passais beaucoup de temps. Je me souviens que les premières années à Reporters sans frontières, en cumulé, je pense que je passais facilement 3-4 mois à l'étranger. Mais à chaque fois, je revenais et j'étais toujours content de revenir, toujours content de revenir à Paris, toujours content de revenir dans le Sud-Ouest quand je retournais voir ma famille qui était là-bas. Donc j'ai toujours continué à voyager aussi en France. Et du fait de voyager beaucoup à l'étranger, finalement, pour mon travail, a fait que j'ai passé beaucoup de temps à passer des vacances en France.
1: Où ça ? Il y a des vacances marquantes comme ça en France ?
0: Ouais, les Pyrénées, je crois que vous l'avez évoqué tout à l'heure. C'est vrai que les Pyrénées, ça a été un gros coup de foudre aussi, parce qu'enfant, je passais beaucoup de temps dans les Pyrénées pour aller skier, parce que c'était les stations de ski à Gourette, notamment, ou Artoust, dans les Pyrénées Atlantiques, qui étaient les stations un peu les plus proches de Bordeaux. Mais là, j'ai découvert les Pyrénées l'été, le pic du Midi d'Ossau. Voilà, si vous avez jamais fait de la rando dans ces coins-là, il y a un tour des lacs, c'est quelques heures, mais on passe d'un lac à un autre, ils sont tous plus sublimes les uns que les autres, c'est absolument magnifique.
1: Voilà. Vous êtes reporter sans frontières entre 98 et 2004, vous en prenez la direction de 2008 à 2011, et puis en 2012, vous devenez directeur de Greenpeace France. Vous vous souvenez de l'endroit où vous avez pris cette décision, dit « Allez, je vais m'engager dans Greenpeace ».
0: Ah,
1: c'était
0: question.
1: Où ?
0: Non, je me souviendrai pas précisément.
1: Non, mais vous savez, c'est moments importants.
0: Ouais, bien
1: vie.
0: Sûr, bien sûr.
1: On se souvient toujours un petit peu où est-ce qu'on était, quoi.
0: Ouais, je me souviens, j'étais dans les locaux de Reporters sans frontières. Je peux le dire maintenant, il y a de l'eau qui a coulé sous les ponts, mais un peu caché quand j'ai appris que j'étais pris à Greenpeace. Je me souviens plus de l'endroit où j'étais quand j'ai pris la décision de candidater. En fait, ça a été un processus un peu long. Au début, je me suis questionné parce que c'est toujours des choix impactants. Enfin, là pour le coup, j'ai quitté complètement le monde des médias et de l'information pour partir dans une ONG qui travaille sur la protection de l'environnement, mais c'est un choix que j'ai jamais regretté. J'ai toujours, je me suis senti très à l'aise en arrivant à Greenpeace, et d'ailleurs j'y suis resté 14 ans. Donc.
1: Et du coup, vous déplacez énormément partout en France, j'imagine.
0: Oui, beaucoup sur des terrains de lutte écologiste. Donc ça peut être Notre-Dame-des-Landes à l'époque encore à côté de Nantes, mais ça peut être aussi d'autres terrains comme ça. Greenpeace a des groupes locaux de militants un peu partout en France, donc c'est vrai que j'ai gravité pas mal dans différentes régions.
1: Ça marche ici, qu'en pensez-vous ? Ce sont aussi les belles initiatives, Jean-François Julliard. Même si elles coûtent un peu moins cher cette année, d'après le panier ici, l'achat des fournitures scolaires, on parlait de la rentrée tout à l'heure, reste un passage obligé pour tous les parents, enfin presque tous, puisqu'une commune a décidé cette année encore d'offrir des fournitures aux élèves. Robin Bernot avec Julien Prouvailleur.
2: Les fournitures scolaires. Évidemment, lorsque l'on est enfant, on veut ce qui est à la mode, et ce qui est à la mode, ça coûte cher.
3: En fait, avant, vraiment, ma mère, elle n'avait pas les moyens, et forcément,

0: Quand elle m'achetait pas ce que je voulais, j'en voulais un peu.
1: Sauf que derrière, pour les parents, c'est un véritable budget. Juste à côté de Valenciennes, dans le Nord, je vous présente la commune de Denain. Historiquement ancrée à gauche et dirigée depuis 2008 par des maires issus de l'enseignement, Denain offre pour la 10e année consécutive les fournitures scolaires à tous les enfants de la ville scolarisés du CP au CM2. Notre reporter Julien Prouvoyeur a assisté à cette distribution et en a profité pour discuter avec Anthony Bovin, directeur du pôle éducation et vie sportive de la commune.
2: Le premier jour de l'année, l'ensemble des enfants arrivent avec le kit, donc ça permet vraiment de travailler dès 8h30, j'ai envie de dire, et puis de démarrer dans de bonnes conditions.
1: Sur place, il y a Sarah, par exemple, elle est venue récupérer un kit pour sa fille qui rentre en CM1. Alors qu'est-ce qu'on a dans ce kit ?
3: Il y a des fournitures, des stylos, des feutres, des crayons de couleur, nécessaires pour eux, quoi. Donc là, ça nous aide vraiment beaucoup pour les enfants, quoi.
1: Ici, dans le Nord, cette distribution gratuite de fournitures, ça marche. Mais alors vous, qu'en pensez-vous ?
0: Je pense que c'est bien, surtout pour ceux qui sont dans le besoin.
1: Abigail a 20 ans, elle est étudiante et cette période d'achat des fournitures, ça lui rappelle forcément quelques souvenirs.
0: Quand j'étais enfant, j'aimais beaucoup les fournitures chères. Et ma mère, elle me disait non, ça coûte trop cher. Oui, voilà.
1: La voix que vous entendez juste derrière Abigail, c'est Perle, elle a 19 ans et elle aussi est étudiante.
4: Nous, on prenait souvent de la sous-marque en fait.
1: Sauf que lorsque l'on est ado, on a forcément envie d'avoir ce qui est le plus tendance et ça, les marques, elles l'ont bien compris.
4: Vu que les gens, ils voient qu'on a des plus beaux trucs, on est un peu plus, pas valorisé, mais en mode, les gens, ils sont là en mode, oh, t'as des trop beaux stylos parce qu'on t'a emprunté et tout.
1: Alors, avec cette distribution, la ville de Denain permet à tous les élèves d'avoir le même matériel et de démarrer l'année sur les mêmes bases.
4: Ce que la ville a proposé, je trouve que c'est bien parce qu'ils ont tous les mêmes fournitures.
1: Une distribution de 1800 kits qui a tout de même un coût. L'an dernier, cette opération a représenté une dépense de 18 000 euros inscrite au budget de la ville.
5: Robin Bernot, ici ça marche, qu'en pensez-vous ? On vous donne la parole. Chaque jour, on sillonne la France entière, on l'a dit. Vous avez de liberté aussi, Jean-François Julien, de vous déplacer dans le cadre de votre métier. Et vous adorez vous déplacer en train et travailler en train.
6: Oui, c'est vrai que là, je reviens. J'ai passé beaucoup de temps dans le train ces dernières semaines parce que j'ai été à Grenoble, j'ai été à Auch, et donc c'est des trajets qui prennent quelques heures en train. Et c'est vrai que c'est un lieu dans lequel j'aime bien travailler parce que on est tranquille dans le train. Enfin, voilà, moi j'aime bien m'asseoir côté fenêtre, un peu dans un coin, un peu à l'écart, un peu tranquille, et je peux tout à fait passer des heures sur mon ordi dans le train. J'ai l'impression d'avancer. Je sais pas, c'est peut-être trompeur, c'est peut-être la vitesse du train qui me donne l'impression de travailler plus rapidement. On est moins sollicité aussi, il y a quand même moins le téléphone qui va sonner et tout, donc c'est un lieu agréable.
5: Alors, du vélo que vous préférez largement au train, il en sera question avec notre invité qui est avec nous quelques minutes encore. Il est directeur général de France Nature Environnement, Jean-François Julliard, sur ICI jusqu'à 21h.
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5: 4, 3, 2, 1, 0, je joue de la musique avec Calogero.

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2: Il est un homme sensible, profondément humain, engagé depuis bien longtemps, journaliste puis reporter sans frontières qu'il a dirigé. Il est aujourd'hui directeur général de France Nature Environnement, Jean-François Julliard, qui conduit finalement la voiture de sa vie là, depuis maintenant 20 heures. Ça va, on continue ?
3: Allez, on continue.
2: Pas dur de voir tout défiler comme ça ?
3: Vous êtes toujours encore, ça va, c'est intéressant.
2: Est-ce qu'il y a des clés pour réussir, comme vous l'avez fait ? On vient d'évoquer votre parcours qui, pour beaucoup de journalistes, nous mettent au garde à vous. Quelles sont les clés, quels sont les conseils que vous pourriez donner à des jeunes qui ont 17, 18 ans, qui veulent aller dans une école de journalisme, par exemple?
3: Déjà de rester motivé, déterminé, de s'accrocher, parce que c'est vrai que c'est pas facile, ouais. Hein, ça n'était pas à mon époque, et je crois que ça l'est encore moins aujourd'hui. J'ai une fille d'ailleurs qui veut faire du journalisme,
2: et je
3: l'encourage, je la soutiens, parce que c'est un très très beau métier, mais c'est vrai que les débouchés, comme on dit, sont parfois difficiles. Je pense que ce qui est important aujourd'hui aussi, c'est de rapidement peut-être de se spécialiser, d'avoir une discipline sur laquelle on va travailler plus, quoi. Les médias se sont hyper spécialisés aussi. Aujourd'hui, je vois bien qu'on cherche des spécialistes. Alors, ça peut être des spécialistes du journalisme économique, scientifique, par exemple. Voilà, moi, je travaille sur les questions environnementales. Je rêverais qu'il y ait plus encore de journalistes qui aient envie de travailler sur les questions environnementales. Je pense qu'il y a beaucoup de choses à faire.
2: Jean-François Julliard, directeur général de France Nature Environnement. C'est quoi ce métier ? C'est quoi votre quotidien ?
3: C'est beaucoup de choses. En fait, c'est un quotidien qui est différent chaque jour, et c'est aussi ça que j'aime. C'est à la fois le côté gérer des équipes, parce qu'il y a une cinquantaine de salariés à France Nature Environnement, et puis pas loin de 200 bénévoles au niveau
2: national. C'est important. Il y a des bénévoles.
3: Exactement. Il y a beaucoup de bénévoles. C'est avant tout même un réseau de bénévoles. C'est un réseau d'associations, une fédération d'associations. On regroupe 8000 associations en France, donc c'est beaucoup beaucoup d'assos de
2: porte-parole des Français
3: C'est un peu abusif de le dire, mais en tout cas, on représente effectivement 8000 associations qui vont travailler sur les questions de protection de la nature et de l'environnement.
2: Et tout ça au sein d'organisations.
3: Oui, au sein d'organisations, ouais, de différentes tailles. Et donc, c'est vrai que le métier est très différent chaque jour. Il y a cette partie gestion d'une structure, donc il y a aussi la partie, il faut trouver les financements qui permettent de faire tourner tout ça. Il y a une fonction forcément de représentation, ce que je fais là en vous parlant ou en allant à droite et à gauche. Les projets au quotidien, donc ça m'oblige, mais ce que j'aime aussi à sillonner la France et aller voir des gens sur le terrain qui font des choses concrètes et réelles pour la protection de la nature et la défense de la biodiversité, par exemple. Donc c'est beaucoup de choses.
2: Ouais. Alors, ça a été créé en 1968, c'est reconnu d'utilité publique, je le rappelle, en 1976, Unis pour un monde vivable, et vous l'avez évoqué d'ailleurs, Jean-François, il y a plein de structures en région. Je vous donne quelques régions comme ça, juste un mot peut-être rapide sur ces régions, les souvenirs que vous pouvez en avoir, ou les choses qui se font. La Bretagne ?
3: La Bretagne, c'est une région que je connais pas bien encore, parce que quand on grandit à Bordeaux, la Bretagne, c'est très loin. Mais c'est une région dans laquelle il y a beaucoup, beaucoup de choses à découvrir, ça c'est certain. Et en termes d'engagement militant, c'est une région assez exemplaire. On a France Nature Environnement, par exemple, Bretagne, est très active sur tout un tas de sujets. On va d'ailleurs avoir notre Assemblée Générale l'an prochain là-bas. Il y a beaucoup de choses autour des questions de la protection de la biodiversité, mais aussi de la pollution de l'eau. C'est un endroit où, malheureusement, les eaux sont souvent polluées, parce qu'il y a une agriculture intensive qui est très concentrée en Bretagne. Donc il y a beaucoup de choses à faire.
2: L'Alsace, la Lorraine ?
3: Alors l'Alsace et la Lorraine, on a aussi des activités là-bas, bien sûr. On travaille aussi beaucoup sur la question des espèces protégées. Il y a beaucoup de choses à faire dans ces coins-là. Il y a beaucoup de forêts à protéger. Il y a beaucoup de pratiques agricoles qui nécessitent d'être soutenues aussi. Enfin, c'est des endroits, comme beaucoup, qui sont soumises aux conséquences du réchauffement climatique. Enfin voilà, c'est des régions dans lesquelles les écarts de température sont extrêmement importants. C'est pas nouveau, mais ça s'accentue et ça crée un stress hydrique, ça crée des sécheresses qui sont difficiles à vivre pour les agriculteurs du coin.
2: Bon, la Normandie, c'est vos origines, c'est Valogne.
3: Ah, Normandie, c'est mes origines. C'est effectivement c'est une région que j'adore. C'est aussi une région pour moi qui est marquée du sceau de l'industrie nucléaire en France, qui est très présente, parce que c'est là-bas qu'il y a le EPR de Flamanville, c'est là-bas qu'il y a le centre d'enfouissement des déchets de l'AG. Donc c'est un endroit qui est pleine de contrastes. C'est une région qui est très sauvage et en même temps, moi, ça m'a toujours gêné effectivement qu'il y ait ces installations nucléaires. France Nature Environnement est une organisation anti-nucléaire et moi, je suis quelqu'un qui a beaucoup travaillé sur le sujet et qui pense qu'aujourd'hui, on devrait apprendre à se passer du nucléaire. Et malheureusement, il y a beaucoup d'installations là-bas avec toutes les conséquences que ça peut avoir aussi sur l'environnement.
2: La région PACA.
3: La région PACA, c'est une des régions qui souffre aujourd'hui le plus du réchauffement climatique, forcément, avec un climat méditerranéen qui devient celui qu'il est, avec des eaux qui se réchauffent, avec les conséquences
2: caniculaires dont on sort, il y a encore
3: quelques heures. Exactement, avec les conséquences que ça peut avoir pour la biodiversité sous-marine. Qu'on parlait tout à l'heure de la plongée sous-marine. Moi, j'ai beaucoup plongé en Méditerranée. C'est des régions qui souffrent, qui vont être amenées à souffrir avec des évolutions, y compris dans les modes de vie, qui vont devoir être nécessaires.
2: Les océans, là compris, les littoraux, voilà, l'agriculture, l'alimentation, les forêts, l'eau. Il y a la Guyane, tiens, j'y pense.
3: Ouais. Oui, c'est plus loin, mais bon. C'est sûr, c'est plus loin. J'ai jamais eu la chance de pouvoir y aller, mais on a aussi une association membre, Guyane Nature Environnement, qui est là-bas et qui essaie de faire un travail formidable sur la protection de la forêt tropicale et la protection de la biodiversité qui est si importante en Guyane, avec aussi la question de la pratique de l'orpaillage de ces mines d'or légales et illégales souvent dévaste la forêt et pollue les rivières et les eaux qui sont des lieux pour beaucoup de communautés locales qui sont des lieux essentiels.
2: D'une manière générale, tout ce que vous faites, on aurait pu parler des risques, impact industriel, c'est tout autour de la santé, ce que vous faites, de notre santé.
3: De toute façon, l'environnement est très lié à la santé et va l'être de plus en plus. On a découvert, par exemple, cet été avec les canicules, tout l'impact que ça pouvait avoir sur la santé humaine, mais aussi sur la santé animale. On a beaucoup parlé des poules qui mouraient de chaleur dans les élevages. On pourrait dire la même chose, c'est plus difficile à mesurer parce qu'on les voit moins, mais on pourrait dire la même chose de la faune sauvage. On sait qu'il y a eu un impact énorme de ces chaleurs sur la faune sauvage. Donc les questions d'environnement et notamment du réchauffement des températures et les questions de santé sont intimement liées. Dès qu'il fait plus chaud, on souffre plus. Il y a une pollution de l'air qui s'accentue, il y a une difficulté à vivre tout simplement qui est là.
2: Au niveau autour de ces enjeux écologiques, Jean-François Julien, je rappelle, directeur général de France Nature Environnement, comment on fait pour vous rejoindre? Vous avez parlé des 200 bénévoles. Moi, je sais pas, j'habite en Bretagne, en Normandie, je veux vous aider, je veux faire quelque chose. Comment on fait?
3: Eh bien, allez sur le site de France Nature Environnement, il y a toutes les organisations membres qui sont là, toutes les fédérations régionales, et quel que soit l'endroit où vous habitez, il y a une association membre de France Nature Environnement à côté de chez vous. Donc, vous pouvez vous engager. C'est France Nature Environnement Bretagne ou d'autres régions ou des assos locales selon vos envies aussi. Ça peut être des assos qui sont thématiques sur protection de l'eau, protection des espèces protégées, pratiques agricoles, pollution de l'air, gestion des déchets. Enfin, il y a tellement de sujets autour de la protection de l'environnement, c'est vaste que tout le monde peut trouver quelque chose à faire.
2: Parmi les lieux que vous aimez découvrir, est-ce qu'il y a des régions qui vous manquent? Alors, vous en avez évoqué quelques-unes, mais je ne connais pas forcément. Est-ce qu'il y a un endroit où vous dites, ça fait des années que j'ai envie d'y aller, je passe en train, je ne m'arrête pas? Elle est où cette région que vous connaissez peu et qui vous donne envie?
3: Je dirais les Cévennes.
2: Pourquoi?
3: Parce qu'en fait, c'est une région qui m'attire, parce qu'on m'en parle souvent, parce que j'ai pu m'en approcher, j'ai pu même y passer, mais toujours en coup de vent. Et ça fait plusieurs années que je me dis qu'il faut que je prenne le temps d'aller découvrir une région comme les Cévennes. Moi, j'aime bien ces régions, je le disais tout à l'heure, j'aime bien ces régions qui se méritent, ces régions un peu sauvages, qui sont un peu âpres parfois même. Mais les Cévennes, pour moi, c'est exactement ça. C'est effectivement une région qu'on doit prendre le temps pour la découvrir et voilà, ça fait partie de ces régions-là.
2: Il y a le massif central
3: que j'ai découvert il n'y a pas longtemps en allant faire du camping avec mes enfants et du canyoning dans le massif central. On était j'ai plus le nom, on a passé un peu de temps à Saint-Nectaire.
2: Après, c'est l'Auvergne.
3: On a passé un peu de temps pas loin du Puy-en-Velay.
2: De Saint-Jacques-de-Compostelle.
3: Et après, on était un petit village, je vais pas trouver le nom, mais vers Aurillac, voilà, dans Cantal.
2: L'Allier, le Puy-de-Dôme, voilà, tous ces départements.
3: Donc, c'est des départements géniaux. J'ai découvert ça. J'ai découvert les routes sauvages du Cantal et j'ai trouvé ça merveilleux. Je me suis dit qu'il fallait que j'y retourne pour faire des randonnées là-bas. Moi, j'adore randonner. Je l'ai fait beaucoup dans les Pyrénées. Et j'adore le vélo. Oui, j'adore le vélo.
2: Alors, le lieu pour aller faire du vélo en France, le lieu le plus sympa, qui s'y prête le plus?
3: Le canal de l'Ourcq. À côté de chez moi.
4: Ah bah oui, vous savez pas loin pour le coup. Alors, le canal de Lourcq, c'est à Paris. Hein.
3: Non, oui, le canal de Lourcq, parce que moi, je vis à Pantin, en région parisienne. C'est vrai que je me déplace beaucoup à vélo. C'est un moyen de locomotion que j'aime parce qu'il est pratique, parce qu'il est facile, parce qu'il est écolo, parce que je trouve qu'il vous met en bonne humeur, qu'il vous apporte un plus pour ouais. votre santé. Enfin, vous voyez, il n'y a que des avantages à rouler à vélo. C'est pas toujours facile partout. Il m'est arrivé de me retrouver dans certaines villes de France où c'est encore compliqué parce que les pistes cyclables manque, mais globalement il y a quand même une vraie évolution. Moi qui fais du vélo depuis plus de 20 ans maintenant à Paris, il y a eu un avant un après quoi.
4: Un dernier lieu, c'est quoi cet amour pour le Jura?
3: Ben, en fait, j'ai appris à skier dans le Jura. C'est un peu bizarre parce que j'habitais à Bordeaux, comme je l'ai raconté, mais mon père avait un copain qui avait un chalet dans le Jura, donc on allait skier là-bas. J'ai adoré le Jura en hiver et j'ai eu la chance d'y retourner il y a pas longtemps en été et ça a été un coup de foudre aussi. Voilà, c'est encore là aussi, c'est une région sauvage, assez protégée, qui est aussi belle en été qu'en hiver. Et oui, j'ai une passion Jura.
4: Vous avez vécu un 31 décembre mémorable.
3: J'y ai vécu un 31 décembre mémorable. Je n'en dirai pas plus, mais je vais certainement y retourner bientôt.
4: Quelle balade! Vraiment, on s'est arrêté partout, au-delà de votre parcours, lié aussi à votre engagement. On a parlé, bien sûr, de toutes ces villes, de toutes ces régions qui s'investissent auprès de vous. Directeur général de France Nature Environnement, c'était un plaisir de vous recevoir, Jean-François Julliard.
3: Merci.
4: Merci pour cette balade. On se retrouve dès demain sur ICI. Vous pouvez réécouter l'émission sur ICI.fr. Partagez également. Je vous souhaite une excellente soirée. Merci d'être avec nous chaque soir, nombreux, dès 20h.
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4: Et de police. Belle soirée.

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1: Je vous souhaite une très belle soirée. Merci d'écouter ici, il est tout juste 21h. 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
2: Bonsoir à tous, on se croise dorénavant tous les soirs ici pour se souvenir des chansons qui nous ont fait danser, chanter dans les années 80 et puis surtout qui continuent à le faire. Et ce soir, ça commence comme ça.

0: Vanessa Paradis à l'instant avec Marilyn et John.
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0: C'était en 1988 et c'est le troisième single de Vanessa Paradis et c'est un tube. C'est vrai qu'après le raz-de-marée de Joe le Taxi, certains ont pu penser à l'époque que ça durerait pas. Mais c'était mal connaître l'artiste et tous les talents cachés qui par la suite se sont révélés. Vanessa est toujours en tournée, elle sera entre autres le 6 octobre à la Sirène de La Rochelle et le 17 novembre à l'Accor Arena de Paris. En 2021, quatre tubes de Queen dépassaient le milliard d'écoutes cumulées, dont Another One Bites the Dust.

par semaine, c'était le groupe Indochine. C'est fou, mais il y a 45 ans, Dominique et Nicolas Sirkis décident de former un groupe. Et oui, 45 ans, hein, c'est l'âge d'Indochine. Et l'aventure continue puisque le groupe sera à l'affiche de la scène musicale de Boulogne-Billancourt à partir du 26 novembre. Les années passent, mais les émotions restent les mêmes lorsque l'on retrouve certains tubes. On a adoré Diego Libre dans sa tête par l'idole Johnny Hallyday en 90, mais aussi en 81 avec France Gall. Et bien sûr, en 1983, par son auteur-compositeur, Michel Berger, Diego Libre dans sa tête.

0: Talk, It's My Life. Nul n'est prophète dans son pays. La preuve, grâce à ce tube, ce groupe anglais a connu les sommets des classements en Italie, en France, aux États-Unis, mais pas en Angleterre. C'est lors de la parution d'un best-of en 1990 qu'elle est devenue un tube, cette chanson, chez nos amis british en tout cas. En 1987, elle, Suzanne Vega, elle n'a pas attendu d'être numéro 1 aux États-Unis et dans le monde, avec Luca, qui arrive dans un instant.
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0: L'eau comme toi, à l'instant, c'était Étienne Dao.
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0: On est en 1988 et ce titre qui devient un tube marque le retour d'un Étienne Dao en pleine forme après un exil en Angleterre où il était parti se ressourcer. C'est là qu'il enregistre un album essentiel pour nos vies martiennes, c'est sublime. Et c'est à New York qu'il tourne avec un célèbre réalisateur polonais. Le clip, vous vous souvenez peut-être sans doute d'Étienne Dao avec son chapeau de cow-boy? Bah sinon je vous le conseille. C'est à la même époque qu'Alain Souchon, lui aussi connaît un beau succès avec Quand je serai

Young avec Every Time You Go Away. Et c'est le plus grand succès de Paul Young, c'était en 1985. Il avait eu la bonne idée de reprendre cette chanson enregistrée à l'origine par le duo américain Hall & Oates, mais jamais sortie en single. Et comme c'est une belle balade un peu triste, on va continuer en ramenant du rythme et du sourire, de l'énergie également, avec Evelyn Thomas, High Energy, succès en 1984.

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1: C'est tout pour aujourd'hui, mais la bonne nouvelle, c'est qu'on recommence demain, même endroit, même heure. Alors à demain, dans un instant 100% chanson française. 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
2: Saviez-vous que le tube Ce qu'on était de Pierre Garnier est né en seulement 40 minutes ?
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2: Juste avant la Star Academy, Pierre mange un morceau avec ses amis, Joseph Kamel et Daisy. Ils cherchent un hit d'été bien rythmé, mais ça ne vient pas. Ils finissent par sortir la guitare dans le jardin, et là, comme par magie, la mélodie de cette rupture amoureuse surgit d'un coup.
3: J'aime

0: suite, c'est la légende. Pierre la chantonne au château, les réseaux s'enflamment et le rappeur Dadju crée la surprise totale en plein direct lors de la finale. Résultat, 2 millions de streams en 24 heures. Record historique.
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3: C'est un cri de ralliement qui a marqué les années 2000. Yalla ! Mais saviez-vous que ce tube de Calogero est né devant un poste de télévision ?
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3: Tout bascule quand le chanteur découvre Sœur Emmanuelle lors d'une interview. Il est instantanément fasciné par la force et l'énergie de cette petite sœur des pauvres. Avec son complice, Lionel Florence aux paroles, il décide de mettre en musique son expression favorite, Yalla, qui signifie

0: qui n'était qu'un hommage lointain devient une réalité bouleversante peu après la sortie de l'album 3. Et Calogero finira même par rencontrer Sœur Emmanuelle en personne.
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2: Ouais, ça c'est un truc que je fais souvent. Alors c'est marrant parce que je le fais un tout petit peu moins parce que je vieillis. C'est des bateaux très violents, les bateaux de course. C'est les IMOCA, les bateaux du Vendée Globe. C'est des bateaux qui tapent vraiment très très très très fort. Je me suis cassé le dos une fois. J'ai cassé mes caméras plein de fois. Je suis reparti l'année dernière sur Tara, sur la goélette Tara. Donc là c'est plus cool, c'est plus smooth.
3: C'était improbable aussi de croiser tous les gens que t'as pu croiser avec Tara.
2: Ouais, je fais pas une liste, mais oui, ça va de Thomas Pesquet. Je sais même plus. Je pourrais pas te dire, mais le dernier film sur lequel j'ai bossé, il sort bientôt d'ailleurs. Il s'appelle Mata. C'était avec Mélanie Laurent.
3: Et tu faisais quoi sur ce film?
2: Là, c'était de la photographie de plateau. Photographie de plateau et making of. Ça, c'est un truc que j'aime beaucoup parce que un tournage, c'est compliqué, c'est éprouvant, c'est 6 semaines de travail intense. Et quand on est à ce poste, en fait, on est mobile, on fait ce qu'on veut, on se balade et ça rejoint mon amour du documentaire.
3: On va revenir sur le fait de naviguer parce que tu as participé à différentes courses. Tu as navigué avec des grands skippers, des marins pêcheurs, des sauveteurs de la SNSM. Comment on fait, mon mère?
2: Sur les bateaux de pêche et sur des gros bateaux, c'est très facile. Et sur les IMOCA ou les ultimes, c'est la guerre. C'est vraiment, on est à genoux, on est malade, on se cogne partout. Et là, j'avais fait la face nette avec Jérémy Bayou et Franck Camas sur un IMOCA. On utilise 1% des rushs parce que le reste, ça bouge et c'est pas cadré, quoi.
3: Le gars qui est dans le chaos total, quoi.
2: Ouais, puis les bateaux sont fermés, ils vont vite, ils sautent, ils volent, enfin tout ce qu'on veut. Et par contre, il y a un truc qui est très très chouette et très formateur là-dedans, c'est que quand on revient à terre, et ben tout paraît facile. On appuie sur un bouton, ça fait un café, on a des toilettes normales et quand on cadre, et ben, c'est cadré. Donc c'est une très très bonne école, c'est une sorte de mini service militaire express.
3: Comment est-ce que tu pourrais la décrire, justement, la mer, toi? Ça t'a appris des choses sur elle de la filmer?
2: Et ben en fait, c'est même pas que ça m'a appris des choses, c'est que moi je suis né à Cherbourg, j'ai grandi à l'école de voile de Cherbourg, j'ai fait l'optimiste du 420 en compétition. J'ai même été champion de basse Normandie en 93 d'optimiste. J'ai toujours fait du bateau. Quand je suis allé habiter à Paris, quand j'étais prof, j'ai acheté une péniche parce qu'il me fallait de l'eau autour de moi. J'ai tout fait pour revenir à Cherbourg et ça, c'est un attachement qui est vraiment profond. Et moi, le Cotentin, on parle de presqu'île, mais je le vois comme une île en fait. Et j'ai toujours été passionné par les îles. J'avais un bateau dans le port que j'ai vendu il y a pas longtemps parce que j'avais plus le temps d'en faire et que je naviguais beaucoup trop sur les autres bateaux. Quand je rentrais, j'avais pas envie de faire du bateau. C'est toujours un truc d'aller vers Origny, Guernesey, Cerque. Il y a un petit côté passionnant, comme les Robinson ou la série Lost, ou ce genre de choses. Et donc, moi, le Cotentin, je le vois vraiment comme une île, pas comme une presqu'île, un lieu de retraite. C'est pour ça que j'ai jamais fait le choix d'habiter à Paris, ce serait plus facile pour plein de choses. Mais je préfère vivre ici et prendre le train pour aller travailler que l'inverse, que travailler à Paris et prendre le train pour aller me reposer au bord de la mer. En fait, quand on a grandi ici, on est né ici, c'est pas quelque chose qui fait partie du décor, c'est le décor.
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4: Et dans le 7-9 France Bleu Paris, tous les week-ends, Thierry Boeuf vous donne ses bons conseils de bistrot parisien. Et vous présente aujourd'hui un établissement qui a fait des émules un peu partout en France avec ses fameux bouillons. Direction Chartier ce matin.
5: Et le cocktail américain, c'est quoi?
6: C'est un cocktail grillé avec une sauce américaine, tomate, échalote, une pointe de cognac, du vin blanc. C'est un peu relevé.
7: Un décarin.
8: Pâté, jambon, c'est une oreillette, gruyère, cantal, rosti, jambon de pays.
9: Eh bien, tout ça, ça va aller dans la blanquette.
6: Bon appétit.
10: Chartier, le temple vénéré de la gastronomie populaire à Paris, appelé Bouillon, a fait des émules ces dernières années. Pas moins de 12 bouillons se sont créés depuis 2019. Des indépendants, des groupes Pigalle et République, Julien, Faramond et autres. Mais c'est bel et bien Chartier qui tire son épingle du jeu en ajoutant deux bouillons à la maison mère du 7 de la rue du Faubourg Montmartre, à Montparnasse et Gare de l'Est, avec l'assurance de trouver dans les trois établissements le même menu à prix mini doux.
11: Aujourd'hui, nous aurons un saucisson à l'ail ou alors une salade de tomates pour 2 euros, un rôti de porc pomme normande ou bien une semainette sauce poivre vert à 9,60 €, une mousse au chocolat ou une coupe vanille chocolat, une glace, pour 2,80 €.
10: Et c'est bien ça qui fait le succès des bouillons depuis 130 ans. Prenons l'exemple du navire amiral, le Chartier des Grands Boulevards. 325 places, 6 à 800 repas servis chaque jour dans un décor 1900. Rien n'a bougé sauf l'ajout du chauffage central. Imaginez il y a 100 ans, dans la salle de 25 mètres de long et 6 mètres de hauteur sous plafond, un énorme poêle à charbon au centre brûlait les clients qui en étaient proches et laissait geler tous ceux qui en étaient éloignés. Pour le reste, c'est de l'authentique et dès la porte à tambour franchi, la magie opère.
7: Alors nous approchons, vous voyez, pour entrer, on va être obligé de pousser cette porte à tambour qui était posée en 1912 et qui a vu tous les clients depuis. Poussez fort, allez-y, nous allons entrer.
10: Et si l'on est bien dans ce premier quart 21e siècle, grâce à Chartier, on entre chez Balzac ou Maupassant. Et on doit ce privilège à Camille Chartier. Il suffit de se balader rue Racine, admirer la devanture du grand bouillon Camille Chartier, un joyau de l'art nouveau.
12: Vous êtes au premier étage du bouillon Chartier, au 3 rue Racine. C'est historiquement un bouillon Camille Chartier ouvert en 1906. On est allé jusqu'à environ 200 bouillons sur Paris à une époque. Ils ont été à l'origine très populaires et puis après sont devenus un petit peu plus bourgeois. Il y a eu différentes variantes qui ont été créées, toujours avec un souci du décor et un soin amené à l'esthétique. Hein. Le début du siècle, c'était l'apogée de l'art nouveau.
10: La devise de la maison Chartier, souvent copiée, jamais égalée. Pour preuve, cette altercation en 1900 entre Camille Chartier et Alexandre Duval, un autre grand patron de bouillon parisien. Chartier, un jour, va déjeuner chez son concurrent. Duval, le voyant rentrer chez lui, l'apostrophe d'un ton ironique. « Alors, Chartier, vous venez manger chez moi parce que c'est meilleur que chez vous ?» Et Camille Chartier de répondre « Eh non, parce que chez moi, c'est complet. »
4: Merci beaucoup Thierry Boeuf. 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
13: Nous sommes en mai 1970, le 17 précisément, un dimanche ensoleillé et non un lundi au soleil. Et Claude François roule à vive allure, pressé de rejoindre Nîmes. Il s'écoute un live d'Elvis Presley.
14: Well, it's one for the money, two for the show, three to get ready now, go cat.
15: Dans la voiture, il y a 8 haut-parleurs tout autour, donc vraiment, j'étais entouré par le son, j'adore ça.
13: Quand soudain, son pneu éclate à hauteur de Bédarides. À l'époque, le chanteur raconte son accident dans une interview fascinante tirée de l'émission de radio Bande à part que Lina a archivée.
15: Quand la roue a explosé, l'arrière s'est présenté vers l'avant et la gauche de la voiture se soulevait pour culbuter, pour faire les tonneaux. Je me suis donc retrouvé de face à l'autoroute, donc de nouveau, et là j'ai re-ralenti. Dès que c'est représenté de nouveau en tonneau, j'ai re-accéléré, ainsi de suite, jusqu'à peut-être 100-110 à l'heure. Alors mes bras étaient mous pour conduire la voiture, et elle s'est arrêtée net, le retour m'a projeté la tête dans le volant.
13: Sa voiture traverse les quatre voies de l'autoroute et finit sa course dans un fossé de l'autre côté de l'autoroute A7. Conscient mais sonné, l'artiste est un miraculé. Nous sommes alors 8 ans avant l'épisode de la baignoire fatale. Il n'aura qu'un nez cassé, nécessitant par la suite une rhinoplastie.
15: C'est pas le cartilage qui s'est cassé, mais l'os entre les deux yeux. Alors là, quand j'ai vu ça, j'ai donné un coup de poing dans le miroir, j'ai donné des coups de poing partout, j'ai piqué ma crise de... J'ai pas de chance.
13: Claude François sortira 2 ans plus tard, le lundi au soleil.

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1: Caroline Oscari, cadre de production audiovisuelle et accessoirement présidente de l'association Le Vrac, café de Champnétrie.
2: Les Limousins sont formidables. Stéphane Pigato.
1: Une enfance plutôt classique, mais avec un bagage d'immigration, d'un côté l'Italie et de l'autre la Croatie.
3: Votre première envie dans la vie, c'était d'être traductrice internationale. Est-ce que c'est ce côté fille d'immigré qui vous a donné cette envie d'être traductrice ?
1: C'est effectivement ce bagage fait d'immigration qui m'a ouvert les yeux sur le monde. Et puis, en bonne belge que je suis, j'ai évidemment lu Tintin et ça m'a confirmé dans l'idée d'ailleurs, de voyage.
3: Premier voyage, entre guillemets, premier départ aux États-Unis pour apprendre l'anglais.
1: Voilà, donc à 17 ans. Un regard à la fois critique et admiratif de ce que sont les États-Unis. J'ai fait le tour des États-Unis. Voilà.
3: Et comme ça ne vous suffisait pas et que vous êtes pour le rapprochement des peuples, Caroline, vous avez décidé de faire la même chose cette fois-ci, mais en Russie.
1: J'ai entamé des études de philologie slavistique à l'université libre de Bruxelles à l'époque, à l'issue desquelles j'aurais dû me rendre effectivement à Moscou. Et puis ben, l'histoire en a décidé autrement, puisqu'en 1991, je ne peux pas partir en URSS et donc je suis obligée de revoir mes plans.
3: Alors qu'est-ce qui se passe à ce moment-là dans la tête de la jeune Caroline ?
1: Je décide de quitter la Belgique pour une formation plus professionnalisante, information et communication, et j'atterris à Bordeaux.
3: Et là, vous travaillez dans l'audiovisuel ?
1: À l'issue de mes études en information et communication, je suis recrutée à France Télévisions, donc sur le site de Bordeaux, France 3. Puis, ben, un jour, j'en ai eu marre de la ville. Ça faisait très longtemps qu'on rêvait de vivre autre chose et de redonner du sens à nos vies. J'ai été mutée, effectivement, à la station de Limoges.
3: Aujourd'hui, donc, à Champnétrie, avec Le Vrac.
1: Voilà.
3: Cette épicerie, enfin, plus qu'une épicerie, un vrai lieu de vie au centre du village. Comment vous est venue l'idée et l'envie d'ouvrir ce lieu, ici, à Champnétrie ?
1: Alors, c'est effectivement l'aboutissement, on va dire le couronnement de toute une vie d'engagement et de désir de solidarité, de main tendue vers l'autre, qui date effectivement de mon adolescence. J'ai été très soucieuse très vite des injustices et des inégalités territoriales. J'ai souhaité effectivement donner à Champnétrie un lieu de vie, un lieu de rencontre, un lieu où tout un chacun pouvait s'exprimer librement, un lieu de vie, un lieu de joie.
3: Si on se replonge un petit peu dans le temps et qu'on rencontre la jeune Caroline de 18 ans, des envies de voyage à travers le monde plein les yeux, qu'est-ce qu'elle penserait de la un peu plus vieille Caroline d'aujourd'hui qui vit en Limousin?
1: J'étais en plus très citadine, voilà, très avide des bars, des cafés, des théâtres, du cinéma. Je me dis qu'on peut aussi voyager en rencontrant toutes ces riches personnalités locales qui font aussi la richesse du territoire. Je pense que c'est vraiment l'aboutissement d'un cheminement, de réflexion, de désir, de goût, de... Non, je ne changerai rien. Je pense qu'il y a une forme de cohérence entre ce que j'étais à 18 ans et ce que je suis aujourd'hui.
3: Champnétrie jusqu'au bout, quoi.
1: Champnétrie à fond.
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4: À Brassimpouille, au cœur de la Chalosse, un témoignage de la préhistoire, le musée de la Dame. Des grottes, un archéoparc, un musée, un site exceptionnel. Notre guide, son directeur Benoît Ducam.
5: À Brassimpouille, tout commence avec la reprise des fouilles en 1981, ce qui va en fait amener la création du premier espace muséographique. Donc là, on est en 1981, hein, c'est vraiment le tout début du début. Quelques bonnes années après, en fait, à partir de 2002, que va être créé la Maison de la Dame, qui va être en fait le nouvel espace muséographique du site de Brassimpouille, autour duquel va se greffer l'archéoparc, qui est la partie extérieure du site sur laquelle ont lieu les ateliers, les animations, en ce moment notamment beaucoup d'ateliers avec des scolaires. Et depuis deux ans maintenant, s'est rajouté à ce complexe le site archéologique des Grottes du Pape, qui se visite également sur Brassimpouille.
4: Si on remonte aux origines, quand a-t-on commencé les recherches ?
5: Le site de Brassimpouille, en fait, il a été découvert en 1880, c'est-à-dire 100 ans avant finalement ce qui a lancé le musée aujourd'hui, avec à l'époque non pas des archéologues au sens où on l'entend aujourd'hui, mais plutôt des amateurs ou des érudits, puisqu'on est au tout début de l'archéologie, qui vont s'intéresser au site de Brassainpouille. Parmi eux, entre autres, Édouard Piette, qui découvrira en 1894 la Dame de Brassainpouille.
4: Cette fameuse Dame de Brassainpouille, c'est une statuette.
5: Alors voilà, la Dame de Brassainpouille, c'est une petite statuette en ivoire de mammouth qui est considérée aujourd'hui comme le plus vieux visage représenté de l'histoire de l'humanité. Et c'est une statuette qui a été, qui est datée, estimée. Alors, on est toujours en permanence en train de préciser les datations. Elle aurait été sculptée à peu près il y a 29 000 ans.
4: Est-ce dire que nous avions des peuplades qui vivaient là, à Brassainpouille, dans la préhistoire ?
5: Brassainpouille, finalement, on a la chance d'avoir des grottes qui se sont créées naturellement il y a plusieurs dizaines de milliers d'années. Et finalement, les hommes préhistoriques qui passaient dans la région, puisqu'on est toujours sur des tribus nomades, vont profiter l'opportunité de cette petite cavité, vont s'installer dedans, et pendant plus de 20 000 ans, des tribus vont passer et agglomérer en fait des restes de leur activité, qui ont été découvertes du coup à partir des années 1880 et jusqu'aujourd'hui encore, puisque on est toujours sur un chantier de fouilles à Brassainpouille.
4: C'est la communauté de communes Coteau et Vallée du Leuil qui gère le site, ouvert toute l'année, sauf en hiver, à part pour les groupes et sur réservation. Renseignements préhistoire-brassainpouille.fr. 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
1: Quelle qualité doit avoir un sportif de haut niveau ?
7: Des forces, des muscles, manger sain et beaucoup boire.
8: Il faut beaucoup, beaucoup s'entraîner pour faire le sport qu'on veut.
9: Pour faire marcher ses muscles.
8: On s'entraîne beaucoup, genre on fait de la muscule, prendre des poids de genre 40 kilos sur ses bras et tenir le plus longtemps pour avoir des muscles.
1: Et vous connaissez des sportifs de haut niveau ?
9: Ah oui, Cristiano Ronaldo,
8: Teddy Riner, Kylian Mbappé,
9: Lionel Messi,
8: Léon Marchand,
9: Félix Lebrun et Alexis Lebrun.
1: Et ils faisaient quoi eux ?
9: Du ping-pong.
1: Vous les avez regardés pendant les JO ?
9: Oui, de temps en temps.
8: Moi, je les ai pas regardés, mais
9: j'ai vu surtout.
8: J'ai vu juste Teddy Riner parce que j'aime bien karaté, mais j'ai arrêté.
9: Moi, j'ai vu beaucoup plus de fois Léon Marchand, même si je préfère beaucoup plus le ping-pong. Il faisait vraiment des trucs magnifiques.
10: Will Bayama, je crois, pour la France, le basketteur. Et après, il y avait un Américain. Après, je sais pas comment on l'appelle, mais ma belle-mère, elle avait crié le King, mais je crois pas que c'est son prénom.
1: Est-ce que vous aimeriez être un sportif ou une sportive de haut niveau, vous ?
10: Oui.
9: Non. Est-ce que ça demande trop d'exercice ?
8: Faire de la piscine, j'aime bien. Ça fait marcher les bras, les jambes en même temps. Et ça demande beaucoup d'entraînement, du coup j'adore.
9: Moi, oui, parce que j'aimerais bien faire beaucoup de ping-pong. Parce que c'est mon sport préféré. Et Félix Lebrun, il m'a donné un bon coup d'énergie. Maintenant, j'en fais un club et voilà.

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1: Oh ben écoutez, j'ai quand même 89 ans, alors je ne sais pas si je pourrais aller longtemps encore, hein. Et puis qu'en Ligue 1, et puis surtout qu'ils y restent quand ils seront en Ligue 2. Mais je vous le souhaite à tous, allez les petits.
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3: À 89 ans, Pierrette est bien plus qu'une simple fan du FC Sochaux-Montbéliard. Elle est l'âme du club et dans son salon, entièrement décoré en jaune et bleu, elle se remémore ses premiers pas au stade. Pierrette, d'où vient cet amour inconditionnel pour le FC Sochaux-Montbéliard ?
1: Oh ben ça c'est vieux, hein. C'est quand je peux plus vous dire la date parce que je perds la mémoire, hein. Mais ça fait un bon moment et puis c'était des bons souvenirs. On était contents surtout quand il y avait la victoire.
3: D'ailleurs, vous êtes comment vous en plein match? Est-ce que vous êtes calme? Est-ce que vous chantez?
1: Mais je chante, je dis allez Sochaux, tous ensemble pour vous. Et puis il y a aussi les autres supporters, Jean-François Bonnet, Mireille, Jean-Guy, et puis d'autres, ma foi.
3: Et quelle émotion ça vous procure d'arriver au stade avant un match et de vous poser à votre place?
1: J'y vais de bon cœur en espérant avoir une belle victoire, que tout le monde sera content.
3: Depuis que vous venez au stade, est-ce qu'il y a des moments qui vont rester à jamais gravés, des joueurs, des personnalités que vous ne pourrez jamais oublier?
1: Oh ben, je garderai surtout quand c'était la Ligue 1, avec Teddy Richet, Michel Isabé, puis tous les autres dont je n'arrive plus à me souvenir de leurs prénoms.
3: Et dites-moi Pierrette, est-ce qu'il y a quelque chose que vous souhaitez aux joueurs, à l'ensemble du staff pour cette année 2026?
1: Oh ben écoutez, j'ai quand même 89 ans, alors je ne sais pas si je pourrais aller longtemps encore, hein. Et puis qu'en Ligue 1, et puis surtout qu'ils y restent quand ils seront en Ligue 2. Mais je vous le souhaite à tous, allez les petits, bon courage, vous pouvez le faire.
3: Vous êtes un visage incontournable des tribunes de Bonal, je sais que les gens s'arrêtent vers vous aussi. Qu'est-ce qu'ils vous disent ?
1: Ben, y en a qui me disent bonjour, il y en a qui viennent prendre des photos, qui me disent on peut faire une photo, ben, je dis si vous voulez, je réponds ben, c'est gratuit, profitez-en. Et puis quand il y a des enfants, mais j'ai dit je veux que les enfants soient sûrs, que c'est eux qui veulent bien. Hein.
3: Vous avez transformé votre habitation en un véritable musée dédié au FC Sochaux-Montbéliard. Qu'est-ce que vous avez comme objet spécifique, Pierrette ?
1: J'ai beaucoup de gobelets, ma foi, j'ai donné beaucoup de choses à des gens, parce qu'un jour, je ne sais pas ce que ça va devenir tout ça.
3: Et dans ces objets, est-ce que vous en avez certains qui sont vos préférés ?
1: Ben, c'est la Coupe de France, les écharpes qu'il y a à la Coupe de France, ça c'est beau. Je les ai, ils sont rangés, là. Je les ai ressortis l'autre fois, mais voilà. Moi, ce que je veux, c'est que Sochaux reste en Ligue et puis qu'ils montent, surtout. C'est pour eux, pour leur avenir, pour l'avenir du club et puis pour l'emblème bébatique du club.
3: Une véritable leçon de fidélité, signée Pierrette. Son portrait, les photos de son incroyable collection sont à retrouver sur notre site internet ici.fr. Et bien sûr, allez Sochaux !
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4: Et voici Patrick Citeau pour Nom de Nom. Aujourd'hui, direction Montmorillon, dans la Vienne. Un musée du macaron y raconte l'histoire de cette petite pâtisserie ronde.
5: Situé boulevard de Strasbourg, ce musée ouvert en 2003 par la maison Ranou-Métivier rend ainsi hommage aux générations d'artisans qui ont bâti la renommée de Montmorillon. Ce musée de l'amande et du macaron vous dévoile ainsi l'histoire et les coulisses de la fabrication de ce célèbre et délicieux biscuit aux amandes. La recette du macaron a priori été rapportée par Catherine de Médicis au XVIe siècle. À partir de cette époque, ce biscuit fait d'amandes, de sucre et de blanc d'œuf s'est répandu dans de nombreuses villes. On le retrouve ainsi progressivement à Nancy, Amiens ou Saint-Émilion. Il faut remonter au XVIIe siècle pour trouver les premiers macarons sur les étals des marchands de Montmorillon. Le petit biscuit au cœur tendre d'amandes est ensuite devenu la spécialité incontournable de Montmorillon. Aujourd'hui, la maison Ranou-Métivier perpétue cette tradition culinaire. C'est la plus ancienne fabrique de macarons de Montmorillon. Les savoir-faire se transmettent en effet dans cette famille depuis 5 générations. La recette traditionnelle des macarons demeure ainsi inchangée depuis ses débuts.
4: Et notre musée du macaron, en fait, c'est l'occasion de nous plonger au cœur de l'histoire de cette spécialité culinaire fierté de la région.
5: Une spécialité qui doit tout à l'amandier. L'histoire de cet arbre fruitier à travers les continents et les siècles est ainsi une des thématiques proposées. Les défis environnementaux liés à la production de l'amande sont aussi au programme de la visite. L'histoire et la fabrication du macaron a bien entendu toute sa place au cœur de l'espace d'exposition. Les gestes et les outils du biscuitier font également partie de cette immersion au pays du macaron. Un parcours ludique et gourmand qui fera le bonheur des enfants comme des plus grands. Concernant les origines du nom de la commune de Montmorillon, on peut s'appuyer sur une théorie ancienne. Elle précise que la bourgade, située sur une colline, aurait été investie par des Maures en 732, avant ou juste après la fameuse bataille de Poitiers. D'où la déclinaison en Mont de Morillo ou Colline du Mort. Mais le nom d'un des premiers barons de la ville a tout aussi bien pu inspirer cette dénomination. Hugo Banse se fait ainsi appeler Moro Loco, qui dictour Morillo, ou seigneur de la localité mauresque qui se nomme Morillo. Toujours est-il que de Montmorlio au XIe siècle, puis Montmorlhomme au siècle suivant, la bourgade endosse finalement son nom actuel au XVe siècle.
4: Et ben voilà, alors ça c'est quand même fou parce qu'on remonte le temps grâce à Patrick Citeau qui nous apprend toujours des détails qu'on ignore souvent d'ailleurs sur le nom de nos rues, de nos communes également. 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
2: Si vous portez le nom de famille Salin, restez à l'écoute. Et mais avant cela, je vais vous parler d'un bretonnisme bien connu qui est le lagen.
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2: Oh, je suis dans le lagen. Bon, voilà une expression typique dans le français local. C'est inspiré par notre belle langue bretonne. On l'entend souvent aujourd'hui, en particulier les lendemains de fête. Quand on est un peu dans le brouillard, on a tendance à dire « Oh, je suis dans le lagen ». Alors ce mot a pourtant une signification un petit peu différente en breton. En breton, « lagen », c'est en général de la boue bien collante, impossible à cultiver, dans laquelle on a difficulté à marcher, voire on s'enfonce un peu. Mais pas que ça, ça désigne donc les fondrières, les mares d'eau boueuse. Donc « béa » et « lagen », être dans le lagen, c'est devenu une expression permettant de dire que l'on est dans un état qui n'est pas des plus sympathiques. Vous saurez maintenant que lagen, c'est pas la gueule de bois, mais c'est de la boue en langue bretonne, à lagen.
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2: Et j'en arrive maintenant à un nom de famille très commun. Vous en connaissez peut-être, hein, peut-être qu'il y en a dans votre entourage, ou peut-être le portez vous-même. C'est Salin. Alors, déjà en breton, on prononce Salaune. Pas Salin, mais Salaune. Comme le célèbre ermite de la forêt de Landévennec, ou encore du Folgoat, près de l'Esnevin, Salaune ar Fol, Salin dit le fou. Salin est donc un nom ou un prénom, et son origine remonte à loin, très loin, et vient aussi de très loin. C'est avec l'évangélisation de l'Armorique que ce nom est sûrement arrivé, car Salin, ou Salaune, n'est rien d'autre que l'adaptation bretonne du prénom Salomon, Salomon, fils de David, roi d'Israël. Donc, un nom de famille biblique aujourd'hui, Salomon, devenu Salaune en breton, mais aussi Salou ou encore Salic. C'est la même origine pour ces noms de famille. Salin ou Salomon, si vous voulez, fut d'ailleurs le nom d'un autre roi, mais de Bretagne, cette fois-ci au 9e siècle. Donc, un nom de famille plus que royal. Les Salins pourront à l'avenir se vanter d'avoir un nom de famille prestigieux. Je vous dis à demain, même heure, même radio, en Mans. 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
1: Printemps 1907, le midi viticole se soulève. À l'origine de la révolte des vieux, surproduction, concurrence de l'Algérie, vin frelaté, coupé ou chaptalisé, prix qui s'effondre, les vignerons n'en peuvent plus. C'est dans l'Aude que le mouvement se structure, dans le village d'Argelières, où Marcelin Albert est viticulteur et cavetier. Avec des vignerons du Minervois, il crée le comité de défense viticole qui organise la toute première manifestation.
2: Hey, au vin artificiel, vive le vin naturel.
1: Le 11 mars 1907, ils sont 87 derrière lui. Quelques jours plus tard, les voilà 300 à Salelles d'Aude. Le comité décide alors de faire un meeting chaque semaine dans une commune différente. Marcelin Albert est un orateur qui galvanise la foule. Ils sont 600 à manifester à Bise-Minervois le 31 mars, 1000 à Ouveillon le 7 avril, 5000 à Coursan le 14 avril, puis 10000 à Capestan, 25000 à Lézignan, 80000 à Narbonne où le maire Ernest Féroul s'engage à son tour, 150000 à Béziers où ont lieu de nombreux incidents, 180000 à Perpignan, 200000 à Carcassonne, 250000 à Nîmes le 2 juin et dit-on entre 600 et 800000 manifestants à Montpellier le 9 juin 1907. Côté des vignerons, commerçants, ouvriers, employés, on estime qu'un languedocien sur deux était sur la comédie ce jour-là. Une marée humaine. L'évêque de Montpellier fait même ouvrir les portes de la cathédrale et des églises pour que les gens y trouvent refuge. Malgré la démission de près de 400 maires, des débats houleux à l'Assemblée nationale, l'État fait la sourde oreille. Face à la menace d'insurrection, Clémenceau, président du Conseil, envoie l'armée à Narbonne. Bilan, 6 morts et 33 blessés. Et le soir du 20 juin, les soldats du 17e régiment d'infanterie se mutinent et refusent de tirer sur les manifestants sous les acclamations des Biterrois. Clémenceau n'a alors plus le choix. Il accepte de rencontrer Marcelin Albert et lui promet de porter une loi anti-fraude en échange du retour au calme. Mais le tigre, malin, glisse au leader de la contestation un billet de 100 francs pour prendre le train pour rentrer dans le sud. Et s'empresse de le raconter à la presse. Cette obole humiliante qu'Albert a eu la maladresse d'accepter lui vaudra d'être conspué par les siens, accusé de s'être laissé acheter. La loi protégeant le vin naturel contre les vins trafiqués est adoptée, les viticulteurs sont exonérés d'impôts sur les 3 années passées, les émeutiers sont amnistiés. Quant à celui qui avait rassemblé tout un peuple qui voulait vivre du travail de sa terre, Marcelin Albert, héros déchu, il s'exilera pour plusieurs années en Algérie.
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3: Ma tata, elle est petite. Quand elle a un truc qui est haut, elle n'arrive pas à l'attraper.
4: Vous préférez être grand ou petit ?
3: Moi, j'ai envie d'avoir 15 ans comme ma cousine Olivia qui a un appareil dentaire. Parce que j'ai envie d'être grande comme elle et j'ai envie de sortir avec mes copines quand il fait beau. Ma mère, elle est très grande. Mais elle y arrive quand même à rentrer. Elle n'est pas obligée de baisser la tête. Mon papa, elle est grand, mais a des grands doigts. Elle ne peut pas lâcher les chouchous de ma petite Lisa.
4: T'as envie d'être grande ou de petite ?
3: Comme ma maman. Ma maman, elle est moyenne. J'ai envie d'être pas trop petite, mais pas trop grande. Ma tata, ouais. Elle est petite. Et du coup, quand elle a un truc qui est haut, elle n'arrive pas à l'attraper. Et mon père, il est plus petit que ma mère. Je préfère être grande, mais être petite, c'est aussi bien parce que, enfin, on peut passer partout, c'est un peu plus pratique, c'est tout ça. Juste être un peu plus grand, mais pas beaucoup. Je rêve que je sors avec mes copines, que j'ai 15 ans et que j'ai mon portable.
4: Donc, en fait, quand on est grande, on a...
3: un portable, et mon père, il m'avait donné son portable qu'il avait cassé quand il était grand. J'ai envie d'avoir un portable parce que, comme ça, je pourrais

0: mes copines, je peux envoyer des messages et je peux envoyer des photos.
1: Moi, en fait, j'ai envie d'avoir un portable pour faire des jeux, pour faire plein de choses.
0: Bah, moi, j'ai un téléphone rose, mais il est pour enfants. Il y a des jeux, des vidéos, de la musique. Pour envoyer des messages, on peut envoyer des photos et je peux jouer à mes jeux. Et même, j'ai envie d'avoir un portable pour de vrai, comme ma mère, vu que ma mère, elle a un jeu de Disney et un jeu pour construire des manèges.
2: Moi, j'ai trop envie d'en avoir un.
3: Pour faire quoi ?
2: Je sais pas.
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6: Bonjour Olivier, on parle donc de cuisine aujourd'hui ?
5: Tout à fait, et on fait un viron du côté du nord du département. Bonjour les amis, petit tour du côté du pays rouennais aujourd'hui. Comme on y dit là-bas, la gastronomie c'est très important à Rouen, vous en avez peut-être écouté parler. Sur le plan linguistique, le Y pronom neutre, on y aime bien dans le nord du département. Et je vous rappelle que le verbe entendre n'existe quasiment pas. À Rouen, on écoute. Donc vous avez peut-être écouté parler de l'importance de la gastronomie là-bas. Alors la figure tutélaire, c'est la maison Trois Gros, 3 étoiles au guide Michelin. Le restaurant tenu à partir de 1930 à Rouen par Jean-Baptiste Trois Gros et son épouse Marie, puis par leurs fils Jean et Pierre, et enfin par leur petit-fils Michel, qui s'est installé depuis quelques années à Ouche près de Rouen, et maintenant son fils César. Vous avez remarqué comment je dis Rouen en une syllabe plutôt que Roanne en deux syllabes ? C'est comme ça qu'on y dit dans la région. Donc vous l'avez compris, la gastronomie c'est important, c'est number Rouen. Les gens aiment bien les douceurs aussi, hein. La région rouennaise, c'est la terre où l'on a fait la vraie papillote, celle qui est faite chez Révillon au Coteau. Ça va être de saison. Et puis, nous avons la praluline, une brioche au beurre et aux pralines roses, créée par Auguste Pralu en 1955. Au fait, la pâtisserie et chocolaterie Pralu, c'est bien d'origine rouennaise, même si on en trouve un peu partout aujourd'hui, et même si les Lyonnais tentent de se l'approprier. Non, les Gones, Pralu, c'est rouennais. Les pralulines, ils en font tellement qu'il faut qu'ils prennent très tôt le matin. Prendre, ça peut vouloir dire embaucher, commencer le travail dans le parler rouennais. Alors, attention quand même avec les papillotes et les pralulines, hein, si vous avez une chemise blanche, parce que vous pouvez vous faire une catole, c'est-à-dire une tache. Par contre, après avoir mangé, vous aurez la caisse. À d'autres termes, vous serez en forme. Les ch'tis, ils adorent. Oui, à Rouen, on parle volontiers de ch'tis pour désigner les enfants. Ne pas confondre avec le ch'timi du Schnorr. Un événement incontournable de la région rouennaise, c'est Rouen Table Ouverte, RTO pour les intimes, dans lequel gastronomie et spectacle vivant se rencontrent pour le plaisir des papilles, des yeux et des oreilles. Un autre grand rendez-vous, c'est le Salon de la Gastronomie, organisé par le comité des fêtes au Coteau et qui se tient depuis quelques années dans la grande salle du Scarabée à Riorge. On y propose le meilleur de la production d'une centaine d'exposants et leur savoir-faire. Et même si ça pleut, et si la pluie vous y craignez, comme on dit volontiers à Rouen, c'est-à-dire si vous n'aimez pas ça, vous serez bien à l'abri au Scarabée. Au Scarabée, on peut s'étendre, mot du patois rouennais qui veut dire se réchauffer. Voilà.
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1: Gérard, c'est quoi votre métier ?
2: Moi, mon métier, c'est conducteur de tram et conducteur de bus. Je fais les deux, je conduis les deux et c'est un vrai plaisir de conduire les deux.
1: Ouais.
2: Mais le tram, c'est vrai que j'ai ma préférence pour le tram. Quoi.
1: Alors là, je suis assis à votre place ?
2: Oui, vous avez de la chance parce que c'est faut être privilégié parce que c'est une zone où normalement il n'y a que moi qui ai le droit d'accès là-dedans.
1: Vous me dites ce qu'il y a autour de nous là ?
2: Plein de boutons, des gongs, c'est pour annoncer aux gens qu'on arrive ou qu'on repart pour attirer leur attention.
1: Ça il faut pas, on l'entend souvent
2: non,
1: ça.
2: Non, ça on évite, ça c'est où là, ça c'est quand il y a un danger qui s'approche pour éviter justement, pour faire partir les gens qui sont pas très attentifs.
1: Et vous avez toujours fait ça, conducteur de bus et de tram ?
2: Ah non, je livrais du carburant pour une société sur Toulouse. Et ça, c'était beaucoup la région. Et le tram, ça a permis de découvrir Toulouse et les gens, les Toulousains. Et du coup, je me régale, je m'éclate.
1: Et oui, alors surtout que quand vous étiez petit, que faisait votre grand-père avec vous ?
2: Oh, mon grand-père était sur Toulouse, il m'a adoré quand je venais. Il m'a amené voir les chauffeurs de bus, on montait dans un bus, il me faisait traverser Toulouse. On allait jusqu'à Matabio, on parcourait la ville. Et mon grand-père il me disait, peut-être un jour tu seras chauffeur de bus. Et je pense que c'est resté un peu tout ça, ouais.
1: Gérard, on sent bien que vous avez un cœur gros comme ça. Parlez-moi de la relation que vous avez avec les passagers.
2: Ils nous connaissent, ils viennent frapper contre la vitre,
1: ah ouais.
2: Ils viennent nous voir et ils tapent.
1: Ah ouais.
2: Ils nous font un petit coucou. On fait partie de leur vie. On les accompagne.
1: Il y a un endroit devant lequel vous passez qui vous marque plus que notre, c'est Purpan. Dites-nous pourquoi.
2: Il y a l'hôpital des enfants là, juste à côté. Il y a beaucoup de malades qui sortent, qui prennent l'air avec les beaux jours. Là, ils vont arriver les beaux jours. Ils sont sur les pelouses et ils sont fascinés par le tram. Donc quand j'arrive, et déjà j'abuse un peu plus du gong, du fameux gong, et ça les attire. Ils sont contents, ils font de grands signes. Alors après, je fais très attention parce qu'ils viendraient vers moi, mais du coup, il faut éviter qu'ils galopent tous vers moi. Mais c'est un petit moment magique qui les sort un peu de leur quotidien difficile. Quoi.
1: Alors, vous faites quelle ligne ?
2: C'est la ligne de tram qui va jusqu'au palais de justice. Et aussi, moi, je suis sur une ligne de bus. Je suis un chauffeur mixte. Donc, je peux faire les deux à la fois. Je peux faire du bus et du tram. Et la ligne du bus, c'est la ligne 70 qui passe dans Blagnac, dans tous les arrêts de Blagnac, Marly, tout ça.
1: Merci Gérard.
2: Avec plaisir, c'est une joie.
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3: Bachata, Portugal, Madagascar, ça fait un beau mélange. Et nous sommes avec Étienne Arnold. Bonjour Étienne.
4: Manaono.
3: Manaono. Alors ça c'est du malgache, hein, parce que vous avez un petit peu de malgache, de sang malgache en vous, du sang portugais également. Et nous allons découvrir votre passion qui prend énormément de place dans votre vie, à savoir la bachata.
4: Oui, alors mon papa est malgache, ma mère c'est la portugaise.
3: Oui, tout votre temps vous le consacrez à votre passion. Vous êtes prof également de danse, mais revenons un petit peu à vos origines. De quoi vous souvenez-vous, les influences que ça a pu avoir dans votre quotidien, à la maison, avec papa, maman, peut-être frères et sœurs, lors de vos vacances, voyages et autres ?
4: Déjà, la musique. Mon papa, c'est un musicien. Il jouait beaucoup de guitare à la maison quand on avait des réunions de famille. C'est vrai qu'on écoutait de la musique traditionnelle malgache du côté du papa. Et quand j'étais plutôt du côté de la maman, c'était des musiques aussi traditionnelles portugaises.
3: Il jouait de la guitare classique ? Ou une guitare spéciale ? Du pays ?
4: Non, alors enfin, il joue quelques percussions, oui. Mais sinon, tout ce qui est blues.
3: Est-ce que vous voulez partager un titre avec nous, justement, de cette culture malgache ? Alors, qui est-il et qu'est-ce que ça représente pour vous ?
4: Le chanteur, c'est Justin Bali. Petite note d'instrument.
3: J'ai l'impression
4: que cette voix aussi
3: dans vos souvenirs.
4: Ouais, ça met une petite pause dans le temps, je trouve, quand on écoute ces sons. J'ai un oncle à Bordeaux qui, quand on allait chez lui, il écoutait ça toute la journée.
3: C'est resté en vous,
4: c'était,
3: en tout cas.
4: Ouais, c'était trop bien, j'adorais.
3: J'aperçois, dites-moi, des petites guitares là-bas. Mais alors, guitare d'enfant, a priori, vous avez envie que votre fils apprenne également à jouer. Enfin, en tout cas, la musique, il faut que ce soit essentiel.
4: On peut découvrir des choses soi-même, mais souvent on a des choses peuvent être transmises par nos proches. Et là, en l'occurrence, alors moi, j'ai jamais fait de guitare. En tout cas, j'ai jamais vraiment appris. Puis mon fils, je pense qu'en voyant mon père faire de la guitare, ça l'a intéressé. Et donc, il nous a demandé d'avoir des guitares, quoi, très rapidement. Et il joue beaucoup d'instruments. Ouais. On a des percussions pour faire de la salsa, pour faire de la bachata.
3: Peut-être qu'un jour, il va vous accompagner. C'est lui qui jouera la musique.
4: Voilà, c'est ça. Pour l'instant, il y a plus de chances qu'il soit musicien. Alors, peut-être qu'il dansera, mais en tout cas, il pratique beaucoup la musique. Ouais. Il fait beaucoup de guitare.
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5: Son titre, Les Cadors, c'est l'histoire d'un homme qui se croit être l'un des fils de Kadhafi. Il part dans le désert du Sahel, dans l'espoir de retrouver le trésor de l'ancien dictateur libyen. Jérémy Ferrari, lui, est né en 1985 à Villesmeuse. Son nom de famille, c'est Larzière. Il grandit à Charleville, ses parents sont commerçants. C'est un passionné de théâtre depuis son adolescence. Dès 15 ans, il pousse les portes du théâtre de Charleville pour apprendre le métier. À 16 ans, il se choisit comme nom de scène Ferrari. Il se produit dans des bals et des maisons de retraite des Ardennes. Il met en scène ses premiers one-man shows et suit aussi des cours de théâtre à Paris, au célèbre cours Florent. Jérémy se distingue des autres humoristes car il aborde des sujets graves de manière cynique et souvent décalée. Il navigue entre provocation et réflexion. Dès octobre 2010, ses apparitions dans l'émission On ne demande qu'à en rire sur France 2, animé par Laurent Ruquier, ne passe pas inaperçu.
6: Jérémy Ferrari.
5: Jérémy fait vite partie des invités réguliers comme Olivier de Benoît, l'humoriste rémois. Vent de pièces à Beyrouth confirme son talent de comédien engagé. Il traite de la guerre et des conflits géopolitiques.
7: Alors, Action contre la faim, ils ont un petit peu d'argent de côté. Ils ont 40 millions d'euros de côté. Et ils t'expliquent pourquoi dans leur bilan comptable, c'est un cas de coup dur.
8: Mais quel coup dur?
7: C'est parce qu'il y a des gens qui meurent de faim qu'il y a Action contre la faim.
8: Donc le coup dur, ça serait qu'ils aient plus faim alors.
5: En 2017, il frappe encore plus fort avec Anesthésie Générale. Ce spectacle est une véritable critique de notre société et de ses dérives. Politique, économie, santé, tout y passe. Il se raconte aussi dans un livre où il dévoile ses addictions, dont l'alcool. C'est un artiste attachant et à part dans l'humour français. Il aime revenir dans son Ardenne natale. Il n'oublie pas ses racines. Jérémy Ferrari, c'est l'un des trésors de Champagne-Ardenne.

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2: Un mot usuel occitan que vous connaissez, Nechaï Chegur, j'en suis sûr. C'est le mot bigot. Laurent, tu peux aller me chercher le bigot, je te prie? Je n'avais pas un tecaï, ton téléphone. Non, pas mon téléphone, mon bigot. Dit Montalier, dans mon atelier, en entrant à gauche. Excusez-moi, ce n'était pas le bigot phone, l'argot du téléphone. Bigot étant le nom de l'inventeur de l'instrument de musique en carton qui porte son nom avant de désigner familièrement l'appareil téléphonique. Non, le bigot dans la campagne de chez nous, c'est la bêche. Vaisersalou bigot, va me chercher la bêche, la binette ou la houe. En technique, le bigot est cette fourche retournée qui sert à tirer le fumier ou à briser les mottes après le bêchage. Bon nombre de révoltes paysannes se faisaient avec le bigot, l'arme qu'on attrape facilement, appuyée contre un mur. Si prenez le bigot, va veillerai. Si je prends le bigot, tu vas voir. Année adieu.
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3: Salut Brésil.
4: Comment elle s'appelle?
3: Alors, je m'appelle Oriane, j'ai 33 ans.
4: Et tu fais quoi dans la vie?
3: Et mon job, je suis graphiste.
5: Je voyais plus le genre graphiste, une bonne trentaine.
6: Ah oui, c'est étonnant.
7: Qu'est-ce que vous foutez là?
3: Je suis dans les petits bonheurs.
8: Le bonheur aussi peut arriver comme ça.
9: J'habitais où, vous m'avez dit?
3: J'habite à Quimper et je suis arrivée ici parce que je voulais vivre en Bretagne et j'ai trouvé un emploi ici, dans le Finistère.
10: Comment tu as trouvé du travail?
11: Comment tu as fait pour deviner? Elle est extraordinaire, ta mère.
3: J'ai cherché dans les 4 départements et c'est tombé dans le Finistère et moi j'adore Quimper, donc je suis ravie.
12: Pourquoi croyez-vous qu'on l'adore?
3: Ça s'explique pas trop, j'avais l'impression que j'appartenais à cette région. J'ai tout fait pour arriver ici, mais je sais pas trop pourquoi et je suis super heureuse.
13: Heureusement que vous n'avez pas compté sur moi, hein, parce que sinon il fera ça le temps.
14: On ira se balader ensemble de ces jours, tu veux?
3: Mon coin préféré quand je me balade, c'est au bord de la mer et surtout la plage de Sainte-Marine.
15: Quelle plage?
3: Combris de Sainte-Marine, puisque la plage est sublime avec les dunes, assez nature. C'était le coup de foudre avec cette plage-là.
16: Sur la plage, j'irai te chercher des coquillages.
17: Et le premier baiser, quand est-ce que vous vous l'êtes donné?
3: Alors moi, je me souviens que quand j'étais en primaire, il y avait beaucoup de garçons qui s'intéressaient à moi. Mais alors moi, j'y connaissais rien, donc j'ai eu des cadeaux, j'ai eu des bagues, j'ai eu des trucs comme ça.
18: S'ils veulent te faire un cadeau, refuse pas.
3: Et je pense que les pauvres, ils n'avaient pas beaucoup de réponses. Et moi, après, c'est arrivé assez tard. Ouais. Oui, si, c'était au lycée. Mais pareil, c'était pas moi qui étais intéressée, c'était toujours le garçon, quoi. Je me cherche encore, je pense.
19: Moi, je m'en fous parce que j'ai un amour chez moi et un amour à l'école. C'est qui? C'est mon cousin, mais je suis comme ma mère, je préfère le célibataire.
20: Prononcez 3 fois la phrase impossible.
3: Ok. La jolie rose jaune de Josette jaunit dans le jardin. La jolie rose jaune de Josette jaunit dans le jardin. La jolie rose jaune de Josette jaunit dans le jardin. Ça va?
21: D'où elle sort cette Josette? Qui a lancé cette Josette?
3: Moi, je connais Tadery. T'adora, t'adori tantan, t'adora tanté, t'adori tantan, tanta, t'adora tanté, t'adora tanté, tata, t'adori tantan.
22: Bravo! Merci! Bravo!
3: Allez, salut.
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2: Et pour ce nouveau reportage, je vous propose de me suivre. On part à Vouneuil-sous-Biard, retrouver Badr, il gère la société Black Sheep. Bonjour.
23: Bonjour.
2: Alors vous, votre spécialité, c'est les vannes aménagées?
23: Ouais, c'est ça, van aménagé. On fait de la location de van aménagé et de la vente également.
2: Alors, c'est quoi aujourd'hui les vans aménagés? Parce que depuis le Covid, le confinement, il y a énormément de gens qui ont acheté de van aménagé. Ça a la cote et il y a de plus en plus de nouveautés, de petites choses qui simplifient la vie.
23: Ouais, bah en fait, depuis le Covid, on a une très grosse demande parce que les gens veulent chercher la nature. Le van aménagé, c'est vraiment le bon produit puisqu'il est à la fois compact et à la fois spacieux à l'intérieur. Et en plus, comme on peut le voir, il a un toit relevable. Donc du coup, c'est un produit qui marche pour 4 voire 5 personnes. Donc on a pas mal de familles, de couples ou d'amis qui viennent nous voir pour des week-ends, des semaines, etc. Donc et puis dedans, bah ouais, il y a tout ce qu'il faut pour cuisiner, pour se restaurer. Donc c'est ça qui plaît.
6: Génial. Voilà, donc là je viens de récupérer le van aménagé et on va donc pouvoir partir et profiter de ce van aménagé direction le lac de Saint-Cyr. Allez hop, me v'là garé au lac de Saint-Cyr. On éteint le moteur. Première chose à faire, il m'a dit, si je veux bien dormir, fermer les espèces de stores en les mettant comme ça. Nickel, j'ai plus qu'à déplier le lit. Et normalement, tac. Hop, ça c'est fait. On n'a plus qu'à mettre un peu de chauffage. Hop, l'écran tactile. Chauffage stationnement. Chauffage permanent activé. Franchement, je vais bien dormir. J'ai plus qu'à dormir. Et à vous souhaiter une bonne nuit. À demain. 5h45. Bon, que dire. J'ai bien dormi. Je pensais avoir froid. J'ai eu chaud. J'ai même dû baisser le chauffage dans la nuit. Mais rien à dire. Un van, c'est vachement bien foutu. On dort bien. On a de la place, franchement rien à dire. Bon, je vais vous épargner ma morning routine d'aller se doucher dehors avec le tuyau et tout et tout. Mais pour le reste, franchement, nickel. Je me prépare et je retourne au travail. Bon bah voilà, c'est validé.
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1: Les faits voyager depuis 2012. Il a été créé à l'initiative d'un prof documentaliste et d'une bibliothécaire des lycées Jeannot et Curie de Sens. Chaque année, de novembre à avril, des centaines de jeunes découvrent des mangas sélectionnés avec soin. L'an dernier, 160 établissements y ont participé, et pas seulement dans Lyon. Sayonara organise aussi de multiples rendez-vous tout au long de l'année autour de la culture et des arts japonais. Cette fascination des jeunes pour la culture du pays du soleil levant ne date pas d'hier. Elle a commencé dans les années 80 à la télé avec Récréa 2 et le Club Dorothée. Le Capitaine Flamme et Albator ou Goldorak ont marqué toute une génération.
2: Ils attaquent en force avec un antirac. Il faut que tu ailles aider Alcor. Bon, je vais y aller.
1: Et puis, les consoles Super Nintendo et Sega ont débarqué. Des consoles avec des personnages cultes comme Sonic et Mario. Dans les années 90 et 2000, Pokémon, Dragon Ball Z et Naruto ont pris le relais, renforçant l'attrait des enfants et des ados pour le Japon. Aujourd'hui, l'influence japonaise s'étend au cinéma, à la BD et même à la musique. Oshii en est l'exemple parfait.

0: prix littéraire. Les jeunes découvrent des mangas plus originaux ou exigeants que ceux qu'ils lisent d'habitude. Ça stimule leur curiosité, aiguise leur sens critique et leur apprend à varier les plaisirs tout en alimentant leur rêve de Japon.
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2: L'ancien mystique manoir de dames. Chambre d'hôte, petit déjeuner, salon de thé, événements, fiançailles, mariage, on peut tout faire ici.
3: Bonjour.
2: Enchantée.
3: Enchantée, bienvenue chez nous.
2: Ben, merci. Donc c'est vous qui avez une vie de princesse, vous m'avez dit
3: c'est
2: au téléphone.
3: J'ai mon prince dans la cuisine.
2: C'est cool, écoutez. Julia et David, donc une magnifique histoire d'amour qui va être très énervante, j'en suis sûre.
3: Sûrement.
2: Alors, c'est quoi ce manoir ?
3: Donc, c'est un manoir qui date de 1900.
2: Ouais.
3: Et en fait, il a été créé quand les usines ont été créées également. Donc, c'est le dirigeant de ces usines-là qui a construit ce manoir.
2: L'usine qui est en face, là.
3: C'est ça. Ventron Confection.
2: Je décris la princesse. Quand même. Cheveux longs.
3: Oui.
2: Bleu, montrez-moi, retournez-vous.
3: Vert.
2: Magnifique. Ah, bleu vert.
3: Oui,
2: ouais, dans la pénombre, on voit pas
3: oui.
2: bien parce que c'est un peu pénombre le
3: c'est
2: manoir.
3: C'est ça.
2: Là.
3: C'est le style du manoir, ouais.
2: Ouais, c'est ça. Ouais. Piercing,
3: oui. Tatouage, tout ça.
2: Ouais. Ah ouais, c'est ça. Oui, une princesse très moderne.
3: Voilà.
2: On n'est pas dans la petite princesse avec la petite robe rose, les flots dans les cheveux. Quoi.
3: Non, c'est la princesse habillée en noir.
2: Et voici David, donc. Le prince charmant, bah écoutez, je suis enchantée.
4: Enchantée.
2: Vous aussi.
4: C'est ça, rocker, oui, au retard plutôt, voilà.
2: C'est ça.
4: La barbe, les cheveux du coup un peu plus courts. J'avais les cheveux longs pendant un temps, mais...
2: Avec une... Comment ça s'appelle, ça ?
4: Ah, la banane, du coup.
2: Oui, la banane, voilà. Le piercing aussi, etc. Donc,
4: c'est ça.
2: Un prince charmant tout à fait moderne aussi.
4: Voilà. C'est tout à fait.
2: Ce manoir, vous l'avez acheté ?
4: Oui, on est passé devant après une visite qu'on avait fait du côté du 90.
3: Au nord de Belfort, ouais.
4: Mais oui, c'était par un détour du coup à moto, plutôt que de revenir par la voie rapide, on a fait le détour côté vosgien pour l'école, c'était toujours sympa. Et puis on a vu le manoir qui, lui, n'était pas en vente pour le coup. Et on s'est arrêté devant parce qu'on l'a trouvé magnifique, on a fait quelques photos, on s'est listé une bâtisse comme ça qu'il nous faut. Et en rentrant, continuant nos recherches pour les maisons, deux semaines plus tard, on est tombé dessus, tout fraîchement mis en vente.
2: D'accord.
4: Donc on s'est dit, il y a quelque chose à faire. Donc on est revenu, on a fait la visite, on est tombé sous le charme, malgré l'état du coup...
3: Parce qu'on est tombé sous le charme de l'escalier, et puis après on avait pu...
2: C'était mort.
3: Ouais, c'était mort.
2: Ah, et alors, ça vient
3: d'où ? Parce que moi, c'était un rêve de petite fille. Je disais toujours à ma grand-mère qu'un jour, j'aurais un château. Et elle me dit, si t'en rêves, t'en es capable de le faire, alors tu le feras.
2: D'accord. Et vous saviez que c'était son rêve ?
4: Oui, tout à fait. Bah, ça faisait déjà un moment qu'elle en parlait aussi. Et puis voilà, c'était le but de pouvoir justement réaliser son rêve. Après, oui, il y a un investissement, il y a une grande part de folie. On y met toute notre âme, tous nos budgets, tout ce qu'on peut, pour pouvoir, du coup, réinvestiguer les lieux, lui redonner le cachet d'antan. Et puis... Voilà, que ça reprenne vie complètement.
3: On a eu vraiment un coup de cœur en rentrant, et puis en sortant, on a dit, on est un peu dans la merde. Parce qu'il y avait énormément à faire, c'était pas le budget qui allait, c'était pas le coin qu'on voulait. Et finalement, en ressortant, on s'est regardé, on a dit, ça y est, c'est lui, quoi.
2: Alors, vous faites chambre d'hôte, donc
3: c'est ça.
2: C'est là qu'on mange ?
3: Là, on fait chambre d'hôte, là, on fait les petits déjeuners, les tables d'hôte et les salons de thé.
2: C'est votre cuisine à vous ?
3: Oui.
2: Oui, parce qu'on est chez vous, en fait.
3: C'est ça.
2: Mais c'est génial, hein, c'est vachement beau.
3: Les gens sont vraiment immergés chez nous.
2: Ah ouais, c'est magnifique.
4: Tout refait au complet.
2: Et votre but, c'était d'ouvrir une chambre d'hôte.
3: Oui, oui. Okay. Ouais, ouais. Notre but, à la base, c'était même d'avoir un château pour sauver un lieu. Et après, on a eu beaucoup trop de contraintes avec les châteaux.
2: Mm-hmm.
3: Donc, on s'est rabattu sur les manoirs où on pouvait un peu plus s'amuser, en fait.
2: Donc, vous bossez tout le temps, quoi.
4: C'est ça, tout
2: vous
4: le temps.
2: Vous faites des travaux vous-même ?
3: Oui. Ah oui, on fait tout nous-mêmes.
4: Moi, je travaille encore à côté. Donc, madame est dédiée vraiment pour la partie gestion du manoir chambre d'hôte.
2: D'accord, madame la princesse.
4: La princesse est un peu Cendrillon aussi, puisqu'elle s'occupe de tout derrière. Et après, pour ce qui est partie travaux, elle m'aide énormément. Bah, surtout pour ce qui est décoration, c'est les idées de madame. Après, madame m'a appris pas mal de choses, tout ce qui est placo, tout ça. Moi, c'est la partie électricité. La partie plomberie autodidacte, on avance comme ça.
2: C'est les idées de madame, hein ?
3: Voilà.
2: C'est ça.
3: C'est
2: hein,
3: ça.
2: Comment vous avez
3: après,
2: fait,
3: j'ai de la chance, il suit beaucoup. Et puis, on a les mêmes goûts, donc en fait, c'est pas compliqué, quoi.
2: Il n'y a pas besoin de le convaincre.
3: Voilà, c'est ça.
2: Combien il y a de mètres carrés, alors ?
3: 800 mètres carrés. On en a rénové 250.
2: Je ne sais pas si je vous trouve pas un peu fou.
3: Oui, tout le monde nous le dit.
2: Ah oui, c'est ça. C'est assez banal ce que je
3: voilà. Dis. Voilà, on est passionné puis on aime ce qu'on fait et on savait que ce serait des sacrifices, mais du moment qu'on est ensemble, comme on a dit, qu'on tient le coup, c'est le principal. Parce que cette année, ça va faire 18 ans qu'on est ensemble.
2: Vous êtes rencontrés très jeune.
3: Très jeune, ouais. On s'est mariés très jeune aussi et puis après, on a toujours fait en fonction que l'autre puisse évoluer. Quand on évoluait, l'autre patientait et puis l'aidait à évoluer et ainsi de suite. Et ça, c'était le but ultime de notre couple, ouais.
2: Donc, vous vivez à Ventron toute l'année. C'est assez isolé, c'est assez calme.
3: Oui, on aime bien. Ouais. On est tranquille.
2: Oh là là, vous êtes des ovnis pour moi.
3: En fait, je pense qu'on est dans des corps de jeunes, mais avec une mentalité assez ancienne. On aime les choses comme ça. Moi, j'ai vécu avec mes grands-parents. Donc, c'était une ambiance déjà où la famille était importante, les repas étaient importants, la convivialité, les choses à l'ancienne. Je voyais mon grand-père souvent dans les jardins en train de travailler. Donc, tout ça, pour moi, c'est ancré en moi et il a vécu un peu préparé. Donc, c'est ce qu'on aime, notre tranquillité. On adore cuisiner tout nous-mêmes, recevoir les gens, leur proposer en fait un univers carrément différent.
2: Ah, bah, carrément, hein.
4: Oui, comme c'est marqué du coup sur les annonces, c'est le voyage hors du temps. Et quand on rentre ici, on change l'ambiance d'univers.
2: Vous vous êtes bien rencontrés tous les deux. Hein. Vous notez quand même la chance que vous avez.
3: Ah bah ça oui, on sait qu'on a beaucoup de chance. Ah ouais, parce que tout le monde pourrait pas vivre cette expérience. Et puis on nous l'a tout de suite dit, est-ce que notre couple est solide? Parce que sinon, la banque n'aurait pas suivi les projets comme ça. Quoi.
2: Ah oui. Ah ouais. Vous avez fait quoi? Vous avez vu des psys, des certificats de solidité du couple pour c'est le banquier?
4: Non, bah, c'était pour démontrer. Voilà, on avait la NIAC, du moins, qu'on le voulait vraiment. Donc, c'est à force d'insister, ils ont compris du coup que oui, on voulait. Parce que d'après eux, les statistiques, c'était 70% des couples divorcent dès qu'ils achètent une maison avec des travaux, des choses comme ça.
2: D'accord. Voilà.
4: C'est pour ça qu'ils étaient réticents.
2: Et alors, ça veut dire que ça a été long, c'est ça, d'obtenir les prêts bancaires, de convaincre?
3: Déjà, on a dû se battre pratiquement 6 mois pour avoir le manoir. Et puis après, pratiquement aussi 3 mois, faire tout le tour des banques avec un business plan, leur montrer qu'on était solide. Ils voulaient savoir si on avait vécu des épreuves, des choses comme ça, pour voir si on allait tenir le coup.
2: Des épreuves dans le couple?
3: Ouais, c'est ça.
2: Oui,
3: c'est ça.
2: Vous avez répondu quoi, oui ou non?
3: Oui, nous, on a morflé pas mal, donc... On sait ce que c'est, donc on savait qu'on allait tenir largement le choc.
2: Mais je peux être indiscrète, pourquoi vous avez morflé?
3: On a eu des épreuves de la vie pas très faciles, beaucoup d'accord. de décès, des maladies, des trahisons, des choses comme ça, assez dur, en très peu de temps.
4: Des périodes financières très compliquées. On a vécu du coup en Saône-et-Loire, dans une ville paumée, à 30 minutes de toute commodité, on avait essayé, mais c'est vraiment à l'extrême. Et là, pour le coup, financièrement, on avait énormément de mal à s'en sortir.
3: On vivait avec 10 euros par mois pour manger. On a connu des périodes vraiment très très compliquées qui auraient la plupart du gens se seraient séparés.
2: Ah, je vous adore. Et là, ça tient la route, alors?
3: Là, ça commence à avoir de l'ampleur, ouais. Je pense qu'il nous faudra encore quelques années pour vraiment se faire connaître. Mm-hmm. Mais comme on a dit, on ne lâche pas l'affaire, quoi. Mm-hmm. Puis on a des clients super, donc c'est cool.
2: Donc voilà, le temps s'était arrêté, hein, mais bon, il va reprendre son cours. Non. L'ancien mystique, parce que vous aimez tout ce qui est mystique.
3: Voilà, c'est ça.
2: L'ancien mystique, Banois, Deux Dames.
3: Ouais. Alors ça, c'est le nom de mes ancêtres.
2: Ah, Deux Dames.
3: Deux Dames, oui.
2: Donc c'est vous qui l'avez baptisé comme ça?
3: C'était pour rendre hommage à mes ancêtres qui, avant, étaient des nobles. Et quand il y a eu la guerre, ils ont vendu leurs particules pour pouvoir aller dans les rébellions.
2: Merci à vous deux, au revoir.
3: Merci, au revoir.
4: Merci bien.
2: Et bonne chance pour tout ce qui vous attend.
3: C'est gentil, je vous remercie.
2: Merci d'être venu. Au revoir.

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1: L'auteur du livre que je vous présente aujourd'hui dans Toujours à la page les a tous interrogés. Ce père de famille qui, après avoir tué femme et enfant, s'inquiète du sort de sa chienne. Ce japonais cannibale interpellé au bois de Boulogne ou encore ce membre de la Société de protection des oiseaux soupçonné d'être un tueur en série. Jacques Poinaz fut commissaire de police, chef adjoint de la brigade criminelle de la police judiciaire de Paris, également chef de l'unité de coordination de lutte antiterroriste. Cet Ardéchois de naissance témoigne de sa carrière dans « Le temps des aveux, le réfrigérateur du japonais cannibale et autres récits de la brigade criminelle », un livre paru chez Mareuil Éditions. Le retour sur 13 des enquêtes les plus marquantes de sa carrière avec, en ligne de mire, à une époque où l'ADN n'était pas encore la reine des preuves, l'obtention des sacro-saints aveux. Des aveux qui viennent ou non, et qui dissimule parfois une partie de la réalité, qui laisse aussi souvent l'enquêteur avec un sentiment de frustration. Jacques Poinaz.
2: Oui, de la frustration, parce que les aveux ne sont pas toujours totalement sincères, ou complets, ou indiscutables. Il y a souvent une fragilité de l'aveu, puisque lorsqu'on a des aveux, on se projette déjà dans le procès et la preuve devant les assises pour les homicides. Mais ces histoires, c'est aussi ce basculement de la personne qui avoue, et souvent, même si le policier avant tout est content d'avoir résolu une affaire, parce qu'une affaire criminelle est toujours un poids pour les policiers, mais il y a également parfois un peu de, sinon de pitié, du moins de tristesse de voir un homme qui parfois avait une vie jusque-là normale et qui bascule dans le monde de la prison pour une longue peine.
1: Mais quelle perception vous avez de ça quand vous êtes face à quelqu'un qui n'est pas un criminel aguerri et qui bascule pour des raisons qui paraissent en fait futiles, si on y pense bien?
2: Alors, je crois que ça reste un mystère de l'homme, un mystère de l'humanité. Comment comprendre que quelqu'un qui a jusque-là eu une vie parfaitement banale, d'un seul coup, pour des raisons difficiles à imaginer, passe à des actes terribles?
1: On voit la grande diversité des affaires que vous avez traitées. C'est d'autant plus agréable à lire qu'effectivement, on ne sait jamais où vous allez nous emmener à chacune des histoires. Comment vous avez fait la sélection?
2: J'ai pris celles qui sont restées dans ma mémoire, je dirais, qui m'ont laissé un sentiment, soit de satisfaction, soit d'échec, ou comme celles qui se passent en Ardèche, où je reviens pratiquement dans mon village natal pour enquêter sur une affaire d'explosifs dans la communauté de l'ex-tueur de l'Ardèche, Pierre Conti. Mais souvent aussi parce que ce sont des affaires qui ont quelque chose de particulier, parfois de presque burlesque, parfois de troublant, comme ces adolescents qui, pour donner un alibi à leur ami, inventent un stratagème un peu diabolique. J'ai essayé de montrer que la réalité est souvent plus surprenante que la fiction même.
1: Et c'est sans doute ce qui est le plus fascinant dans chacune des histoires que nous confie Jacques Poinaz. Et ce qui est captivant, c'est ce récit au plus proche du travail de l'enquête et les impressions, les réflexions que partage l'auteur avec nous au fil de chacune. Alors si vous êtes fan de faits divers, jetez-vous sur Le temps des aveux de Jacques Poinaz, paru aux éditions Mareuil.
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3: Nous sommes à Caudalé.
1: Richard, on est ici dans les jardins familiaux?
3: Oui, on est dans les jardins familiaux et on est à plusieurs.
1: Il est où votre petit carré?
3: Là-bas, au fond.
1: Allez, je vous suis, allez-y. Et là, ce sont vos poireaux?
3: Il y a des poireaux, il y a encore des betteraves, des radis.
1: Et là, vous êtes au bord de quel canal?
3: C'est un canal qui rejoint la tête.
1: Les choux ont été un petit peu mangés, non?
3: Par contre, la salade, vous voyez, elle n'est pas gelée.
1: Et alors, comment vous vous organisez? Vous aviez des notions de jardinage quand vous avez pris ce jardin familial?
3: Oui, j'ai eu un jardin familial dans le Nord pendant une dizaine d'années.
1: Donc vous arrivez d'où, vous?
3: Nord-Pas-de-Calais, entre Lille et Arras.
1: Depuis combien de temps vous êtes installé ici à Caudalé?
3: 3 ans.
1: Comment vous avez découvert ce village?
3: Avec mes filles qui habitent là. Donc elles m'ont dit de revenir ici, parce qu'il fait meilleur, il y a du soleil, et le jardin, on peut le faire plus longtemps.
1: Et vous venez tous les matins?
3: Souvent, en ce moment un peu moins.
1: C'est important pour vous d'avoir votre petit carré potager?
3: Tout à fait, parce que c'est du bio. Et puis, quand j'amène les légumes à la maison, ma fille me fait la cuisine. Et moi, je fais la soupe avec les poireaux, avec les navets. Donc, tout va bien.
1: Et derrière vous, il y a le compost?
3: Recyclage. Les choses de la cuisine, mais pas tout, hein, les purées et tout ça. Et puis, les restes de jardin.
1: Rien ne se perd, tout se transforme.
3: Exactement. Et ça devient tout marron, comme un terreau.
1: Merci Richard. Et vous Daniel, alors, qu'est-ce que vous cultivez?
4: Là, pour le printemps, j'ai mis des oignons, rouges et jaunes. 300, on ne rigole pas avec les oignons. Hein. Quand on cuisine, il faut des bons oignons. Bon, alors là, il reste les poireaux.
1: Il n'y a pas des artichauts, là?
4: Ah, ben oui, mais ça, des artichauts, oui. Ils restent bien en place. Et je suis assez content parce que par ici, moi, je suis normand. Hein. Attention, je suis un viking. Il faut pas me contrarier. Bon, alors, donc il y a la quatre artichauts. Bon, ben c'est bien, c'est marrant dans un jardin, c'est marrant.
1: Et qu'est-ce qui vous a amené au jardinage?
4: Faut bien s'occuper, faire du sport, de la marche et puis du jardinage.
1: Et dites-moi, vous avez un panorama incroyable depuis le jardin.
4: Justement, c'est très intéressant. C'est pour ça aussi que j'ai demandé ce terrain-là. Il y a la rivière, juste derrière moi, il y a la montagne, avec des beaux arbres. Enfin, c'est formidable. Ici, c'est le paradis pour moi. Hein. Surtout moi qui suis né dans la plaine de Caen, vous voyez. Alors la plaine de Caen, c'est vraiment la plaine.
1: Il y a de la pluie. Hein. Et le principe de ces jardins familiaux, vous venez quand vous voulez.
4: Exactement. Et surtout, c'est tellement simple que je ne sais pas très bien comment dire. Parce que c'est tellement simple que c'est la vie rêvée. Quoi. Les gens devraient faire ça. C'est pour ça qu'ils ne font plus de jardin. Ils ont l'air de dire ça ne rapporte pas. Mais ce n'est pas une question d'argent. On s'en fout de l'argent. On mange des bons légumes, mais au moins, on passe du bon temps toute la journée.
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1: Oui, avec un agriculteur exploitant qui a 39 ans à Angluzel et Courcelles, on est à 10 km de Cézanne. Bonjour Alexis Leherle.
2: Bonjour.
1: Quel est votre parcours pour arriver jusqu'ici en tant qu'exploitant agricole?
2: Alors moi, je suis agriculteur, donc installé à Angluzel depuis 4 ans. Donc avant, j'étais double actif pendant 2 ans. Avant de m'installer, j'étais 10 ans conseiller agricole, donc notamment sur l'installation en agriculture.
1: C'est 10 ans d'expérience en tant que personne spécialisée pour l'installation de nouveaux agriculteurs, agricultrices. Ça consistait en quoi? Combien de personnes vous avez accompagnées et comment?
2: Je recevais toutes les personnes qui souhaitaient s'installer en agriculture, viticulture, maraîchage, élevage, tout projet agricole. J'étais là pour les accompagner, pour les renseigner sur les démarches à faire pour devenir agriculteur. Donc j'en rencontrais à peu près 200 personnes par an sur tout le département de la Marne.
1: Et c'était quoi l'étude de faisabilité, la reprise d'exploitation, la création d'exploitation?
2: Alors j'étais vraiment là sur la partie renseignement dans les démarches, notamment les formations, tout ce qui était réglementation à respecter lors de l'installation, et puis quelle aide on pourrait bénéficier pour s'installer en tant que jeune agriculteur.
1: Quel est le profil des personnes que vous avez accompagnées pour l'installation? C'est plus des jeunes, des personnes en reconversion professionnelle qui décident de se lancer dans l'agriculture?
2: Alors, en 10 ans d'expérience, j'ai vu le profil légèrement évoluer. Alors, on voit que l'âge moyen d'installation a progressé. Donc, les gens s'installent de plus en plus tard. Et donc, en termes de profil, on avait beaucoup de profils donc sur des exploitations, on va dire, assez classiques de la région. Donc, grande culture, céréales, viticulture. Mais on voit de plus en plus de projets avec de la diversification, production de maraîchage, développement de nouveaux élevages sur les exploitations.
1: Quand on entend parler des agriculteurs, souvent, c'est la reprise d'une exploitation familiale, c'était essentiellement le cas ou pas?
2: Alors dans la Marne, oui, on est essentiellement sur des reprises d'exploitation familiale, donc des enfants, filles ou neveux de...

0: activités sur cette exploitation avec de nouvelles cultures ou création ou développement de certains élevages. Après niveau frein, les freins c'est aussi souvent quand même le financement de ces projets d'exploitation, car une reprise d'exploitation c'est quand même relativement onéreux à reprendre avec des emprunts sur une durée assez longue, donc il faut avoir les capacités financières de pouvoir assumer ces reprises.
1: Voilà, Alexis, le Herl qui a aidé des agriculteurs à s'installer pendant près de 10 ans en Champagne-Ardenne. Merci Alexis.
0: Merci.
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1: Un traiteur ouvert à l'année à Galéria. François Bogard est un enfant du village et ça lui tenait à cœur d'ouvrir ce commerce de proximité chez lui.
2: Enfin, je suis né à Calvi, mais j'ai grandi ici. Je suis allé à l'école ici jusqu'à mes 19 ans à peu près. Et après, je suis parti travailler sur le continent. Puis ça me tenait à cœur de revenir ici pour travailler chez moi. Parce qu'on est bien dans son village.
1: La cuisine, une passion venue très tôt.
2: Je suis allé en BEP à Île-Rousse, parce qu'ici, on n'a pas trop de débouchés professionnels. Et en fait, je me suis rendu compte qu'il y avait du travail. J'étais vite demandé, vite sollicité. Et forcément, derrière,

0: j'ai continué dans la cuisine. Et puis quand on progresse, on se passionne. Ben, j'ai fait des saisons au départ. J'ai commencé sur des saisons sur Galliard principalement. Après, je suis parti sur le continent. Je suis parti travailler sur Lyon pendant 3-4 ans. Je suis parti sur Paris également. Et quand ma femme a accouché, ben, ça m'est tenu à cœur de faire grandir mes enfants ici. C'est pas du tout la même vie. On est bien plus tranquille dans son village.
1: François propose au quotidien des plats du jour.
0: Ça change, ça varie. Des plats de saison principalement. L'été, beaucoup plus de produits corses évidemment, parce que la demande est bien plus importante. Je vais faire aussi, j'ai des pensionnaires, mais je propose aussi, je fais pour les mariages, les buffets, les anniversaires, les baptêmes, tout le principe du traiteur à l'extérieur et à domicile.
1: Et le traiteur a quelques spécialités.
0: J'utilise beaucoup de produits corses principalement. Alors aujourd'hui, par exemple, j'ai des artichauts farcis au brooch, mais ça peut m'arriver de faire des ch'tortes sabrites. Je vais faire du sauté de veau aux olives. Après, je fais beaucoup de produits aussi d'ailleurs. Je vais faire des tagines, des couscous, des paellas, suivant la demande, ce que les gens aiment en fait en général.
1: Parmi ses clients, beaucoup de gens du village.
0: En hors saison évidemment, mais ça arrive souvent qu'il y ait des gens qui se perdent au village pour aller se balader, qui ont besoin de manger sur le pouce entre guillemets, donc ça rend toujours service. Après, j'ai beaucoup évidemment, ma clientèle principale, c'est comme je suis toute l'année, c'est les gens du village. Après l'été, bien sûr, les touristes avec la vente de charcuterie, la vente de fromage corse, la vente de vin.
1: Développer son activité, perdurer dans le temps, et pourquoi ne pas laisser plus tard ce qu'il a construit à ses enfants? Tels sont les espoirs de François Bogard pour les années futures.
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1: Bonjour à toutes et tous, bienvenue dans Affaires classées, le podcast. Nous sommes en janvier 1879. Le sympathique garde champêtre du village de Laguinge, en Haute-Soule, est poignardé de 5 coups de couteau dans une auberge. Les gendarmes arrivent et son meurtrier a disparu.
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1: Les bohémiens. Ces individus migrant en groupe d'un village à l'autre ont longtemps alimenté les conversations, les polémiques, les peurs au Pays Basque et au-delà. Les historiens situent leur arrivée dans le coin en l'an 1602. C'est le seigneur d'Urtubi à Urugne et le vicomte d'Etchaus à Baïgorry qui accueillirent en nombre ces descendants du peuple tzigane ou rome venus de Bohême grâce au sauf-conduit que le roi de cette contrée d'Europe centrale délivrait. Nombre d'entre eux vont finir par s'implanter en Soule ainsi que dans les pays de Cise et de Mix. Vivant à l'écart des villages, ils offraient leurs services aux villageois, bien contents de leur donner du travail contre très peu d'argent. Selon les saisons, ils étaient employés chez les paysans. D'autres œuvraient comme vanniers, empailleurs de chaises ou tondeurs de mulets. Leurs épouses fabriquaient des chapeaux, de la vannerie aussi. Elles ne tardèrent pas à susciter la curiosité, voire la peur, lorsqu'elle disait disposer de pouvoirs magiques, de remèdes naturels ou jurant prédire l'avenir en lisant dans les lignes de la main. Frappant à la porte des fermes, on les disait mendiants, voire chapardeurs. Dans les gendarmeries du secteur, les plaintes des villageois affluaient pour vol d'animaux, de victuailles ou de linge. Leur présence finit par agacer le préfet palois qui décide de lancer en 1802 une gigantesque rafle. 475 bohémiens sont arrêtés et jetés en prison dans l'attente de les expédier outre-Atlantique en Louisiane. Mais le projet du préfet tourne court et la plupart des rescapés de la rafle reviendra vivre au Pays Basque où ils désigneront leur propre roi.
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1: Il se nomme Pierre Aguerre. Il vit en Haute-Soule, dans le petit village de Laguinge, et partage son existence avec une femme, encore jeune, qu'il dit être son épouse, même si les registres d'état civil du secteur ne trouvent nulle trace de leur mariage. Chez les bohémiens, point n'est besoin de s'ennuyer avec les formalités. On est libre depuis des lustres, et la loi que l'on reconnaît, d'abord, est celle des traditions. La modeste masure qui lui sert de quartier général à la Guinge ne l'empêche toutefois pas de faire de fréquentes excursions ailleurs. Pour tondre les mulets officiellement, comme il le clame à ceux qui l'approchent, et peut-être aussi pour tondre les bourses et les biens des paysans du secteur. Combien de fois, en effet, son premier voisin n'a-t-il pas déploré des vols d'objets agricoles ou d'animaux dans sa propre ferme ? Le dit voisin aurait bien aimé récupérer ses biens en signalant ses méfaits aux gendarmes de Tardets. Mais Aguerre traîne une sale réputation. Maintes fois condamné pour vol, violence, il pourrait bien se venger. Aguerre sait cultiver ses relations et, pour asseoir son autorité, il va lier amitié avec un homme influent au village. Le garde champêtre, un certain monsieur Iriard. Le brave fonctionnaire est au courant de tous les potins du village. Son goût immodéré pour la bouteille fait de lui un informateur facile, de premier choix. Ce 9 janvier 1879, Aguerre accoste le garde champêtre. Il l'invite sans peine à boire ensemble dans le premier cabaret venu. Les deux larrons y retrouvent le vieux Albex, un paysan du coin, et l'instituteur du village, qui a momentanément déserté sa classe. C'est alors parti pour une série de plusieurs tournées de vin.
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1: Dans le canton de Tardets, chacun sait que le garde champêtre, Iriard, est de ces muets à qui la picole alimente surabondamment les paroles. Ce soir de janvier, la nuit tombe tôt et la conversation s'éternise. Ivre à l'excès, Iriard dévoile toutes sortes de fâcheux secrets sur tel ou tel habitant du village. Ses amis, tout aussi ivres, en rajoutent. Soudain, Iriard explose de colère. Il menace ses acolytes de comptoir en ces termes.
4: « Pour un peu, je vous battrai comme on taille le lin !»
1: À peine a-t-il fini sa phrase que Pierre Aguerre, le roi des bohémiens, se retourne. Il lui assène 4, voire 5 coups de couteau en hurlant
4: « Ah, puisque tu le veux, c'est comme ça !»
1: Celui qu'on surnomme le roi des bohémiens prend, sans attendre, la poudre d'escampette, sans doute en direction de son domicile. Dans le troquet, c'est la panique absolue. Le pauvre garde champêtre hurle de tous ses poumons. Il scande des mots de peur, conscient sans doute qu'il vit ses derniers instants. Quelques secondes suffiront pour qu'il s'effondre, baignant dans son sang. On accourt des maisons voisines, le médecin de Tardets arrive peu après, mais il est trop tard. Le malheureux Iriard accuse plusieurs plaies profondes. L'une d'elles a perforé l'abdomen, causant la libération d'une partie de ses intestins. Les gendarmes rappliquent à cheval. Avant d'expirer, Iriard réussit malgré tout à leur balbutier quelques mots, dont le nom de son meurtrier. On se lance aussitôt à la recherche d'Aguerre. Voyant de la lumière à l'intérieur de sa ferme, les gendarmes l'encerclent avec prudence. Qui sait si le roi des bohémiens n'a pas encore quelques armes qu'il pourrait utiliser pour s'enfuir.
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1: Malin, Aguerre s'éclipse par la porte arrière de la demeure. Il marche à pas de loup avant de se blottir dans les broussailles, espérant tromper la vigilance des gendarmes et s'évanouir dans la nature, afin peut-être de se planquer plus tard en Espagne. Hélas, le bruit de ses pas sur les feuilles desséchées va le trahir. On le saisit avant de le coucher au sol, sous la menace d'un fusil. Les gendarmes imaginaient qu'une telle posture lui ôterait toute envie de résistance. Que nenni ! La perspective de sombres lendemains réveille son audace. Aguerre tente les plus violents efforts pour se soustraire à ses gardiens, usant de coups, de nouveaux coups de poing à dessein. Mais la vaillance des gendarmes aura raison de lui. Le voilà maintenant conduit à Tardets, où son interrogatoire commence. Et la première question qui se pose, pourquoi a-t-il tué Iriar ? Le roi des Bohémiens aurait fort bien pu être en proie à des remords, formuler des regrets au besoin. Pas un instant. Il livre une fable ingénieuse à ses yeux. À l'écouter, le garde champêtre l'a d'abord frappé avec un bâton, jeté à terre et menacé de mort. C'est pour se défendre et seulement pour cela qu'il s'est emparé d'un couteau qu'il range habituellement dans sa poche. Il avoue donc son forfait, sans hésitation, mais entendez-le bien, son seul regret est de ne pas lui avoir tranché la gorge. Iriar l'avait saisi au bras et serré si fortement qu'il n'avait pas le choix, dit-il. Hélas, pour Aguerre, cette jolie fable ne convainc personne. Les piliers de comptoir présents le soir des faits démentent formellement son récit. Et le médecin venu l'examiner ne trouve sur son corps aucune trace de plaie, de contusion ou d'ecchymose. Conclusion, Aguerre ment.
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1: Le procès du roi des Bohémiens s'ouvre à Pau le 21 février 1879. Une foule nombreuse a fait le voyage pour l'occasion. Des congénères venus du Pays Basque, des amis et aussi des proches du malheureux garde champêtre que chacun appréciait en Haute-Soule. Le procès d'un bohémien n'a rien d'une première à la cour d'assises des Basses-Pyrénées, mais cette fois, on juge l'autoproclamé roi des Bohémiens. Âgé de 58 ans, il a le teint cuivré, l'air astucieux et même féroce, selon l'un des journalistes parisiens présents au procès. Les préjugés contre les Bohémiens ne manquent pas. Le président de la cour, par exemple, M. de Lagéry, pose en préambule, je cite, « qu'au milieu de la race noble et loyale des Basques vit la race maudite et dangereuse des Bohémiens ». Aguerre, selon les témoins, aurait été proclamé roi des siens à cause de ses innombrables méfaits. Il était si redouté en Soule que même le maire du village de Laguinge en avait peur. L'élu lui délivrait son certificat de bonne vie et de bonne mœurs, non parce qu'Aguerre était vertueux, mais pour qu'il aille migrer ailleurs. Le procès vire au mauvais spectacle. Tantôt calme, Aguerre justifie sa royauté bohémienne et tente de lui donner quelque chose d'imposant. Tantôt en colère, il se dresse sur son banc. Saisissant la rampe des deux mains, il insulte, il menace les témoins qu'il dit être des suppôts du diable. Ses regards menaçants n'épargnent personne, pas même son avocat. Aucune émotion n'affecte son visage quand on lui présente les vêtements ensanglantés du défunt. Avec un tel client, qui ne rêve que de représailles et de vengeance, la cour d'assises n'aura aucun état d'âme à envoyer le roi des Bohémiens au bagne, à perpétuité.
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1: Le roi des Bohémiens, c'était ce nouvel épisode en podcast. Merci de l'avoir écouté. Dans un prochain rendez-vous, je vous emmènerai en 2018 du côté de Pau avec une intervention policière qui va faire couler beaucoup d'encre.

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2: Eh ben bonsoir, bonsoir à tous et bienvenue sur ici. J'espère que vous avez passé une belle journée. Je promets que la soirée sera agréable. On est ensemble jusqu'à 21h pour se balader dans toute la France avec notre invitée ce soir. On va dessiner avec elle, oui, car il s'agit d'elle, sa carte de France à travers sa vie et sa carrière. Mais avant de l'accueillir autour de la table ce soir, Benoît Prospero, qui comme chaque soir s'arrêtera quelque part en France pour vous présenter un amoureux du monde vivant avec la revue des merveilles. Catherine Quicandon s'intéresse aux belles initiatives là où ici on entreprend. Enfin, Robin Berdoux lui partira tendre son micro à votre rencontre pour vous donner la parole sur un sujet d'actualité. Il n'y a pas que Paris dans la vie, elle va vous le prouver. Mon invitée est multicarte, elle fait tellement de choses, je pense que la liste est non exhaustive. Animatrice de télévision, de radio, comédienne, chanteuse, chef d'entreprise, elle a un parcours tellement original, aussi insolite. Son sourire est communicatif, sa personnalité est extraordinaire, elle est plein d'énergie. Je reçois ce soir Séverine Ferrer sur votre radio ici jusqu'à 21h. Boulimique de vie. Bonsoir Séverine Ferrer.
1: Bonsoir Eric, ravi d'être avec vous. Et surtout, c'est vrai, il n'y a pas que Paris dans la vie.
2: Ben, c'est vrai, alors on va le constater avec vous pendant une heure, mais vous faites énormément de choses. C'était la rentrée scolaire hier. Pour vous aussi, on s'en dit un mot rapide, on en reparlera. Il y a une rentrée sur les chapeaux de roue là.
1: Alors oui, en effet, mais je ne vais pas me plaindre. Je suis une boulimique de travail, je suis une grande passionnée. J'aime ce que je fais, donc j'ai beaucoup de chance.
2: Il y a un spectacle à Paris, il y a un spectacle en tournée, il y a un projet de livre, il y a la radio. On va vous en dire davantage dans un instant. Alors, Séverine, forcément, la France, vous connaissez. Et alors, en préparant cette interview, je pensais vous connaître déjà depuis pas mal de temps. Parce que c'est vrai, on va se le dire,
1: on se connaît depuis longtemps.
2: Et vous défendez évidemment beaucoup la Réunion, vous revendiquez la Réunion. Vous
1: avez vécu, origines,
2: bien sûr. Mais alors, je découvre que vous n'êtes pas née à la Réunion.
1: Eh bien non.
2: Et là, je l'ai découvert en préparant l'émission.
1: Et non, je suis montpelliéraine.
2: C'est fou ça.
1: Du 34 de l'Hérault. En effet, je suis née donc à Montpellier, pas très loin de la place de la Comédie. Et à l'âge de 3 mois, mes parents sont repartis donc du coup à la Réunion. Ma grand-mère n'était pas très bien à l'époque, et on lui avait conseillé de venir plutôt en métropole, etc. Et je suis née à ce moment-là. Et c'est très rigolo, j'ai une petite anecdote pour vous d'ailleurs, c'est que dans l'avion qui me ramenait à la Réunion à l'âge de 3 mois, donc j'étais encore un nourrisson, il y avait Marie-France Pizier, cette grande actrice que j'adorais et que j'affectionnais tout particulièrement. Et figurez-vous qu'elle a posé son regard sur ce petit bébé que j'étais et elle a dit « Ah, je sens que cette petite